Et là, donc, on dévie. Il faut discerner, bien évidemment, on ne fait pas du n'importe quoi, mais il faut admettre que le christianisme est basé sur une religion surnaturelle qui rentre dans le naturel. D'autres pères de l'Église vont exalter que le seul personne qui est exempte du péché originel, ça sera le Christ. Voilà. Donc dans les écrits des pères de l'Église, on trouve notamment même l'exemple de Saint Jean Chrysostome, qui a fait des homilies extraordinaires, et pourtant qui fait des homilies et qui va expliquer que Marie a été mise au monde de la même manière que les autres mères. Voilà, que les autres mères. Et qu'il va regarder Marie de manière négative, là je peux le dire, oui, de manière négative, Saint Jean Chrysostome, dans son homilie 44, en disant pour qui Aspran avait lui donné des ordres à Cana, comme elle souhaitait alors qu'elle aurait dû l'honorer et l'adorer comme son Seigneur. Voilà ce qu'elle aurait dû faire. Voilà le commentaire de Saint Jean Chrysostome. Pourquoi? Parce qu'il regarde le texte. Parce que là, il regarde avec une intelligence naturelle. Vous voyez, personne n'est infaillible. L'humain peut se tromper, les docteurs, les pères, et puis l'Esprit Saint souffle. C'est ça qui est beau aussi au sein de l'Église, l'Esprit Saint souffle. Mais c'est pour ça que c'était un combat spirituel. C'était pas évident. Voilà. Quand Jésus dit qu'il y a de commun entre toi et moi dans Cana 2, pour Saint Jean Chrysostome, Jésus lui fait des reproches. Jésus fait des reproches à Marie. Voilà comme ça qu'il l'a interprété. Et que dans son homilie 44, il dira carrément que Jésus a guéri Marie de sa vanité. Et on parle bien de Saint Jean Chrysostome, quelqu'un qui est très spirituel. Mais là, elle est rentrée dans une spiritualité naturelle, en abordant les textes. C'était pas possible. Voilà. D'autres pères, il y aura Origène, Tertullien, Basile, Athanase. Je vais pas tous les citer qui se sont opposés à l'Immaculée Conception, bien évidemment. Il y a eu aussi Cyprien qui se sont opposés à l'Immaculée Conception. Il y a Athanase d'Alexandrie qui s'est opposé aussi à cela. Saint Ambroise, Saint Maxime le Confesseur. Tous ces gens-là, ce sont des gens spirituels en même temps. Eh oui, eh ben voilà. L'erreur est, l'humain n'est pas infaillible, hein. L'erreur est humaine. Et c'était pas possible, ça buguait. Ils ont oublié ce que Saint Paul dit. L'homme psychique, l'homme naturel n'accueille pas ce qui vient de l'Esprit Saint. C'est pas que la croix. Parce que tout le mystère, on pourrait dire, de l'incarnation de Noël, ou de mystère du projet de Dieu, il fait buguer l'intelligence humaine. Simplement, Dieu nous donne de pouvoir réfléchir à certaines choses et de mettre des mots. Mais l'homme psychique, l'homme naturel n'accueille pas ce qui vient de l'Esprit Saint. Pourquoi? Parce que c'est une folie pour lui. C'est totalement une folie. Ça le dépasse. Et l'Immaculée Conception, ça le dépasse. C'est pas possible parce que tout le monde a péché, comme dit Paul. On a tous péché dans Adam. C'est impossible. C'est impossible. Et c'est pour ça que Saint Jean Chrysostome, lorsque Marie va dire « ils n'ont plus de vin », d'accord? Par là, elle voulait d'une part obliger ses autres et d'autre part être glorifiée grâce à son fils. Voilà ce qu'il va dire. Aujourd'hui, on ne tiendrait pas des propos comme ça sur Marie. C'est pas possible. Et peut-être avait-elle aussi quelques sentiments humains. Voilà ce que dit Saint Jean Chrysostome. Comme ses frères qui lui disaient, fais-toi connaître au monde dans Jean 7,4, espérant profiter de la gloire qu'il s'acquérerait par ses miracles. Et c'est pour ça que Jésus lui a répondu, femme, qu'y a-t-il entre toi et moi? Mon heure n'est pas encore venue. En effet, Jésus ne l'aurait pas tiré de la basse opinion qu'elle avait de lui, d'elle, ni élevé au sentiment de grand et sublime qu'elle devait avoir à son égard. Celle s'était toujours attendue à être honorée de son fils comme mère, au lieu de le considérer comme son seigneur et comme son maître, homilie 21. Voilà Saint Jean Chrysostome. Voilà. La même chose, vers le 19e siècle, il y a un livre qui s'appelle « La foi catholique » pour défendre la doctrine catholique. Ce livre a été écrit et pourtant va s'opposer à l'Immaculée Conception. Et voilà.
Et plein de personnes comme ça vont s'opposer à l'Immaculée Conception. Même Saint Jérôme va s'opposer à l'Immaculée Conception. C'est pas possible. L'absence de péché est le caractéristique du Christ seulement. Il n'a pas connu de péché et sa bouche n'a pas été entachée d'impureté. Mais si moi aussi je suis en péché, comment lui, comment l'absence de péché pourrait-elle être encore être sa marque distinctive? Pardon. Voilà ce que dit Saint Jérôme. Saint Jérôme et le docteur Marial. Le docteur Marial qui s'est opposé à l'Immaculée Conception. Ça a bugué. Saint Bernard, et pourtant Saint Bernard, c'est un mystique, c'est un spirituel. Moi, quand je le lis, quand je le médite, sur le cantique spirituel, sur le cantique des cantiques, voilà. L'erreur est humaine. Voyez, le vieil homme, il est chez tout le monde. Et heureusement que l'Église, heureusement l'Esprit Saint souffle dans l'Église. Il rattrape les choses. Mais c'est un combat spirituel. Jusqu'en aujourd'hui, c'est un combat spirituel avec toutes les personnes que je respecte, chrétiens, qui n'accueillent pas l'Immaculée Conception, encore aujourd'hui. Voilà. Et d'ailleurs, Saint Bernard va écrire au chanoine de Lyon, il ne va pas être content. Pourquoi? Parce qu'on va dire qu'on fait une fête à son époque de la Conception de Marie. C'est une lettre qu'il a écrite, le Saint Bernard de Clairvaux, qu'il a adressée au chanoine de Lyon. Il écrit que c'est étonnant qu'il soit trouvé de nos jours parmi eux des chanoines désireux d'altérer l'antique éclat de leur église en introduisant une fête nouvelle dont l'église n'a pas encore entendu parler et que la raison n'approuve pas puisqu'elle ne s'appuie sur aucune tradition de l'antique. C'est incroyable, c'est la raison qui n'approuve pas. Mais depuis quand la raison doit tout approuver, monsieur Saint Bernard? Toi qui es mystique, c'est drôle parce que quand on va lire les évangiles, on va dire, mais comment ça se fait que les juifs, ils bug? Comment ça se fait que les juifs, ils voient pas? Mais quand tu, et comment toi, Saint Bernard, t'as pas vu l'Immaculée Conception? Toi qui es un amoureux de Marie, tu vois, que soit juif ou grec, c'est-à-dire juif ou non juif, le vieil homme, il est chez tout le monde. Le vieil homme, il est chez tout le monde. Avec des points différents, bien évidemment. Mais comment toi, tu peux dire, on n'a pas entendu parler et que la raison n'approuve pas? Depuis quand la raison devient une référence absolue? La raison doit accueillir la foi. La raison, notre intelligence doit accueillir. Et si ça nous dépasse, ça nous dépasse. Mais tout nous dépasse dans les évangiles en vérité. Tout nous dépasse.

Donc comment est-ce que c'est possible? Vous voyez, que même quelqu'un qui est mystique, sans jeter la pierre, l'erreur est humaine. L'erreur est humaine. On a tous notre vieil homme, comme dira saint Paul. Voilà. Mais comment est-ce que c'est possible que la raison n'approuve pas puisqu'elle ne s'appuie pas sur aucune tradition de l'Antiquité? Ça me fait penser à la parole qu'on dit dans l'Évangile avec Jésus. De quelle autorité tu parles, toi, Jésus? Alors nous, là, on va être capable de critiquer les rabbins ou les pharisiens ou les scribes de l'époque. Et là, il y a le même mouvement, saint Bernard. De quelle autorité tu viens? Tu fêtes la conception de Marie. Bien sûr qu'il ne faut pas faire du n'importe quoi non plus, bien évidemment. Je suis d'accord avec vous, mais il faut quand même accueillir ce que dit saint Paul. L'homme psychique, l'homme naturel n'accueille pas ce qui vient de l'Esprit Saint. Et c'est intéressant parce que dans ce que Paul y dit, parce que d'abord c'est une folie pour lui, pour l'intelligence, pour elle, mais en plus intéressant parce que Marie va avoir un lien incroyable, intime, comme une union, un yéhoud avec l'Esprit Saint. L'Esprit Saint viendra sur toi. Voilà. Alors il demanda, saint Bernard, avons-nous la prétention d'être plus pieux et plus savants que les pères de l'Église? C'est exactement la même réflexion qu'on fait à Jésus, pour qui tu te prends, pour qui tu parles, d'où tu viens. Et nous, bien sûr, on va tomber sur les pharisiens et les scribes, bien évidemment, mais c'était leur vieil homme, comme on peut le trouver aussi au sein des personnes, au sein de l'Église et au sein de tout le monde aujourd'hui. On peut être tous pris par le vieil homme à un moment donné. On peut tous pris par le vieil homme. Avons-nous la prétention d'être plus pieux et plus savants que les pères de l'Église? Voilà. Eh bien, les pères de l'Église se sont plantés. Les pères de l'Église se sont plantés. Et si je ne me trompe pas, je crois que le pape Clément VI tenait le même discours. Alors, saint Thomas d'Aquin, c'est la même chose, hein, bien évidemment. Saint Thomas d'Aquin, c'est la même chose. Voilà. Pour la Sainte Vierge, qui a été conçue dans le péché originel comme de nombreux saints semblent le dire, et cela peut être prouvé par de nombreuses raisons, il semble donc que l'Église ne doive pas célébrer la fête de sa conception. Cela peut être prouvé par de nombreuses raisons. Oui, j'ai dit mon frère, mais le christianisme n'est pas basé sur la raison humaine. Le christianisme n'est pas une philosophie naturelle. Le christianisme n'est pas une intelligence naturelle. L'intelligence doit s'adapter, doit comprendre, doit se nourrir de quelque chose qui est surnaturel, comme dira le bienheureux Don Marmion. Voilà. Plein de personnes comme ça vont s'opposer. Pourquoi? Parce que la question initiale était, la Vierge Marie a-t-elle été conçue avec le péché originel ou pas? Et c'est pour ça que saint Thomas d'Aquin va aussi s'y opposer. En sortant des versets, hein, de la Bible. Voilà, en sortant des versets de la parole de Dieu, le sauveur de tous les hommes, c'est le Christ, d'accord? Il sauvera son peuple de ses péchés. Vous pouvez aller voir ça dans saint Thomas d'Aquin, dans le commentaire des sentences. Vous pouvez aller voir ça dans saint Thomas d'Aquin, dans sa somme théologique. Voilà. Et donc, il faut considérer que chacun a contracté le péché originel du fait même d'avoir été en Adam, selon une raison séminale. Ou tous ceux-là sont en Adam, selon une raison séminale. Voilà. Et la bienheureuse Vierge Marie est ainsi venue d'Adam, puisqu'elle est née de l'union sexuelle entre entre un papa et une maman. De ce fait, elle a été conçue avec le péché originel et fait partie de l'ensemble de ceux dont parle l'apôtre, en qui tous ont péché. Romains 5:12, voilà ce que nous dira saint Thomas d'Aquin, docteur commun de l'Église. Et il s'est planté, on se plante, on peut se planter. Les théologiens le tiennent partout, c'est ça qui est intéressant. Les théologiens discutent, mais quand l'Église donne le dogme, tac, c'est fini, là on discute plus. Si on s'oppose, alors on est comme un hérétique au dogme. Voilà. Seul le Christ fait exception, lui qui n'a pas été en Adam selon une raison séminale. Mais il a raison, saint Thomas d'Aquin, dans une intelligence naturelle. Mais là, j'aurais dit, mon frère saint Thomas d'Aquin, t'es pas dans une intelligence naturelle. Qu'est-ce que tu me parles de selon une raison séminale? Rien n'est impossible à Dieu. T'as raison sur le plan naturel, mais t'oublies que la religion chrétienne n'est pas naturelle. Et toi, quand t'as eu la révélation du Christ, t'as voulu tout brûler. T'aurais dû peut-être revenir sur cela, alors. Sur ce que tu avais écrit.
D'accord? Voilà. Et ça, c'est important, comme on verra, ça me vient de par cœur, là, je sais plus où est-ce que c'est écrit, quand Saint Paul dit tout d'un coup, on est tous morts en Adam, on va tous ressusciter en Christ. On est tous morts en Adam. Tous, on est morts dans Adam. Mais on a quatre lundis, donc j'aurais le temps de le retrouver, ce verset. On est tous morts en Adam, on va tous ressusciter en Christ. On est d'accord, on est tous morts. Tout le monde n'est pas mort. Pourtant, on est tous de la raison séminale. On a tous hérité du péché. Tu prends le prophète Élie, il est monté au ciel. Tu prends Enoch ou Enoch. On le verra. Donc, il y a des exceptions. Pourquoi ne pas avoir réfléchi de cette manière-là qu'il y a des exceptions aussi en celle qui est reconnue parmi les pères de l'Église comme la nouvelle arche? Regardez les combats. Pourquoi? Et ça rejoint tout ce qu'on dit depuis le début à chaque fois. La religion naturelle s'oppose à la religion surnaturelle. Le vieil homme qui réfléchit naturellement s'oppose au nouvel homme qui accueille quelque chose qui le dépasse et qui essaie de le comprendre, de mettre des mots lorsqu'on doit mettre deux mots. Voilà. Lorsqu'on doit mettre des mots. Et ça, c'est important. Hyper important. Très important. Tous ont péché et sont privés de la gloire de Dieu. Voilà sur quoi saint Thomas d'Aquin va se mettre. Romains 3,5. Oui, tous ont péché. Mais tu peux dire, mais sauf Marie. Sauf Marie. Dieu, il fait ce qu'il veut, quand il veut, où il veut. Et rien n'est impossible à Dieu. Alors, c'est vrai qu'à un moment donné, ben, il y a Don Scott qui va arriver. Voilà. Don Scott va arriver, il va proposer quelque chose d'autre, ce qui va faire sortir l'épine, on peut dire, et c'est à partir de Don Scott, voilà. Ce sera à partir de Don Scott que les choses vont commencer à se régler, et c'est pour ça qu'après, au fur et à mesure, les théologiens vont travailler sur cela, et le pape Pie IX pourra affirmer dans la bulle du 8 décembre 1854, je vais te tromper, c'était pas le septembre, c'était 8 décembre, d'accord, que Marie a été préservée intacte de tout âge du péché originel dès le premier instant de sa conception par une grâce. Voilà. Une grâce, quelque chose qui nous dépasse. Au-delà de tout. Voilà. Au-delà de tout. Et c'est ça le véritable christianisme. C'est pas que l'intelligence n'est pas là. C'est pas que les théologiens sont pas là. Moi-même, je fais de la théologie. Moi-même, j'adore saint Thomas. Vous le savez très bien. Mais, et c'est ça pour moi, d'être dans l'humilité. L'humilité, c'est, bon, il y a l'Esprit Saint, l'Église, ce qui va être décidé par les papes, au-delà de mon intelligence. Et puis, il y a mon intelligence que Dieu demande aussi de travailler, bien évidemment. C'est évident. C'est évident. Et regardez comme c'est le surnaturel, encore une fois, qui rentre dans le naturel. Dans les apparitions de Lourdes, on pourrait dire que ça vient comme une confirmation frappant le dogme du 25 mars 1858, c'est-à-dire à peu près 4 ans après, d'accord? La Vierge Marie se présente et qu'est-ce qu'elle dit? « Je suis l'Immaculée Conception ». Elle dit pas « J'ai été conçue immaculée », elle dit « Je suis l'Immaculée Conception ». Et a priori, si on est honnête intellectuellement, et on l'est, elle peut pas dire ça à Marie. Parce que qu'est-ce qu'on dit? Même au sein de l'équipe de l'Église catholique, et c'est vrai, on a peur des choses. Marie, elle n'est pas Dieu. Bien sûr qu'elle n'est pas Dieu. Comme si qu'on avait peur, mettons, des gens qui ne croient pas à l'Immaculée Conception, ou parce que nous allons avoir une vénération mariale vis-à-vis d'autres chrétiens, on va être fébrile. Non, on va pas être fébrile. C'est quoi ça? Bien sûr qu'elle n'est pas Dieu. Pourtant, elle dit « Je suis ». Mais attends, pour qui tu te prends pour dire « Marie, tu dis « Je suis » ». Mais « Je suis », ça va sur Jésus. C'est Jésus qui dit « Je suis la résurrection, la mort ». La résurrection et la vie, je veux dire. Je suis. C'est Dieu qui dit dans l'Ancien Testament, je suis. Depuis quand toi tu dis, je suis l'Immaculée Conception? Non, tu aurais dû dire, j'ai été conçue immaculée. Vous voyez, c'est du surnaturel. Le je suis, ça va pour Dieu, ça va pas pour elle. Elle a pris la carte d'identité de je suis. Et donc, il y a les deux, il y a je suis, et il y a l'autre, l'Immaculée Conception. Voilà. Alors bien sûr, je l'avais déjà dit, je le répète, j'avais déjà dit que s'appelle Maxime, Saint Maximilien Kolb, qui est super, je ne sais pas si un jour il deviendra docteur de l'Église ou docteur Maria, j'en sais rien, mais qui disait, parce qu'elle s'est mariée avec l'Esprit-Saint, elle est une avec l'Esprit-Saint, elle a pris son nom, elle a pris son union, elle était totalement unie à elle, qu'elle s'appelle en fonction de lui, de l'Esprit-Saint. Elle s'identifie comme ça, et nous verrons une autre façon d'aborder les choses. J'allais dire plus oriental.
plus pays, et avec juifs en même temps, avec un regard hébreu. Vous allez voir, pas à travers Marie, parce que les juifs n'accueillent pas Marie, mais c'est pas grave. Vous verrez pourquoi, comment la mystique juive parle sur les matriarches. Et notamment Paul, déjà, en tant que juif et en tant que rabbin, qui nous dira, dans Galates, que Sarah, c'est la Jérusalem céleste. T'imagines, il te dit que Sarah, une femme immatriarche, c'est la Jérusalem céleste, parce que elle va recevoir la promesse. Elle a reçu la promesse d'un fils. Simplement elle qui a reçu une promesse, et que celle qui a accompli cette promesse, c'est Marie, Paul, Saint Paul, la voit en tant que la Jérusalem céleste. Donc on voit bien qu'il y avait des incarnations de réalité spirituelle à travers des figures féminines. Et vous allez voir, à travers un regard juif, on va prendre un autre chemin. On ne sera pas obligé de rentrer dans les difficultés dans lesquelles la théologie ou la perception, j'allais dire catholique occidentale, est tombée avec toutes ces problématiques, mais de manière plus douce, plus mystique, plus spirituelle. On va arriver aux mêmes choses. De même, en effet, que tous meurent en Adam. Voilà, j'ai retrouvé 1 Corinthiens 15, 12, 22. De même aussi, tous revivons dans le Christ.

Saint Paul dit donc, je recommence, de même en effet que tous meurent en Adam, de même aussi tous revivront en Christ. Donc moi j'aurais dit donc à Saint Thomas, tous, de même tous meurent en Adam. C'est pas vrai, on n'est pas tous morts en Adam. Prends le prophète Élie. Il y a des exceptions. Dieu fait des exceptions. Rien n'est impossible à Dieu. T'as ce qui est le côté, la loi, entre guillemets, la façon de faire Dieu, oui, mais Dieu fait des exceptions. Il a le droit de faire des exceptions, il fait ce qu'il veut, quand il veut, tu sais pas d'où souffle l'Esprit Saint. Pardon. Tu sais pas d'où souffle l'Esprit Saint. Et pour Enoch, qui marcha avec Dieu, puis il a disparu car Dieu l'enleva. Genèse 5,24, c'est une exception, il est pas mort. Donc non, c'est pas vrai, tous ne meurent pas en Adam. Et je peux pas dire uniquement pour essayer de prendre mon bras droit et caresser mon oreille gauche, c'est-à-dire essayer de tordre la proclamation de Paul en disant non, il parle peut-être que de l'âme, toute âme meurt en Adam. Je pense que quand il dit que tous revivront dans le Christ, il parle pas que du spirituel, c'est vraiment, voilà, on va revivre. Ou pour Élie, comme c'est écrit, on l'avait dit, Élie, il est monté au ciel dans le tourbillon, pourtant, 2 Rois 2,11. Donc tous ne meurent pas en Adam, donc Paul il s'est planté. Ben non, Paul il s'est pas planté, il y a des exceptions. Et Paul n'a pas envie de parler de l'exception, il fait ce qu'il veut. Je vais pas dire à Paul ce qu'il doit dire quand il doit le dire, il fait comme il veut, il dit ce qu'il veut. Il le dit au moment où il est inspiré, il le dit au moment en fonction de son contexte, à qui il parle et quand il parle et où il veut parler. Mais moi je peux pas en déduire des choses que tout d'un coup, ah ça va contredire ce qui est écrit dans la Torah. Maintenant il y a des exceptions. Ah Saint Paul n'a pas parlé de l'exception, très bien, il fait ce qu'il veut. Eh ben Marie c'est la même chose, Marie c'est l'exception. Voilà. Et donc c'est pour ça qu'après l'Église va dire par dans le dogme de l'Immaculée Conception qu'elle est définie par l'Église catholique qui affirme que Marie a été préservée du péché originel en vertu des mérites de la Passion du Christ. Voilà. Appliquée sur Marie de manière anticipée. Et ça donc ça serait l'intuition théologique de Don Scott. Mais on va voir est-ce qu'on peut passer par autrement. Voilà. C'est ça ce que je voudrais vous proposer dans ces 4 lundis. Et c'est pour ça qu'il faut y aller doucement. Parce que comme dit le saint pape Jean-Paul II, il y a 2 poumons, l'Orient et l'Occident. Là, c'est une manière occidentale d'aborder les choses. C'est pas contradictoire, c'est complémentaire. C'est comme dans le couple, t'as l'homme et t'as la femme. Dieu l'a créé le ciel et la terre. Comme je vous ai déjà dit, c'est pas fromage ou dessert. Chacun avec sa façon d'aborder les choses. Mais si j'avais rencontré donc le pape Jean-Paul II, et des fois je lui dis, il y a peut-être un troisième poumon, c'est un regard hébreu, un regard juif, qui n'a pas encore vraiment travaillé intérieurement. Et c'est normal. Mais voilà, mais peut-être que le Christ m'a envoyé pour ça en tant que votre serviteur, même si j'étudiais 10 ans dans l'Église et que j'étudiais Saint Thomas et que j'ai repassé 10 diplômes en philosophie de Saint Thomas et tout ce que vous voulez, que mon professeur et mon tuteur principal était cardinal Cottier, donc un élève du cardinal Journet, qui était lui-même donc le cardinal Cottier, le théologien du pape Jean-Paul II. Bon, mais peut-être que le Seigneur, moi je vois, peut-être qu'il m'appelle plus à ça, puisque ce travail n'a pas encore été fait, et de le proposer à l'Église. Et donc je propose en premier en tant que serviteur à l'Église, à Radio Espérance, c'était proposition de dire, voilà, on va passer peut-être par un autre chemin. Oui. Donc cette perspective, elle est cohérente, elle est profondément éclairante, très bien, de la façon comment Don Scott va arriver et que l'Église va donner le dogme. Mais peut-être peut-on dire autant qu'elle n'est pas la seule manière de rendre compte de ce mystère. Voilà. Et que peut-être qu'il serait possible d'emprunter un autre chemin et qu'il ne soit pas uniquement à travers la théologie occidentale, que j'aime énormément aussi, d'accord ? Mais qui va s'enraciner plus, comme je dis, dans la sensibilité orientale, pardon, et dans une théologie spiritualité juive. Je parle pas simplement orientale chrétien. Voilà. Et donc, dans cette perspective-là, que je vais élaborer avec vous à travers la parole de Dieu, à travers la Bible, à travers l'hébreu, on pourrait envisager que l'Immaculée aussi conception, que c'est pas le point de départ, que c'est pas ça le point de départ, et c'est pour ça qu'ils se sont arrachés les cheveux par rapport à l'Immaculée Conception, de savoir si elle est dans le péché ou pas dans le péché, parce qu'on a envisagé sur ce plan-là, surtout à partir de Saint Augustin, on a mis ça en avant, mais qu'en fait l'Immaculée Conception, d'ailleurs elle le dit bien lourde, je suis l'Immaculée Conception, il y a d'abord le je suis. Que, en fait, l'Immaculée Conception est la conséquence d'un dessein plus profond de Dieu sur Marie,
car ce qui est le premier dans le projet divin, ce n'est pas l'absence de péché en elle. Voilà, déjà première chose. Donc je ne vais pas vocaliser sur ça. Ça va être une conséquence. Voilà. Ce n'est pas l'absence de péché en elle, le premier projet divin. Sa vocation, c'est de quoi? C'est de devenir Théotokos, mère divine, matrice divine, l'arche divine, pas Dieu par nature. Et pourquoi je parle l'arche divine, vous verrez, à travers un regard juif. J'ai pas dit l'arche qu'elle était Dieu, attention. Hein. Mère de Dieu, Théotokos, c'est elle qui accueille en son sein d'abord le Verbe, qui va se faire chair. Donc c'est en vue de cette maternité divine que tout le reste va s'éclairer. Voilà à partir de quoi je vais me vocaliser. Voilà à partir de quoi je vais zoomer. Et on va voir le rapport à nous aussi. Est-ce que je mets l'accent sur le vieil homme, le péché, ou est-ce que je mets l'accent sur le nouvel homme? Est-ce que je mets l'accent sur l'adoption véritablement dont parle Saint Paul et dont est repris par le bienheureux Dom Marmion, qui dit qu'on appartient à la race divine pour pouvoir être adopté, ou je mets l'accent sur le vieil homme? Où est-ce que tu, là où tu mets ton cœur, c'est là où ton trésor, c'est là où ton intelligence va réfléchir, mais c'est là où tu peux avoir des difficultés et des obstacles. Et donc, c'est en vue de cette maternité divine que tout le reste s'éclaire. C'est-à-dire que Marie n'est pas immaculée. Au départ, immaculée, c'est une conséquence. Et en plus, elle n'est même pas non plus immaculée pour elle-même. Elle n'est pas immaculée comme un privilège isolé. Elle l'est parce que d'abord, elle va être Théotokos. Elle l'est parce qu'elle est Théotokos. Elle porte en elle le Verbe de Dieu dans son humanité qu'elle va donner naissance. Donc, si on adopte une approche plus biblique, plus proche des catégories sémites, et même maintenant, on va aborder dans ces quatre lundis, comme j'ai déjà dit, de manière juive, on peut dire que Dieu prépare pour lui une demeure, une arche, même si c'est les hommes qui l'ont préparée. Et là, ça va répondre aussi à la question de saint Thomas, dans la raison séminale. Qui a demandé de faire l'arche? Dieu. Mais qui a fait l'arche? Les hommes. Qui a demandé de faire des enfants? Dieu. Mais qui fait les enfants? C'est l'homme et la femme avec Dieu. Et c'est à cause de ça que saint Thomas est tombé la raison séminale. Mais l'arche en elle, il n'y avait aucune tâche. Parce que c'est Dieu qui l'avait demandé, même si c'est les hommes qui l'avaient construit. Et on verra ce qui se passe avec l'arche. Puisque Marie est la nouvelle arche, elle est le réceptacle, elle reçoit le divin. L'arche est un lieu entièrement consacré à sa présence. Dans cette logique qui n'est pas logique, qui est une logique, on pourrait dire, divine. La sainteté de Marie apparaît comme une exigence intérieure de la mission qui lui est confiée, celle de donner au Verbe une humanité. Ainsi, l'Immaculée Conception ne devient plus la cause première de ce qu'est Marie, mais le signe de la conséquence de son élection qui divine, qui la destine à une intimité absolue, unique avec Dieu, comme l'arche avec la présence de Dieu. Comme on reverra, et que c'est très important ce que nous dira saint Paul. Ce chemin donc permet de rejoindre autrement la même vérité. Marie est toute sainte, mais pas en dehors du Christ, bien évidemment. Elle est entièrement relative à lui, configurée pour lui. J'allais dire, c'est sa mission dès l'origine. C'est pour cela qu'elle a été créée. Et c'est précisément parce qu'elle est appelée à être la mère du Verbe incarné, qu'elle est dans son humanité même préservée du péché. Et ainsi, nous pouvons regarder, accueillir ce que saint Paul nous dira dans l'Épître aux Éphésiens. Il nous a choisis en lui, avant la fondation du monde, en Dieu, dans le Christ, pour que nous soyons saints, immaculés en sa présence. Et on l'avait dit, je le répète, le verbe mot saint, sainteté, c'est le divin. Donc, Marie a été élue déjà de toute éternité pour participer à la vie divine, comme dira Pierre. Elle a été mise à part pour Dieu, comme dira saint Paul, depuis ma naissance, elle rapportera ce qui est écrit dans la prophétie de Jérémie, que Dieu m'avait choisi depuis tout le temps. Elle a été mise à part pour Dieu. Je peux pas la mettre en même temps avec tout le monde.
de manière raisonnable, de manière logique. C'est pas logique, dans une logique humaine, bien évidemment. Et donc, elle participe déjà à la vie divine, à une mise à part pour Dieu. Et quand il dit Saint Paul qu'on a tous été appelés pour être saints et immaculés, pour Marie, ça évoque l'absence, bien sûr, de tout souillure, c'est-à-dire une réalité sans péché. Voilà. On a été appelés à être saints et immaculés. Et pour Marie, voilà, Dieu, il l'a fait. Dans cette perspective que je propose, Marie apparaît comme celle qui réalise pleinement de manière unique ce que Paul nous dit. Elle a été choisie en Christ, dans le Verbe de Dieu, avant la fondation du monde, pour porter en elle la présence même du Verbe. Et c'est précisément parce qu'elle est appelée à accueillir en elle cette réalité divine qu'elle est immaculée. Oui, je me répète parce que c'est très important. C'est-à-dire que son absence de péché en elle n'est pas d'abord un privilège isolé.

son absence de péché n'est pas d'abord un privilège isolé, mais la conséquence directe de sa vocation. Être la demeure vivante de Dieu, celui qui donne au Verbe, celui qui donne au Fils une humanité. C'est dans ce regard, peut-être plus enraciné, comme j'ai dit dans le côté de sa vocation première, que je voudrais avancer avec vous, avec la tradition juive qu'on va voir, et proposer cela. Alors là, on sortira véritablement de ce qu'est le christianisme avec une façon occidentale d'aborder les choses. Mais c'est pas grave. Et on va aller doucement. Et j'essaie d'être le plus explicite possible. Et comme dira le bienheureux Don Marmion, de rentrer dans une religion surnaturelle qui rentre dans le naturel. Et encore une fois, comme j'ai déjà dit, l'Immaculée Conception en est un exemple très clair. C'est une réalité surnaturelle qui s'inscrit dans le naturel à travers une femme. Et si on perd cela, on tombe alors dans une religion simplement naturelle avec le mécanisme naturel. On peut être chrétien et pratiquer une religion naturelle et réfléchir de manière naturelle sur le spirituel. Je peux très bien parler du Christ, de Marie, de Dieu, de la Sainte Trinité, en étant catholique, recevoir les sacrements et réfléchir de manière naturelle. Donc si aujourd'hui, au XXIe siècle, nous aujourd'hui, nous conservons la même approche que les pères de l'Église ou Saint Thomas d'Aquin se sont trompés dans leur approche de l'Immaculée Conception, mais que moi je peux me tromper dans mon approche de ce qu'est l'Église ou de ce qu'est le Christ, ou de ce qu'est les évangiles, quel que soit le thème que je vais prendre, que je vais utiliser le même langage en abordant d'autres choses avec une logique, une réflexion, je dirais, naturellement spirituelle. Parce que le Christ, voilà, on va dire c'est spirituel. Alors aussi, nous risquons de tomber dans les mêmes erreurs. Qu'on soit laïc, engagé ou pas, qu'on soit prêtre, évêque, peu importe, c'est pas le problème. Peu importe. Si nous parlons du christianisme avec un langage issu uniquement dans mon intention d'une religion naturelle, avec un esprit simplement naturel, et que simplement continuer à ajouter les mots Jésus, Marie, Sainte Trinité, ben, nous allons passer à côté de la réalité, de ce que nous dira comme nous dit le bienheureux Don Marmion. Et je pourrais m'appuyer sur des versets, comme il l'a fait Saint Thomas d'Aquin lui-même, qui s'appuie sur Saint Paul. D'accord? Et qui n'est pas parvenu à accueillir l'Immaculée Conception parce que c'est au-delà. Parce que peut-être que la question, encore une fois, est enfermée dans trop de certaines catégories de pensée. Dieu a voulu fonder une religion naturelle, il l'aurait dit, comme dit bienheureux Don Marmion. Dieu aussi aurait voulu que mon intelligence soit simplement confrontée à une religion naturelle, il l'aurait dit. Et ça serait posé simplement sur une intelligence naturelle, une réflexion purement humaine, sur du spirituel, appliqué à Christ, appliqué à Marie, appliqué à la Sainte Trinité. Mais c'est pas le cas. Dieu l'a voulu quelque chose de surnaturel. Même si le mot religion va nous renvoyer au mot de la relation, qui s'inscrit dans le naturel, tout en le dépassant. Donc le christianisme ne peut pas être compris totalement, il ne peut pas être compris à partir du seul ordre naturel. Il ne peut pas. L'ordre naturel va recevoir le surnaturel, et il va essayer de balbutier, de mettre des mots, de mettre quelque chose, mais ça nous dépasse. Et c'est pour ça qu'on peut comprendre dans 1 Corinthiens 2,14, l'homme naturel n'a que pas ce qui vient de l'Esprit de Dieu, c'est une folie pour lui, c'est une folie. C'est-à-dire que l'intelligence naturelle, en abordant même les Écritures, même en étant chrétien, même en étant spirituel, même en étant catholique, est incapable à elle-même de recevoir ce qui vient de l'Esprit Saint. Ça bug. C'est une folie, ça ne fonctionne pas. Et peut-être que nous avons tendance aujourd'hui à appliquer le même constat aux autres. On jette la pierre aux autres, on dira, oui, on va se punter, ah oui, les Grecs, ils cherchent la sagesse, et les Juifs, ils demandent des signes. Mais peut-être que nous sommes pas différents dans notre vieil homme. Nous aussi, on peut tomber dans cette manière de faire,
au XXIe siècle, nous pouvons aborder de cette façon-là. Bien sûr que Marie dépend entièrement du Verbe de Dieu et donc du Christ. Rien en elle ne vient d'elle-même. Tout est grâce. Pardon, tu es pleine de grâce. Et cette dépendance doit être comprise à partir du Verbe de Dieu, à partir du Christ comme Verbe éternel, source de toute grâce, et non uniquement à partir de la passion considérée dans son déroulement historique ou en avant qu'elle aurait mérité de la passion du Christ. Donc il ne s'agit donc pas de dire que Marie serait indépendant du Verbe de Dieu ou indépendant du Christ, mais de contempler que dès l'origine, elle est totalement fascinée par lui, mais en vue de lui et en vue de sa mission. Et le Verbe la choisit, la prépare, la sanctifie, afin qu'elle puisse librement accueillir Noël, l'incarnation. L'Esprit Saint viendra sur toi. Et ainsi sa sainteté, sa participation divine, comme dira Pierre, n'est pas une réalité ajoutée après coup. C'est une grâce fondatrice qui correspond à son élection, à son choix que Dieu a eu sur elle. Et c'est pour ça que je veux pas regarder d'abord la question du péché originel comme on l'a pu le faire, mais de la vocation de Marie, de la contempler en tant que temple de Dieu, l'arche vivante, entièrement sanctifiée, en vue d'accueillir le Verbe. Et j'aurais peut-être pas besoin de passer par ce schéma de dire qu'elle mérite avoir des mérites anticipés. Pas parce que je vais le refaire.

0: à partir d'une anticipation explicite de la passion. Et ce n'est pas opposer deux vérités. Simplement, je change mon point de vue, le point de vue, mon regard. Et c'est pour ça que je répète plusieurs fois, comment la grâce agit. Et lorsqu'on contemple à ce moment-là les mystères, et que Dieu a voulu donner une telle grâce à une telle femme, alors oui, on découvre que tout en Marie est ordonné au Christ, tout vient de lui et tout conduit à lui. Tout vient de lui et tout conduit à lui. Mais elle est déjà participante à sa vie divine, bien évidemment. Et c'est pour ça que Marie apparaît comme celle qui accomplit pleinement ce que saint Pierre nous dira, afin que vous venez de participer à la nature divine, de Pierre 1,4. Elle reçoit cette plénitude de grâce. Elle est déjà rendue sainte, c'est-à-dire participant de la vie divine, de la vie même de Dieu. Et je répète, c'est de là que découle le fait qu'elle est immaculée. Donc, on va essayer d'aborder que son immaculée conception peut être comprise dans cette perspective profondément, on pourrait dire, paulinienne en tant que rabbin. Elle est élue en Christ, élue en Dieu, dépendante de lui, dès l'origine, avec Éphésiens. Et cette idée dont Paul parle, qu'on a été élu en Christ avant la fondation du monde en Dieu pour être saint immaculé, elle s'enracine dans une pensée profondément juive, parce que Paul, il est juif, c'est un rabbin. Il est, encore une fois, je le répète, il n'est pas devenu augustinien, ni thomiste, il est ce qu'il est, et c'est ça qui est intéressant, qui est beau. Paul n'invente pas une idée abstraite, il reprend, il accomplit de manière, quand il parle, quelque chose qui est présent dans le judaïsme de son siècle, dans le judaïsme du deuxième siècle. Déjà, dans la Bible hébraïque, il y a l'idée d'être choisi. Dieu a choisi Israël, non pas après coup. Ce n'est pas parce que vous étiez le plus nombreux, mais parce que le Seigneur vous a aimé. Deutéronome 7, versets 7 et 8. Le choix de Dieu est gratuit, il précède les œuvres. Le choix de Dieu doit ordonner une finalité. Pour être, je vous ai choisi pour être un peuple de prêtres, un peuple saint, consacré à Dieu. Et c'est cette structure, c'est exactement celle que Paul va reprendre dans Éphésiens. Et à cela va s'ajouter une autre dimension très importante dans le judaïsme ancien, l'idée que le dessein de Dieu précède la création elle-même. Et dans plusieurs courants de spiritualité juive du premier siècle, on affirme que certaines réalités sont pensées, préparées par Dieu avant le monde. Nous avons la Torah, nous avons la sagesse, nous avons Israël de manière spirituelle. Cela signifie que l'histoire visible est l'accomplissement d'un projet invisible pour nos yeux, mais déjà établi en Dieu. Déjà établi en Dieu.
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Notre cœur n'était-il pas brûlant en nous, tandis qu'il nous parlait sur la route et nous ouvrait les Écritures ? Luc 24, 32.

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2: La conversion d'Israël. Car je ne veux pas, frères, vous laissez ignorer ce mystère, de peur que vous ne vous complaisiez en votre sagesse. Une partie d'Israël s'est endurcie jusqu'à ce que soit entrée la totalité des païens, et ainsi tout Israël sera sauvé, comme il est écrit, « De Sion viendra le libérateur, il ôtera les impiétés du milieu de Jacob. Et voici quelle sera mon alliance avec eux, lorsque j'enlèverai leurs péchés. Ennemis, il est vrai, selon l'Évangile, à cause de vous, ils sont, selon l'élection, chéris à cause de leur Père. Car les dons et l'appel de Dieu sont sans repentance. En effet, de même que jadis vous avez désobéi à Dieu et qu'au temps présent vous avez obtenu miséricorde grâce à leur désobéissance, eux de même au temps présent ont désobéi grâce à la miséricorde exercée envers vous, afin qu'eux aussi, ils obtiennent au temps présent miséricorde. Car Dieu a enfermé tous les hommes dans la désobéissance pour faire à tous miséricorde. »

Hymne à la sagesse miséricordieuse. Ô abîme de la richesse, de la sagesse et de la science de Dieu, que ses décrets sont insondables et ses voies incompréhensibles, qui en effet a jamais connu la pensée du Seigneur, qui en fut jamais le conseiller, ou bien qui l'a prévenu de ses dons pour devoir être payé de retour? Car tout est de lui, et par lui, et pour lui. À lui soit la gloire éternellement. Amen.

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Troisième partie, Parénèse. Chapitre 12. Le culte spirituel. Je vous exhorte donc, frères, par la miséricorde de Dieu, à offrir vos personnes en hostie vivante, sainte, agréable à Dieu. C'est là le culte spirituel que vous avez à rendre. Et ne vous modelez pas sur le monde présent, mais que le renouvellement de votre jugement vous transforme et vous fasse discerner quelle est la volonté de Dieu, ce qui est bon, ce qui lui plaît, ce qui est parfait. »

humilité et charité dans la communauté. Au nom de la grâce qui m'a été donnée, je le dis à tous et à chacun, ne vous surestimez pas plus qu'il ne faut vous estimer, mais gardez de vous une sage estime, chacun selon le degré de foi que Dieu lui a départi. Car, de même que notre corps en son unité possède plus d'un membre, et que ces membres n'ont pas tous la même fonction, ainsi nous, à plusieurs, nous ne formons qu'un seul corps dans le Christ, étant, chacun pour sa part, membres les uns des autres. Mais, pourvu de dons différents selon la grâce qui nous a été donnée, si c'est le don de prophétie, exerçons-le en proportion de notre foi. Si c'est le service, en servant, l'enseignement, en enseignant, l'exhortation, en exhortant. Que celui qui donne le fasse sans calcul, celui qui préside avec diligence, celui qui exerce la miséricorde en rayonnant de joie. Que votre charité soit sans feinte, détestant le mal, solidement attachée au bien. Que l'amour fraternel vous lie d'affection entre vous, chacun regardant les autres comme plus méritants, d'un zèle sans nonchalance, dans la ferveur de l'esprit, au service du Seigneur, avec la joie de l'espérance, constant dans la tribulation, assidu à la prière, prenant part aux besoins des saints, avide de donner l'hospitalité. »

Charité envers tous les hommes, même les ennemis. Bénissez ceux qui vous persécutent. Bénissez, ne maudissez pas. Réjouissez-vous avec qui est dans la joie. Pleurez avec qui pleure. Plein d'une égale complaisance pour tous, sans vous complaire dans l'orgueil, attirez plutôt par ce qui est humble. Ne vous complaisez pas dans votre propre sagesse. Sans rendre à personne le mal pour le mal, ayant à cœur ce qui est bien devant tous les hommes, en paix avec tous si possible, autant qu'il dépend de vous, sans vous faire justice à vous-même, mes bien-aimés, laissez agir la colère, car il est écrit « C'est moi qui ferai justice, moi qui rétribuerai, dit le Seigneur. » Bien plutôt, si ton ennemi a faim, donne-lui à manger. S'il a soif, donne-lui à boire. Ce faisant, tu amasseras des charbons ardents sur sa tête. Ne te laisse pas vaincre par le mal. Sois vainqueur du mal par le bien. »

Chapitre 13. Soumission au pouvoir civil. Que chacun se soumette aux autorités en charge, car il n'y a point d'autorité qui ne vienne de Dieu, et celles qui existent sont constituées par Dieu. Si bien que celui qui résiste à l'autorité se rebelle contre l'ordre établi par Dieu. Et les rebelles se feront eux-mêmes condamner. En effet, les magistrats ne sont pas à craindre quand on fait le bien, mais quand on fait le mal. Veux-tu n'avoir pas à craindre l'autorité? Fais le bien et tu en recevras des éloges, car elle est un instrument de Dieu pour te conduire au bien. Mais crains si tu fais le mal, car ce n'est pas pour rien qu'elle porte le glaive. Elle est un instrument de Dieu pour faire justice et châtier qui fait le mal. Aussi doit-on se soumettre non seulement par crainte du châtiment, mais par motif de conscience. N'est-ce pas pour cela même que vous payez les impôts? Car il s'agit de fonctionnaires qui s'appliquent de par Dieu à cet office. Rendez à chacun ce qui lui est dû, à qui l'impôt, l'impôt, à qui les taxes, à qui la crainte, à qui l'honneur, l'honneur.

la charité résumée de la loi. N'ayez de dette envers personne, sinon celle de l'amour mutuel, car celui qui aime autrui a de ce fait accompli la loi. En effet, le précepte, tu ne commettras pas d'adultère, tu ne tueras pas, tu ne voleras pas, tu ne convoiteras pas, et tous les autres se résument en cette formule, tu aimeras ton prochain comme toi-même. La charité ne fait point de tort au prochain. La charité est donc la loi dans sa plénitude. »

Le chrétien est enfant de lumière. D'autant que vous savez en quel moment nous vivons, c'est l'heure désormais de vous arracher au sommeil. Le salut est maintenant plus près de nous qu'au temps où nous avons cru. La nuit est avancée, le jour est arrivé. Laissons là les œuvres de ténèbres et revêtons les armes de lumière. Comme il sied en plein jour, conduisons-nous avec dignité. Point de ripaille, ni d'orgie, pas de luxure ni de débauche, pas de querelle ni de jalousie. Mais revêtez-vous du Seigneur Jésus-Christ et ne vous souciez pas de la chair pour en satisfaire les convoitises.

charité envers les faibles. À celui qui est faible dans la foi, soyez accueillant sans vouloir discuter des opinions. Tel croit pouvoir manger de tout, tandis que le faible ne mange que des légumes. Que celui qui mange ne méprise pas l'abstinent, et que l'abstinent ne juge pas celui qui mange. Dieu l'a bien accueilli. Toi qui es-tu, pour juger un serviteur d'autrui, qu'il reste debout ou qu'il tombe, cela ne concerne que son maître. D'ailleurs, il restera debout, car le Seigneur a la force de le soutenir. Celui-ci préfère un jour à un autre. Celui-là les estime tous pareils. Que chacun s'en tienne à son jugement. Celui qui tient compte des jours le fait pour le Seigneur, et celui qui mange le fait pour le Seigneur, puisqu'il rend grâce à Dieu. Et celui qui s'abstient le fait pour le Seigneur, et il rend grâce à Dieu. En effet, nul d'entre nous ne vit pour soi-même, comme nul ne meurt pour soi-même. Si nous vivons, nous vivons pour le Seigneur, et si nous mourons, nous mourons pour le Seigneur. Donc, dans la vie comme dans la mort, nous appartenons au Seigneur, car le Christ est mort, est revenu à la vie pour être le Seigneur, des morts et des vivants. Mais toi, pourquoi juger ton frère? Et toi, pourquoi mépriser ton frère? Tous, en effet, nous comparaîtrons au tribunal de Dieu, car il est écrit, « Par ma vie, dit le Seigneur, tout genou devant moi fléchira, et toute langue rendra gloire à Dieu. » C'est donc que chacun de nous rendra compte à Dieu pour soi-même. »

Finissons-en donc avec ces jugements, les uns sur les autres. Jugez plutôt qu'il ne faut rien mettre devant votre frère, qu'il le fasse buter ou tomber. Je le sais, j'en suis certain dans le Seigneur Jésus, rien n'est impur en soi, mais seulement pour celui qui estime un aliment impur. En ce cas, il l'est pour lui. En effet, si pour un aliment ton frère est contristé, tu ne te conduis plus selon la charité. Ne va pas avec ton aliment faire périr celui-là pour qui le Christ est mort. N'exposez donc pas votre privilège à l'outrage. Car le règne de Dieu n'est pas affaire de nourriture ou de boisson. Il est justice, paix et joie dans l'Esprit Saint. Celui, en effet, qui sert le Christ de la sorte est agréable à Dieu et approuvé des hommes. Poursuivons donc ce qui favorise la paix et l'édification mutuelle. Ne va pas, pour un aliment, détruire l'œuvre de Dieu. Tout est pur, assurément, mais devient un mal pour l'homme qui mange au donnant du scandale. Ce qui est bien, c'est de s'abstenir de viande et de vin et de tout ce qui fait buter ou tomber ou faiblir ton frère. Cette foi que tu as, garde-la pour toi devant Dieu. Heureux qui ne se juge pas coupable au moment même où il se décide. Mais celui qui mange malgré ses doutes est condamné, parce qu'il agit sans bonne foi et que tout ce qui ne procède pas de la bonne foi est péché. »

Mais c'est un devoir pour nous, les forts, de porter les faiblesses de ceux qui n'ont pas cette force et de ne point rechercher ce qui nous plaît. Que chacun d'entre nous plaise à son prochain pour le bien, en vue d'édifier. Car le Christ n'a pas recherché ce qui lui plaisait. Mais comme il est écrit, les insultes de des insulteurs sont tombées sur moi. En effet, tout ce qui a été écrit dans le passé le fut pour notre instruction, afin que la constance et la consolation que donnent les Écritures nous procurent l'espérance. Que le Dieu de la constance et de la consolation vous accorde d'avoir les uns pour les autres la même aspiration à l'exemple du Christ Jésus, afin que d'un même cœur et d'une même bouche vous glorifiez le Dieu et Père de notre Seigneur Jésus-Christ. Aussi, soyez accueillants les uns pour les autres, comme le Christ le fut pour vous, à la gloire de Dieu. Je l'affirme en effet, le Christ s'est fait ministre des circoncis à l'honneur de la véracité divine, pour accomplir les promesses faites aux patriarches, et les nations glorifient Dieu pour sa miséricorde, selon le mot de l'Écriture. C'est pourquoi je te louerai parmi les nations, et je chanterai à la gloire de ton nom. Et cette autre, nation, exultez avec son peuple, ou encore, toutes les nations, louez le Seigneur, et que tous les peuples le célèbrent. Et Isaïe dit à son tour, il paraîtra le rejeton de Jessé, celui qui se dresse pour commander aux nations. En lui, les nations mettront leur espérance. Que le Dieu de l'espérance vous donne en plénitude, dans votre acte de foi, la joie et la paix, afin que l'espérance surabonde en vous par la vertu de l'Esprit Saint.

Quatrième partie, épilogue. Suite du chapitre 15. Le ministère de Paul. Je suis personnellement bien persuadé, mes frères, à votre sujet, que vous êtes par vous-même remplis de bons sentiments, en pleine possession du don de science, capable aussi de vous avertir mutuellement. Je vous ai cependant écrit assez hardiment, par endroits, comme pour raviver vos souvenirs, en vertu de la grâce que Dieu m'a faite, d'être un officiant du Christ Jésus auprès des païens, ministre de l'Évangile de Dieu, afin que les païens deviennent une offrande agréable, sanctifiée dans l'Esprit Saint. Je puis donc me glorifier dans le Christ Jésus en ce qui concerne l'œuvre de Dieu, car je n'oserais parler de ce que le Christ n'aurait pas fait par moi pour obtenir l'obéissance des païens, en parole et en œuvre, par la vertu des signes et des prodiges, par la vertu de l'Esprit de Dieu. Ainsi, depuis Jérusalem, en rayonnant jusqu'à l'Illyrie, j'ai procuré l'accomplissement de l'Évangile du Christ, tenant de la sorte à honneur de limiter cet apostolat aux régions où l'on n'avait pas invoqué le nom du Christ, pour ne point bâtir sur des fondations posées par autrui et me conformer à ce qui est écrit. Ceux à qui on ne l'avait pas annoncé le verront, et ceux qui n'en avaient pas entendu parler comprendront.

projet de voyage. C'est bien là ce qui, chaque fois, m'empêchait d'aller chez vous. Mais à présent, comme je n'ai plus d'occupation dans ces contrées et que depuis des années j'ai un vif désir d'aller chez vous, quand je me rendrai en Espagne. Car j'espère vous voir en cours de route et être mis par vous sur le chemin de ce pays, une fois que j'aurai un peu savouré la joie de votre présence. Mais maintenant, je me rends à Jérusalem pour le service des saints, car la Macédoine et l'Achaïe ont bien voulu prendre quelque part aux besoins des saints de Jérusalem qui sont dans la pauvreté. Oui, elles l'ont bien voulu et elles le leur devaient. Si les païens, en effet, ont participé à leur bien spirituel, ils doivent à leur tour les servir de leur bien temporel. Quand donc j'aurai terminé cette affaire et leur aurai remis officiellement cette récolte, je partirai pour l'Espagne en passant par chez vous. Et je sais qu'en arrivant chez vous, je viendrai avec la plénitude des bénédictions du Christ. Mais je vous le demande, frères, par notre Seigneur Jésus-Christ et la charité de l'Esprit, luttez avec moi dans les prières que vous adressez à Dieu pour moi, afin que j'échappe aux incrédules de Judée et que le secours que je porte à Jérusalem soit agréé des saints et qu'ainsi, venant à vous dans la joie, Dieu veuille me faire goûter avec vous quelque repos. Que le Dieu de la paix soit avec vous tous. Amen.

Chapitre 16. Recommandations et salutations. Je vous recommande Phébé, notre sœur, diaconesse de l'église de Sancré. Offrez-lui dans le Seigneur un accueil digne des saints et assistez-la en toute affaire où elle aurait besoin de vous, aussi bien fût-elle une protectrice pour nombre de chrétiens et pour moi-même. Saluez Prisca et Aquilas, mes coopérateurs dans le Christ Jésus. Pour me sauver la vie, ils ont risqué leur tête et je ne suis pas seul à leur devoir de la gratitude. C'est le cas de toutes les églises de la gentilité. Saluez aussi l'église qui se réunit chez eux. Saluez, mon cher Épénète, les prémices que l'Asie a offertes au Christ. Saluez Marie, qui s'est bien fatiguée pour vous. Saluez Andronicus et Junias, mes parents et mes compagnons de captivité. Ce sont des apôtres marquants qui m'ont précédé dans le Christ. Saluez Ampliatus, qui m'est cher dans le Seigneur. Saluez Urbain, notre coopérateur dans le Christ, et mon cher Stachys. Saluez Apelle, qui a fait ses preuves dans le Christ. Saluez les membres de la maison d'Aristobule. Saluez Hérodion, mon parent. Saluez les membres de la maison de Narcisse, dans le Seigneur. Saluez Tryphène et Tryphose, qui se fatigue dans le Seigneur. Saluez ma chère Persis, qui s'est beaucoup fatiguée dans le Seigneur. Saluez Rufus, cet élu dans le Seigneur, et sa mère qui est aussi la mienne. Saluez Asyncrite, Phlégon, Hermès, Patrobas, Hermas, et les frères qui sont avec eux. Saluez Philologue et Julie, Nérée et sa sœur, et Olympas, et tous les saints qui sont avec eux. Saluez-vous mutuellement d'un saint baiser. Toutes les églises du Christ vous saluent.

Avertissement, premier post-scriptum. Je vous en prie, frère, gardez-vous de ces fauteurs de dissension et de scandale contre l'enseignement que vous avez reçu. Évitez-les. Car ces sortes de gens ne servent pas notre Seigneur le Christ, mais leur ventre, et par des discours doucereux et flatteurs, séduisent les cœurs simples. En effet, le renom de votre obéissance s'est répandu partout, et vous faites ma joie. Mais je veux que vous soyez avisés pour le bien et malhabiles pour le mal. Le Dieu de la paix écrasera bien vite Satan sous vos pieds. Que la grâce de notre Seigneur Jésus-Christ soit avec vous.

Dernière salutation, second post-scriptum. Timothée, mon coopérateur, vous salue, ainsi que Lucius, Jason et Sosipatros, mes parents. Je vous salue dans le Seigneur, moi, Tertius, qui ai écrit cette lettre. Gaius vous salue, qui est mon hôte et celui de l'Église entière. Eraste, le trésorier de la ville, vous salue, ainsi que Quartus, notre frère.

mystère, enveloppé de silence au siècle éternel, mais aujourd'hui manifesté et par des écritures qui le prédisent, selon l'ordre du Dieu éternel, porté à la connaissance de toutes les nations, pour les amener à l'obéissance de la foi, à Dieu qui seul est sage, par Jésus-Christ, à lui soit la gloire, au siècle des siècles. Amen.

Jésus leur adressa ces paroles. « Tout pouvoir m'a été donné au ciel et sur la terre. » Matthieu 28, 18.

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0: 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Nous retrouvons à présent un enseignement sur le thème de Notre-Dame de la Paix. Enseignement proposé par Sœur Marie Mathias, qui a été enregistré lors de la session mariale en ligne au sanctuaire Notre-Dame du Lot en 2021.
1: Bonjour à tous, bienvenue à Notre-Dame du Lot. Alors, nous allons avoir un petit enseignement sur Marie, reine de la paix. Marie reçoit ce titre, reine de la paix, car elle est la mère du prince de la paix. Vous savez, au moment de Noël, on lit ce passage d'Isaïe où le Messie est présenté comme le prince de la paix, le Dieu fort. Et le pape Benoît XV, durant la guerre de 14-18, fait ajouter l'invocation « Reine de la paix » aux litanies de Lorette, qu'ici nous disons tous les jours à la demande même de Marie, à la fin du chapelet de 15 heures. La paix du Christ qui passe tout sentiment que le monde ne peut pas donner, la béatitude suprême qui doit exulter dans les cœurs si fortement qu'elle finisse par changer le monde. C'est une vie véritablement mariale qu'il accordera. Je vous propose d'approfondir vraiment ce deuxième sujet. Voilà, Marie, véritable, une vie véritablement mariale qui nous accordera cette paix du Christ. En priant au Sacré-Cœur de Montmartre, vous savez, il y a une belle chapelle avec Marie, qui est la Vierge de la paix. J'étais en train de prier devant cette belle statue et j'avais jamais fait attention au titre qui était indiqué en dessous. Et en priant, en contemplant notre belle mère, je me suis dit, mais en fait, voilà, Marie a fait la volonté de Dieu parce que c'est un être de paix. Parce qu'elle a toujours été en paix, elle a pu dire oui tout de suite à l'ange Gabriel. Marie est pleine de grâce donc vide de tout ce qui pourrait empêcher Dieu de la combler. Elle est pleine de bonté, pleine de paix. Alors avant d'aller plus loin et de parler de Marie, reine de la paix, nous allons un petit peu approfondir ensemble ce qu'est la paix du Christ. Je crois que c'est nécessaire, parce que souvent on peut entendre cette expression ou la dire nous-mêmes, « Fiche-moi la paix » ou « Laisse-moi tranquille ». C'est la paix du monde. Elle n'est pas mauvaise en soi, attention, elle n'est pas mauvaise en soi. Mais ce « Fiche-moi la paix, laisse-moi tranquille » crée une tension. Et je vous l'assure, quelqu'un qui ne pense qu'à être tranquille, qu'à être, soi-disant, en paix, n'est pas semeur de paix et encore moins de joie. Il est sans cesse en tension, voulant que les choses et les personnes aillent dans son sens. Il n'accepte pas les imprévus, ne sait pas gérer les conflits et considère les difficultés, les obstacles comme quelque chose à éviter, voire à supprimer. La paix qui est absence de conflits, de guerre, est plus que désirable et nous la demandons pour tous. Mais pour que la paix règne dans le monde, il faut déjà qu'elle règne dans notre cœur, à nous. Et cette paix qui doit habiter notre cœur, c'est la paix du Christ, pas la paix du monde. D'abord la paix du Christ. Jésus, dans l'évangile de Saint Jean, au chapitre 14, verset 27, nous dit « Je vous laisse ma paix, je vous donne ma paix. Ce n'est pas à la manière du monde que je vous la donne. » Ma paix. Jésus ne nous dit pas je vous donne la paix, mais ma paix. Et ce n'est pas à la manière du monde que je vous la donne. En hébreu, le mot shalom dérive d'une racine qui, selon ses emplois, alors shalom qu'on a traduit par paix, donc dérive d'une racine qui, selon ses emplois, désigne le fait d'être intact, complet. Et là, on ne peut pas ne pas penser à Marie intacte, Marie sans péché, reine de la paix, intacte, elle est sans péché, complète, elle est pleine de grâce, pleine de tout ce que Dieu veut la combler. C'est l'acte de rétablir les choses dans leur ancien état, leur intégrité. Aussi, la paix biblique n'est-elle pas seulement le pacte qui permet une vie tranquille, ni le temps de la paix par opposition au temps de la guerre. Elle désigne le bien-être de l'existence quotidienne, l'état de l'homme qui vit en harmonie avec la nature, avec les hommes, avec lui-même et, bien sûr, avec Dieu. Nous pouvons penser aussi à deux passages de l'évangile de Saint-Luc, chapitre 8, verset... Alors j'ai pris le 48 parce que c'est la finale, mais on peut lire avant. C'est au sujet de la femme hémorroïse. Jésus finit par « Ta foi t'a sauvée, va en paix ». Vous savez, cette femme qui a des pertes de sang depuis 12 ans, elle est donc considérée comme impure puisque le sang c'est la vie. Donc une femme qui perd le sang était considérée comme impure. Donc elle n'avait plus de liens sociaux. On peut donc imaginer qu'elle ne s'est jamais mariée, qu'elle n'a jamais eu d'enfant. Donc il y a vraiment une coupure par cette maladie. Ta foi t'a sauvée, va en paix. Et Luc, au chapitre 7, c'est la femme pécheresse. Vous savez, lorsque Jésus mange chez Simon, pas Simon Pierre, un autre Simon, un pharisien je crois, et cette femme arrive et elle essuie les pieds de Jésus de ses larmes, enfin voilà, avec ses cheveux. Et Jésus va lui dire... Tes péchés sont remis, va en paix. Donc la femme hémorroïde, c'est ta foi t'a sauvée, va en paix. La femme pécheresse, tes péchés sont remis, va en paix. Et là on a en tête ce que je viens de vous dire, qu'on trouve dans le vocabulaire de théologie biblique sur le mot paix, sur le mot shalom. Le fait de rétablir quelqu'un, de le rendre intact, complet, de lui rendre sa dignité humaine en fait. Nous savons que Dieu n'aspire qu'à cela. Le salut, nous le savons, ce n'est pas que le salut de notre âme, c'est aussi le salut de notre corps. Combien de fois Dieu l'a prouvé en guérissant, en faisant des miracles. C'est un signe pour dire que nous serons sauvés, mais aussi que le salut ne concerne pas que notre âme, mais aussi notre corps, notre relation à nous-mêmes, aux autres et à Dieu. Donc Dieu est venu guérir tout cela. Cette femme hémorroïde qui était coupée de tous à cause de cette impureté, ta foi t'a sauvée, va en paix, elle est guérie. Et la femme pécheresse, c'est ses péchés qui lui sont remis. C'est le pardon, la réconciliation avec elle-même, avec Dieu et avec les autres. Certains, en voyant le comportement de Jésus avec cette femme pécheresse, vont peut-être se dire, bah peut-être qu'on peut lui parler. Vous savez, hein, le pécheur, il était mis de côté. Il n'y avait pas cette conscience, on ne l'a peut-être pas encore tout à fait aujourd'hui, mais qu'en fait, nous sommes tous pécheurs. Cette femme était vraiment montrée comme une femme pécheresse. D'ailleurs, c'est précisé dans l'Évangile, toute la ville savait qu'elle était pécheresse. Et un peu plus loin, dans le vocabulaire des théologies bibliques, au sujet du mot « paix », on a aussi le fait que ce soit... Un synonyme, être en paix, c'est un synonyme d'être en bonne santé. Être en paix, être en bonne santé. Quand on voulait savoir si quelqu'un allait bien, on disait, est-il en paix ? Normalement, dans certains passages de la Genèse, par exemple au sujet d'Abraham, c'est cette phrase-là qu'on devrait trouver. Est-il en paix et pas tranquille ? Est-il en paix ? C'est-à-dire, comment va-t-il ? Le Père, quant à la Messa, nous dit... La paix du Christ est une paix fruit de la victoire, mais d'une victoire sur soi-même et non sur les autres, une victoire spirituelle. Et c'est là qu'on voit aussi la différence entre la paix du monde et la paix du Christ. Donc cette paix du Christ, c'est une victoire sur nous-mêmes, parce qu'elle doit d'abord habiter notre cœur et nous devons être capables de la transmettre aux autres. Et la paix du monde, c'est plutôt une victoire sur l'autre, vous voyez. Fiche-moi la paix, laisse-moi tranquille, c'est, bah, en gros, je veux t'écraser, je veux te faire disparaître, tu m'ennuies, tu es un obstacle pour moi. Donc, voilà, je veux être victorieux de toi pour être tranquille. C'est la victoire qu'on en a aussi sur les pays. Hein. Pour être en paix, on doit vaincre l'autre. Mais la paix du Christ, c'est se vaincre soi-même. En fait, réfléchissez. Quand vous avez ce premier mouvement de « fiche-moi la paix, laisse-moi tranquille » ou « qu'est-ce qui m'ennuie celui-là » ou « vraiment celle-là, elle changera jamais », dites-vous d'abord « moi, qu'est-ce que je peux changer en moi, dans mon regard, dans ma façon d'être, pour être en paix avec cette personne ?» Et non « qu'est-ce qu'elle va changer chez elle, qu'est-ce qui va changer chez lui, pour qu'on puisse enfin être en paix ?» Quel regard je vais porter sur cette personne, quelle conversion en moi-même pour pouvoir être en paix avec les autres. D'abord, être en paix avec moi-même, forcément, être en paix avec soi-même implique le fait d'être en paix avec Dieu. Fiche-moi la paix, c'est toujours considérer l'autre comme un obstacle à mon bien-être. Mon bien-être. On voit aussi l'égoïsme ou l'individualisme. Hein, mon bien-être à moi. Attention, il y a vraiment des personnes qui peuvent ne pas nous donner la paix. Dans ce cas-là, oui, il y a une fuite, il y a une protection à avoir envers ces personnes. Là, je parle vraiment du fait de, dans la vie quotidienne, hein, je pense que vous voyez ce que je veux dire. La paix du Christ n'est pas une assurance tout risque. Elle n'est pas certitude d'un confort matériel. Elle n'est pas le fruit d'un isolement. Isolement des autres, ou de leurs problèmes. Hein, pour être en paix, je fais abstraction de tout ce qui se passe dans la vie des autres et encore plus dans le monde. Donc voilà, un petit point sur ce qu'est la paix du Christ. Maintenant, parlons de notre Mama Maria, la toute belle, la toute pure, la reine de la paix. Je pense que c'est important aussi. Donc je vous disais au tout début, hein, c'est en priant devant Marie que j'ai eu cette intuition de voilà. Et puis je compléterai après avec un passage de la liturgie. Voilà, Marie, reine de la paix, qui, parce qu'elle est en paix, peut faire la volonté de Dieu. Prenez vraiment ce temps. Nous allons demain, c'est le 1er mai, nous entrons dans ce mois marial. Prenez ce temps devant une statue de Marie, devant une belle image de Marie, voilà, de la contempler. Juste la regarder, rien lui demander. Faites cette expérience de ne rien demander à Marie, juste comme avec une maman, on a envie d'être avec elle, tout simplement. De la contempler. Quel est l'enfant qui n'aime pas regarder sa maman faire ceci ou faire cela? Nous regardons Marie, la toute belle, qui a toujours le regard tourné vers Dieu. Voilà, et je suis sûre que ça inspirera votre prière. Donc l'Annonciation. Je suis la servante du Seigneur, qu'il m'advienne selon ta parole. Pas de discussion inutile, pas de doute sur la puissance d'amour de Dieu à qui rien n'est impossible. Pas de fausse humilité. Imaginez, Marie, l'ange Gabriel devant elle, et Marie qui se retourne à droite, à gauche, et qui dit à l'ange, c'est bien à moi que tu parles, tu t'es pas trompé d'adresse. Non, il n'y a pas de fausse humilité chez Marie. C'est tout de suite, je suis la servante du Seigneur, qu'il m'advienne selon ta parole. Pas de combat spirituel non plus pour faire la volonté de Dieu. Est-ce bien ma vocation ? Que va penser Joseph dans tout ça? Et puis les autres, les voisins, enfin, quand même. Attention, c'est important de se poser la question, est-ce bien ma vocation? Mais ce que je veux souligner, c'est que ce n'est pas une question qu'on doit se poser pendant des années et des années. Au bout d'un moment, il faut avancer quand même. Je pense à une jeune femme qui un jour me confiait sa difficulté à vivre avec son fiancé la chasteté, comme le demande l'Église avant le mariage. Elle m'explique toutes ses difficultés, et je lui dis, mais vous êtes fiancé depuis combien de temps? Elle me répond, 8 ans. 8 ans de fiançailles, c'est de la folie. Au bout d'un moment, oui, il faut se poser des questions, mais il faut avancer en se posant des questions. Il faut avancer. Les questions sont faites pour avancer, pas pour reculer ou pour faire du surplace. Chez Marie, il n'y a rien de tout ça. Hein, on le sait, elle a cette grâce d'être sans péché. Moi, ça m'époustoufle. Je trouve ça admirable. Marie sans péché. Vous regardez Marie, enfin, vous voyez, par exemple, quand vous venez de vous énerver après quelqu'un, et là, vous voyez, vous passez devant une statue ou une image de Marie, et vous dites, oh, vraiment, toi, t'es sans péché, tu connais pas. Alors, je dis pas que Marie n'a jamais éprouvé de sentiments forts, mais la colère qui vient de l'orgueil, ça, elle connaît pas. Elle connaît pas cette envie d'écraser l'autre pour se sentir supérieure ou pour le remettre à sa place. Non, Marie ne connaît pas ça. Si Marie dit oui tout de suite, c'est parce qu'elle est la reine de la paix. La paix qui l'habite est comme une mer turquoise. Imaginez qu'il fasse beau. C'est pas le cas ici depuis une semaine, mais c'est pas grave, hein. Notre-Dame du Lot, le rayon de soleil, c'est le Christ. La paix qui l'habite est comme une mer turquoise, ensoleillée sur laquelle l'Esprit Saint peut naviguer sans difficulté et à grande vitesse. Nous, pauvres pécheurs, nous sommes une mer agitée sur laquelle l'Esprit Saint avance difficilement. Parfois même, il est rejeté violemment en arrière ou malheureusement enfoui dans le sable par la répétition trop nombreuse des vagues. Nous avons tous fait l'expérience. On obtient plus facilement quelque chose de nous lorsqu'on est en paix, lorsqu'on est heureux. Quand on est de bonne humeur, quand on n'est pas accablé par des peurs, des difficultés, par nos limites, par nos faiblesses. C'est-à-dire quand on ne passe pas son temps à se regarder le nombril. Quand on ne passe pas son temps à se regarder le nombril. Attention, il y a de vraies difficultés, de vrais problèmes. Hein, c'est pas de ça que je parle, mais le plus souvent dans notre vie, on s'aperçoit que ce sont des petites choses. Hein, il suffit pas de grand-chose pour nous mettre de mauvaise humeur, pour faire en sorte qu'on ne soit pas à l'écoute de l'autre. Et souvent, c'est parce qu'on se regarde soi-même. Marie, elle a toujours eu le regard, le cœur, les pensées, les actes tournés vers Dieu. Comme Jésus, il y a une image miraculeuse de Jésus, enfant, que j'aime beaucoup. C'est un moine du désert qui a pris une photo du Saint-Sacrement. Et lorsqu'il développe cette photo, en fait, c'est Jésus, enfant, qui est sur la photo. Le regard a tourné vers le Père. C'est magnifique. On imagine très bien Jésus passant sa vie et son temps avec le regard tourné vers son Père. Hein? Et Marie, sans aucun doute, était pareille. Elle faisait de même. Donc ce lien entre faire la volonté de notre Père et la paix nous est donné dans la liturgie. C'est d'abord par cette phrase que je vais vous citer, qui m'a beaucoup habité, que j'aime beaucoup vraiment. C'est très beau dans la liturgie ou pendant la messe, quand vous êtes capable d'être réveillé par une phrase, par un mot qui vous touche et qui vous habite dans votre prière. Donc cette phrase, c'est juste après le Notre Père. Seigneur Jésus-Christ, tu as dit à tes apôtres, je vous laisse la paix, je vous donne ma paix. Ne regarde pas nos péchés, mais la foi de ton Église. Pour que ta volonté s'accomplisse, donne-lui toujours cette paix et conduis-la vers l'unité parfaite, toi qui règnes pour les siècles des siècles. Pour que ta volonté s'accomplisse, donne-lui toujours cette paix. Donc là, la liturgie, l'Église reconnaît que c'est par la paix donnée par Dieu et par la paix du Christ qui grandit en nous que nous pouvons faire la volonté de Dieu. Je trouve ce passage vraiment magnifique. C'est en méditant vraiment cette phrase qu'en contemplant Marie, en voyant ce titre, le titre précis à la basilique du Sacré-Cœur, de cette chapelle de Marie, c'est Virgo Pacis, Vierge de la paix. C'est magnifique, Vierge de la paix. Et c'est là que ça a fait tic. Oui, pour que ta volonté s'accomplisse, donne-lui toujours cette paix. Et parce que Marie a toujours été habitée par cette paix du Christ, elle peut dire oui tout de suite à la volonté de Dieu. Donc juste avant, nous avons le Notre Père. Hein ? Je vais vous le relire. Notre Père qui es aux cieux, que ton nom soit sanctifié, que ton règne vienne, que ta volonté soit faite sur la terre comme au ciel. Donne-nous aujourd'hui notre pain de ce jour. Pardonne-nous nos offenses, comme nous pardonnons aussi à ceux qui nous ont offensés. Et ne nous laisse pas entrer en tentation, mais délivre-nous du mal. Le Notre Père, je trouve, résume ce que nous venons de dire. Moi, je lis plutôt cette prière avec le premier passage adressé à Dieu. C'est ce qu'on désire. C'est ce qu'on désire. Que le nom de Dieu soit sanctifié, que son règne vienne, que sa volonté soit faite sur la terre comme au ciel. Plus souvent, on préfère que la volonté de Dieu soit faite chez les autres plutôt que chez nous-mêmes. Hein ? Pensons à ça aussi quand on dit la prière du Notre Père. Hein, que ta volonté soit faite sur la terre comme au ciel, ça paraît lointain, mais dans mon cœur aussi, hein, pour que la volonté de Dieu soit faite sur la terre comme au ciel, il faut qu'elle soit faite dans mon cœur. Hein. Et la deuxième partie, prenez-le comme la condition pour que le nom de Dieu soit sanctifié, pour que son règne vienne, pour que sa volonté soit faite. C'est-à-dire que si tout le monde, chaque jour, avait le pain de ce jour, si nous nous pardonnions tous nos offenses comme Dieu nous pardonne les nôtres, et si on n'entrait pas en tentation, mais qu'on laissait Dieu nous délivrer du mal, et surtout de nos blessures qui nous conduisent au mal, alors cette première partie pourrait être réalisée. Le nom de Dieu serait sanctifié, son règne viendrait et sa volonté serait faite sur la terre comme au ciel et dans le cœur de tout homme. Dans le cœur de tout homme. Cette deuxième partie, c'est la paix en fait. Vous pouvez mettre le mot paix derrière. Donne-nous aujourd'hui notre pain de ce jour. On demande à Dieu de nous donner notre pain de ce jour, mais nous le savons hein, et ça revient régulièrement dans la Bible. Dieu donne en surabondance à certains pour qu'ils puissent donner à ceux qui n'ont pas. Quand nous accusons Dieu du mal qui se fait sur cette terre, du fait qu'il y ait des milliers de personnes chaque jour qui meurent de faim, Dieu n'est pas responsable. Lorsqu'il nous donne en abondance, c'est pour que nous donnions aux autres. Alors ainsi, nous sommes artisans de paix en nous souciant de nos frères qui n'ont pas ce que nous avons la grâce d'avoir. Pardonne-nous nos offenses comme nous pardonnons à ceux qui nous ont offensés. Voilà. Ça aussi, ça donne la paix. Je pense que vous avez tous fait cette expérience d'avoir une situation difficile avec quelqu'un de votre famille, quelqu'un qui vous est proche. Ça nous travaille, on n'est pas bien, on a des nœuds dans l'estomac. Et quand le pardon est reçu, est donné, on se sent bien, on se sent plus léger. Pareil, pour le sacrement, encore plus pour le sacrement de la réconciliation. Et ne pas entrer en tentation, être délivré du mal, c'est être en paix, c'est être en paix. Donc je pense vraiment qu'il y a, voilà, que cette deuxième partie du Notre Père est la condition pour que la première partie s'accomplisse. Saint Paul, dans la lettre aux Romains, au chapitre 14, verset 17, nous dit « Le royaume de Dieu, c'est la justice, la paix et la joie par le Saint-Esprit. Hein, » nous le savons, la paix, la joie sont des fruits de l'Esprit-Saint. Hein. Et Marie, elle est pleine de l'Esprit-Saint. Elle en est remplie. Il n'y a pas autre chose en elle que l'Esprit-Saint. Voilà. Donc les fruits en elle, ils débordent de partout. Ils débordent de partout et nous, on en profite. Voilà, on en rend grâce. Je ne sais pas s'il y en a parmi vous qui connaissent la règle de Saint Benoît. Très intéressant à lire. Vous n'êtes pas obligé de lire les passages sur la liturgie, sur les offices. Mais et puis sur Internet, vous pouvez trouver facilement. Lire la règle de Saint Benoît avec ce mot « paix » en fond. Voilà. Saint Benoît écrit cette règle pour que des hommes dans un monastère ou des femmes dans un autre monastère puissent ensemble tout faire pour vivre en paix et sur ce chemin de paix être conduits jusqu'à Dieu le Père. Jusqu'à Dieu le Père. Il y a vraiment un lien. Donc je vous disais, hein, la paix matérielle, c'est pas mauvais en soi. Sauf que ce n'est pas le but. Ce n'est pas le but. Ça peut être un moyen pour aller jusqu'à la paix spirituelle, qui elle-même n'est qu'un moyen donné par Dieu pour aller jusqu'à lui et pour aider nos frères et sœurs. Donc dans la règle de Saint Benoît, vous avez vraiment ce lien entre la paix matérielle et la paix spirituelle. Vous avez ce très beau passage au sujet du cuisinier. Hein, selon les monastères, il peut y avoir plus ou moins de frères. Et donc Saint Benoît dit un cuisinier pour faire la cuisine à tout le monde. Mais si le frère a besoin, qu'on lui donne des aides afin qu'il ne murmure pas, afin qu'il ne rumine pas. Voilà. En gros, qu'il puisse faire son travail en paix. Que l'abbé ait ce souci que chaque frère puisse travailler en paix pour transmettre cette paix dans tout le monastère. Et nous le savons, on ne devient pas religieux ou religieuse pour être tranquille dans un monastère, dans un coin. Non, c'est que cette paix qui nous habite, cette paix du Christ qui est dans notre cœur, elle puisse rejaillir sur les autres. Je crois vraiment, et je ne suis pas la seule, qu'il y a un lien très fort entre la baisse des vocations religieuses et la baisse, si je puis dire, des vocations sacerdotales dans le monde aussi. Voilà, parce que les religieux, les religieuses sont là pour prier, pour avoir des prêtres, pour que les gens vivent en paix et pour faire rayonner cette paix. Donc dans la règle de Saint Benoît, je ne peux pas vous dire trop de passages, mais lisez cette règle en ayant ce mot paix. Voilà, c'est vraiment le souci de Saint Benoît. Et à la fin de la messe, le Père nous dit « Allez dans la paix du Christ ». Allez, c'est-à-dire que nous sommes envoyés. Mais le Seigneur ne nous envoie pas, on assiste à la messe, mais il ne nous envoie pas pour qu'on aille chez nous tranquillement dans notre canapé, mettre les pieds sous la table, tranquillement discuter entre nous. Non, nous sommes envoyés pour être témoins de la paix du Christ, pour la transmettre. Allez dans la paix du Christ, c'est-à-dire soyez missionnaires de cette paix dans le monde. Ce que vous avez reçu durant cette Eucharistie, transmettez-le. C'est un devoir, c'est un commandement. Trop souvent, on croit que Dieu nous demande « Est-ce que tu voudrais bien être saint ? Est-ce que tu voudrais bien être témoin de ma paix ? Est-ce que tu voudrais bien être témoin de mon amour ?» Non, c'est un commandement, c'est un devoir. C'est un devoir de notre part, nous qui avons tant reçu de Dieu, de pouvoir le transmettre aux autres. Aller dans la paix du Christ, ça veut dire, allez, soyez dans le monde témoins de cette paix qui va changer le monde. Qui va changer le monde. Le Seigneur n'a pas utilisé des choses extraordinaires pour établir la paix, pour établir l'amour dans ce monde. Et la paix du Christ, on peut se dire, bah oui, c'est bien gentil à utiliser cet instrument. Mais en fait, c'est d'une puissance inouïe. D'une puissance inouïe. Alors, attendez. Donc, nous sommes tous pécheurs. Et nous vivons dans un monde où le mal et la mort semblent, je dis bien, semblent plus actifs que le bien et la vie. Donc, il nous paraît difficile de grandir dans cette paix intérieure. Peut-être même que c'est impossible. Tant que mon voisin, mon mari, mes enfants ne se convertissent pas en premier. C'est à lui de faire un effort en premier. S'il fait un effort, moi je ferai à mon tour. Mais c'est pas ce que le Seigneur demande pour nous. Vous savez, quand je dis que le mal et la mort semblent plus actifs, il y a cette très belle image que j'aime beaucoup, je le dis à chaque enseignement. En général, je préfère les enseignements avec les personnes présentes, c'est pas facile à la caméra. Heureusement, j'ai une supporter. Donc, Vous avez cette apparence, cette fausse apparence qui nous fait croire que le mal est plus abondant que le bien. Et vous avez cette image qui est très parlante, qui dit qu'une forêt qui pousse fait moins de bruit qu'un arbre qui tombe. Une forêt qui pousse fait moins de bruit qu'un arbre qui tombe. C'est ce qui se passe dans notre monde, frères et sœurs. Les médias ne nous parlent que du mal, que de la mort, que des abus sexuels. Ils nous donnent même tous les détails. On s'en plaint, mais franchement, si ça se vendait pas, ça ne se ferait pas. Si nous, on n'était pas consommateurs de ces choses, de ce mal propagé partout, si on n'en était pas les consommateurs, les journalistes y vendraient rien et ils écriraient pas là-dessus. Donc nous aussi, on a à se remettre en question sur ces choses-là. Mais justement, c'est dans un monde, avec des personnes avec qui je vis, je travaille, que la puissance de la paix du Christ doit se déployer. C'est la différence entre la paix du monde et la paix du Christ. La paix du monde, c'est vouloir mettre la main sur les gens et sur les choses pour pouvoir être tranquille. La paix du Christ, c'est prendre conscience que c'est à moi de changer pour pouvoir vivre en paix avec les autres. Vous imaginez peut-être que Marie a une vie tranquille. Marie, reine de la paix. Déjà, il y a eu l'Annonciation, qui n'était pas prévue. La fuite en Égypte. À peine l'enfant est-il né, qu'ils doivent fuir leur pays, aller en Égypte. Marie, qu'est-ce qu'elle a dû entendre durant sa vie et durant la vie publique du Christ? Toutes les critiques qui sont faites à Jésus, Marie a dû les recevoir aussi. Ton fils est un glouton, un ivrogne, un ami des pécheurs, des publicains. Mais qu'est-ce que c'est que ce fils? Il veut supprimer la loi. Il veut mettre l'amour au-dessus de tout. Une femme pécheresse prise en flagrant délit d'adultère, il la laisse partir. Qu'est-ce que c'est que ce fils? Marie n'a pas dû avoir une vie tranquille, vraiment. Pourtant, elle est toujours en retrait. Voilà, c'est comme si sa vie de prière avait porté cette vie publique du Christ. Marie est toujours en retrait, mais elle est toujours là. Et vraiment, vraiment, quand on lit l'Apocalypse, au chapitre 12, alors, au début, c'est bien sympathique, un signe grandiose apparut au ciel. Une femme, le soleil l'enveloppe, la lune est sous ses pieds et 12 étoiles couronnent sa tête. Jusque-là, c'est magnifique. On aime beaucoup cette représentation. Mais lisez la suite, ça nous dit beaucoup sur Marie quand même. Donc, attendez, je ne vais pas tout vous lire, mais on va reprendre au verset 3. Puis un second signe apparut au ciel, un énorme dragon rouge feu. À 7 têtes et 10 cornes, c'est moins réjouissant. Chaque tête surmontée d'un diadème, sa queue balaie le tiers des étoiles du ciel et les précipite sur la terre. En arrêt devant la femme en travail, le dragon s'apprête à dévorer son enfant aussitôt né. On sait de qui on parle, de Marie et de Jésus. Et ensuite, au verset 13 jusqu'à 17, se voyant rejeté sur la terre, le dragon se lança à la poursuite de la femme, la mère de l'enfant mâle. Mais elle reçut les 2 ailes du grand aigle pour voler au désert jusqu'au refuge où, loin du serpent, elle doit être nourrie un temps et des temps et la moitié d'un temps. Le serpent vomit alors de sa gueule comme un fleuve d'eau derrière la femme pour l'entraîner dans ses flots. Mais la terre vint au secours de la femme. Ouvrant la bouche, elle engloutit le fleuve vomi par la gueule du dragon. Alors, furieux contre la femme, le dragon s'en alla guerroyer contre le reste de ses enfants, ceux qui gardent les commandements de Dieu et possède le témoignage de Jésus. Non, frères et sœurs, notre mère n'a pas eu une vie tranquille. D'ailleurs, je ne connais aucune maman qui a une vie tranquille lorsqu'elle s'occupe de ses enfants. Et c'est pas ce qu'une maman désire. Bien, des fois, elle en a un peu ras-le-bol quand elle en a pas mal. Mais c'est pas ce que désire une maman, une vie tranquille. Non, c'est le mieux pour ses enfants et elle se donne. Elle se donne pour le bonheur de ses enfants. Et notre maman Maria, c'est la même chose. Dès la conception de Jésus en son sein, par l'Esprit Saint, elle n'a pas connu la tranquillité extérieure. Mais en elle, il y avait une telle paix qu'elle a pu traverser toutes ses épreuves. Cela fait penser, vous savez, à Jésus. Lorsque vous lisez l'Évangile, il y a plusieurs passages où les pharisiens, les publicains, veulent s'emparer de Jésus. Et vous avez ce passage où ils veulent, après que Jésus est lu dans la synagogue, ils veulent se saisir de lui et carrément le jeter de la falaise. C'est violent quand même, c'est violent. Le jeter de la falaise, et à un autre moment, ou juste après, je ne sais plus si c'est un autre passage, ils veulent aussi le lapider, se saisir de lui pour le lapider. Déjà, se saisir, vous savez, on a ce mot, mettre la main sur. C'est la première fois où ce mot vient dans la Bible, c'est dans la Genèse, quand Dieu dit, il ne faut pas que maintenant que l'homme et la femme ont mangé du fruit de l'arbre de la connaissance du bien et du mal, maintenant il ne faut pas qu'ils mettent la main sur l'arbre de la vie. Et donc saisir, mettre la main sur, c'est quelque chose de violent. Et Jésus, lui, qu'est-ce qu'il fait? Donc ils veulent se saisir de lui, il y a cette violence qui se déchaîne autour de lui. Et il y a ce passage que je trouve magnifique. Et lui passait au milieu d'eux. Et lui passait au milieu d'eux. Et en fait, c'est la paix du Christ qui nous habite, qui peut nous permettre de passer au milieu des difficultés, des épreuves, au milieu de ces personnes qui peuvent vraiment nous agacer, nous pourrir la vie, mais cette paix intérieure qui nous habite nous permet de passer au milieu, voilà, de passer à travers. C'est pas dire s'en fiche, hein, attention, mais ne pas se laisser saisir par ces choses ou ces personnes qui peuvent nous faire couler, nous engloutir. Marie ne se scandalise pas devant la violence qui se déchaîne contre son fils bien-aimé. Elle ne se scandalise pas devant ce qu'elle ne comprend pas. Elle garde tout dans son cœur. Il n'y a en Marie que paix, car elle est humble. Je n'ai pas le temps d'approfondir cet aspect, ce lien vraiment humilité et paix. Ça va ensemble. Mais pour que vous puissiez comprendre, et peut-être même approfondir vous-même en lisant la Bible, en lisant des vies de saints, bah, l'opposé, c'est l'orgueil et la violence. L'humilité et la paix vont ensemble. Je dirais même que l'humilité est comme cet écrin qui protège la paix, voilà, cette paix intérieure, vous ne pouvez la garder que par l'humilité. Et l'orgueil et la violence, bah voilà, on voit très bien ce que ça peut faire. Et les deux sont contagieux, vous savez. La violence est contagieuse. D'ailleurs, on le voit très bien en lisant l'Évangile. Plus on approche de la passion, plus on sent cette violence monter et être contagieuse, en fait, tous. Au début, c'est les pharisiens, les publicains. Et puis, au fur et à mesure, ça va être la foule. C'est la foule qui va réclamer la mort de Jésus et qui va demander la libération de Barabbas, qui est un meurtrier. Donc la violence, elle est contagieuse. Mais bonne nouvelle, la paix aussi. La paix aussi est contagieuse, frères et sœurs. Un exemple tout simple. Je pense qu'on en a tous fait l'expérience. Vous êtes de bonne humeur et un collègue arrive et vous agresse verbalement. Votre humeur change. Et le premier venu sur votre route, vous l'agressez à votre tour. Voilà. Et après, vous pouvez vous faire cette réflexion. Des fois, on en a conscience, des fois non. Mais se dire, mais j'étais de bonne humeur ce matin. Et là, je suis de mauvaise humeur. Pourquoi? Qu'est-ce qui s'est passé? Et en fait, c'est votre orgueil qui prend le dessus et qui dit, mais pourquoi il s'en prend à moi celui-là? Et vous reproduisez la même chose sans vous en rendre compte. Ça peut être vrai sur des cas beaucoup plus graves aussi. Hein. Et aussi faire cette expérience, moi je l'ai fait, d'être en colère et d'aller voir une personne de confiance pour lui parler. Et cette personne, elle est paisible. Voilà. Vous arrivez devant cette personne, vous lui balancez tout ce que vous avez dans le cœur, vous sortez votre venin, et puis la personne, vraiment en paix, vous dit une phrase, un mot, et qui vous remet dans la paix. J'espère que vous avez déjà fait cette expérience, c'est très très beau. Et la paix aussi, elle est contagieuse. À nous, frères et sœurs, je vous dis quand même, je vous rappelle, nous sommes chrétiens, on a quand même été baptisés, confirmés, je l'espère, c'est-à-dire qu'on a reçu l'Esprit-Saint en plénitude. Et c'est juste à vous d'appuyer sur le bouton « marche », pas arrêt ou replay, « marche », pour que l'action de l'Esprit-Saint se mette en nous et que nous puissions prendre conscience de ce mécanisme de répétition qu'il y a en nous, qui vient de l'orgueil, qui fait qu'on veut écraser l'autre, le faire disparaître. Mais faisons la même chose avec la paix, avec l'humilité, avec l'amour. Appuyons sur plaie pour que l'Esprit-Saint puisse agir en nous. Soyons chrétiens. Vraiment cette phrase, les béatitudes. Heureux les artisans de paix, ils seront appelés fils de Dieu. Les artisans de paix, pas ceux qui se font justice à eux-mêmes et qui se vengent. Les artisans de paix. Le père Dumoulin, dans son livre « Luc, l'évangile de la joie », nous dit « L'envoyé est un messager de paix. La première salutation du ressuscité a été « paix à vous ». Le don du Christ ressuscité, ce qu'il a gagné par sa passion et offre le soir de Pâques dans son salut aux disciples, c'est la paix intérieure. En saluant une personne, on peut transmettre beaucoup de choses et parfois l'amour même de Dieu, l'Esprit-Saint. Témoigner signifie d'abord transmettre la paix et la joie par une certaine qualité d'attention à l'autre. Témoigner signifie d'abord transmettre la paix et la joie par une certaine qualité d'attention à l'autre. Voulez-vous me faire la grâce de venir ici pendant 15 jours ? A dit Marie à Lourdes en s'adressant à Sainte Bernadette pour la première fois. Et la petite bergère a été émue de s'entendre vouvoyer par la grande dame. Jamais personne ne lui avait parlé avec une telle délicatesse. Un seul regard, un mot suffirait pour convertir les cœurs. Un seul regard, un mot suffirait pour convertir les cœurs. Si nous étions vraiment habités par la grâce, par la paix, et Séraphin de Sarov nous dit « Accueille la paix intérieure et 1000 âmes autour de toi trouveront le salut. » Je répète. Accueille la paix intérieure et 1000 âmes autour de toi trouveront le salut. Marie, reine de la paix, rien que par sa présence, elle transmet cette paix. Marie est l'envoyée du Père. Combien de fois... Excusez-moi, l'humidité... Combien de fois notre bonne mère nous a-t-elle visités ici, rien qu'en France? Pensons à toutes ces apparitions mariales. C'est-à-dire que Marie, elle était envoyée par Dieu le Père pour venir visiter, prévenir ses enfants. Souvent, c'est prévenir d'un danger. Souvent, elle nous supplie de prier. Vous avez Puy-en-Velay, à Paris, la rue du Bac, Lourdes, ici, à Notre-Dame-du-Lot. À Pontmain, La Salette, Pellevoisin, Lille Bouchard et tant d'autres pays. Fatima, je ne vais pas oublier Fatima, sinon je vais me faire tirer les oreilles. Marie nous supplie de prier.

Elle verra régulièrement Marie, Saint Joseph, elle verra d'autres saints, et régulièrement son ange gardien et d'autres anges qui la préviennent et qui l'aident. Vous le savez, Notre-Dame du Lot est un lieu de réconciliation. Hein. Et donc souvent ce message, c'est de prier pour la paix. Et ici, Marie a dit à Benoît qu'il y aurait tant de sang répandu que parce qu'on ne fait pas de prière publique, elle lui commande de prier sans tarder pour la paix entre princes chrétiens. La paix entre princes chrétiens. Nous, c'est pareil, on devrait avoir des prières publiques pour la paix entre chrétiens, entre nous. Arrêtons de nous déchirer pour une histoire de gel hydroalcoolique, pour une histoire de masque. Il y a des choses plus importantes. Comment cette paix qui m'habite, je peux la transmettre au lieu d'être objet de division dans le corps même du Christ? Par sa seule présence, Marie nous transmet cette paix qui l'habite. Et donc, nous avons aussi... Marie va apprendre à Benoît à être instrument de paix, de réconciliation. On a plusieurs passages dans les manuscrits du Lot, je vous en cite quelques-uns. L'ange dit à Benoît d'avertir un chef de famille de donner le bon exemple à ceux qui dépendent de lui. Écoutez bien, les chefs de famille, père et mère. Hein, de les caresser, de les traiter doucement, que, par cette voie, tout serait en paix. Et chacun ferait son salut. Tout serait en paix et chacun ferait son salut. Nous savons, il y a vraiment ce lien. La paix du Christ, c'est pas pour être tranquille, c'est pour être sauvé. C'est pour être sauvé. Quand vous êtes habité par la violence, par l'orgueil, par la colère, vous marchez pas sur la voie du salut et vous aidez pas les autres sur cette voie du salut. Mais s'il y a... Si l'humilité peut vraiment nous habiter, si la paix du Christ peut vraiment nous habiter, alors, non seulement nous-mêmes, nous marcherons sur cette voie du salut, mais en plus, nous conduirons nos frères sur cette voie du salut. Nous sommes responsables les uns des autres. Qu'as-tu fait de ton frère ? Une autre citation. L'ange dit à Benoît d'avertir un homme et une femme qui ne vivaient pas en paix. La femme voulait étrangler son mari. Vraiment. Je pense que c'est arrivé à beaucoup d'entre vous. Mais Benoît, par ses remontrances, la ramène et empêche son pernicieux dessein. Elle vécut ensuite en paix avec son mari. Voilà. Jésus fait de nous un instrument de ta paix. Marie a fait de Benoît un instrument de la paix du Christ. Laissons le Seigneur, laissons Marie faire de nous des instruments de paix. Souvent, Benoît réconcilie des couples. J'ai eu un témoignage très récent d'une personne, donc d'une femme que je vois régulièrement. Et donc ça allait mal dans son couple. Elle a même été, elle et son mari ont même vécu séparés. Ils ont fini par faire un chemin, se remettre ensemble. Ils venaient juste de se remettre ensemble et elle a réussi à faire qu'ils viennent à Notre-Dame du Lot pour qu'ils puissent prier ensemble. Et ici, tous les deux ont reçu la grâce des parfums, de la bonne odeur, de cette bonne odeur que Marie donne pour consoler, mais aussi pour encourager. J'ai vraiment pris comme un signe d'encouragement pour ce couple. Voilà, ils venaient de se remettre ensemble. Tous les deux savent que c'est difficile, tous les deux sont blessés, ils savent qu'ils ont un chemin de guérison à faire, personnel et en couple. Et Marie leur donne cette grâce des bonnes odeurs pour les encourager, grâce qu'ils ont reçue plusieurs fois en venant ici à la messe à Notre-Dame du Lot. À Notre-Dame du Lot, Marie n'apparaît plus, mais elle est bel et bien là. Combien de personnes ont pu sentir la présence de Marie ici? Je vous dis, mon expérience personnelle, la première fois où je suis venue en 2014,
pour aider nos sœurs.

Je suis donc restée 2 mois. Voilà, il y a des choses qui n'allaient pas très bien. Et j'ai reçu vraiment une grâce de Marie. Pendant les 2 mois où j'ai été ici en 2014, à chaque fois je me disais, mais c'est impressionnant, je n'ai jamais connu ça. Marie est là. Oui, on ne la voit pas, attention, hein. C'est pas, je ne vous parle pas de vision. Marie est là. On sent une présence mariale. Et combien de personnes j'ai entendu me dire la même chose. On sent que Marie est là. Alors j'ai eu cette grâce en 2014, je ne l'ai pas eu en 2016, ni en 2019 quand je suis arrivée ici. Mais vraiment en 2014, Marie est présente. Et beaucoup de personnes ressentent cette paix ici. Vous savez, Notre-Dame-du-Lot, c'est un lieu de réconciliation avec soi-même, avec les autres, avec Dieu. Les trois vont toujours ensemble, toujours. Donc, Marie a demandé ce lieu pour vraiment la réconciliation des pécheurs avec Dieu. Et quand les personnes viennent ici, elles sont tellement touchées des grâces qu'elles y reçoivent, elles sont tellement touchées de l'attention des personnes les unes envers les autres. Ça aussi, c'est quelque chose que j'ai jamais vu ailleurs. En été, il y a un monde assez impressionnant, un monde fou. Hein, si vous voulez du silence, c'est pas le lieu, mais si vous voulez faire cette expérience de communion, de beauté, d'attention à l'autre, je vous assure, en été, c'est assez impressionnant. Malgré le monde, vous avez cette attention des personnes les unes envers les autres. Une dame me disait, je suis arrivée ici avec plein de problèmes dans le cœur, dans la tête, je pensais qu'à mes problèmes, j'étais centrée sur moi. Et à la fin du séjour, elle a pu dire, j'ai rencontré plein de personnes qui avaient des problèmes encore plus importants que les miens. Ça ne veut pas dire que ces problèmes n'étaient pas importants, mais elle a rencontré des personnes qui vivaient des situations identiques ou plus graves. Et du coup, en fait, ça crée vraiment une communion entre ces personnes qui s'entraident et qui se soucient les unes des autres. Je vois, on voit sur le passage de telle personne qui demande à telle autre personne, est-ce qu'en ce moment tu vas bien là, est-ce que ça va mieux qu'hier, bah écoute viens on va marcher. Il y a ici vraiment une expérience très belle de communion qui est liée à cette présence mariale, je vous assure, cette présence mariale qui donne la paix et qui donne ce souci des autres. C'est aussi, vous voyez, cette différence entre la paix du monde où laisse-moi tranquille et la paix du Christ qui fait que on va se soucier de l'autre. C'est très beau, je reviens sur cette citation du père Dumoulin qui dit que donc témoigner signifie d'abord transmettre la paix et la joie par une certaine qualité d'attention à l'autre. Témoigner signifie d'abord transmettre la paix et la joie par une certaine qualité d'attention à l'autre. C'est une expérience que beaucoup de personnes font ici à Notre-Dame-du-Lot. La paix. Le Seigneur nous permet ici de nous réconcilier avec nous-mêmes, de guérir certaines blessures. Ça ne veut pas dire qu'il n'y aura pas d'autres difficultés. Ça, c'est impossible dans la vie, je vous rassure. Impossible de ne pas tomber. Mais le péché, ce n'est pas de tomber, c'est de refuser de se relever après la chute. Le péché, ce n'est pas de ne pas tomber, mais de refuser de se relever après la chute. Se relever, c'est justement pouvoir aller se confesser, pouvoir prendre soin des autres. Donc en conclusion, je relirai ce passage que je vous ai lu au début, quand le pape Benoît XV demande de rajouter l'invocation « Marie, reine de la paix » aux litanies de Lorette. La paix du Christ qui passe tout sentiment que le monde ne peut pas donner, la béatitude suprême qui doit exulter dans les cœurs si fortement qu'elle finisse par changer le monde, c'est une vie véritablement mariale qu'il accordera. C'est une vie véritablement mariale qu'il accordera. Donc,
Je vous invite vraiment à prendre Marie chez vous sous ce vocable de Marie, reine de la paix. Imitez cette vie mariale autant que cela vous est possible pour être instrument de la paix. Alors, frères et sœurs, à tous, je vous dis, allez dans la paix du Christ. Amen. Alléluia.

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Cet extrait de la session mariale en ligne qui s'est tenue en 2021 au sanctuaire Notre-Dame du Lot. À 6h17, l'office des Laudes en grégorien avec les moines de l'abbaye Notre-Dame à Trior. À 5h, Antoine aux sources avec Jean-Marie Alafort. Très bon début de journée à l'écoute de Radio Espérance.

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2: Gloire au Père et au Fils et au Saint-Esprit, pour les siècles des siècles. 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
1: Dans le cadre de notre série d'émissions sur les rois d'Israël, nous poursuivons cette semaine notre lecture du premier livre des rois et nous allons voir comment est-ce que Jéroboam, le premier roi d'Israël, va pécher lourdement et va commettre une idolâtrie irréparable.

0: Alors nous poursuivons notre lecture du premier livre des rois et nous avons commencé donc à voir la semaine dernière ce qu'on appelle donc dans le langage biblique, dans le langage donc exégétique, le schisme entre le royaume de Juda et le royaume d'Israël. Alors nous avons vu donc la cause de ce schisme, cette séparation, c'est le péché de Salomon qui a multiplié donc les femmes, les concubines, et avec cette multiplication de femmes, il a fait entrer donc en terre de Jérusalem, en terre de Juda, l'idolâtrie. Dieu punit, non pas Salomon, mais son fils. Roboam va donc devenir roi de Jérusalem. Nous reprenons pas tout le texte, nous l'avons longuement évoqué la semaine dernière, mais nous savons qu'il y a quelqu'un de la tribu de Benjamin qui avait été désigné par le prophète Iria comme celui qui deviendrait donc le roi d'Israël, du nord du pays. Mais il avait fui Salomon, parce que Salomon avait cherché à le faire mourir. Il avait fui en Égypte. Quand il apprend la mort de Salomon, Jéroboam revient donc en Israël. Et nous commençons, nous lisons ce texte donc de ce retour de ce personnage qui finalement a été désigné par Dieu lui-même. Et nous allons voir comment est-ce que le texte nous présente donc cette séparation finalement de facto entre les deux royaumes du peuple d'Israël. Dès que tout Israël apprit que Jéroboam était revenu, on l'envoya l'appeler au rassemblement et on le fit roi sur tout Israël. Ce qui ne veut rien dire du tout. J'ai regardé les commentaires, y compris les commentaires de la tradition juive. Comment est-ce qu'on fait roi? Qu'est-ce que c'est que l'onction? Il n'y a pas d'onction. Contrairement à Samuel, contrairement à... Il n'y a pas d'onction. Qu'est-ce que ça veut dire? Il est fait roi d'Israël. Le peuple, nous avons peut-être pour la première fois dans la Bible, peut-être même pour la première fois dans l'histoire même de l'humanité, une sorte de royaume démocratique. C'est-à-dire le peuple, ce qui est assez absurde, n'est-ce pas, décide de se nommer un roi. Alors nous avons déjà vu, n'est-ce pas, bien sûr, que le peuple avait demandé à Samuel, souvenons-nous, nous voulons être comme tous les autres peuples, nous voulons un roi. Mais Shmuel, Samuel, sur l'ordre de Dieu, avait donné l'onction à Saül. Et puis après à David. Là, nous avons une décision, si vous voulez, c'est une sorte d'élection démocratique, n'est-ce pas, le peuple. C'est vraiment le démocrate au sens grec du terme. Le peuple, donc, décide, sans aucune raison apparente, on ne sait pas très bien qui est ce personnage, quelle est sa légitimité, ce qui caractérise finalement le royaume, c'est qu'il y a une descendance, il y a une famille royale, il y a le sang royal. Et là, donc, on a tout à fait quelque chose d'intéressant. J'ai presque envie de dire d'inédit dans l'histoire que le peuple, donc, fait roi. Donc on le fit roi sur tout Israël. C'est assez étonnant. Il n'y a eu pour suivre la maison de David que la seule tribu de Juda. Donc une seule tribu va suivre Roboam, qui est donc le roi de Jérusalem, et les 11 tribus qui restent, plus exactement les 10, puisque la tribu qui ne rentre pas en ligne du point de vue politique, c'est la tribu donc de Lévi, qui est une tribu qui n'a pas de terre et qui est consacrée donc au service du temple de Jérusalem, c'est-à-dire c'est eux qui sont consacrés, donc qui sont prêtres et qui sont consacrés donc au service divin. Donc nous avons 10 tribus au nord et une tribu à Jérusalem qui est donc celle de la tribu de Juda, qui est finalement, d'après la Bible, la tribu légitime du point de vue de la royauté. Et là, nous allons voir qu'il y a une tension qui va être permanente entre deux personnages, Juda et Benjamin. Benjamin, qui est le dernier, donc c'est la tribu de Benjamin, c'est plus exactement d'Ephraïm et Manassé. Il est Ephraïm, il est d'Ephraïm, et Benjamin, c'est le dernier, c'est le petit dernier, c'est le bien-aimé, c'est celui à qui on a envie de donner le royaume. Nous allons revenir sur cette question, évidemment, de cette tension qui va exister en permanence, finalement, en Israël, entre d'un côté, donc, la tribu de Benjamin, le dernier, le bien-aimé, et puis donc, le roi légitime, qui est donc de la tribu de Juda. Et le Nouveau Testament tranchera. Jésus ne vient pas de la tribu d'Éphraïm, ne vient pas de la tribu de Benjamin. Il vient de la tribu de Juda. C'est-à-dire qu'Issaï, il y a une légitimité royale dans la tribu de Juda, qui n'existe pas donc dans la maison d'Éphraïm. Continuons. Roboam arriva à Jérusalem et rassembla toute la maison de Juda et la tribu de Benjamin, soit 84 000 guerriers d'élite pour combattre la maison d'Israël. Alors là, nous avons bien une guerre qui va se préparer. Roboam ne veut pas perdre 10 tribus. Roboam ne veut pas perdre finalement l'immense royaume qu'avait construit Salomon son père. Salomon, c'est la stabilité, c'est la prospérité, c'est la puissance. Une puissance militaire, une puissance économique, une puissance administrative, nous l'avons longuement évoqué. Roboam, nous allons voir, c'est un roi sans aucune envergure. Il n'a pas de colonne vertébrale. C'est peut-être le grand péché, si on peut parler de péché, pour ce personnage étonnant. Donc, on prépare la guerre afin de combattre donc le royaume à Roboam. Fils de Salomon, je suis légitime. C'est moi qui suis légitime. Personne d'autre que moi n'est légitime. Mais la parole du Seigneur lui fut adressée à l'homme de Dieu. Alors, nous reprendrons ce personnage parce que c'est un personnage extrêmement intéressant que nous avons déjà évoqué chez Mayam. Donc, homme de Dieu, ça veut dire prophète. C'est lui donc qui est chargé d'annoncer donc la parole de Dieu, Shmaya. Shmaya en hébreu, c'est Dieu écoute. C'est le même racine que Shma Israël, Shmaya. Dieu écoute. Dis à Roboam, fils de Salomon, roi de Juda, à toute la maison de Juda et de Benjamin, ainsi qu'au reste du peuple. Ainsi parle le Seigneur. Vous ne devez pas monter au combat contre vos frères, les fils d'Israël. Que chacun retourne chez soi, car c'est moi qui ai provoqué cet événement. C'est-à-dire, il y a un schisme, il y a une séparation brutale entre 10 tribus, les 10 tribus et la tribu donc du sud, la tribu de Juda. Il y a véritablement une séparation, il y a une fracture, une cassure. Mais Dieu interdit la guerre fratricide. Vous ne combattrez pas entre vous. Vous ne vous tuerez pas. Vous êtes du même sang, vous êtes de la même famille, vous avez été élu par moi de la même manière. Il interdit la guerre. Que chacun retourne chez soi. C'est moi, très clairement, Dieu le dit, c'est moi qui ai provoqué cette rupture. Vous n'êtes pas responsable. Je suis le seul responsable de ce qui se déroule sous vos yeux. Et nous allons voir ce qui va se passer. Ils écoutèrent la parole du Seigneur et s'en retournèrent pour marcher selon la parole du Seigneur. Là, on peut comprendre le texte de deux façons. C'est qu'effectivement, ils ont obéi donc au prophète Shemaïa, cet homme de Dieu, première chose. Deuxièmement, ils sont revenus au chemin du Seigneur. C'est-à-dire, ils n'ont pas seulement écouté la parole du prophète, mais ils reviennent à la Torah, ils reviennent donc à l'application des lois divines. Et c'est ainsi que les exégètes juifs, les commentaires juifs, ont compris le texte. Ils font pénitence. Ils font ce qu'on appelle en hébreu tshuva, c'est-à-dire, ils reviennent vers Dieu. Ce qu'on appellerait aujourd'hui la conversion, le terme n'est pas très juste. Ils donnent une réponse positive à Dieu. Jéroboam, donc, nous faisons bien, vous m'avez bien suivi, j'espère. Roboam, roi de Jérusalem. Jéroboam, il n'a pas de royaume. Il a un royaume, mais quelle est la capitale? Qu'est-ce qu'il va utiliser comme capitale? La ville choisie par Dieu, c'est la ville qui est à Sion, Jérusalem. David l'a choisi et Salomon l'a renforcé avec la construction du temple de Jérusalem que nous avons longuement évoqué dans les émissions précédentes. Donc Jéroboam devient roi d'Israël. Où va-t-il s'installer? Quelle va être finalement sa capitale et surtout donc son administration? Après tout, il n'a aucune expérience du pouvoir. Il n'est pas légitime en fin de parcours. Le peuple l'a couronné. Ok. Mais ça ne fait pas de lui un roi. Jéroboam dit en lui-même. C'est ça qui est intéressant. Alors, donc on aime, avant. Et Jéroboam fortifia Sichem dans la montagne d'Éphraïm et s'y établit. Puis, il en sortit et fortifia Phanuel. La ville, la capitale, que nous connaissons ensuite, qu'on appelle donc Sichem, aujourd'hui c'est Naplouse, elle est connue également sous le nom Naplouse, devient donc la capitale du royaume du Nord. C'est une ville qui aujourd'hui donc se situe, si vous voulez, en Samarie. C'est vraiment donc le cœur de la Samarie. Il se trouve donc dans cette ville qu'il fortifie, il fortifie donc Sichem. Les fouilles archéologiques qui ont été faites donc de très nombreuses fois d'ailleurs dans cette ville confirment parfaitement donc la position stratégique et importante du point de vue administratif et également du point de vue militaire de la ville de Sichem. Jéroboam dit en lui-même que les choses se présentent, le royaume pourrait bien retourner à la maison de David. Donc il a peur. Il sait très bien en fin de parcours qu'il n'est pas légitime. Il a été couronné par le peuple, pas par un prophète ni par Dieu lui-même. Si le peuple continue à monter pour offrir des sacrifices dans la maison du Seigneur à Jérusalem, le cœur de ce peuple reviendra à son maître. Là, nous avons une stratégie politique qui est extrêmement intéressante, que nous retrouvons dans toute l'histoire de l'histoire de l'humanité. Une seule religion. La religion est liée donc à la politique, à l'administration. Si je veux unir le peuple, je dois donc avoir un seul lieu de culte. Il y a ici une collusion très très forte entre la religion et le pouvoir, entre le pouvoir religieux et le pouvoir politique. C'est une tentation permanente de l'homme. Nous l'avons vu dans l'histoire de France. Les protestants ne peuvent pas être protestants parce que le peuple, le royaume de France est catholique. Donc, ce qui va conduire à des choses extrêmement sanglantes. Nous l'avons déjà en germe dans la Bible. La Bible, c'est véritablement le livre qui nous donne la clé d'interprétation de notre propre histoire. C'est extraordinaire. Donc, Jéroboam fait un calcul particulièrement cynique. Il se dit, si les fils d'Israël continuent à monter à Jérusalem, ils seront séduits par la ville sainte. Ils seront séduits par la splendeur du temple de Jérusalem. Et ils reviendront donc au roi Roboam. C'est-à-dire, il veut véritablement consommer donc la rupture. Et la rupture ne peut être consommée que s'il y a une rupture religieuse. Mais ça, c'est pas dans le plan de Dieu. Et c'est là où le bât va blesser. Ce n'est pas du tout ce que Dieu avait prévu. Une séparation politique et administrative, certes, une séparation religieuse, absolument pas. Car il n'y a qu'un seul lieu choisi par Dieu pour le service divin, c'est Jérusalem. Israël va la prendre, cette chose-là, j'ai envie de dire, et vers son corps défendant. Alors, lisons le texte. Donc, il dit, ils reviendront à leur maître, et ils reviendront donc à Juda. Le roi Jéroboam eut l'idée de faire deux veaux d'or, et dit au peuple, « Vous êtes trop souvent montés à Jérusalem. Voici tes dieux, Israël, qui t'ont fait monter du pays d'Égypte. » L'idolâtrie n'est jamais originale. Ça fait tellement d'années que je commente ces textes de la Bible, que je lis ces textes de la Bible, et je suis toujours frappé que l'idolâtrie n'a rien d'original. On revient toujours sur les mêmes, j'ai envie de dire, les mêmes structures, les mêmes formes de pensée, et même les mêmes formes d'image. Qu'est-ce qu'il fait? Il ne construit pas des chérubins, il aurait très bien pu le faire. Il construit des veaux d'or. Ça nous rappelle quand même quelque chose d'intéressant. Des veaux d'or, parce que c'était l'image divine la plus développée au Proche-Orient ancien. Le veau était considéré comme un dieu, jusque dans les civilisations orientales. Donc, il fait deux dieux, des veaux, C'est absolument impensable, mais c'est ce qui va se passer. Et il va dire, regardez ces animaux, c'est eux qui vous ont fait monter du pays d'Égypte. On revient donc au péché du veau d'or. Il plaça l'un à Bethel, et l'autre, il l'installa à Dan. Alors là, il faut un tout petit peu penser. Bethel, c'est au sud du royaume d'Israël, assez proche de la frontière de Jérusalem, et Dan, c'est au nord. C'est vraiment aujourd'hui Dan, si vous voulez, pour ceux qui connaissent le pays, on est pratiquement donc au contrefort du plateau du Golan, c'est-à-dire on est pratiquement en Syrie. C'est vraiment le nord du pays. Le nord près des montagnes, donc, ce qu'on appelle les contrefronts du Liban, des montagnes libanaises, on est véritablement donc vraiment au nord d'Israël. Dan. Donc, il va d'une certaine façon délimiter son territoire à travers, non pas seulement un lieu de culte, mais deux lieux de culte. La religion va servir la politique et pas l'inverse. Il se sert de la religion pour des fins politiques, ce qui est évidemment considéré par la Bible comme la suprématie de l'idolâtrie. C'est intéressant. L'un à Bethel l'installa à Dan. C'est en cela que consista le péché. Le texte est très clair. Le péché, c'est exactement ça. Dieu n'a jamais demandé de créer des temples à l'extérieur de Jérusalem, et encore moins des veaux d'or. Le peuple marcha en procession, c'est intéressant, hein, devant l'un des veaux jusqu'à Dan. Le site de Dan, je ne vais pas en parler trop maintenant parce que nous en avons parlé dans les émissions précédentes, mais c'est un site qui a été fouillé archéologiquement. On a retrouvé tous les éléments d'un temple, y compris donc d'un misbéar, c'est-à-dire d'un autel où il y avait des sacrifices. Et ça correspond parfaitement donc à ce que nous dit la Bible. Nous sommes à peu près dans cette même époque. C'est un très beau site. Ça nous permet d'ailleurs de savoir comment étaient les temples à l'époque. Le temple de Jérusalem, bien sûr, de l'époque Salomon n'existe absolument plus. Il nous reste donc encore des éléments archéologiques pour pouvoir donc nous imaginer comment est-ce que les choses se passaient. Le site de Dan est un site extrêmement intéressant du point de vue religieux et du point de vue donc architectural et archéologique. Donc on imagine que le peuple se rend à pied, ce qui est un chemin quand même particulièrement important, c'est plusieurs jours de marche, jusqu'au nord du pays, donc à Dan. On fait une procession avec l'un des veaux. Jéroboam bâtit des maisons de haut lieu. Alors des maisons de haut lieu, ça veut dire des temples, des sanctuaires. Et il fit prêtre des gens pris dans la masse du peuple, le second péché. Les prêtres, c'est une tribu, c'est une dynastie, c'est la tribu de Lévi. Tu prends pas des prêtres qui ne sont pas de la tribu de Lévi. Là, il prend dans la masse du peuple, sans qu'ils fussent des fils de Lévi. Jéroboam célébra une fête le 8e mois, le 15e jour du mois, comme la fête qui avait lieu en Juda, et il monta à l'autel. Le 8e mois. Mais il n'y a pas de fête le 8e mois. C'est une invention. La fête qui est fait référence ici, c'est la fête de Soukhot. Mais la fête de Soukhot n'a pas lieu le 8e mois, mais le 7e mois. C'est-à-dire, il va décaler également les fêtes juives, les fêtes d'Israël, pour empêcher que les fils d'Israël, il va fixer un calendrier nouveau. Contrairement donc au calendrier biblique. Il monta à l'autel. Donc, il fait monter à l'autel, plus exactement, donc des sacrifices. Il agit de même à Bethel, sacrifiant au veau qu'il avait fabriqué. Il établit à Bethel les prêtres des hauts lieux qu'il avait institués, donc lui-même. Il monta à l'autel ce qu'il avait érigé à Bethel, le 15e jour du 8e mois, date qu'il avait fixée à son idée, parce qu'il n'y a pas de fête. Le 15e jour du 8e mois, ça n'existe pas. Il célébra une fête pour les fils d'Israël et il monta à l'autel pour y brûler l'encens. Nous arrêtons là et nous allons voir la semaine prochaine, la conséquence de ce péché qui est véritablement donc le sommet de l'idolâtrie.
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Dans le cadre de notre série d'émissions sur les rois d'Israël, nous avons poursuivi cette semaine notre lecture du premier livre des rois et vu comment est-ce que le premier roi d'Israël, Jéroboam, va commettre un péché d'idolâtrie qui sera inacceptable aux yeux de Dieu.

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2: L'éducatrice des peuples et des rois. L'Occident au début du VIe siècle. Le royaume né sur les anciens territoires de l'Empire romain cherche à s'agrandir aux dépens de leurs voisins. Mais ils sont aussi soucieux de construire un pouvoir royal pleinement légitime. Et pour cela, la religion, la puissance d'unification et de cohésion de la religion, est encore une fois sollicitée. Trois grands ensembles se dégagent. Le plus vaste et le plus puissant est le royaume des Francs sous les Mérovingiens. Ce royaume comprend la quasi-totalité de la France actuelle, à l'exception de la Bretagne et de la côte du Languedoc, ainsi que la Belgique, les Pays-Bas, le sud et l'est de l'Allemagne, la Suisse et la pointe occidentale de l'Autriche. Deuxième royaume d'importance dans la péninsule ibérique, celui des Visigoths, centré autour de Tolède. Enfin, en Italie se trouvent d'abord les Ostrogoths. Mais vous vous rappelez, l'empereur Justinien, dans la première moitié du VIe siècle, se lance à la reconquête des territoires perdus de l'Empire. Il chasse les Ostrogoths, mais 30 ans plus tard arrivent les Lombards, qui expulsent à leur tour les Byzantins d'une partie de la péninsule. À partir de là, l'Empire et les Lombards se livrent une lutte incessante pour la domination du territoire italien. Du point de vue religieux, au VIe siècle en Occident, tout le monde, semble-t-il, est chrétien. Est-ce bien sûr? Les Mérovingiens, depuis le baptême de Clovis à la fin du Ve siècle, adhèrent à la vraie foi de l'Empire, celle qui est définie par les conciles œcuméniques. Ils sont, de ce fait, alliés à l'empereur de Constantinople, ce qui leur confère une légitimité forte. Lombards et Visigoths, de leur côté, ont adopté une version hérétique de la foi, l'arianisme, qui ne reconnaît pas que le Père, le Fils et le Saint-Esprit sont un seul Dieu en trois personnes, comme l'affirme le concile de Nicée de 325. Avec le temps pourtant, ils abandonnent l'arianisme, les Visigoths à la fin du VIe siècle, les Lombards un siècle plus tard. Peut-être par conviction sincère, très probablement aussi parce que c'est en devenant chrétien selon la vraie foi que les nouveaux chefs en Occident sont reconnus comme légitimes et qu'ils peuvent s'appuyer sur l'Église pour gouverner. Car l'Église, vous le savez, depuis deux siècles, participe au gouvernement des populations. Les chefs sont donc devenus chrétiens, les classes dirigeantes en fait. Et le peuple. Je vous rappelle que le mot païen, avec toute sa connotation péjorative, vient du latin pagani, qui à l'origine désigne ceux qui vivent dans les campagnes, les paysans, c'est-à-dire aussi ceux qui sont illettrés, ignorants. Au début du VIe siècle, l'évangélisation de l'Occident reste très incomplète. Elle ne concerne que les grandes villes. Les campagnes, c'est-à-dire la majeure partie des territoires, ne sont pas touchées. Dans la masse du peuple, perdurent, voire ressurgissent les croyances, les pratiques, toutes les formes de superstition issues des anciens cultes qui ont parfois reçu un léger vernis chrétien. L'évangélisation des populations est la préoccupation commune de l'Église et du pouvoir politique. Dans cet Occident médiéval naissant, le pouvoir étant chrétien, on ne conçoit pas que les populations ne le soient pas également. La christianisation vient donc d'en haut. Elle est, pourrait-on dire, un choix de société. C'est ce contexte qu'il est essentiel de garder à l'esprit pour comprendre les phénomènes principaux de la période. D'abord, la collaboration étroite entre les évêques et les autorités laïques. Ensuite, l'essor vigoureux des monastères. Enfin, les débuts d'une définition chrétienne de l'autorité politique. Ce sont ces trois points que nous allons voir aujourd'hui en nous intéressant surtout à la Gaule mérovingienne des 6e et des 7e siècles. En ce qui concerne la collaboration entre l'Église et le pouvoir politique, il faut commencer par rappeler qu'à partir de la fin du IVe siècle, il devient de plus en plus fréquent de choisir pour évêques de hauts fonctionnaires civils, qui sont souvent aussi des membres de l'aristocratie. Le phénomène s'accentue avec la débandade des institutions impériales au Ve siècle et se poursuit bien au-delà. Un exemple parmi tant d'autres. À la fin du VIe siècle, un membre d'une grande famille italienne est préfet de la ville de Rome. Il se fait moine, puis il intègre le clergé romain, avant de devenir le pape Grégoire le Grand. Sous les Mérovingiens, ce type de recrutement devient la norme. Les évêques sont choisis soit parmi les moines, soit parmi les laïcs qui occupent de hautes fonctions publiques. Et on le voit avec Grégoire le Grand, les deux ne sont pas incompatibles. Dans tous les cas, les évêques sont issus de l'aristocratie. Souvent, quand le futur évêque est un laïc, il est marié avec des enfants. Il se sépare alors de son épouse, qui entre au monastère. C'est ainsi que l'on voit des fils d'évêques devenir eux-mêmes évêques, à côté d'oncles, de neveux, de cousins, tous également évêques. On pourrait multiplier les exemples, mais retenons-en un seul, un cas d'école, celui de Grégoire, évêque de Tours, de 573 à 594. Son arbre généalogique présente quatre générations successives d'évêques, avec plusieurs évêques pour une même génération. Ainsi, Grégoire succède à son cousin sur le siège de Tours, mais il est aussi neveu, petit-neveu et arrière-petit-neveu d'évêque. Autrement dit, les évêques d'une même parenté forment de véritables dynasties épiscopales étroitement imbriquées dans les lignages aristocratiques. On retrouve une insertion similaire de l'Église dans les grandes familles laïques au niveau des monastères. Et là, ce sont souvent les femmes qui jouent un rôle de premier plan. Quand les pères et les fils deviennent évêques, les mères et les filles, elles, fondent des monastères. Les premiers grands monastères féminins apparaissent au VIe siècle. D'abord à Arles, où l'évêque Césaire, par ailleurs un ancien moine de Lérins, fonde un monastère pour sa sœur Césarie qui en devient l'abbesse. Et 50 ans plus tard, à Poitiers, Radegonde, l'ancienne épouse de Clotaire Ier, fonde le monastère Sainte-Croix qui reçoit en plus la protection royale. De manière générale, les fondations se multiplient au VIe et au VIIe siècle, surtout dans le nord de la Gaule sous l'impulsion des disciples du moine irlandais Colomban, fondateur de Luxeuil. Par le jeu de la parenté, les monastères se trouvent à la jonction entre le pouvoir épiscopal et le pouvoir seigneurial. Voici un exemple typique du VIIe siècle. Parmi les enfants d'un grand seigneur de la région de Meaux, l'un des fils devient évêque et la plus jeune fille fonde un monastère, alors qu'un autre de ses frères et un de ses cousins sont déjà tous deux moines à Luxeuil. Les monastères, on le sait, reçoivent de généreux dons matériels de la part des évêques et des laïcs. Et ceci illustre une autre conséquence essentielle de l'appartenance des évêques à l'élite. C'est que d'une manière ou d'une autre, leur fortune se transfère à l'Église, que ce soit par le biais de donations au monastère, le financement de la construction d'églises, l'assistance apportée aux plus démunis, ou tout simplement par legs testamentaires au moment de leur mort. L'Église acquiert de la sorte une puissance financière et économique considérable. Et sur ce plan-là, les rois mérovingiens montrent l'exemple, à commencer par Clovis, qui dès son baptême entreprend la construction de plusieurs églises et de monastères. Et les largesses royales peuvent aller très loin. Au VIIe siècle, un monastère reçoit du roi une donation de 10 000 hectares de terre, et un autre de 20 000 hectares. Dagobert, qui règne de 629 à 639, est l'un de ceux qui soutient le plus concrètement l'Église dans sa mission charitable. Comme elle, il se soucie notamment du sort des prisonniers de guerre qui sont vendus comme esclaves. À l'époque, les évêques ne cessent de collecter des fonds pour les racheter. Certains prennent sur leur fortune personnelle, d'autres vont jusqu'à fondre des objets liturgiques. Le roi, lui, a à son service Éloi, un laïc qui deviendra évêque de Noyon. Une part des activités d'Éloi consiste, avec l'or que lui donne le roi, à racheter les prisonniers, à les faire affranchir et à les placer. Les affranchis peuvent alors choisir soit de repartir chez eux, soit d'entrer au service d'Éloi, soit encore d'entrer au monastère. Et nombreux sont ceux à choisir la dernière option. Une fois évangélisés et baptisés, ils sont même parfois envoyés en mission auprès de leur peuple d'origine. Le nom de Dagobert se rattache aussi à l'église qu'il fait construire en l'honneur de Saint-Denis, évêque de Paris, mort martyr vers 250. En s'y faisant inhumer, le roi initie sans le savoir une longue tradition, puisque l'église, qui est devenue entre-temps une abbaye, sera pendant plus de 11 siècles la nécropole des rois de France. On le voit, à plusieurs niveaux, la coopération est étroite entre l'Église et le pouvoir royal, dans une forme de continuité finalement avec ce qui a été mis en place au IVe siècle entre l'Église et le pouvoir impérial. À l'image de l'empereur, les rois mérovingiens, tout en n'étant pas évêques, occupent une place spéciale dans l'organisation de l'Église. D'abord, ils en sont les protecteurs. Ensuite, eux aussi convoquent les conciles, les président et interviennent dans les nominations épiscopales. Il y a, chez les rois et les évêques, le sentiment partagé de collaborer à l'administration du royaume et à la constitution d'une société chrétienne. Mais il existe une grande différence entre le roi et l'empereur. Nous avons vu que dans l'Empire, certains évêques n'hésitent pas à rappeler à l'ordre l'empereur qui outrepasse ses droits à l'égard de l'Église. Mais ils ne se mêlent jamais de sa manière de gouverner, et le respect, la déférence même qui entoure la personne impériale, est immense. Les évêques occidentaux, eux, possèdent sur les rois une sorte d'ascendant. Car si l'Empire préexistait à l'Église, l'Église préexistait au roi. Ces rois qui, même convertis, gardent un fond de leur origine barbare et païenne. L'Église se fait donc naturellement conseillère et éducatrice des princes. Elle leur rappelle leur devoir à l'égard de leur peuple, en particulier, dans un royaume franc déchiré par les rivalités fratricides, leur mission de faire régner la paix et la justice. Dans la deuxième moitié du VIe siècle, Germain de Paris ou l'ancienne reine Radegonde poussent constamment les rois à la réconciliation. De son côté, le moine Colomban ne se gêne pas pour tancer le roi Thierry sur ses mœurs débauchées, inadmissibles chez un roi chrétien. Mais qu'est-ce qu'un roi chrétien? Comment doit-il gouverner? Selon quels principes? Dès le Ve siècle, les évêques commencent à réfléchir sur la nature du pouvoir politique et de l'ordre social d'un point de vue chrétien. Au début du VIIe siècle, Isidore de Séville, un des plus grands évêques de l'Espagne visigothique, formule un modèle complet du roi chrétien qui influence la théorie politique en Occident pendant tout le Moyen-Âge. Pour Isidore, de manière classique, le roi tient son pouvoir de Dieu. Il doit gouverner pour le bien de son peuple, à l'aide de lois conformes aux principes chrétiens, auxquels il doit aussi être le premier à obéir. L'évêque insiste particulièrement sur les vertus que le monarque doit acquérir. Des vertus de justice, de piété, de patience, d'humilité aussi. L'originalité d'Isidore est de rattacher son modèle de roi chrétien à la figure des rois de l'Ancien Testament, qui étaient oints de la même manière que les prêtres. Il ouvre ainsi la porte à l'idée qu'il existe un sacerdoce royal, que la royauté peut elle aussi revêtir un caractère sacré. À la suite de ces idées, à la fin du VIIe siècle, le roi Visigoth Vamba est le tout premier monarque à recevoir le sacre. Cette innovation sera à l'origine du renforcement conjoint du pouvoir de l'Église et de l'autorité royale à la faveur de circonstances inattendues. C'est ce que nous découvrirons la prochaine fois.
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1: Mes chers amis, dans cette instruction, nous allons continuer à parler du don de crainte et expliquer la béatitude des pauvres. Le don de crainte est le principe de la sagesse, comme le dit le livre des Proverbes. Nous devons craindre l'offense à Dieu, qui est notre bien-aimé, et la séparation d'avec lui comme le mal suprême. Voilà ce qui, décidément, nous fait entrer dans un grand sentiment de révérence. Nous nous inclinons pour être bien dans la main du divin consolateur, car nous voulons être pleinement soumis au mouvement de l'Esprit de Jésus. C'est vraiment là, pour nous et pour toute créature, la racine de la sagesse. Il y a un saisissement à la vue de l'abîme qui sépare notre immense fragilité de l'inébranlable solidité divine. Nous ressentons ce frisson, cette crainte d'admiration que même les anges éprouvent. N'est-ce pas ce que l'on chante à la préface de chaque messe? Nous adressant au Seigneur Père Saint, Dieu éternel et tout-puissant, nous lui disons « Par le Christ notre Seigneur, les anges louent votre majesté, les dominations vous adorent, les puissances se prosternent en tremblant. » C'est bien émouvant, mes chers amis, de penser à ce saint effroi qui saisit les êtres spirituels les plus élevés de la création devant la gloire indicible de Dieu, leur auteur. Mais nous autres, êtres humains baptisés et confirmés, n'oublions pas que nous sommes en régime théologal. Par une foi vive, nous atteignons le secret même de Dieu. C'est un respect plein de douceur qui nous étreint à la pensée que nous saisissons notre Dieu bien-aimé comme la tendresse infinie qui nous a sortis du néant. Le prêtre le dit au cœur de la liturgie de Saint Jean Chrysostome. Citation. Vous êtes le Dieu ineffable, inconcevable, invisible, incompréhensible, existant depuis toujours, toujours le même, vous et votre Fils et votre Saint-Esprit. C'est vous, ô Dieu, qui du non-être nous avez amenés à l'existence et qui, après que nous fûmes tombés, nous avez ressuscités et ne cessez de tout faire jusqu'à ce que vous nous ayez ramenés au ciel et que vous nous ayez fait don de votre royaume à venir. » Fin de la citation de la liturgie. Oui, mes chers amis, Dieu est une pensée qui pense sans cesse à nous, une force infinie qui, dans son mystère, est en face de nous. La crainte filiale, c'est l'écrin dont a besoin le joyau de notre amour. La sagesse ne nous dit-elle pas d'elle-même qu'elle est à la fois la mère du bel amour et la mère de la crainte? Le don de crainte, écrit Jean de Saint Thomas, nous porte d'abord à révérer Dieu et à nous soumettre à lui, à nous retirer et à nous resserrer dans notre propre petitesse, comme pour nous protéger de cette grandeur immense. En second lieu, ce don nous porte à fuir le mal pour ne pas être séparés de Dieu par notre faute. Oui, c'est merveilleux. Un tel refuge nous est assuré parce que Dieu est en quelque sorte prisonnier de sa noblesse infinie. C'est un grand Seigneur qui prend sous sa loyale protection ceux qui l'approchent. Dieu ne saurait détruire notre faiblesse. Il ne peut pas faire de mal à quelqu'un qui, comme nous, misérable pécheur et faible, qui reconnaît sa petitesse et qui le prie. Saint Grégoire de Narek, de nouveau, le dit de façon très poétique. « Monarque céleste, Seigneur de tous, partout, en tout, toujours longanime, Fils inscrutable du Dieu vivant. Voici que la véritable miséricorde s'exerce là où a été coupée l'espérance du mérite. La bienfaisance se réalise là où l'activité de l'intelligence a été impuissante.

0: L'amour pour les hommes agit à l'heure où l'angoisse de la faiblesse a environné et dominé l'homme à l'intérieur et à l'extérieur. Le secours, continue Grégoire, arrive à point lorsqu'il n'y a plus moyen de sortir de l'impasse. Ta grandeur, ô Dieu, s'affirme lorsque tu guéris la blessure du désespoir. C'est le propre de ta fraternité avec nous, si à l'heure inattendue, tu t'ingénies à sauver. La crainte, premier des dons du Saint-Esprit, relie merveilleusement entre eux les deux mouvements profonds du cœur chrétien. D'instinct, le chrétien reconnaît la seigneurie de Jésus et d'instinct, il confesse sa propre misère. C'est la belle philokalie ou prière du cœur des orientaux. Seigneur Jésus, Fils de Dieu, ayez pitié de moi, pécheur. Oui, mes chers amis, demeurons dans ce que Catherine de Sienne appelle la cellule de la connaissance de nous-mêmes en Dieu. Dans cette connaissance que l'âme prend d'elle-même, écrit Sainte Catherine, elle connaît mieux Dieu par l'expérience de la bonté de Dieu en elle. Et dans ce doux miroir de Dieu, elle contemple tout à la fois sa dignité et sa propre bassesse. Voilà, mes chers amis, ce que Catherine appelle à juste titre le principe et fondement de l'ascension spirituelle. La crainte filiale a pour effet la pauvreté. Pour quiconque en fait l'expérience, cette piqûre du cœur, cette componction de la crainte filiale comporte une certaine amertume. Peut-être que, confondant la vie intérieure avec une sorte d'hédonisme spirituel, nous sommes tentés de fuir cette componction. Mais nous aurions bien tort, car cette morsure du cœur est libératrice. Non, ce n'est pas une mélancolie ou une dépression, encore moins un traumatisme. L'âme, dit Dieu à Sainte Catherine de Sienne, s'embrase dans cette connaissance de moi-même d'un amour ineffable. Cet amour la tient en peine continuelle, non pas une peine afflictive qui abat ou dessèche, mais plutôt une peine qui la nourrit. La révérence envers Dieu est donc une auxiliaire précieuse de la vertu d'espérance. Elle doit s'accompagner pour nous d'un salutaire lâcher-prise, c'est-à-dire d'un bienheureux éloignement vis-à-vis de toutes les excitations du monde. C'est une prise de distance vis-à-vis des grandeurs d'établissement et de tous les conformismes décadents. Sans cette distanciation, inutile pour nous de rêver que nous sommes humbles. Dorothée de Gaza le dit en termes incisifs. Sois persuadé que quiconque ait l'humiliation ait l'humilité et que quiconque fuit les gens irritants fuit la douceur. Seule une forte et douce déférence envers notre Dieu peut dégonfler l'enflure de notre esprit. Seule, elle nous détache de notre attachement aux distractions de néant, aux jouissances désordonnées, à la fascination de l'argent et de la puissance. Seule, elle nous libère de notre ivresse d'avoir raison et de commander les autres. Ô Jésus, donnez-nous la pauvreté que réalise l'Esprit Saint. C'est la première des béatitudes, c'est la clé de votre royaume. Dans les cas graves, explique le profond prédicateur Jean Tolère avec une image évocatrice. Dans les cas graves, la crainte de Dieu me fait fuir, et grâce à elle, je deviens comme un animal et un oiseau sauvage qui s'effarouche et fuit rapidement devant tous ceux qui veulent l'attraper ou le saisir. De même que Dieu a donné cet instinct à la nature, ainsi le Saint-Esprit donne à tous les siens cette aimable crainte pour les garder des obstacles qui peuvent les retenir loin de lui. L'Esprit de Jésus nous offre, mes chers amis, comme premier don, une retenue, un instinct ou un tact spirituel qui nous procure une incroyable liberté. C'est en conséquence de la noblesse du Saint-Esprit que la crainte, poursuit Jean Tolère, a la vertu de me protéger contre le monde, contre l'ennemi, c'est-à-dire le diable, contre l'homme lui-même et contre les voies, manières ou œuvres par lesquelles l'homme peut perdre la paix spirituelle et le vrai repos intérieur où se trouve en vérité la demeure de Dieu. Voilà la maîtrise de l'âme et la noblesse que celui que la séquence de la messe de Pentecôte appelle le Père des pauvres nous donne au principe de notre ascension des béatitudes, au commencement de notre quête de la beauté spirituelle. La crainte du Seigneur est un paradis de bénédiction.
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1: Bonjour chers amis, je voudrais vous parler cette semaine de cette merveilleuse chose qui s'appelle la doctrine sociale de l'Église. On l'appelle aussi pensée sociale chrétienne. Parce que la parole de Dieu, c'est aussi une parole sur le monde, une parole sur l'homme, sur la société. Voilà pourquoi l'Église a beaucoup de choses à dire sur la réalité de la vie politique, la vie sociale, la vie de la famille, la vie en société. Alors nous allons cette semaine passer en revue les 6 grands principes de cette doctrine sociale de l'Église. Et nous allons commencer par une sorte de chapeau qui comporte tous les autres, c'est le principe de la dignité de la personne humaine. Pourquoi ? Parce que la personne humaine a été créée à l'image de Dieu. Voilà une affirmation très forte dans la révélation chrétienne. Nous ne sommes pas des petites poussières d'atomes qui n'avons pas de sens. Nous sommes dans la pensée du Père de toute origine et il nous a créés avec de la boue, mais il a mis son propre esprit en nous, cette sorte de marque qui est indélébile, la trace de l'image de Dieu en nous. Nous avons été faits à l'image de Dieu. C'est fondamental dans notre création. Mais parce qu'il y a eu une brisure, une fêlure, parce que cette nature humaine qui était si bonne au départ s'est déformée par le péché, alors il y a aussi la rédemption. Si nous avons tous été créés par Dieu, dignes d'être aimés, nous sommes aussi sauvés, ce qui renforce notre dignité parce que c'est aussi ce qui nous prépare à vivre de la vie même de Dieu pour l'éternité. Voilà donc que la doctrine sociale de l'Église, elle part d'abord de cette image de Dieu parce que l'homme est un être extraordinaire. Il a été créé libre, libre dans sa quête du bien. Et c'est cela qu'il faut réserver à tous, quelles que soient les personnes, quel que soit leur degré, leur situation. Libre et libre de chercher la vérité. La vérité, c'est ultime, c'est Dieu. Et nous sommes pour cela dans une profonde égalité. C'est ce qui fait les droits de l'homme qui sont, vous ne le savez peut-être pas, tirés de l'Évangile. Les droits de l'homme qui parlent d'une universalité parce que nous sommes tous dans la même dignité. C'est inviolable, c'est inaliénable. C'est le droit à la vie, le droit à l'alimentation, au logement, à l'éducation, à la culture, à la liberté religieuse. Voilà ce qui doit fonder toute activité politique. C'est ce qu'on appelle les droits de l'homme, mais c'est en fait les droits que Dieu a donnés à l'homme. Alors ne perdons pas cette dignité de la personne humaine, parce qu'elle nous fait vivre et rencontrer les autres avec un tout autre regard. C'est pour ça que la dignité de la personne humaine nous encourage à la justice. La justice, c'est pouvoir donner à chacun ce qui lui est dû. Pas forcément dans l'égalitarisme communiste, mais parce que chacun a des besoins qui sont d'ailleurs particuliers. Mais il y a un bien commun, nous en reparlerons, qui vise à ce que tous puissent être dans la justice, c'est-à-dire avoir ce qui leur est dû, de la nourriture, du vêtement, du logement, de la relation, etc. Mais la justice n'est pas un tout, elle est orientée vers la charité. Et c'est la charité qui va être le ciment de la société. Parce que justement, dans cette dignité de la personne humaine, tous sont aimables. Tous sont aimables, et chacun. Parce que chacun étant aimé de Dieu, alors nous pouvons nous aimer les uns les autres. Ça, c'est bien le fondement de l'Évangile. Aimez-vous les uns les autres parce que nous sommes tous nés d'un même amour qui est l'amour de Dieu. Nous sommes faits pour aimer et nous sommes faits pour être aimés. Ce sont les deux phases de l'amour. Eh bien, nous avons là un principe très important pour la vie sociale et donc pour la vie politique. Alors, voyez qu'il faut partir de là. La doctrine sociale de l'Église, ce sont des principes lumineux qui ne vont pas infliger aux politiques de faire ceci ou cela. C'est à eux de mener les affaires du monde, mais en s'inspirant de ces lumières que sont ces principes de la doctrine sociale de l'Église. Et nous avons vu le premier fondamental, tout homme est digne d'être aimé, de recevoir ce qui lui est dû, mais pour que, à son tour, lui-même se mette au service des autres. Est-ce que ce n'est pas le fondement de toute la vie politique ?

Lecture du Martyrologe du 4 mai. À Nicée, en Bithynie, peut-être en 303, sainte Antonine, martyre. Cruellement torturée et tourmentée par divers supplices, elle fut suspendue 3 jours durant, enfermée 2 ans dans un cachot, et enfin jetée aux flammes par ordre du préfet Priscillien, en persévérant à confesser le Seigneur. À Lorche, dans le Noric, en 304, saint Florian, martyr. Vétéran sous l'empereur Dioclétien, il fut, par ordre du préfet Aquilin, précipité dans la rivière d'Ens avec une grosse pierre au cou. Aux mines de Fénau, en Palestine, vers 304, la passion des saints martyrs Sylvain, évêque de Gaza, et 39 compagnons. Condamnés aux mines dans la même persécution et sur l'ordre du César Maximin d'Aïa, ils furent décapités tous ensemble. À Varsovie, en 1505, le bienheureux Ladislas de Gielnoff, prêtre de l'ordre des mineurs, qui mit un zèle admirable à prêcher la passion du Seigneur et à la célébrer dans des hymnes de dévotion. À Londres, en 1535, les bienheureux prêtres et martyrs Jean Houcton, Robert Lawrence et Augustin Webster, prieurs des chartreuses de Londres, de Beauval et d'Axholme, et Richard Reynolds, de l'ordre de Sainte-Brigitte, qui furent condamnés à mort pour haute trahison parce qu'ils refusaient de reconnaître le roi Henri VIII comme chef suprême de l'Église d'Angleterre. Ils furent pendus et dépecés encore vivants à Tyburn. Avec eux subit le même supplice le bienheureux Jean L., prêtre, curé de la paroisse. Dilesworth, réputé coupable lui aussi de haute trahison, pour le même motif. À Trèves, en Allemagne, l'an 1797, le bienheureux Jean-Martin Moé, prêtre de la Société des Missions étrangères de Paris, qui fonda en Lorraine l'Institut des Sœurs de la Providence et rassembla en Chine des vierges enseignantes, persécutées par les païens, contredites par certains chrétiens, expulsé de France sous la Révolution, il se montra toujours animé du zèle des âmes. À Innsbruck, en 1631, le bienheureux Thomas d'Oléra, Thomas Acerbis, religieux capucin, prédicateur italien et précurseur de la dévotion au Sacré-Cœur. En Sardaigne, Italie, en 1952, la bienheureuse Edwige Carboni, laïque, mystique laïque italien du tiers-ordre franciscain. Cette femme de l'arrière-pays sarde, qui a su mettre de côté sa profonde vocation pour être à l'entière disposition de sa famille. En Équateur, à Riobamba, en 1897, le bienheureux Victor Émile Moscoso Cardenas, prêtre de la Compagnie de Jésus et martyr, tué en 1897 dans le climat de persécution contre l'Église catholique. Premier martyr équatorien. En Italie, à Egea Marina, en 1984, Sandrine Zabattini, jeune laïque, disciple spirituel du serviteur de Dieu Don Benzi, dit la sainte fiancée, sa passion pour le Christ l'a amenée à s'inscrire à la faculté de médecine avec le désir d'aller en Afrique guérir les malades et annoncer le Christ. Et encore ailleurs, beaucoup d'autres saints et bienheureux. Elle est précieuse au regard de Dieu, la mort de ses saints. Que la Sainte Vierge Marie et tous les saints intercèdent pour nous auprès du Seigneur, pour que nous obtenions de lui aide et salut, lui qui vit et règne pour les siècles des siècles.

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Dans quelques minutes, nous allons retrouver les moines de l'abbaye Notre-Dame de Triors pour suivre l'office de l'Aude.

0: humanime per misericordiam Deus et in pace.
1: Amen.
0: Divinus humanae semper nobis tuum.
1: Et cum fratribus nostris accessibilis
2: Ainsi s'achève la retransmission depuis l'abbaye de Notre-Dame de Trieure de l'office des Landes de ce lundi 4 mai. Demain matin, à 6h02, nous retrouvons la communauté bénédictine pour l'office des Landes du mardi de la Féerie.

0: Gloire au Père, et au Fils, et au Saint-Esprit, pour les siècles des siècles. Amen.
1: Radio Espérance, il est 7h, nous recitons le Regina Celli. Reine du ciel, réjouis-toi, Alléluia. Car le Seigneur que tu as porté, Alléluia,
2: est ressuscité comme il l'avait dit, Alléluia.
1: Reine du ciel, prie Dieu pour nous, Alléluia.
2: Sois dans la joie et l'allégresse, Vierge Marie, Alléluia.
1: Car le Seigneur est vraiment ressuscité, Alléluia. Prions. Seigneur notre Dieu, toi qui as daigné réjouir le monde par la résurrection de Jésus-Christ ton Fils, fais-nous t'en supplions que par sa mère la Vierge Marie, nous obtenions les joies de la vie éternelle. Par le même Jésus-Christ notre Seigneur.

Amis auditeurs, bonjour. Il est maintenant 7h02 en ce lundi 4 mai. Vous écoutez Radio Espérance. Marie-Noël et Michel sont avec vous pour partager cette prière du matin. En ce début de journée, après avoir salué Marie, reine des hommes, reine du ciel et de la terre, nous nous tournons vers le Seigneur. Au nom du Père, et du Fils, et du Saint-Esprit. Amen.

0: Aujourd'hui, les lectures sont celles du lundi de la cinquième semaine de Pâques.
1: Lecture du livre des Actes des Apôtres, chapitre 14, versets 5 à 18. En ces jours-là, à Iconium, il y eut un mouvement chez les non-juifs et chez les juifs, avec leurs chefs, pour recourir à la violence et lapider Paul et Barnabé. Lorsque ceux-ci s'en aperçurent, ils se réfugièrent en Lycaonie, dans les cités de Lystre et de Derbé et dans leurs territoires environnants. Là encore, ils annonçaient la bonne nouvelle. Or, à Lystre, il y avait un homme qui était assis, incapable de se tenir sur ses pieds. Infirme de naissance, il n'avait jamais pu marcher. Cet homme écoutait les paroles de Paul. Celui-ci le fixa du regard et vit qu'il avait la foi pour être sauvé. Alors, il lui dit d'une voix forte, « Lève-toi, tiens-toi droit sur tes pieds. » L'homme se dressa d'un bond, il marchait. En voyant ce que Paul venait de faire, les foules s'écrièrent en lycaonien. Les dieux se sont fait pareils aux hommes et ils sont descendus chez nous. Ils donnaient à Barnabé le nom de Zeus et à Paul celui d'Hermès, puisque c'était lui le porte-parole. Le prêtre du temple de Zeus, situé hors de la ville, fit amener aux portes de celle-ci des taureaux et des guirlandes. Il voulait offrir un sacrifice avec les foules. Informés de cela, les apôtres Barnabé et Paul déchirèrent leurs vêtements et se précipitèrent dans la foule en criant « Pourquoi faites-vous cela? Nous aussi, nous sommes des hommes pareils à vous et nous annonçons la bonne nouvelle. Détournez-vous de ces vaines pratiques et tournez-vous vers le Dieu vivant, lui qui a fait le ciel, la terre, la mer et tout ce qu'ils contiennent. Dans les générations passées, il a laissé toutes les nations suivre leur chemin. Pourtant, il n'a pas manqué de donner le témoignage de ses bienfaits, puisqu'il vous envoyait du ciel, la pluie et des saisons fertiles pour vous combler de nourriture et de bien-être. En parlant ainsi, ils empêchèrent, non sans peine, la foule de leur offrir un sacrifice. »

0: Non, pas à nous, Seigneur, mais à ton nom donne la gloire.
1: Non, pas à nous, Seigneur, non, pas à nous, mais à ton nom donne la gloire, pour ton amour et ta vérité. Pourquoi les païens diraient-ils, où donc est leur Dieu ?
0: Non, pas à nous, Seigneur, mais à ton nom donne la gloire.
1: Notre Dieu, il est au ciel, tout ce qu'il veut, il le fait. Leurs idoles, or et argent, ouvrages de mains humaines.
0: Non, pas à nous, Seigneur, mais à ton nom donne la gloire.
1: Soyez bénis par le Seigneur qui a fait le ciel et la terre. Le ciel, c'est le ciel du Seigneur. Aux hommes, il a donné la terre.
0: Non, pas à nous, Seigneur, mais à ton nom donne la gloire.

Évangile de Jésus-Christ selon Saint Jean, chapitre 14, versets 21 à 26. En ce temps-là, Jésus disait à ses disciples, « Celui qui reçoit mes commandements et les garde, c'est celui-là qui m'aime. Et celui qui m'aime sera aimé de mon Père. Moi aussi, je l'aimerai, et je me manifesterai à lui. » Jude, non pas Judas l'Iscariote, lui demanda, « Seigneur, que se passe-t-il? Est-ce à nous que tu vas te manifester et non pas au monde ?» Jésus lui répondit, « Si quelqu'un m'aime, il gardera ma parole. Mon Père l'aimera. Nous viendrons vers lui, et chez lui, nous ferons une demeure. Celui qui ne m'aime pas ne garde pas mes paroles. » Or, la parole que vous entendez n'est pas de moi, elle est du Père qui m'a envoyé. Je vous parle ainsi tant que je demeure avec vous. Mais le Défenseur, l'Esprit Saint que le Père enverra en mon nom, lui vous enseignera tout. Et il vous fera souvenir de tout ce que je vous ai dit. »

0: Père très saint, nous t'offrons nos actions, nos joies, nos peines, avec celles de tous nos frères, dans le cœur de ton Fils Jésus, notre Seigneur. Par l'Esprit Saint, nous serons aujourd'hui les témoins de ton amour. Avec Notre-Dame en l'Église, nous te prions pour que le monde accueille ta lumière. Nous prions en particulier ce matin pour que s'apaisent les différents conflits dans le monde et que vienne la paix. Je crois en Dieu, le Père Tout-Puissant, Créateur du ciel et de la terre, et en Jésus-Christ, son Fils unique, notre Seigneur, qui a été conçu du Saint-Esprit, est né de la Vierge Marie, a souffert sous Ponce Pilate, a été crucifié, est mort et a été enseveli, est descendu aux enfers. Le troisième jour, est ressuscité des morts, est monté aux cieux, est assis à la droite de Dieu, le Père Tout-Puissant, d'où il viendra juger les vivants et les morts.
1: Je crois en l'Esprit Saint, à la Sainte Église catholique, à la communion des saints, à la rémission des péchés, à la résurrection de la chair, à la vie éternelle. Amen.
0: Notre Père qui es aux cieux, que ton nom soit sanctifié, que ton règne vienne, que ta volonté soit faite sur la terre comme au ciel.
1: Donne-nous aujourd'hui notre pain de ce jour. Pardonne-nous nos offenses, comme nous pardonnons aussi à ceux qui nous ont offensés. Et ne nous laisse pas entrer en tentation, mais délivre-nous du mal. Amen.
0: Je vous salue, Marie pleine de grâce, le Seigneur est avec vous. Vous êtes bénie entre toutes les femmes, et Jésus, le fruit de vos entrailles, est béni.
1: Sainte Marie, Mère de Dieu, priez pour nous pauvres pécheurs, maintenant et à l'heure de notre mort. Amen.
0: Et maintenant, nous nous unissons à Dieu dans la foi, l'espérance et la charité. Acte de foi. Mon Dieu, je crois fermement toutes les vérités que vous avez révélées et que vous nous enseignez par votre Sainte Église, parce que vous ne pouvez ni vous tromper, ni nous tromper. Dans cette foi, puis-je vivre et mourir.
1: Acte d'espérance. Mon Dieu, j'espère avec une ferme confiance que vous me donnerez, par les mérites de Jésus-Christ, votre grâce en ce monde et le bonheur éternel dans l'autre, parce que vous l'avez promis et que vous tenez toujours vos promesses. Dans cette foi, puis-je vivre et mourir. Amen.
0: Acte de charité. Mon Dieu, je vous aime de tout mon cœur et plus que tout, parce que vous êtes infiniment bon, et j'aime mon prochain comme moi-même, pour l'amour de vous.

0: Chaque jour, il est bon de nous rappeler la loi du Seigneur. Tu adoreras le Seigneur ton Dieu et tu l'aimeras parfaitement.
1: Tu ne prononceras le nom de Dieu qu'avec respect, fuyant blasphème et faux serment.
0: Tu sanctifieras le jour du Seigneur.
1: Tu honoreras ton père et ta mère.
0: Tu ne tueras pas.
1: Tu ne commettras pas d'adultère.
0: Tu ne voleras pas.
1: Tu ne porteras pas de faux témoignages contre ton prochain.
0: Tu ne convoiteras pas la femme de ton prochain.
1: Tu ne désireras pas injustement le bien des autres.

Prions Saint Michel. Saint Michel Archange, défendez-nous dans le combat. Soyez notre secours contre la malice et les embûches du démon. Que Dieu nous commande, nous vous en supplions. Et vous, prince de la milice céleste, repoussez en enfer par la force divine Satan et les autres esprits mauvais qui rôdent dans le monde en vue de perdre les âmes. Amen.

0: Il est maintenant 7h25 en ce lundi 4 mai. L'église fête Saint-Jean-Louis Bonnard.
1: Avant-dernier d'une famille de 7 enfants, Jean-Louis est né à Saint-Christo-en-Jarret dans la Loire le 1er mars 1824. Baptisé le lendemain, ses parents le recommandèrent à la protection de Notre-Dame de Valfleury. Lors de sa première communion, Jean-Louis confia à ses proches qu'il désirait être prêtre et missionnaire. Soutenu par le vicaire de la paroisse, il fut admis au petit séminaire de Saint-Jodard, puis au grand séminaire de Lyon et enfin à celui des missions étrangères à Paris. Ordonné prêtre en 1848, Jean-Louis partit 2 mois plus tard pour le Tonkin occidental. Il arrivait en pleine persécution. Dénoncé, il fut rapidement arrêté, emprisonné et condamné à mort. Le 1er mai 1852, il subit la peine capitale et il eut la tête tranchée. Il n'avait que 28 ans. On a conservé de Saint Jean-Louis Bonnard une lettre qu'il écrivait en prison et qui était adressée à ses parents. Il leur annonçait lui-même sa mort prochaine. Lors donc que vous recevrez cette lettre, bien chers parents, vous pourrez être certains que ma tête sera tombée sous le tranchant du glaive. Je serai martyr. Je serai mort pour la foi de Jésus-Christ, immolé par les infidèles, en haine de cette religion sainte dont vous m'avez donné les premières leçons. Ces leçons, je me les rappelle toujours et elles font encore ma consolation au fond de mon noir cachot. Oui, immolé comme le divin Jésus, comme tous les saints martyrs, j'espère monter après tous ces héros de la foi dans le séjour de la gloire. Ainsi, mon cher père, ma chère mère, mes bien-aimés frères, ne pleurez pas en lisant cette lettre qui ne doit vous être remise qu'après ma mort. Ne pleurez pas, mais réjouissez-vous, car mon âme s'est élevée au séjour des bienheureux. Si je puis quelque chose auprès du trône de la souveraine majesté, certes, je ne vous oublierai point, vous qui m'avez tant aimé, vous qui avez tant fait pour moi.

Ainsi s'achève cette prière du matin. 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Il est bientôt 7h30. Marie-Noël et Michel vous disent au revoir. Nous vous souhaitons de passer une très bonne journée, une très bonne semaine à l'écoute des programmes de Radio Espérance.

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Bonjour chers amis, je voudrais vous parler cette semaine de cette merveilleuse chose qui s'appelle la doctrine sociale de l'Église. On l'appelle aussi pensée sociale chrétienne. Parce que la parole de Dieu, c'est aussi une parole sur le monde, une parole sur l'homme, sur la société. Voilà pourquoi l'Église a beaucoup de choses à dire sur la réalité de la vie politique, la vie sociale, la vie de la famille, la vie en société. Alors nous allons cette semaine passer en revue les 6 grands principes de cette doctrine sociale de l'Église. Et nous allons commencer par une sorte de chapeau qui comporte tous les autres, c'est le principe de la dignité de la personne humaine. Pourquoi ? Parce que la personne humaine a été créée à l'image de Dieu. Voilà une affirmation très forte dans la révélation chrétienne. Nous ne sommes pas des petites poussières d'atomes qui n'avons pas de sens. Nous sommes dans la pensée du Père de toute origine et il nous a créés avec de la boue, mais il a mis son propre esprit en nous, cette sorte de marque qui est indélébile, la trace de l'image de Dieu en nous. Nous avons été faits à l'image de Dieu. C'est fondamental dans notre création. Mais parce qu'il y a eu une brisure, une fêlure, parce que cette nature humaine qui était si bonne au départ s'est déformée par le péché, alors il y a aussi la rédemption. Si nous avons tous été créés par Dieu, dignes d'être aimés, nous sommes aussi sauvés, ce qui renforce notre dignité, parce que c'est aussi ce qui nous prépare à vivre de la vie même de Dieu pour l'éternité. Voilà donc que la doctrine sociale de l'Église, elle part d'abord de cette image de Dieu parce que l'homme est un être extraordinaire. Il a été créé libre, libre dans sa quête du bien. Et c'est cela qu'il faut réserver à tous, quelles que soient les personnes, quel que soit leur degré, leur situation. Libre et libre de chercher la vérité. La vérité, c'est ultime, c'est Dieu. Et nous sommes pour cela dans une profonde égalité. C'est ce qui fait les droits de l'homme qui sont, vous ne le savez peut-être pas, tirés de l'Évangile. Les droits de l'homme qui parlent d'une universalité parce que nous sommes tous dans la même dignité. C'est inviolable, c'est inaliénable. C'est le droit à la vie, le droit à l'alimentation, au logement, à l'éducation, à la culture, à la liberté religieuse. Voilà ce qui doit fonder toute activité politique. C'est ce qu'on appelle les droits de l'homme, mais c'est en fait les droits que Dieu a donnés à l'homme. Alors ne perdons pas cette dignité de la personne humaine, parce qu'elle nous fait vivre et rencontrer les autres avec un tout autre regard. C'est pour ça que la dignité de la personne humaine nous encourage à la justice. La justice, c'est pouvoir donner à chacun ce qui lui est dû. Pas forcément dans l'égalitarisme communiste, mais parce que chacun a des besoins et qui sont d'ailleurs particuliers. Mais il y a un bien commun, nous en reparlerons, qui vise à ce que tous puissent être dans la justice, c'est-à-dire avoir ce qui leur est dû, de la nourriture, du vêtement, du logement, de la relation, etc. Mais la justice n'est pas un tout, elle est orientée vers la charité. Et c'est la charité qui va être le ciment de la société. Parce que justement, dans cette dignité de la personne humaine, tous sont aimables, et chacun. Parce que chacun étant aimé de Dieu, alors nous pouvons nous aimer les uns les autres. Ça, c'est bien le fondement de l'Évangile. Aimez-vous les uns les autres parce que nous sommes tous nés d'un même amour qui est l'amour de Dieu. Nous sommes faits pour aimer et nous sommes faits pour être aimés. Ce sont les deux phases de l'amour. Eh bien, nous avons là un principe très important pour la vie sociale et donc pour la vie politique. Alors, voyez qu'il faut partir de là. La doctrine sociale de l'Église, ce sont des principes lumineux qui ne vont pas infliger aux politiques de faire ceci ou cela. C'est à eux de mener les affaires du monde, mais en s'inspirant de ces lumières que sont ces principes de la doctrine sociale de l'Église. Et nous avons vu le premier fondamental,
tout homme est digne d'être aimé, de recevoir ce qui lui est dû, mais pour que, à son tour, lui-même se mette au service des autres. Est-ce que ce n'est pas le fondement de toute la vie politique ?

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2: Bonjour à tous. Aujourd'hui encore, quelques échos du voyage apostolique du pape Léon XIV en Afrique avec le quatrième pays visité, la Guinée équatoriale. À Mongomo, Léon XIV appelle à plus d'espace de liberté en Guinée équatoriale. Dans son homélie, le pontife a invité les catholiques à incarner leur foi si festive en s'impliquant dans des activités caritatives et dans l'aide envers le prochain. De quoi ce pays a-t-il faim aujourd'hui, a-t-il lancé, avant de répondre que sa plus grande faim était celle d'un avenir habité par l'espérance, la justice et la réconciliation. Il a alors encouragé à ne pas attendre passivement cet avenir, mais à agir pour la transformation de leur terre. L'avenir de la Guinée équatoriale dépend de vos choix. Il repose sur votre sens de responsabilité et sur l'engagement partagé pour préserver la vie et la dignité de chaque homme. Évoquant les nombreuses richesses naturelles du territoire, dont l'économie repose en grande partie sur l'exportation du pétrole et du gaz, il a incité à coopérer afin qu'elle puisse être une bénédiction pour tous et d'insister en exhortant à ne pas servir les intérêts particuliers, mais le bien commun et à dépasser les inégalités injustes entre privilégiés et défavorisés. La Guinée équatoriale est l'un des États du monde les plus marqués par l'inégalité. 7 personnes sur 10 y vivraient avec moins d'un dollar par jour quand quelques familles se partageraient une richesse énorme. Devant le président Teodoro Obiang Nguema, qui dirige un régime autoritaire en place depuis 1979, le pontife américain a souhaité que les espaces de liberté s'accroissent. Appelant à nouveau à préserver la dignité de la personne humaine, il a mentionné son souci des plus pauvres et des familles en difficulté. Dans cet esprit, Léon XIV a visité d'ailleurs une prison dans la ville de Bata. Il a encouragé les prisonniers à vivre leur détention comme un temps de réflexion, de réconciliation et de croissance personnelle. Il a exhorté aussi les catholiques à poursuivre l'œuvre que les missionnaires ont commencée il y a 170 ans, soulignant l'anniversaire de la première évangélisation du pays. Africains, vous êtes désormais vos propres missionnaires. Cela demande des efforts, parfois des sacrifices, a-t-il glissé, en avertissant au passage qu'annoncer l'Évangile incluait le risque pour l'Église d'être persécutée. À Bata, Léon XIV a rencontré bien sûr la jeunesse de Guinée équatoriale sous le déluge, une famille qui sait accueillir et aimer et lumière, a-t-il déclaré à des jeunes et des familles réunies au stade de Bata. À la veille de son retour à Rome, le pontife a assuré que les familles étaient capables de changer le monde, y compris ses structures et ses institutions. Au stade de Malabo, Léon XIV a célébré une messe avec 30 000 équato-guinéens. Durant cette liturgie, il les a encouragés à se libérer de l'esclavage du mal. Il a mis les catholiques face à un choix décisif, l'amour ou la mort. En décidant de croire en Dieu, chacun de nous choisit entre un désespoir certain et une espérance que Dieu rend possible. Il a invité l'Assemblée à poser des gestes de service, de pardon, de justice et de solidarité. Il a mis en garde contre le risque d'une tristesse individualiste qui vient du cœur bien installé et avare, de la recherche malade de plaisirs superficiels, de la conscience isolée. Avant de quitter leur pays, le pontife a confié aux catholiques de Guinée équatoriale, représentant les 3/4 de la population, à poursuivre dans la joie la mission des premiers disciples de Jésus. « Nous n'avons rien de mieux à annoncer au monde », a-t-il conclu. D'autres infos demain, à bientôt.
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0: Le point de vue de Patrice de Plainquette.
1: Bonjour à tous. Le 23 avril, le patriarcat latin de Jérusalem a déposé une plainte officielle contre des intrusions de colons sur ses terres de Tayassir et de Hammam il-Maleh dans le nord de la vallée du Jourdain, en Cisjordanie occupée. L'Église proteste contre ces violations flagrantes, dit-elle, de ses biens. Elle réaffirme son soutien aux populations locales, brutalisées par les colons. Car les colons israéliens, armés et équipés de bulldozers, veulent s'emparer des terres du patriarcat catholique, mais comme ils veulent s'emparer des terres des autres habitants palestiniens, qu'ils soient musulmans ou chrétiens. Alors les autorités israéliennes ont promis au patriarcat ce qu'ils refusent aux autorités palestiniennes, agir contre les menées illégales des colons. Reste à savoir si cette promesse à l'Église sera suivie des faits, sachant que par ailleurs le gouvernement Netanyahou ferme les yeux sur les actions violentes des colons envers les habitants palestiniens de la région. Le patriarcat latin de Jérusalem et le Saint-Siège soutiennent les habitants de la région. Ils leur garantissent leur appui pour, je cite, « les aider à rester fermes, à préserver leur dignité et à vivre en sécurité et dans la stabilité, conformément, je cite encore, à la mission humanitaire de l'Église au service des peuples et des territoires. » Le cardinal Pierbattista Pizzaballa, patriarche latin, demande aux institutions ecclésiastiques de suivre de près l'évolution de la situation et d'apporter le soutien nécessaire aux personnes touchées. Alors, les représentants du gouvernement israélien promettent au patriarcat de faire cesser ce qu'ils appellent les empiétements des colons en Cisjordanie. Mais tout le monde sait qu'une partie du gouvernement Netanyahou a pour doctrine et pour objectif l'annexion de la Cisjordanie et l'expulsion de ses habitants. Dans l'esprit de ces ultranationalistes, il s'agit d'une question de principe non négociable. Voilà la réalité aujourd'hui. Elle est différente de ce que croit une partie de l'opinion américaine qui imagine la situation comme une lutte du camp du bien, l'État d'Israël et les chrétiens, contre le camp du mal, arabo-islamique. Les choses sur le terrain sont beaucoup plus complexes, ainsi que le Vatican l'a toujours constaté. Ne l'oublions pas, la mission de l'Église en Terre Sainte est d'aider toutes les populations. À la semaine prochaine.

0: Un pèlerinage de l'Ascension est organisé entre le Puy-en-Velay et la Louvet, avec 4 jours de marche du jeudi 14 au dimanche 17 mai. 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
1: Vos rendez-vous aujourd'hui sur Radio Espérance. Amis auditeurs, bonjour, bienvenue sur Radio Espérance en ce lundi 4 mai 2026. Aujourd'hui, rencontre avec Thomas Oswald de l'AED et Témoin de l'Espérance, une émission proposée par Amélie Bertin de la Hougue, que nous retrouverons à 9h30, 13h et à 23h. Dans Sacrée Famille, il sera question de la culture du pardon, une émission proposée par le père Michel Martin Prével, que vous retrouvez tous les lundis à 10h, 15h30 et 23h30. La suite de la série du Jeu des Rois avec Jean-Marie Alaforce sera ce matin à 10h30. Nous retrouverons les 8 premiers siècles du christianisme à 11h, suivi par la vie en Christ avec les pères de l'Église à 11h15. La messe juste après à 11h30. Cet après-midi, nous retrouverons Fabrice pour l'émission Solideo Gloria. Et enfin, ce soir, Ainsi s'accomplit l'écriture, Jean-Marie Sedbon nous propose une émission sur le thème du mois de Marie, de l'Immaculée Conception et du combat spirituel. Ce sera à 21h. Nous récitons le chapelet tous les jours à 8h30, 14h30 et 20h30 et nous vous invitons à vous rendre sur le site de la radio radio-espérance.fr pour vous tenir informé des différents programmes que nous vous proposerons pendant ce mois de Marie. Excellente journée, excellent début de semaine avec Radio Espérance.

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1: Bonjour chers amis auditeurs, voici la chronique de Juristes pour l'enfance et le droit dans tout ça, présentée aujourd'hui par Mathieu Le Tourneur. À la suite des affaires de violences sexuelles sur mineurs, dans le périscolaire à Paris, et face aux insuffisances actuelles du dispositif de contrôle des antécédents judiciaires, nous avons décidé de nous saisir du sujet. Après plusieurs mois de travail, au cours desquels nous avons minutieusement analysé les différents cadres juridiques régissant les activités impliquant un contact habituel avec des mineurs, nous avons rédigé une proposition de loi qui répond à ces insuffisances. Cette proposition vise à étendre l'obligation de présentation d'une attestation d'honorabilité à toute personne exerçant une activité, rémunérée ou non, impliquant un contact habituel avec des mineurs. Le dispositif de l'attestation d'honorabilité a été mis en place par la loi du 8 avril 2024 dans le champ de l'action sociale et des familles et repose sur un système d'information sécurisé permettant notamment de vérifier l'absence d'inscription au fichier national automatisé des auteurs d'infractions sexuelles ou violentes, le FIGES. Seulement, il n'est pas applicable à toutes les activités impliquant un contact habituel avec des mineurs, et puis il est un peu complexe. La proposition de loi que nous avons rédigée vise à franchir une nouvelle étape en généralisant et en simplifiant ce mécanisme. Nous avons prévu une généralisation de l'obligation de présenter une attestation d'honorabilité pour toutes les personnes exerçant une activité, rémunérée ou non, en contact habituel avec des mineurs. Et ce, quelle que soit la nature de cette activité, quel que soit le statut des personnes concernées et quel que soit le champ d'activité couvert, l'éducation, le sport, les loisirs, le transport, le spectacle, la garde d'enfants, etc., il n'y a pas d'angle mort. La proposition de loi prévoit aussi que l'attestation d'honorabilité doit être présentée chaque année. Elle prévoit également que la seule existence d'une mention au FIGES, même temporaire, c'est-à-dire une mise en examen ou une condamnation non définitive, entraîne une incapacité d'exercice auprès des mineurs. Il sera évidemment impossible de recruter ou de faire intervenir une personne qui ne dispose pas de cette attestation. Et il y aura également une obligation de mettre à l'écart immédiatement toute personne faisant l'objet d'une incapacité en cours d'exercice. La proposition de loi prévoit également que l'information soit systématique pour les familles lorsque survient une incapacité d'exercice concernant une personne en contact avec leur enfant. Ce mécanisme d'attestation d'honorabilité existe déjà. Il suffit en fait qu'une loi modifie certaines dispositions pour que le système protecteur que nous proposons soit appliqué. Cette proposition de loi existe dorénavant et elle est disponible pour tous. C'est pourquoi nous appelons les pouvoirs publics à agir rapidement afin de généraliser et de simplifier cette attestation d'honorabilité, ce qui est indispensable pour prévenir les risques et garantir un environnement sûr pour tous les enfants. Si vous souhaitez nous aider, alors relayez, diffusez et partagez cette proposition de loi que vous trouverez sur notre site qui permet de mieux protéger les enfants contre les violences sexuelles. À la semaine prochaine !

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1: Continuons à étudier la vie d'Yvonne Beauvais qui, à 21 ans, arrive à Malétroit, à la clinique de Malétroit, pour être soignée de sa paratyphoïde. Les religieuses augustines accueillent très chaleureusement cette petite parisienne, envoyée par Mademoiselle Bateau. Et une amitié très belle commence à se tisser entre Yvonne et Mère Madeleine du Sacré-Cœur. Mais un mois après son arrivée, la paratyphoïde revient avec ses conséquences. Une fièvre persistante et des maux de tête épouvantables. Croyant sa santé perdue, Yvonne estime de son devoir de rompre ses fiançailles. Mais Robert refuse de prendre en considération le motif avancé par sa fiancée. En mai, Yvonne se rend à Vannes, rencontrer le père Crété, recteur du collège Saint-François-Xavier, et lui demande de devenir son père spirituel, un remplacement du père Trésard, décédé depuis quelques mois. Et commence à Malétroit une vie d'intense intimité avec Jésus. Le 12 juin 1922, en la fête de la Sainte Trinité, dans la chapelle du monastère, Yvonne se sent totalement prise par Jésus au moment de la communion. « Ô mon Jésus, comme je suis heureuse, comme je sais bien que c'est vous qui êtes en moi. » Le soir, à genoux dans sa chambre, son crucifix dans les mains et le couvrant de baisers, elle est poussée à lui dire « Seigneur, dès ce moment, je renonce à être aimée, je ne veux que vos caresses à vous, Seigneur Jésus. » Mais dès le lendemain, une forte fièvre se déclare de nouveau, 40 degrés. Elle délire, perd connaissance. Un grand spécialiste de neurologie l'examine et constate son parfait équilibre mental. Pourtant, il y a quelque chose, conclut-il, mais ce n'est pas de mon ressort. Ce doit être du vôtre. Yvonne se remet rapidement. Elle est persuadée que sa guérison est due à l'intercession de la petite Thérèse de Lisieux, que l'on a beaucoup priée, et dont elle porte toujours sur elle une relique. Dans la soirée du mercredi 5 juillet, Mère Madeleine s'aperçoit qu'Yvonne, à genoux sur son lit, est en extase, et qu'elle tient dans sa main une fleur de lys. « C'est quelqu'un qui me l'a cueillie et me l'a donnée », dit-elle ingénieusement. Elle confiera plus tard qu'il est venu l'inviter à porter la croix lumineuse qui s'était placée sur le mur de sa chambre. « Sois une âme abandonnée. Accepte les épreuves que je t'enverrai comme la plus grande faveur donnée aux âmes que j'aime. Accepte-les sans te plaindre, sans en examiner la nature ou la durée et sans t'en prévaloir. » Et à la fin de l'entretien, Yvonne vit Jésus cueillir une fleur de lys près de la croix et la lui donner. Cette fleur de lys qui restera fraîche et odorante 4 jours plus tard sur la cheminée est le symbole de la vocation virginale à laquelle la convalescente de Malétroit était désormais appelée. Donc, dès son début de séjour à Malétroit, d'abord elle est guérie miraculeusement, et puis le Seigneur lui fait comprendre qu'elle est vraiment appelée à le suivre de très près comme religieuse. Voilà, on commence à comprendre pourquoi Jésus a choisi cette petite Yvonne pour être son épouse, pour être sa chère petite religieuse.

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2: Persévère. Je suis sûr que tu as déjà rêvé d'avoir un corps bien musclé. Tu te doutes bien que pour l'avoir un jour, il ne te suffira pas d'imaginer ce corps en te regardant dans la glace. Tu n'auras pas trop le choix, il va falloir t'inscrire dans une salle de sport et ensuite travailler avec persévérance pendant des heures. L'un des plus beaux exemples de persévérance que je connaisse dans le sport, ce n'est pas en haltérophilie mais en athlétisme. Il s'agit du dernier tour de la Française Floria Gay dans la finale du 4x400 mètres des championnats d'Europe 2014. La vidéo est facile à trouver sur Internet. Partie avec 10 voire 15 mètres de retard sur le trio de tête, elle va finalement gagner la course sur le fil. Pourtant, à première vue, elle semblait n'avoir aucune chance. Même l'expérimenté commentateur de télévision annonçait en direct « Il n'y aura pas de podium pour le 4x4 français parce que là, on ne revient pas ». Peut-être que plus personne ne croit en toi. Peut-être même que toi, tu ne crois plus en toi. Peut-être même que tu en as assez de vivre. Mais ce que j'ai envie de te dire, c'est de ne pas lâcher l'affaire. Ouvre ton cœur, parle, ne reste pas seul, persévère. On aimerait tellement t'aider, tellement te voir reprendre confiance en toi et te voir continuer ta route.
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1: Chers amis auditeurs de Radio Espérance, bonjour. Il est 8h25. Nous sommes en direct de nos studios situés 9 avenue Benoît Charvet à Saint-Étienne. Numéro de téléphone 04 77 49 59 60. Marie-Jo, Madeleine, Victor sont avec vous pour réciter ensemble le premier chapelet du rosaire quotidien aux intentions de l'Église et du monde. Nous méditerons les mystères douloureux de la vie du Christ et nous nous préparons à ce moment de prière en écoutant le chant « Si tu savais le don de Dieu ».

0: Au nom du Père, et du Fils, et du Saint-Esprit. Je crois en Dieu, le Père Tout-Puissant, Créateur du ciel et de la terre, et en Jésus-Christ, son Fils unique, notre Seigneur, qui a été conçu du Saint-Esprit, est né de la Vierge Marie, a souffert sous Ponce Pilate, a été crucifié, est mort et a été enseveli, est descendu aux enfers. Le troisième jour, est ressuscité des morts, est monté aux cieux, est assis à la droite de Dieu, le Père Tout-Puissant, d'où il viendra juger les vivants et les morts.
1: Je crois en l'Esprit Saint, à la Sainte Église catholique, à la communion des saints, à la rémission des péchés, à la résurrection de la chair, à la vie éternelle. Amen.
2: En rendant grâce à Dieu notre Père pour son plan de salut pour les hommes, et avec vous, amis auditeurs de Radio Espérance, nous méditerons durant cette prière, avec Marie et par Marie, les mystères douloureux de la vie du Christ en le suivant dans la passion qu'il a voulu souffrir pour nous. Rendons grâce pour l'intercession toute puissante de Marie pour notre monde. Premier mystère douloureux, l'agonie du Seigneur à Gethsémani. De l'Évangile selon saint Marc. Jésus revient et trouve les disciples endormis. Il dit à Pierre, « Simon, tu dors? Tu n'as pas eu la force de veiller seulement une heure? Veillez et priez pour ne pas entrer en tentation. L'esprit est ardent, mais la chair est faible. » De nouveau, il s'éloigna et pria en répétant les mêmes paroles.
0: Notre Père qui es aux cieux, que ton nom soit sanctifié, que ton règne vienne, que ta volonté soit faite sur la terre comme au ciel.
1: Donne-nous aujourd'hui notre pain de ce jour. Pardonne-nous nos offenses, comme nous pardonnons aussi à ceux qui nous ont offensés. Et ne nous laisse pas entrer en tentation, mais délivre-nous du mal. Amen.
0: Je vous salue Marie, pleine de grâce, le Seigneur est avec vous. Vous êtes bénie entre toutes les femmes, et Jésus, le fruit de vos entrailles, est béni.
1: Sainte Marie, Mère de Dieu, priez pour nous pauvres pécheurs, maintenant et à l'heure de notre mort. Amen.
0: Je vous salue Marie, pleine de grâce, le Seigneur est avec vous. Vous êtes bénie entre toutes les femmes, et Jésus, le fruit de vos entrailles, est béni.
1: Sainte Marie, Mère de Dieu, priez pour nous, pauvres pécheurs, maintenant et à l'heure de notre mort. Amen.
0: Je vous salue, Marie, pleine de grâce. Le Seigneur est avec vous. Vous êtes bénie entre toutes les femmes, et Jésus, le fruit de vos entrailles, est béni.
1: Sainte Marie, Mère de Dieu, priez pour nous, pauvres pécheurs, maintenant et à l'heure de notre mort. Amen.
0: Je vous salue, Marie, pleine de grâce. Le Seigneur est avec vous. Vous êtes bénie entre toutes les femmes, et Jésus, le fruit de vos entrailles, est béni.
1: Sainte Marie, Mère de Dieu, priez pour nous, pauvres pécheurs, maintenant et à l'heure de notre mort. Amen.
0: Je vous salue, Marie, pleine de grâce. Le Seigneur est avec vous. Vous êtes bénie entre toutes les femmes, et Jésus, le fruit de vos entrailles, est béni.
1: Sainte Marie, Mère de Dieu, priez pour nous, pauvres pécheurs, maintenant et à l'heure de notre mort. Amen.
0: Je vous salue, Marie, pleine de grâce. Le Seigneur est avec vous. Vous êtes bénie entre toutes les femmes, et Jésus, le fruit de vos entrailles, est béni.
1: Sainte Marie, Mère de Dieu, priez pour nous, pauvres pécheurs, maintenant et à l'heure de notre mort. Amen.
0: Je vous salue, Marie, pleine de grâce. Le Seigneur est avec vous. Vous êtes bénie entre toutes les femmes, et Jésus, le fruit de vos entrailles, est béni.
1: Sainte Marie, Mère de Dieu, priez pour nous, pauvres pécheurs, maintenant et à l'heure de notre mort. Amen.
0: Je vous salue, Marie, pleine de grâce. Le Seigneur est avec vous. Vous êtes bénie entre toutes les femmes, et Jésus, le fruit de vos entrailles, est béni.
1: Sainte Marie, Mère de Dieu, priez pour nous, pauvres pécheurs, maintenant et à l'heure de notre mort. Amen.
0: Je vous salue, Marie, pleine de grâce. Le Seigneur est avec vous. Vous êtes bénie entre toutes les femmes, et Jésus, le fruit de vos entrailles, est béni.
3: Sainte Marie, Mère de Dieu, priez pour nous, pauvres pécheurs, maintenant et à l'heure de notre mort. Amen.
0: Je vous salue, Marie, pleine de grâce. Le Seigneur est avec vous. Vous êtes bénie entre toutes les femmes, et Jésus, le fruit de vos entrailles, est béni.
3: Sainte Marie, Mère de Dieu, priez pour nous, pauvres pécheurs, maintenant et à l'heure de notre mort. Amen.
0: Gloire au Père et au Fils et au Saint-Esprit.
3: Comme il était au commencement, maintenant et toujours, et dans les siècles des siècles. Amen.
2: Seigneur Jésus, fais de nous des priants et des veilleurs, et garde-nous d'entrer en tentation. Deuxième mystère douloureux, la flagellation. De l'Évangile selon saint Luc. L'assemblée tout entière se leva, et on emmena Jésus et Pilate. On se mit alors à l'accuser. Nous avons trouvé cet homme en train de semer le trouble dans notre nation. Il empêche de payer l'impôt à l'empereur, et il dit qu'il est le Christ, le roi.
0: Notre Père qui es aux cieux, que ton nom soit sanctifié, que ton règne vienne, que ta volonté soit faite sur la terre comme au ciel.
3: Donne-nous aujourd'hui notre pain de ce jour. Pardonne-nous nos offenses, comme nous pardonnons aussi à ceux qui nous ont offensés. Et ne nous laisse pas entrer en tentation, mais délivre-nous du mal. Amen.
0: Je vous salue, Marie, pleine de grâce. Le Seigneur est avec vous. Vous êtes bénie entre toutes les femmes, et Jésus, le fruit de vos entrailles, est béni.
3: Sainte Marie, Mère de Dieu, priez pour nous, pauvres pécheurs, maintenant et à l'heure de notre mort. Amen.
0: Je vous salue, Marie, pleine de grâce. Le Seigneur est avec vous. Vous êtes bénie entre toutes les femmes, et Jésus, le fruit de vos entrailles, est béni.
3: Sainte Marie, Mère de Dieu, priez pour nous, pauvres pécheurs, maintenant et à l'heure de notre mort. Amen.
0: Je vous salue, Marie, pleine de grâce. Le Seigneur est avec vous. Vous êtes bénie entre toutes les femmes, et Jésus, le fruit de vos entrailles, est béni.
3: Sainte Marie, Mère de Dieu, priez pour nous, pauvres pécheurs, maintenant et à l'heure de notre mort. Amen.
0: Je vous salue, Marie, pleine de grâce. Le Seigneur est avec vous. Vous êtes bénie entre toutes les femmes, et Jésus, le fruit de vos entrailles, est béni.
3: Sainte Marie, Mère de Dieu, priez pour nous, pauvres pécheurs, maintenant et à l'heure de notre mort. Amen.
0: Je vous salue, Marie, pleine de grâce. Le Seigneur est avec vous. Vous êtes bénie entre toutes les femmes, et Jésus, le fruit de vos entrailles, est béni.
3: Sainte Marie, Mère de Dieu, priez pour nous, pauvres pécheurs, maintenant et à l'heure de notre mort. Amen.
0: Je vous salue, Marie, pleine de grâce. Le Seigneur est avec vous. Vous êtes bénie entre toutes les femmes, et Jésus, le fruit de vos entrailles, est béni.
3: Sainte Marie, Mère de Dieu, priez pour nous, pauvres pécheurs, maintenant et à l'heure de notre mort. Amen.
0: Je vous salue, Marie, pleine de grâce. Le Seigneur est avec vous. Vous êtes bénie entre toutes les femmes, et Jésus, le fruit de vos entrailles, est béni.
3: Sainte Marie, Mère de Dieu, priez pour nous, pauvres pécheurs, maintenant et à l'heure de notre mort. Amen.
0: Je vous salue, Marie, pleine de grâce. Le Seigneur est avec vous. Vous êtes bénie entre toutes les femmes, et Jésus, le fruit de vos entrailles, est béni.
3: Sainte Marie, Mère de Dieu, priez pour nous, pauvres pécheurs, maintenant et à l'heure de notre mort. Amen.
0: Je vous salue, Marie, pleine de grâce. Le Seigneur est avec vous. Vous êtes bénie entre toutes les femmes, et Jésus, le fruit de vos entrailles, est béni.
3: Sainte Marie, Mère de Dieu, priez pour nous, pauvres pécheurs, maintenant et à l'heure de notre mort. Amen.
0: Je vous salue, Marie, pleine de grâce. Le Seigneur est avec vous. Vous êtes bénie entre toutes les femmes, et Jésus, le fruit de vos entrailles, est béni.
3: Sainte Marie, Mère de Dieu, priez pour nous, pauvres pécheurs, maintenant et à l'heure de notre mort. Amen.
0: Gloire au Père et au Fils et au Saint-Esprit.
3: Comme il était au commencement, maintenant et toujours, et dans les siècles des siècles. Amen.
2: Nous te rendons grâce, Seigneur Jésus. Tu es le Messie, Seigneur, roi de paix, de justice et d'amour. Rendons grâce pour l'intercession toute puissante de Marie pour notre monde. Troisième mystère douloureux, le couronnement d'épines. Du livre d'Isaïe. Voici mon serviteur que je soutiens, mon élu qui a toute ma faveur. J'ai fait reposer sur lui mon esprit, aux nations il proclamera le droit. Il ne faiblira pas, il ne fléchira pas, jusqu'à ce qu'il établisse le droit sur la terre.
0: Notre Père qui es aux cieux, que ton nom soit sanctifié, que ton règne vienne, que ta volonté soit faite sur la terre comme au ciel.
3: Donne-nous aujourd'hui notre pain de ce jour. Pardonne-nous nos offenses, comme nous pardonnons aussi à ceux qui nous ont offensés. Et ne nous laisse pas entrer en tentation, mais délivre-nous du mal. Amen.
0: Je vous salue, Marie, pleine de grâce. Le Seigneur est avec vous. Vous êtes bénie entre toutes les femmes, et Jésus, le fruit de vos entrailles, est béni.
3: Sainte Marie, Mère de Dieu, priez pour nous, pauvres pécheurs, maintenant et à l'heure de notre mort. Amen.
0: Je vous salue, Marie, pleine de grâce. Le Seigneur est avec vous. Vous êtes bénie entre toutes les femmes, et Jésus, le fruit de vos entrailles, est béni.
3: Sainte Marie, Mère de Dieu, priez pour nous, pauvres pécheurs, maintenant et à l'heure de notre mort. Amen.
0: Je vous salue, Marie, pleine de grâce. Le Seigneur est avec vous. Vous êtes bénie entre toutes les femmes, et Jésus, le fruit de vos entrailles, est béni.
3: Sainte Marie, Mère de Dieu, priez pour nous, pauvres pécheurs, maintenant et à l'heure de notre mort. Amen.
0: Je vous salue, Marie, pleine de grâce. Le Seigneur est avec vous. Vous êtes bénie entre toutes les femmes, et Jésus, le fruit de vos entrailles, est béni.
3: Sainte Marie, Mère de Dieu, priez pour nous, pauvres pécheurs, maintenant et à l'heure de notre mort. Amen.
0: Je vous salue, Marie, pleine de grâce. Le Seigneur est avec vous. Vous êtes bénie entre toutes les femmes, et Jésus, le fruit de vos entrailles, est béni.
3: Sainte Marie, Mère de Dieu, priez pour nous, pauvres pécheurs, maintenant et à l'heure de notre mort. Amen.
0: Je vous salue, Marie, pleine de grâce. Le Seigneur est avec vous. Vous êtes bénie entre toutes les femmes, et Jésus, le fruit de vos entrailles, est béni.
3: Sainte Marie, Mère de Dieu, priez pour nous, pauvres pécheurs, maintenant et à l'heure de notre mort. Amen.
0: Je vous salue, Marie, pleine de grâce. Le Seigneur est avec vous. Vous êtes bénie entre toutes les femmes, et Jésus, le fruit de vos entrailles, est béni.
3: Sainte Marie, Mère de Dieu, priez pour nous, pauvres pécheurs, maintenant et à l'heure de notre mort. Amen.
0: Je vous salue, Marie, pleine de grâce. Le Seigneur est avec vous. Vous êtes bénie entre toutes les femmes, et Jésus, le fruit de vos entrailles, est béni.
3: Sainte Marie, Mère de Dieu, priez pour nous, pauvres pécheurs, maintenant et à l'heure de notre mort. Amen.
0: Je vous salue, Marie, pleine de grâce. Le Seigneur est avec vous. Vous êtes bénie entre toutes les femmes, et Jésus, le fruit de vos entrailles, est béni.
3: Sainte Marie, Mère de Dieu, priez pour nous, pauvres pécheurs, maintenant et à l'heure de notre mort. Amen.
0: Je vous salue, Marie, pleine de grâce. Le Seigneur est avec vous. Vous êtes bénie entre toutes les femmes, et Jésus, le fruit de vos entrailles, est béni.
3: Sainte Marie, Mère de Dieu, priez pour nous, pauvres pécheurs, maintenant et à l'heure de notre mort. Amen.
0: Gloire au Père et au Fils et au Saint-Esprit,
3: comme il était au commencement, maintenant et toujours, et dans les siècles des siècles. Amen. Nous te rendons grâce, Seigneur Jésus, pour la fidélité et la gratuité de ton amour pour nous. Quatrième mystère douloureux, le portement de croix. De l'Évangile selon saint Matthieu. Quand ils se furent bien moqués de Jésus,
2: ils lui enlevèrent le manteau, lui remirent ses vêtements et l'emmenèrent pour le crucifier. En sortant, ils trouvèrent un nommé Simon, originaire de Cyrène, et ils le réquisitionnèrent pour porter la croix de Jésus.
0: Notre Père, qui es aux cieux, que ton nom soit sanctifié, que ton règne vienne, que ta volonté soit faite sur la terre comme au ciel.
3: Donne-nous aujourd'hui notre pain de ce jour. Pardonne-nous nos offenses, comme nous pardonnons aussi à ceux qui nous ont offensés. Et ne nous laisse pas entrer en tentation, mais délivre-nous du mal. Amen.
0: Je vous salue, Marie, pleine de grâce. Le Seigneur est avec vous. Vous êtes bénie entre toutes les femmes, et Jésus, le fruit de vos entrailles, est béni.
3: Sainte Marie, Mère de Dieu, priez pour nous, pauvres pécheurs, maintenant et à l'heure de notre mort. Amen.
0: Je vous salue, Marie, pleine de grâce. Le Seigneur est avec vous. Vous êtes bénie entre toutes les femmes, et Jésus, le fruit de vos entrailles, est béni.
3: Sainte Marie, Mère de Dieu, priez pour nous, pauvres pécheurs, maintenant et à l'heure de notre mort. Amen.
0: Je vous salue, Marie, pleine de grâce. Le Seigneur est avec vous. Vous êtes bénie entre toutes les femmes, et Jésus, le fruit de vos entrailles, est béni.
3: Sainte Marie, Mère de Dieu, priez pour nous, pauvres pécheurs, maintenant et à l'heure de notre mort. Amen.
0: Je vous salue, Marie, pleine de grâce. Le Seigneur est avec vous. Vous êtes bénie entre toutes les femmes, et Jésus, le fruit de vos entrailles, est béni.
3: Sainte Marie, Mère de Dieu, priez pour nous, pauvres pécheurs, maintenant et à l'heure de notre mort. Amen.
0: Je vous salue, Marie, pleine de grâce. Le Seigneur est avec vous. Vous êtes bénie entre toutes les femmes, et Jésus, le fruit de vos entrailles, est béni.
3: Sainte Marie, Mère de Dieu, priez pour nous, pauvres pécheurs, maintenant et à l'heure de notre mort. Amen.
0: Je vous salue.

0: et à l'heure de notre mort. Amen.
1: Je vous salue Marie, pleine de grâce, le Seigneur est avec vous. Vous êtes bénie entre toutes les femmes, et Jésus, le fruit de vos entrailles, est béni.
0: Sainte Marie, Mère de Dieu, priez pour nous, pauvres pécheurs, maintenant et à l'heure de notre mort. Amen.
1: Je vous salue Marie, pleine de grâce, le Seigneur est avec vous. Vous êtes bénie entre toutes les femmes, et Jésus, le fruit de vos entrailles, est béni.
0: Sainte Marie, Mère de Dieu, priez pour nous, pauvres pécheurs, maintenant et à l'heure de notre mort. Amen.
1: Je vous salue, Marie, pleine de grâce, le Seigneur est avec vous. Vous êtes bénie entre toutes les femmes, et Jésus, le fruit de vos entrailles, est béni.
0: Sainte Marie, Mère de Dieu, priez pour nous, pauvres pécheurs, maintenant et à l'heure de notre mort. Amen.
1: Gloire au Père et au Fils et au Saint-Esprit,
0: comme il était au commencement, maintenant et toujours, et dans les siècles des siècles. Amen. Jésus, tu es présent à chaque instant de nos vies. Nous te rendons grâce d'être avec nous pour porter nos croix. Cinquième mystère douloureux, le crucifiement. De la lettre aux Hébreux. Le sang du Christ fait bien davantage, car le Christ, poussé par l'Esprit éternel, s'est offert lui-même à Dieu comme une victime sans défaut. Son sang purifiera donc notre conscience des actes qui mènent à la mort, pour que nous puissions rendre un culte au Dieu vivant. Voilà pourquoi il est le médiateur d'une alliance nouvelle, d'un testament nouveau.
1: Notre Père qui es aux cieux, que ton nom soit sanctifié, que ton règne vienne, que ta volonté soit faite sur la terre comme au ciel.
0: Donne-nous aujourd'hui notre pain de ce jour. Pardonne-nous nos offenses, comme nous pardonnons aussi à ceux qui nous ont offensés. Et ne nous laisse pas entrer en tentation, mais délivre-nous du mal. Amen.
1: Je vous salue Marie, pleine de grâce, le Seigneur est avec vous. Vous êtes bénie entre toutes les femmes, et Jésus, le fruit de vos entrailles, est béni.
0: Sainte Marie, Mère de Dieu, priez pour nous, pauvres pécheurs, maintenant et à l'heure de notre mort. Amen.
1: Je vous salue, Marie, pleine de grâce. Le Seigneur est avec vous. Vous êtes bénie entre toutes les femmes, et Jésus, le fruit de vos entrailles, est béni.
0: Sainte Marie, Mère de Dieu, priez pour nous, pauvres pécheurs, maintenant et à l'heure de notre mort. Amen.
1: Je vous salue, Marie, pleine de grâce. Le Seigneur est avec vous. Vous êtes bénie entre toutes les femmes, et Jésus, le fruit de vos entrailles, est béni.
0: Sainte Marie, Mère de Dieu, priez pour nous, pauvres pécheurs, maintenant et à l'heure de notre mort. Amen.
1: Je vous salue, Marie, pleine de grâce. Le Seigneur est avec vous. Vous êtes bénie entre toutes les femmes, et Jésus, le fruit de vos entrailles, est béni.
0: Sainte Marie, Mère de Dieu, priez pour nous, pauvres pécheurs, maintenant et à l'heure de notre mort. Amen.
1: Je vous salue, Marie, pleine de grâce. Le Seigneur est avec vous. Vous êtes bénie entre toutes les femmes, et Jésus, le fruit de vos entrailles, est béni.
0: Sainte Marie, Mère de Dieu, priez pour nous, pauvres pécheurs, maintenant et à l'heure de notre mort. Amen.
1: Je vous salue, Marie, pleine de grâce. Le Seigneur est avec vous. Vous êtes bénie entre toutes les femmes, et Jésus, le fruit de vos entrailles, est béni.
0: Sainte Marie, Mère de Dieu, priez pour nous, pauvres pécheurs, maintenant et à l'heure de notre mort. Amen.
1: Je vous salue, Marie, pleine de grâce. Le Seigneur est avec vous. Vous êtes bénie entre toutes les femmes, et Jésus, le fruit de vos entrailles, est béni.
0: Sainte Marie, Mère de Dieu, priez pour nous, pauvres pécheurs, maintenant et à l'heure de notre mort. Amen.
1: Je vous salue, Marie, pleine de grâce. Le Seigneur est avec vous. Vous êtes bénie entre toutes les femmes, et Jésus, le fruit de vos entrailles, est béni.
0: Sainte Marie, Mère de Dieu, priez pour nous, pauvres pécheurs, maintenant et à l'heure de notre mort. Amen.
1: Je vous salue, Marie, pleine de grâce. Le Seigneur est avec vous. Vous êtes bénie entre toutes les femmes, et Jésus, le fruit de vos entrailles, est béni.
0: Sainte

0: Sainte Marie, Mère de Dieu, priez pour nous, pauvres pécheurs, maintenant et à l'heure de notre mort. Amen.
1: Je vous salue, Marie, pleine de grâce. Le Seigneur est avec vous. Vous êtes bénie entre toutes les femmes, et Jésus, le fruit de vos entrailles, est béni.
0: Sainte Marie, Mère de Dieu, priez pour nous, pauvres pécheurs, maintenant et à l'heure de notre mort. Amen.
1: Gloire au Père et au Fils et au Saint-Esprit.
0: Comme il était au commencement, maintenant et toujours, et dans les siècles des siècles. Amen. Nous te louons et nous te rendons grâce, Seigneur Jésus. Toi, le médiateur de l'Alliance nouvelle.
1: Marie, Reine de la paix,
0: priez pour nous.
1: Ô Marie, conçue sans péché,
0: priez pour nous qui avons recours à vous.
1: Notre-Dame, refuge des pécheurs,
0: priez pour nous.
1: Prions le Seigneur. Dans les conflits de ce temps, Seigneur, tu demandes à ton Église d'être le lieu où l'Évangile retentit en contradiction avec l'esprit du monde. Sois béni pour le pape Léon qui proclame ta parole de vérité et témoigne de toi devant les hommes. Accorde-lui une protection de chaque instant. Par Jésus, le Christ, notre Seigneur.
2: Amen.
1: Au nom du Père, et du Fils, et du Saint-Esprit.
2: Amen.

Amis auditeurs de Radio Espérance, ayons confiance dans la grande miséricorde du Seigneur, puisque c'est lui-même qui nous le demande. Magdalène, Victor et Marie-Josée vous souhaitent une bonne journée en compagnie de Radio Espérance. À 9h, nous aurons l'enseignement donné par le Père Michel Martin Prével de la Communauté des Béatitudes sur les 6 principes de la doctrine sociale de l'Église. Que notre douce maman du ciel nous prenne sous son manteau étoilé. Bonne journée, amis auditeurs de Radio Espérance.

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Bonjour chers amis, je voudrais vous parler cette semaine de cette merveilleuse chose qui s'appelle la doctrine sociale de l'Église. On l'appelle aussi pensée sociale chrétienne. Parce que la parole de Dieu, c'est aussi une parole sur le monde, une parole sur l'homme, sur la société. Voilà pourquoi l'Église a beaucoup de choses à dire sur la réalité de la vie politique, la vie sociale, la vie de la famille, la vie en société. Alors nous allons cette semaine passer en revue les 6 grands principes de cette doctrine sociale de l'Église. Et nous allons commencer par une sorte de chapeau qui comporte tous les autres. C'est le principe de la dignité de la personne humaine. Pourquoi ? Parce que la personne humaine a été créée à l'image de Dieu. Voilà une affirmation très forte dans la révélation chrétienne. Nous ne sommes pas des petites poussières d'atomes qui n'avons pas de sens. Nous sommes dans la pensée du Père de toute origine et il nous a créés avec de la boue, mais il a mis son propre esprit en nous, cette sorte de marque qui est indélébile. La trace de l'image de Dieu en nous. Nous avons été faits à l'image de Dieu. C'est fondamental dans notre création. Mais parce qu'il y a eu une brisure, une fêlure, parce que cette nature humaine qui était si bonne au départ s'est déformée par le péché, alors il y a aussi la rédemption. Si nous avons tous été créés par Dieu, dignes d'être aimés, nous sommes aussi sauvés. Ce qui renforce notre dignité, parce que c'est aussi ce qui nous prépare à vivre de la vie même de Dieu pour l'éternité. Voilà donc que la doctrine sociale de l'Église, elle part d'abord de cette image de Dieu, parce que l'homme est un être extraordinaire. Il a été créé libre, libre dans sa quête du bien. Et c'est cela qu'il faut réserver à tous. Quelles que soient les personnes, quel que soit leur degré, leur situation, libre et libre de chercher la vérité. La vérité, c'est ultime, c'est Dieu. Et nous sommes pour cela dans une profonde égalité. C'est ce qui fait les droits de l'homme qui sont, vous ne le savez peut-être pas, tiré de l'évangile, les droits de l'homme qui parlent d'une universalité parce que nous sommes tous dans la même dignité. C'est inviolable, c'est inaliénable. C'est le droit à la vie, le droit à l'alimentation, au logement, à l'éducation, à la culture, à la liberté religieuse. Voilà ce qui doit fonder toute activité politique. C'est ce qu'on appelle les droits de l'homme, mais c'est en fait les droits que Dieu a donnés à l'homme. Alors ne perdons pas cette dignité de la personne humaine, parce qu'elle nous fait vivre et rencontrer les autres avec un tout autre regard. C'est pour ça que la dignité de la personne humaine nous encourage à la justice. La justice, c'est pouvoir donner à chacun ce qui lui est dû. Pas forcément dans l'égalitarisme communiste, mais parce que chacun a des besoins qui sont d'ailleurs particuliers. Mais il y a un bien commun, nous en reparlerons, qui vise à ce que tous puissent être dans la justice, c'est-à-dire avoir ce qui leur est dû, de la nourriture, du vêtement, du logement, de la relation, etc. Mais la justice n'est pas un tout, elle est orientée vers la charité. Et c'est la charité qui va être le ciment de la société. Parce que justement, dans cette dignité de la personne humaine, tous sont aimables. Tous sont aimables. Et chacun. Parce que chacun étant aimé de Dieu, alors nous pouvons nous aimer les uns les autres. Ça, c'est bien le fondement de l'Évangile. Aimez-vous les uns les autres parce que nous sommes tous nés d'un même amour qui est l'amour de Dieu. Nous sommes faits pour aimer et nous sommes faits pour être aimés. Ce sont les deux phases de l'amour. Eh bien, nous avons là un principe très important pour la vie sociale et donc pour la vie politique. Alors, voyez qu'il faut partir de là. La doctrine sociale de l'Église, ce sont des principes lumineux qui ne vont pas infliger aux politiques de faire ceci ou cela. C'est à eux de mener les affaires du monde, mais en s'inspirant de ces lumières que sont ces principes de la doctrine sociale de l'Église. Et nous avons vu le premier fondamental,
tout homme est digne d'être aimé, de recevoir ce qui lui est dû, mais pour que, à son tour, lui-même se mette au service des autres. Est-ce que ce n'est pas le fondement de toute la vie politique ?

Seigneur, incline mon cœur vers tes exigences, non pas vers le profit. Psaume 118, 36.

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1: Les enfants ont-ils accès à la vie spirituelle? Sont-ils capables de Dieu, capables d'avoir et de vivre une relation forte avec Dieu? Ou bien faut-il attendre un certain nombre d'années pour que cette vie spirituelle puisse se développer en eux? Autrement dit, cela revient à poser la question, les enfants sont-ils capables de Dieu? Et si oui, à partir de quand? À partir de quel moment? À partir de quel niveau de connaissance ils peuvent être capables de Dieu? Et la réponse à cette question est importante. Pourquoi? Parce qu'il s'agit tout simplement pour nous de mieux connaître nos enfants et ce qu'ils vivent. Parce que nous pouvons les aider dans ce qu'ils vivent, dans la mesure où nous connaissons ce qu'ils vivent. Si un enfant a un gros problème psychologique par rapport à son père, par exemple, qui va se traduire, je ne sais, par peut-être un comportement d'autopunition, un enfant qui se griffe exprès, qui se fait du mal à lui-même, bref. Si nous ne connaissons pas le problème relationnel qu'il peut avoir avec son père, eh bien, nous n'allons pas comprendre son comportement. Nous allons lui dire « Mais arrête, imbécile, de te faire du mal !» Ça n'ira pas plus loin. Et ça n'est pas cette remarque qui pourra l'aider en quoi que ce soit. Sinon, que l'enfant va se dire « Mes parents ne comprennent rien à mon problème. » Donc il est important pour nous, si nous avons des enfants et des petits-enfants, même, à la limite, si nous n'en avons pas, mais que nous sommes en contact avec des enfants, par notre métier ou par nos relations sociales, il est important pour nous de savoir si, oui ou non, les enfants sont capables de Dieu, sont capables de connaître quelque chose de Dieu, mais alors qui ne passe pas par la connaissance intellectuelle. Je pense qu'on a trop souvent le tort d'accoler vie spirituelle ou connaissance de Dieu avec connaissance intellectuelle. Ce sont deux choses qui sont très différentes, qui, certes, peuvent se rejoindre, peuvent être complémentaires, mais qui sont tellement différentes qu'à la limite, on peut entrer dans une dimension sans posséder l'autre. Je suis quant à moi persuadé qu'un enfant peut avoir une relation avec Dieu et vivre quelque chose de fort sans même encore posséder les premières bribes du langage, sans même avoir aucune connaissance intellectuelle qui lui ait été transmise. Dans un premier temps, le petit enfant, le bébé, est tout entier dans le relationnel. Il est tout entier dans le sensible. Il voit sa maman, il la reconnaît, il fait un sourire. Et tellement de choses passent à travers son regard ou à travers ses babillements. Ce ne sont pas les mamans qui vont dire le contraire. Il y a une relation qui passe, bien sûr, et comme elle est forte, elle passe au-delà du langage, parce que nous bégayons quelques syllabes, ou même nous parlons au bébé, mais il n'a pas les clés du langage. Donc cette relation, elle passe au-delà du langage, elle passe aussi par le sensitif, par la caresse, par le bisou, mais elle passe. Donc l'enfant est capable de vivre une relation forte avec ceux qui l'entourent, son papa, sa maman, son grand frère. Pourquoi n'aurait-il pas la même capacité d'avoir une relation avec Dieu?

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1: Si Dieu est le créateur, il est donc le créateur de la vie, de toute vie. C'est lui qui a instauré ce système pour chaque espèce de pouvoir se perpétuer. S'il est donc le créateur, il préside à toute nouvelle vie. C'est-à-dire qu'au moment où une cellule en rencontre une autre et où elles vont s'unir pour faire un être nouveau, Dieu est là présent. C'est lui qui préside à cette merveilleuse union. Et donc, le tout petit, dès le sein de sa mère, se trouve dans la présence de Dieu. Mais ce que je viens de vous dire est une sorte de déduction logique. Si nous partons de l'idée que Dieu est créateur, qu'il est l'être de tout être. Mais est-ce que je peux avancer cela avec des preuves un peu solides? Eh bien, si vous voulez, reportons-nous à quelques textes bibliques. Le début du livre de Jérémie, au chapitre 1, cela va de soi, à partir du verset 5, va apporter de l'eau à mon moulin. Voilà ce que Dieu dit à Jérémie. Avant même de te façonner dans le sein de ta mère, je te connaissais. Avant que tu viennes au jour, je t'ai consacré. Je fais de toi un prophète pour les nations. Évidemment, une parole extrêmement importante. Avant même de te façonner dans le sein de ta mère. Alors, il est bien clair que c'est Dieu qui façonne les êtres dans le sein de leur mère. C'est ce que nous disions précédemment. Il préside à l'éclosion de la vie. C'est lui qui tisse l'être nouveau dans le sein de sa mère. Avant même de te façonner dans le sein de ta mère, je te connaissais. C'est très mystérieux, ça. Ça veut dire qu'avant même que Jérémie existe, si l'on part du principe qu'un être existe à partir du moment où les deux cellules mâles et femelles se rencontrent et s'unissent, où il y a fécondation. À partir de ce moment-là, on peut dire que l'être existe. Avant, non. Il n'existe que potentiellement dans la possibilité de chaque cellule de pouvoir l'une féconder et l'autre d'être fécondée. Eh bien, avant même que cet être existe dans le sein de sa mère, dit Dieu, je te connaissais. Donc Dieu a une connaissance des êtres qui précèdent leur existence. Voilà une question sur laquelle il faudrait que nous réfléchissions davantage. Avant que tu viennes au jour, alors la différence, l'être existe bien avant de venir au jour, environ 9 mois pour ce qui concerne l'être humain. Mais nous savons que un être humain n'existe pas qu'à partir du jour où il naît. Certes, c'est la date qui est marquée sur notre carte d'identité, mais, et ça n'est pas la Bible qui le dit, et ça a été confirmé bon nombre de fois, je pense notamment à Freud, qui disait, n'oubliez pas qu'un enfant qui vient au monde a déjà 9 mois. Avant que tu viennes au jour, je t'ai consacré. Donc il y a déjà eu une relation, au moins entre Dieu et l'enfant, parce que on n'a pas forcément ici dans ce texte la relation dans l'autre sens. Je suis d'accord avec vous, ça ne veut pas dire pour l'instant que l'enfant ait une vie spirituelle, une relation personnelle avec Dieu. Mais nous allons affiner notre recherche.
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3: Bonjour Thomas Oswald, vous venez de sortir un livre avec Benoît de Blanpré, directeur de l'AED, aux éditions Artege, qui s'appelle « Témoins de l'espérance, à la rencontre des apôtres de notre temps ». Alors cet ouvrage rend hommage à tous les chrétiens du XXIe siècle que vous avez rencontrés et qui vous ont marqué, ces chrétiens qui portent l'évangile avec espérance, malgré les difficultés et les persécutions. Alors c'est finalement un lumineux tour du monde que vous nous offrez à travers ces pages, une occasion pour les lecteurs de visiter les paroisses les plus reculées du monde. Les chapitres se suivent mais ne se ressemblent pas. En effet, nous passons du Guatemala à la République démocratique du Congo, par la Chine, l'Ukraine ou encore l'Iran. Alors Thomas, finalement, pourquoi ce livre? Qu'est-ce qui vous a poussé au fond à écrire ce témoin d'espérance? Est-ce que c'est une idée récente ou le fruit d'une longue maturation?
4: Alors non, c'est pas vraiment une idée récente, parce que l'information et la première mission de l'aide à l'Église en détresse, ça a été voulu comme tel par le fondateur de l'aide à l'Église en détresse. Et donc, tout naturellement, nous avons un site internet, nous avons un magazine qui s'appelle L'Église dans le monde, dans lequel nous donnons des nouvelles de l'Église dans les endroits où elle est plus en difficulté dans le monde. Et le livre est un complément logique qui s'imposait pour raconter l'histoire de ces chrétiens que nous avons la chance de rencontrer, qui sont souvent des personnages absolument lumineux malgré les conditions terribles dans lesquelles ils vivent. Et ce privilège-là que nous avons de rencontrer ces personnes, nous voulons le faire partager. Et le livre a cette vertu de permettre de rentrer dans l'intimité des personnes et de découvrir plus intimement que ce qu'on peut faire avec le magazine ou avec le site, ce qu'est la réalité de leur vie quotidienne.
3: Alors, on sent bien, en feuilletant ce livre, qu'il y a de nombreuses rencontres qui vous ont marqué. Quelle est celle qui vous a le plus impressionné?
4: Il y aurait beaucoup de choses à dire, évidemment, mais vu l'actualité, je pense que je vais citer Sœur Maya, qui est cette directrice d'école, cette religieuse directrice d'école qui gère une école qui est située à 18 kilomètres de la frontière entre Israël et le Liban, du côté libanais. Malgré cette position stratégique, enfin malheureusement stratégique pour elle, elle a maintenu son école dans d'excellentes conditions, même quand les missiles du Hezbollah et ceux de Tsahal, de l'armée israélienne, passaient au-dessus de l'école, elle est parvenue à maintenir 500 élèves dans cette école. Et son école était connue comme l'une des meilleures du Liban, malgré ses conditions absolument drastiques. Là, à l'heure où je vous parle, malheureusement, elle n'est plus dans l'école. Le village d'Ain Ebel a été presque entièrement vidé. Et on prie, on espère qu'elle pourra reprendre cette activité. Évidemment, tous les chrétiens maronites de cette région, et tout particulièrement Sœur Maya et ses écoliers, sont bien présents dans nos esprits et dans nos prières.
3: Oui, vous parlez d'ailleurs dans votre livre du Liban comme un fragile message. Est-ce que ce message que le pape Jean-Paul II avait envoyé à l'époque est toujours d'actualité aujourd'hui?
4: Tout à fait. Alors, c'est l'expression de Jean-Paul II. Hein. Le Liban, c'est un pays message. Je crois que c'est assez typique de voir que le Liban est probablement le pays du Moyen-Orient où la diversité d'ethnies, de religions se vit dans de relatives bonnes conditions, et surtout dans certains endroits comme dans les écoles dont je vous parlais à l'instant, on a vraiment des druzes, des chrétiens, des musulmans qui grandissent sur le même banc d'école, qui peuvent développer des amitiés. Et ça, c'est quelque chose qui est devenu très rare au Moyen-Orient. Donc je pense qu'effectivement, le Liban porte ce message-là. Et puis le Liban, c'est ce pays chrétien, originellement, qui se situe en Terre Sainte. Hein. C'est là où cette terre a été foulée par le Christ lui-même. Le fait d'avoir des chrétiens dans cette région-là, à mon avis, ça reste un message.
3: Justement, vous parlez de la Terre Sainte aussi dans votre livre, bien sûr, de l'Égypte, de tous ces chrétiens du Moyen-Orient et de cette hémorragie chrétienne qui fait peur justement à toute la diaspora, à tout le monde. Et en ces moments justement où l'actualité est brûlante dans cette région, Qu'est-ce que vous pouvez en dire justement?
4: Comme je vous le disais, au fait, les chrétiens sont facteurs de paix, d'éducation, d'entente au Moyen-Orient. Et la perte des chrétiens dans cette région-là serait une catastrophe sur un plan spirituel, sur un plan pour nous qui aimons ces peuples-là, ce serait évidemment catastrophique de les voir quitter cette terre-là. Mais aussi sur un plan beaucoup plus pragmatique, géopolitique, ne plus avoir ces populations-là qui peuvent justement être des passeurs entre les ethnies, entre les religions, ce serait une catastrophe pour tout le monde, pour les juifs comme pour les musulmans sunnites, comme pour les musulmans chiites, comme pour les druzes et pour toute la kyrielle de particularités qu'il y a dans ce Moyen-Orient qui est infiniment riche en religion et en ethnie. Et malheureusement, nous constatons que dans tous les pays du Moyen-Orient, Israël, Palestine compris, les chrétiens partent et partent dans des conditions drastiques, à l'exception notable de l'Égypte.
3: Alors, je m'éloigne un petit peu du Moyen-Orient. Parmi toutes les rencontres que vous avez faites, que vous décrivez dans ce livre, est-ce qu'il y en a une qui vous a fait douter un instant de votre capacité à continuer ce travail?
4: Oui, malheureusement, ça arrive qu'on soit pris par la détresse des situations vécues et qu'on ait un sentiment de fatalité, d'inutilité du travail que nous pouvons faire sur place. Ça m'est arrivé quelquefois, alors je vais en citer une en particulier, c'est la rencontre avec la République démocratique du Congo, l'Est en particulier de cette région, de ce pays. Donc dans le Nord et le Sud Kivu, qui sont des lieux où il y a une guerre civile, qui est nourrie par des pays étrangers, hein, il faut bien le dire, qui dure depuis maintenant pratiquement 30 ans. Ça a commencé en 1995, donc même plus de 30 ans. Une guerre civile qui a fait probablement plus de 10 millions de morts. C'est l'équivalent d'une première guerre mondiale, mais avec une guerre encore plus sale que la première guerre mondiale chez nous. Et dans cette région-là, j'ai rencontré des prêtres qui étaient parfaitement dévoués à leur travail, à essayer de maintenir en place leur population, à maintenir le niveau d'éducation et à renforcer le courage des congrégations qui vivent là. Parmi ces prêtres, il y a le père Floribert Bachimbe qui m'a beaucoup ému, beaucoup touché par sa force de conviction et par le courage qu'il manifestait. C'est le vicaire général de Bukavu, Bukavu étant la capitale du Sud Kivu, donc une région qui est profondément marquée par la guerre civile, par l'orpaillage clandestin, le vol des ressources minières par des milices qui sont très souvent armées par des pays frontaliers. Et lui, voyant ça, continue à faire tout ce qu'il peut pour que la population survive. Donc, ça, c'est toutes sortes d'actions. Il organise des syndicats pour que les mineurs qui sont complètement plumés par les revendeurs de matières premières puissent négocier dans des conditions correctes. Il mettait en place une mutuelle de santé. Il s'arrangeait pour que les religieuses puissent avoir le nécessaire pour lancer leur culture de maïs de la saison prochaine. Il était au four et au moulin en permanence, cet homme-là. Et je l'ai vu parler sur un même ton avec des enfants des rues et avec un ministre. Donc, il est effectivement reconnu partout. Son église est même présente dans les prisons de Bukavu que j'ai pu aller voir, et je peux vous dire que si les prisonniers de Bukavu survivent, c'est uniquement grâce à la solidarité d'associations chrétiennes, pas seulement la nôtre d'ailleurs, parce que ce que leur donne le gouvernement serait complètement insuffisant pour les faire vivre. Donc en voyant le poids qu'ils portaient sur les épaules, je me disais que c'était impossible que cette église allait pas pouvoir porter ce poids-là. Et si l'église de cette région s'effondre, le pays s'effondre, parce que c'est elle qui tient, j'allais dire, l'essentiel, en tout cas une très grande partie des écoles, des hôpitaux, et puis tout simplement du lien social, de ce qui fait que le pays ne tombe pas complètement dans l'anarchie.
3: Alors, on sent bien que le père Floribert, justement, prend soin de toutes ses brebis, quelle que soit leur religion. Est-ce qu'en RDC, les chrétiens sont particulièrement visés, en plus de cette guerre civile? Est-ce qu'il y a des attaques qui les visent particulièrement?
4: Alors, ça arrive, mais malheureusement, à l'échelle de la guerre civile dont je vous ai parlé, c'est peu de choses. Il y a tellement d'assassinats, de meurtres de masse en République démocratique du Congo qu'on ne peut pas dire que les chrétiens soient des victimes privilégiées. En revanche, il arrive maintenant que un groupement qui s'appelle l'ADF, qui sont des Ougandais réfugiés au Congo et qui se réclament d'affiliation avec l'État islamique, accomplissent des attentats qui sont ouvertement anti-chrétiens, qui sont revendiqués comme tels, comme des attentats qu'on peut retrouver malheureusement dans beaucoup d'autres pays d'Afrique, dont on reparlera plus tard. Mais pour répondre exactement à votre question, oui, ça arrive au Congo, mais à l'échelle de ce que vit le pays en ce moment, ce n'est pas la majorité, malheureusement, des victimes.
3: Alors, dans certains pays, on sent que la religion est de plus en plus contrôlée, alors soit par des groupes djihadistes, mais soit par les États eux-mêmes. Et vous en parlez dans votre livre à plusieurs reprises, en citant plusieurs pays. Est-ce que vous pouvez nous en dire un mot ?
4: Oui, il y a plusieurs facteurs qui s'attaquent à la liberté religieuse dans le monde. Et la liberté religieuse devrait être un droit fondamental que tout le monde devrait reconnaître comme tel. Beaucoup de pays, y compris des pays auxquels on s'attend pas, ont des gouvernements qui ne supportent pas que leurs citoyens, que leurs sujets, j'allais dire, aient une liberté de conscience. Ils n'acceptent pas que ces personnes ont une âme et que par conséquent, ils ont le droit et même en fait, ils ont l'impulsion de rechercher la vérité et que personne n'a le droit de se mettre entre cette recherche de la vérité et la personne elle-même. Non seulement ils en veulent au corps de ces personnes, parce que c'est des gouvernements qui veulent beaucoup contrôler ce que font les personnes, mais ils en veulent même à leur âme. Et là, ils outrepassent grandement le mandat qui leur a été donné. Donc, un pays comme l'Inde, qu'on n'imagine pas comme un pays totalitaire, est sur une pente assez dangereuse avec la mise au pouvoir et la force croissante du parti BJP. Depuis que le Narendra Modi a été élu une première fois en 2014 au poste de Premier ministre, on voit son parti prendre du pouvoir. Or, c'est un parti qui mêle le nationalisme et l'hindouisme et qui, par conséquent, rejette à la marge toutes les minorités religieuses du pays, en particulier les musulmans, qui sont la première minorité visée parce qu'ils sont les premiers en nombre et qu'ils ont un lourd contentieux historique avec les hindous, mais aussi les chrétiens qui voient leurs espaces de liberté s'amenuiser avec le temps. Et notamment dans le nord du pays, on a l'application de lois anti-conversion et on a un matraquage administratif d'œuvres caritatives de l'Église, comme les orphelinats, comme les écoles, qui rendent un service absolument irremplaçable en Inde et qui, malgré ça, sont dans le collimateur des autorités de l'Inde quand celles-ci sont affiliées à ce parti hindouiste. Voilà.
3: Et en Chine, tout près de là, qu'en est-il de cet équilibre ? Est-ce qu'il est possible d'ailleurs de trouver un équilibre entre l'Église patriotique et l'Église clandestine, justement ?
4: Alors la Chine, oui, c'est le sujet évidemment qui vient le plus naturellement à l'esprit quand on pense au totalitarisme et au contrôle des religions. La grande force du régime chinois, une de ses grandes forces, c'est qu'il est vraiment pas bête et qu'il ne va pas attaquer frontalement, systématiquement l'Église. Il ne va pas chercher à faire des martyrs tout le temps. Il en fait beaucoup. Il y a en ce moment 35 évêques qui sont en prison ou disparus. On ne sait pas, qui disparaissent des fichiers. Donc c'est quand même colossal. Mais il va beaucoup user de ce qu'on appelle l'Église patriotique. En mettant une hiérarchie parallèle à la hiérarchie catholique reconnue par le Saint-Siège, il entretient la confusion dans l'esprit des fidèles. Et en ce moment, en plus, depuis les accords entre le Parti communiste chinois et le Saint-Siège, les accords de 2018, qui ont commencé en 2018, il y a un certain trouble qui s'installe dans l'esprit d'une partie des catholiques chinois qui se demandent si le gouvernement n'est pas en train de mettre la main sur l'Église catholique, si l'Église catholique n'est pas en train de pactiser avec le diable. Et donc ça, c'est un très grand sujet d'inquiétude sur lequel il faut avoir un regard à la fois averti et à la fois un peu subtil. C'est-à-dire que l'Église, quand elle a décidé de faire ces accords-là, à mon avis, connaît parfaitement la nature du régime communiste, mais elle était en train de voir s'installer en Chine deux églises parallèles. Et donc ça, c'est la crainte historique des chrétiens, c'est de voir s'établir un schisme. Et ça, je pense que le Parti communiste joue très bien son coup. Il a bien conscience que là, il touche à une corde sensible. Donc c'est pas un sujet qui est facile à traiter. Et c'est un sujet qui met les chrétiens chinois dans un grand désarroi spirituel. Il faut beaucoup prier pour eux, évidemment, et il faut attaquer ce sujet-là avec beaucoup de subtilité.
3: Alors, autre sujet qui fait la une de l'actualité, malheureusement, depuis quelques mois, et dont vous avez consacré un chapitre sur ce même sujet toujours, c'est l'Iran. Oui. Vous rendez hommage justement au père Humblot, une figure qui vous a fortement marqué. Oui. Qu'est-ce qui se passe en Iran aujourd'hui et quel est tout ce travail caché, je dirais, qu'a fait ce père Humblot?
4: Alors le père Humblot, oui, on lui rend un hommage particulier parce que c'est lui, grâce à lui qu'on a connu l'Iran un peu en profondeur. Il a passé l'essentiel de sa vie, de sa longue vie en Iran. D'ailleurs, il avait la citoyenneté iranienne, bien qu'il soit né français. En Iran, il y a un mouvement de très étrange de conversion au christianisme qui a été accompagné par le père Humblot, entre autres. C'est surtout un mouvement qui se fait avec le travail des églises évangéliques, parce que ce sont elles qui sont beaucoup plus prosélytes que l'église catholique sur place, qui est extrêmement contrôlée. Mais malgré ça, il y a une partie des catholiques qui ont une part avec ce mouvement-là. Et c'est un mouvement que nous avons découvert grâce à ce prêtre-là et qui est absolument fascinant parce qu'on parle de centaines de milliers de personnes, probablement au minimum 300 000, peut-être jusqu'à 3 millions selon les estimations. Donc c'est absolument colossal, même à l'échelle d'un pays comme l'Iran où il y a près de 90 millions de personnes. Donc dans un régime qui est excessivement fermé, où le chiisme et la religion d'État et où tout devrait dépendre pyramidalement des gardiens de la révolution et de l'ayatollah suprême, on a des musulmans qui décident du jour au lendemain à se convertir et qui font un chemin de conversion excessivement dangereux, excessivement courageux. Très souvent, le premier obstacle qu'ils rencontrent dans ce chemin de conversion, c'est leur famille elle-même. Et il y a des histoires absolument tragiques d'Iraniens qui sont rejetés par leur famille, quelquefois qui subissent des violences terribles, en raison de ce choix-là. Donc je crois que l'Iran, à l'image d'autres pays dont on pourrait parler, comme l'Indonésie, comme l'Algérie, expérimente en ce moment un mouvement de conversion de musulmans vers le christianisme qui est absolument historique, qui ne s'est jamais opéré dans toute l'histoire jusqu'à présent.
3: Alors, si nous changeons de continent et que nous allons en Amérique, qui est pourtant un continent largement chrétien, on ne le sait pas souvent, mais là aussi, on a plusieurs pays où le gouvernement traque les chrétiens et dirige complètement, contrôle complètement la religion.
4: Oui, c'est vraiment évident dans un pays comme le Nicaragua, où le couple Ortega qui dirige le pays se montre d'année en année plus violent et plus répressif à l'encontre de l'Église catholique. L'Église catholique dans ce pays-là est vraiment devenue la seule voie d'opposition construite, solide, qui peut prononcer des paroles qui vont à l'encontre du gouvernement, et elle paye un prix très cher pour ça. Il y a énormément d'évêques, on se souvient de Monseigneur Alvarez, mais il y en a d'autres qui ont été expulsés du pays, il y en a qui sont passés par la prison, et toute cette haine à l'encontre de l'Église catholique, elle a surtout débuté en 2018, quand il y a eu des manifestations à l'encontre du gouvernement, et que les églises, enfin les curés locaux, ont ouvert leurs portes aux manifestants quand ils étaient pourchassés par la police du Nicaragua. Il y a eu ça, puis il y a eu des paroles qui étaient courageuses d'évêques, notamment Monseigneur Alvarez, pour dénoncer la violence du gouvernement et pour rappeler les exigences démocratiques. Hein. Officiellement, Monsieur Ortega a été élu démocratiquement, et là, il n'a plus le mandat du peuple, il refuse de faire des élections

0: être avait une parole hostile qui serait considérée comme hostile à l'encontre du gouvernement, il serait aussitôt emprisonné ou aussitôt tabassé par les ministres du régime, parce que le régime sait très bien utiliser des nervis de cette façon, c'est-à-dire ne avoir lui-même les mains propres, mais utiliser une milice qu'on a du mal à faire remonter jusqu'à lui pour commettre ses basses œuvres. Donc on a comme ça trois pays dans la catholique Amérique latine où les gouvernements sont excessivement hostiles à l'Église catholique et emploient des méthodes de la dernière violence à l'encontre de l'Église catholique.
1: Alors, un pays juste à côté, le Mexique, là, ce n'est pas le gouvernement qui est hostile de manière claire contre les chrétiens, et pourtant, c'est un des pays extrêmement dangereux,
0: Oui.
1: notamment pour le clergé. Comment est-ce qu'on peut expliquer cela?
0: Alors, pour le Mexique, il faut quand même dire que c'est un pays catholique à 80%, un des plus catholiques d'Amérique latine, donc très important. Mais ceci dit, le gouvernement mexicain n'a jamais été très favorable à l'Église catholique. Les lois sur la laïcité au Mexique sont particulièrement restrictives, et en particulier si le serment d'un prêtre était considéré comme politique, le prêtre aurait aussitôt de très gros ennuis. Donc, il y a comme ça une barrière étanche qui a été mise entre les prêtres et tout ce qui pourrait être considéré comme un acte politique. Et ça s'explique par l'histoire et notamment la Révolution mexicaine et ce qu'on a appelé les Christiades dans les années 1920. Mais le risque physique que vont courir les prêtres au Mexique, il n'est pas lié à ça. Ça, c'est plutôt un risque d'ordre spirituel qui fait que leur parole est contrainte. Le risque physique, c'est plutôt lié aux narcotrafiquants qui gangrènent une grande partie des États du Mexique, notamment l'État de Guerrero, où nous avons eu des interviews très frappantes, en particulier d'un Monseigneur Gonzalez qui nous racontait son quotidien, qui nous disait que c'était que les prêtres qu'il envoyait en mission, il savait qu'il les envoyait dans une terre dangereuse. C'était une interview qu'on a reçue au mois d'octobre dernier, oui, c'est ça, octobre dernier, et un mois après, on recevait la nouvelle qu'un de ses prêtres avait justement été assassiné par des narcotrafiquants. Donc, il parlait pas en l'air, il est parfaitement conscient des risques que prennent ses prêtres. Ces prêtres vont dans les quartiers les plus dangereux, ils font de la réhabilitation de personnes qui sont droguées, de toxicomanes, ce qui ne plaît pas du tout aux narcotrafiquants, et ils essayent d'empêcher les jeunes de tomber dans le narcotrafic. Donc, c'est des activités qui rentrent directement en but avec l'objectif des narcotrafiquants. À côté de ça, les prêtres sont souvent assez respectés, curieusement, par une partie des cartels. Et ils servent souvent d'intermédiaires entre les cartels et le gouvernement. Et ça, c'est une situation qui est très utile, évidemment, pour le pays, mais qui est aussi très dangereuse. On sait bien que quand il y a des bagarres de rue, quand on se retrouve entre les deux belligérants, on est dans la situation la plus dangereuse possible. Et c'est la situation dans laquelle se retrouvent beaucoup de ces prêtres.
1: Alors, on entend bien en vous écoutant que l'Église est souvent là, seul pilier, lorsque l'État n'est plus présent ou lorsque la situation ressemble à un chaos, un vaste chaos. Je pense notamment à tous ces pays du Sahel où les chrétiens subissent de larges persécutions. Vous en parlez aussi dans votre livre. Vous parlez notamment du califat au Nigeria. Est-ce que vous pouvez nous dire un mot sur ces chrétiens persécutés du Sahel?
0: Alors le Sahel, ça reste malheureusement le premier pourvoyeur de martyrs en 2026, et comme dans les quelques décennies précédentes, parce que c'est là où il y a le plus de violence sanglante qui est perpétrée à l'encontre de chrétiens. On a des groupes djihadistes, très souvent des Peuls, des Fulani, des Touaregs, qui font des descentes dans les territoires contrôlés par les chrétiens, et qui vont massacrer des villages entiers, qui vont frapper des églises lors des fêtes religieuses. Là, ça a été tout à fait frappant lors de Pâques, de la Semaine Sainte de 2026. On a eu une multiplication, une explosion des attaques, en particulier au Nigeria, malheureusement dans pratiquement tous les États du Nigeria, enfin pas ceux de l'extrême sud où pour le coup il n'y a pas du tout de musulmans, mais même dans l État du Bénué, qui est au centre du Nigeria, qui a très forte majorité chrétienne, il y a eu des massacres dans des églises. Donc c'est pas juste, si vous voulez, le discours officiel qui voudrait que ce soit juste une conséquence du réchauffement climatique et qu'ils cherchent des pâturages au sud, ne colle pas du tout à la réalité. On a une vraie volonté de s'en prendre à des chrétiens et de s'en prendre à des symboles chrétiens. Donc les chrétiens, malheureusement, payent très cher leur foi et ils sont dans le collimateur d'une grande quantité de groupes djihadistes extrêmement violents et qui, de façon absolument explicite,

0: qui veulent s'en prendre à des chrétiens, qui veulent les assassiner, qui veulent réduire en esclavage les femmes et les enfants.
1: Surtout que quand je pense à un pays comme le Burkina Faso, c'est le pays des hommes intègres, avant 2015, c'était vraiment un pays reconnu pour sa bonne coexistence religieuse, où
0: Oui.
1: justement cette notion interreligieuse dans les familles, il n'était pas rare d'avoir une famille avec des musulmans, des chrétiens,
0: Oui,
1: et tout se passait
0: c'est
1: relativement bien.
0: d'ailleurs toujours, ça arrive toujours, hein, ce genre de situation, mais on voit bien que, là, que ça se tend, que ça devient compliqué, et qu'on a un islam conquérant et un islam influencé par des imams qui ont fait des formations, soit au Soudan, en Égypte, en Arabie Saoudite, qui reviennent au Nigeria, au Burkina Faso, et qui viennent appliquer un islam à la lettre, c'est-à-dire on va appliquer le Coran, on va appliquer les hadiths, et par conséquent refuser de s'entendre avec des chrétiens, avec des membres des religions traditionnelles. Donc c'est effectivement très préoccupant de voir la façon dont ces régions-là basculent de plus en plus dans la violence et la violence interreligieuse.
1: Et alors, est-ce que les chrétiens de ces pays-là, justement, sont prêts à renier leur foi ou ont peur de rester chrétiens, ont peur d'aller dans
0: Non,
1: une
0: ça c'est
1: chapelle, dans
0: vraiment
1: les
0: tout
1: églises?
0: l'inverse. Ça c'est vraiment tout l'inverse et c'est vraiment tout à fait frappant de voir à quel point ils sont attachés à leur foi. Ils continuent à remplir les églises. Ils sont très fervents. Il y a des nombres de baptêmes absolument hallucinants. Benoît de Blanpré nous parlait d'une paroisse qu'il avait visitée dans la banlieue ouest de Ouagadougou où il y avait 5000 baptêmes dans une seule paroisse et c'était seulement 5000 baptêmes d'adultes. Avec les enfants, il y en avait plus de 12 000. Enfin, donc c'est des chiffres qui dépassent l'entendement. Et on a parlé aussi du responsable des vocations de Sokoto. Donc Sokoto, c'est au nord-ouest du Nigeria. C'est une des pires terres au monde pour être chrétien parce qu'il y a des attaques djihadistes tout le temps. Il y a des paroisses qui ont dû être abandonnées. Et ce responsable des vocations nous disait, vous savez, ici, on a un problème terrible de vocation. On en a beaucoup trop. On est obligé de refuser 3 vocations sur 4. Les séminaires sont pleins. Les séminaires débordent.
1: C'est un beau témoignage d'espérance que vous nous livrez à la fin de cette émission. Merci Thomas Oswald de voir que malgré la persécution, la foi est encore plus forte et que les vocations fleurissent au fond du Sahel.
0: Tout à fait, et je vous invite évidemment à les accompagner dans vos prières, parce qu'ils prient pour vous, et nous continuons à prier pour eux, pour que l'Église soit belle et soit unie.

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1: Bonjour chers amis, eh bien nous commençons ce mois de mai avec un monde qui n'en finit pas d'agoniser sous les difficultés de relations, ces tensions que nous sentons aussi bien au niveau des peuples, des États qu'au niveau de nos relations peut-être aussi personnelles. Alors ce monde peut nous affoler, mais pourtant nous avons les moyens de vivre tout cela d'une autre façon. Il y a dans la richesse de la révélation chrétienne la révélation d'une miséricorde, d'un pardon qui devient absolument nécessaire et peut-être plus que jamais. Et parce que nous sommes dans un monde de l'invective, des jugements hâtifs, beaucoup trop balancés à la face de nos voisins, parce que ce monde réagit beaucoup dans la violence, parce que l'injustice est là. Or, face à l'injustice, il y a une autre méthode, un autre moyen. Face à l'injustice, il faut absolument rentrer dans cette culture du pardon. Le pardon est une chose merveilleuse. Et pourtant, c'est vrai, il faut le redire, ça reste difficile. Mais vous savez, toutes les bonnes choses sont difficiles. Le bonheur, c'est difficile à acquérir et pourtant tout le monde le recherche. L'amour, ça demande aussi des efforts. Le pardon, on n'est pas très à l'aise non plus avec le pardon, alors que ça reste crucial. Alors pourquoi cette défiance même du pardon? Pourquoi ne croit-on pas assez à cette force du pardon? Sans doute parce qu'il y a d'abord un certain déficit d'éducation au pardon. C'est pourtant assez classique d'apprendre aux enfants à demander pardon. Mais il faut aller beaucoup plus loin que ça. Il faut que les enfants s'aperçoivent que dans la vie des adultes, c'est aussi le pardon qui est une grande richesse. Ce n'est pas simplement aux enfants à demander pardon quand ils ont dit une bêtise ou qu'ils se sont salis, etc. Il y a une culture du pardon qui d'abord doit se vivre entre les adultes. Et en particulier dans la vie de famille, parlons-en. Comme c'est important que les parents puissent demander aussi pardon à leurs enfants quand ils ont été dans un certain abus de pouvoir, quand ils n'ont pas été assez justes. Et puis bien sûr qu'entre enfants, il faut aussi apprendre ce qu'est le pardon. Le mot même de miséricorde, voyez, le mot même de miséricorde, je pense qu'il est trop souvent vécu comme un mot un peu désuet, quand quelquefois on ne sait même pas ce que ça veut dire. C'est un mot très catholique et qui n'est pas beaucoup et n'est pas à la mode. Il n'est pas à la mode. Le pardon, c'est un mot qui est beaucoup plus connu. Pourtant, je crois qu'on a énormément de fausses idées du pardon et on pratique des faux pardons. Très souvent, on se dit mais j'ai pardonné alors que on l'a fait mal, on ne l'a pas réitéré. Ou alors, on a cru qu'on avait demandé pardon, mais il ne s'agissait pas du tout de cela. On peut se justifier d'une façon incroyable. Ce n'est pas la même chose de demander pardon et de se justifier. Il y a aussi avec le pardon un écueil qui est, parce que ça demande de l'humilité, est-ce que ce n'est pas un peu naïf? Vous voyez, on dit, mais c'est naïf de pardonner. On dit pardonne et puis pof, comme ça, ça s'en va, ça paraît irréaliste. Et on préfère souvent se battre, se défendre dans la vie plutôt que pardonner. Parce que quand j'ai subi une injustice, vous savez, ce qui vient très vite, c'est l'idée d'une vengeance qui peut être très très subtile. D'une façon ou d'une autre, on préfère au pardon, on préfère la vengeance. Regardez comment Caïn a vécu l'offrande d'Abel comme une véritable injustice. Parce qu'il semblait que Dieu avait privilégié Abel. Et c'est ça qui a engendré chez lui d'abord de la haine, et puis ça a été jusqu'au meurtre. Il y a de ses frères ennemis, de ses frères et sœurs ennemis dans tant de familles. Et c'est parce qu'on vit mal cela que se développe en nous, à cause du péché, il se développe en nous de la violence, de la vengeance. Et déjà, dans l'ancienne alliance, on avait compris que c'était très dangereux, la vengeance, parce qu'on demandait à ce que quand on m'a fait du mal, je ne fasse pas plus de mal que je n'en avais reçu. C'était la fameuse loi du talion. Œil pour œil, dent pour dent. C'est-à-dire, tu m'as arraché un œil, je vais t'en arracher un. Et alors, c'est cette recherche d'un équilibre, d'une justice. Une justice qui se passe en « parce qu'il y a eu un mal, il faut faire un autre mal pour le compenser ». C'est comme ça d'ailleurs que marche la justice des hommes, tout simplement, parce que quand quelqu'un a fait une faute, eh bien, il faut qu'il expie. Et de fait, celui qui a fait une faute cherche à expier. Donc on peut comprendre que c'est un besoin déjà naturel d'expier ce que l'on a fait. Pourtant, il y a beaucoup mieux à faire. Et la loi du talion était une sorte de frein pour que la vengeance ne passe pas en spirale. Vous savez, comme la vendetta corse, où tu m'as pris un âne, je vais t'en prendre deux. Et parce que je vais en prendre deux, l'autre va ensuite m'en prendre quatre. Et donc, il y a une spirale dans la vengeance qui est très dangereuse. C'est ce qui justifie, en fait, la plupart des guerres aussi entre les États. Et nous voyons en tout cas que cette culture du pardon ne se répand pas assez, surtout si elle ne s'enseigne pas et surtout si elle ne se pratique pas. Voilà. Et donc ça se voit au niveau des groupes, au niveau des nations, mais ça se voit aussi concrètement et si souvent dans nos familles et au cœur même des couples. Alors nous allons développer un peu tout ça parce que l'Évangile nous dit de si belles choses. En particulier, et c'est typique du christianisme, l'Évangile nous parle du pardon aux ennemis. Et c'est justement parce qu'il y a du mal, au moins reconnaissons ce réalisme-là, il y a du mal, on s'offense, on se fait du mal alors qu'on ne le veut pas, et on ne se fait pas du bien alors qu'on le devrait. Il y a donc une sorte de déficit de bien. Et face à ce déficit de bien, parce que le mal se traduit par le fait que nous devenons des ennemis, parce que nous faisons du mal, nous devenons ennemis. L'ennemi, c'est celui que je ne peux plus aimer parce qu'il m'a fait du mal. Et en face de cette réalité qui est si courante, eh bien l'Évangile dit « aime ton ennemi ». Alors c'est paradoxal, c'est scandaleux et c'est révolutionnaire. Le Christ lui-même, au plus fort de sa passion, abandonné de tous, se croyant abandonné de Dieu, le Christ lui-même dit « Père, pardonne-leur, ils ne savent pas ce qu'ils font ». Un regard d'amour sur ces bourreaux qui sont là devant lui, dont il a tout subi, c'est son corps, son âme, tout ça a été complètement broyé par le mal, et sa bouche profère cette chose incroyable « Pardonne-leur, ils ne savent pas ce qu'ils font ». Voyons déjà au passage que le pardon peut se nourrir de cela. C'est que l'autre ne sait pas toujours qu'il m'a fait mal. Et ne disons jamais « ça, je ne lui pardonnerai jamais ». On entend ça souvent, vous voyez, dans la vie de couple, on a été attrapé par une offense, quelque chose qui mord notre cœur, qui nous fait mal. Et alors on a cette petite décision intérieure, très curieuse, « ça, je ne lui pardonnerai jamais ». C'est une façon de garder dans un esprit de vengeance, de garder une arme contre l'autre, dont on ne veut surtout pas oublier. Et alors c'est aussi parce que certains croient qu'il faut oublier pour pardonner, que c'est aussi un faux pardon. Nous allons voir ça. Qu'est-ce que sont les faux pardons? En tout cas, est-ce qu'il y a des choses impardonnables? Voilà. Est-ce qu'il y a de fait quelque chose d'impardonnable? Est-ce qu'on peut prétexter de souffrance, de quelque chose qui est trop fort pour qu'on ait le devoir, même l'autorisation de pardonner? Est-ce que des choses très graves peuvent se pardonner? Est-ce que c'est pas une pirouette trop facile de pardonner quand il y a eu quelque chose de grave? Je pense à un crime contre un enfant. Peut-on pardonner? Un meurtre, un viol. Est-ce qu'on peut pardonner à son violeur? Une erreur médicale? Une erreur judiciaire, l'adultère dans le couple, est-ce que l'on peut pardonner ça? Voilà, nous allons creuser ça parce qu'il y a vraiment un boulevard à découvrir. C'est le boulevard du pardon, le boulevard, l'autoroute de la miséricorde. Et il n'y a pas de seuil au-delà duquel il serait impossible de pardonner. Je crois qu'on peut dire, en tout cas, qu'on peut tout pardonner, même si, bien sûr, cela est toujours difficile, et particulièrement quand le mal ou l'offense a été particulièrement importante. Donc tout est pardonnable au final, même si il faut emprunter un chemin. Un chemin qui peut être long et difficile.

0: Alors nous disions qu'il faut découvrir vraiment ce qu'est le pardon. Et le pardon a un autre nom, c'est un autre nom de l'amour. C'est un nom aussi que l'on peut attribuer à Dieu lui-même, puisqu'il est dit si souvent dans l'Écriture que Dieu est amour et miséricorde, comme s'il faut bien sûr accrocher les deux. Et on ne peut pardonner que parce qu'on aime, finalement. Même quand c'est un ennemi, on peut avoir aussi une part de nous-mêmes qui l'aime ou qui veut l'aimer. Et donc c'est en rapport avec l'amour parce que c'est d'ordre divin. Seul Dieu, d'ailleurs, sans doute, peut nous aider à pardonner et il peut aussi venir pardonner en nous. Et c'est même le pardon qui nous fait aimer davantage parce qu'il n'y a pas plus réaliste que cette démarche qui consiste à pardonner pour mieux aimer. C'est une clé qui permet d'ouvrir la porte de nos cœurs cadenassés parce que la rancune, la haine et la vengeance ferment le cœur et le rend particulièrement dur. C'est donc une expérience fondamentale et qui est à la portée de tous. Encore une fois, non pas parce qu'il n'y a pas de difficulté, mais au contraire, parce que ces difficultés qui entourent le pardon, il y a pour ces difficultés-là, il y a des moyens. C'est ce que nous allons faire, essayer de réfléchir à la façon dont ça fonctionne pour le pratiquer beaucoup mieux. Je répète, c'est une expérience fondamentale. Le pape François disait dans Maurice Laetitia, « Tant qu'il tente de faire le pas du pardon, chacun doit se demander avec une sereine humilité s'il n'a pas créé les circonstances qui ont conduit l'autre à commettre certaines erreurs. » Mais l'expérience montre qu'avec une aide appropriée et par l'action réconciliatrice de la grâce, bon nombre de crises conjugales ou familiales sont surmontées d'une manière satisfaisante. Pardonner et se savoir pardonner, se sentir pardonné, constitue une expérience fondamentale dans la vie familiale. Voilà, c'est donc une voie difficile mais efficace. Et le pape aussi disait, nous savons aujourd'hui que pour pouvoir pardonner, il nous faut passer par l'expérience de nous comprendre et aussi de nous pardonner à nous-mêmes. Parce que souvent nos erreurs, le regard critique des personnes que nous aimons, nous conduit à perdre l'amour de nous-mêmes. Cela fait que nous finissons par nous méfier des autres, on fuit l'affection, on est rempli de peur dans les relations interpersonnelles. Alors pourquoi accuser les autres ? Accuser les autres devient un faux soulagement. Il faut prier avec sa propre histoire, s'accepter soi-même, savoir cohabiter avec ses propres limites, y compris à se pardonner à soi-même pour pouvoir avoir cette même attitude envers les autres. Voyez que nos difficultés avec le pardon viennent aussi d'abord de nous-mêmes et pas simplement de l'autre qui nous a offensés. Alors c'est donc une urgence. C'est une urgence parce que ça touche à l'intime de nos vies, de nos relations. Et c'est parce que nous sommes trop souvent dans un déséquilibre profond avec les autres, parce qu'il y a du passif. On a accumulé des petites choses que l'on a mis de côté. Ça s'installe en nous et ça attend d'être rectifié. Voilà pourquoi il est urgent de commencer ce chemin difficile, mais simple. Le pardon est simple, c'est pas compliqué, mais c'est difficile. Alors comment définir le pardon ? Eh bien, il se définit par deux caractéristiques très importantes. Et avec ça, on va beaucoup comprendre pourquoi et comment il faut pardonner. Parce que c'est d'abord gratuit. Le pardon ne se mérite pas. Je ne peux pas chercher des arguments rationnels au pardon. C'est une dette à effacer sans contrepartie. C'est comme ça qu'on s'entend souvent dire « je pardonne si telle ou telle chose ». On a une condition. Ou alors je pardonne si toi tu demandes pardon. Vous voyez qu'il y a une espèce d'échange là qui n'est pas tout à fait gratuit. Alors que le pardon c'est gratuit et c'est d'ailleurs scandaleux à cause de ça. Parce qu'on pense que l'offenseur est absous de sa faute, alors qu'il va toujours garder sa responsabilité. Et si je décide de pardonner, ce n'est pas parce que l'autre lui-même a décidé de demander pardon, parce que ce sont deux choses différentes. Pour pardonner, mais aussi pour demander pardon, il faut sacrifier son orgueil. Voyez, ce côté gratuit, c'est parce que c'est à vivre avec beaucoup d'humilité, sans désir de justice. Sans désir de justice, c'est autre chose que la justice. Parce que la justice va nous conduire à la compensation, une sorte de vengeance subtile, voyez. C'est sans désir de justice. Et c'est en abandonnant ses droits devant la dette de l'offenseur. C'est l'autre qui m'a fait mal, c'est à l'autre de payer. Et moi, qu'est-ce que je fais avec ça? Mais moi, j'ai un travail à faire qui est tout aussi important, tout aussi humble, qui est de pardonner. C'est aussi, deuxièmement, un acte de volonté. C'est-à-dire que le pardon, c'est pas un sentiment, c'est pas parce que je le sens, ce n'est pas parce que tout d'un coup mon cœur a changé. C'est pas vrai, je garde encore la trace d'une offense, il faut que j'aille jusqu'au pardon pour liquider ce mal qui reste en moi. Et pour ça, c'est la volonté qui est nécessaire. Parce que c'est dans la logique du cœur et non pas dans la logique de la raison. Donc ce n'est pas avec son intelligence qu'on arrive à pardonner. C'est avec son cœur. Et c'est un choix. C'est donc un acte de volonté. Mais c'est comme l'amour. L'amour, c'est un acte de volonté, ce n'est pas un sentiment. On n'est pas dans les sentiments, on n'est pas dans l'envie. J'ai envie de demander pardon ou j'ai envie de pardonner. Ça, c'est un moteur, c'est une émotion que je ressens. Mais quand je vais aller dans le pardon, il faudra que je pose un acte de volonté. La vraie question, vous savez, ce n'est pas de se demander si on peut pardonner, mais si on veut. C'est la seule façon d'ouvrir la porte à la grâce, et c'est cela qui fait des miracles. Alors le pardon a quelque chose de miraculeux, parce qu'il est, il nous décontenance, voilà. C'est un acte que l'on ne fait pas tout à fait naturellement. Ce qui est plus naturel, c'est de chercher une compensation, c'est de se venger. Il y a quelque chose d'un peu fou, justement parce qu'on n'est pas dans le registre de la raison, on est dans le registre de la volonté, on est dans le registre du cœur. Et c'est pour ça que ça mobilise la patience, la détermination, tout ça pour prendre le dessus et avec du temps. Quand Jésus invite à l'amour des ennemis, il nous dit très précisément, vous avez appris qu'il était dit, tu aimeras ton prochain et tu haïras ton ennemi. Voilà qui nous paraît raisonnable en réalité. Eh bien, Jésus dit, moi je vous dis, aimez vos ennemis. Pof! Et ça tombe comme un cri et comme une révolution. C'est la seule religion au monde qui a ainsi prétendu vaincre le mal par le pardon. Et la croix, c'est un immense acte de pardon, pardon de Dieu, à cause de tous les péchés du monde. C'est pour ça qu'à la croix, c'est la solution contre le mal qui nous est présentée, qui est « Père, pardonne-leur ». Voilà. Alors dans la vie familiale, dans la vie conjugale, on a tout le temps cette question qui vient à nous. Qu'est-ce que je fais de tous ces petits accrocs, ces maladresses, ces paroles malheureuses? Qu'est-ce que je fais de ces gestes désagréables, de ces oublis, de ces petites insultes, de ces mépris, de ces jugements? Qu'est-ce que je fais de tout ça dans une vie dont j'attends qu'elle me remplisse, elle me rende heureuse? C'est le pardon qui rend heureux. Ce n'est pas l'oubli des fautes, ce n'est pas la vengeance, ce n'est pas tous ces faux pardons que nous regarderons la prochaine fois. Ce n'est pas tout cela qui peut nous rendre heureux. C'est de rentrer résolument sur cette belle autoroute de la miséricorde. Dépassons la justice, dépassons la justice. Elle ne suffit pas. Il y a beaucoup mieux que la justice, qui est pourtant nécessaire déjà dans un premier temps. Mais il y a quelque chose de bien meilleur que la justice, ça s'appelle la miséricorde. Vous savez, le pape Jean-Paul II a institué ce dimanche la miséricorde au lendemain de Pâques, parce qu'il s'agit d'un enjeu de vie. C'est la miséricorde qui peut nous rendre vivants, qui nous rend à nouveau vivants quand nous avons été blessés par le mal, blessés par le péché, et particulièrement le péché des autres. Voilà, rentrons donc bien dans dans cette culture du pardon, il y a en retiré beaucoup de bonheur.
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Moi, je suis le pain de la vie. Celui qui vient à moi n'aura jamais faim. Celui qui croit en moi n'aura jamais soif. Jean 6, 35.

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3: Dans le cadre de notre série d'émissions sur les rois d'Israël, nous poursuivons cette semaine notre lecture du premier livre des rois. Et nous allons voir comment est-ce que Jéroboam, le premier roi d'Israël, va pécher lourdement et va commettre une idolâtrie irréparable.

Alors nous poursuivons notre lecture du premier livre des rois et nous avons commencé donc à voir la semaine dernière ce qu'on appelle donc dans le langage biblique, dans le langage donc exégétique, le schisme entre le royaume de Juda et le royaume d'Israël. Alors nous avons vu donc la cause de ce schisme, cette séparation, c'est le péché de Salomon qui a multiplié donc les femmes, les concubines, et avec cette multiplication de femmes, il a fait entrer donc en terre de Jérusalem, en terre de Juda, l'idolâtrie. Dieu punit, non pas Salomon, mais son fils. Roboam va donc devenir roi de Jérusalem. Nous reprenons pas tout le texte, nous l'avons longuement évoqué la semaine dernière, mais nous savons qu'il y a quelqu'un de la tribu de Benjamin qui avait été désigné par le prophète Iria comme celui qui deviendrait donc le roi d'Israël, du nord du pays. Mais il avait fui Salomon, parce que Salomon avait cherché à le faire mourir, il avait fui en Égypte. Quand il apprend la mort de Salomon, Jéroboam revient donc en Israël. Et nous commençons, nous lisons ce texte donc de ce retour de ce personnage qui finalement a été désigné par Dieu lui-même. Et nous allons voir comment est-ce que le texte nous présente donc cette séparation finalement de facto entre les deux royaumes du peuple d'Israël. Dès que tout Israël apprit que Jéroboam était revenu, on l'envoya l'appeler au rassemblement et on le fit roi sur tout Israël. Ce qui ne veut rien dire du tout. J'ai regardé les commentaires, y compris les commentaires de la tradition juive. Comment est-ce qu'on fait roi? Qu'est-ce que c'est que l'onction? Il n'y a pas d'onction. Contrairement à Samuel, contrairement à... Il n'y a pas d'onction. Qu'est-ce que ça veut dire? Il est fait roi d'Israël. Le peuple, nous avons peut-être pour la première fois dans la Bible, et peut-être même pour la première fois dans l'histoire même de l'humanité, une sorte de royaume démocratique. C'est-à-dire le peuple, ce qui est assez absurde, n'est-ce pas, décide de se nommer un roi. Alors nous avons déjà vu, n'est-ce pas, bien sûr, que le peuple avait demandé à Samuel, souvenons-nous, nous voulons être comme tous les autres peuples, nous voulons un roi. Mais Shmuel, Samuel, sur l'ordre de Dieu, avait donné l'onction à Saül. Et puis après à David. Là, nous avons une décision, si vous voulez, c'est une sorte d'élection démocratique, n'est-ce pas? Le peuple, c'est vraiment le démocrate au sens grec du terme, le peuple donc décide, sans aucune raison apparente, on ne sait pas très bien qui est ce personnage, quelle est sa légitimité, ce qui caractérise finalement le royaume, c'est qu'il y a une descendance, il y a une famille royale, il y a le sang royal. Et là, donc, on a tout à fait quelque chose d'intéressant. J'ai presque envie de dire d'inédit dans l'histoire que le peuple, donc, fait roi. Donc, on le fit roi sur tout Israël. C'est assez étonnant. Il n'y a eu pour suivre la maison de David que la seule tribu de Juda. Donc, une seule tribu va suivre Roboam, qui est donc le roi de Jérusalem, et les 11 tribus qui restent, plus exactement les 10, puisque la tribu qui ne rentre pas en ligne du point de vue politique, c'est la tribu donc de Lévi, qui est une tribu qui n'a pas de terre et qui est consacrée donc au service du temple de Jérusalem, c'est-à-dire c'est eux qui sont consacrés donc, qui sont prêtres et qui sont consacrés donc au service divin. Donc nous avons 10 tribus au nord et une tribu à Jérusalem, qui est donc celle de la tribu de Juda, qui est finalement, d'après la Bible, la tribu légitime du point de vue de la royauté. Et là, nous allons voir qu'il y a une tension qui va être permanente entre deux personnages, Juda et Benjamin. Benjamin, qui est le dernier, donc c'est la tribu de Benjamin, c'est plus exactement d'Ephraïm et Manassé. Il est d'Ephraïm. Et Benjamin, c'est le dernier, c'est le petit dernier, c'est le bien-aimé, c'est celui à qui on a envie de donner le royaume. Nous allons revenir sur cette question, évidemment, de cette tension qui va exister en permanence, finalement, en Israël, entre d'un côté, donc, la tribu de Benjamin, le dernier, le bien-aimé, et puis donc, le roi légitime, qui est donc de la tribu de Juda. Et le Nouveau Testament tranchera. Jésus ne vient pas de la tribu d'Éphraïm, ne vient pas de la tribu de Benjamin.
Il vient de la tribu de Juda. C'est-à-dire qu'Isaïe, il y a une légitimité royale dans la tribu de Juda, qui n'existe pas donc dans la maison d'Éphraïm. Continuons. Roboam arriva à Jérusalem et rassembla toute la maison de Juda et la tribu de Benjamin, soit 84 000 guerriers d'élite pour combattre la maison d'Israël. Alors là, nous avons bien une guerre qui va se préparer. Roboam ne veut pas perdre 10 tribus. Roboam ne veut pas perdre, finalement, l'immense royaume qu'avait construit Salomon, son père. Salomon, c'est la stabilité, c'est la prospérité, c'est la puissance. Une puissance militaire, une puissance économique, une puissance administrative, nous l'avons longuement évoqué. Roboam, nous allons voir, c'est un roi sans aucune envergure. Il n'a pas de colonne vertébrale. C'est peut-être le grand péché, si on peut parler de péché, pour ce personnage étonnant. Donc, on prépare la guerre afin de combattre donc le royaume à Roboam. Fils de Salomon, je suis légitime. C'est moi qui suis légitime. Personne d'autre que moi n'est légitime. Mais la parole du Seigneur lui fut adressée à l'homme de Dieu. Alors, nous reprendrons ce personnage parce que c'est un personnage extrêmement intéressant que nous avons déjà évoqué chez Mayam. Donc, homme de Dieu, ça veut dire prophète. C'est lui donc qui est chargé d'annoncer donc la parole de Dieu, Shemaya. Shemaya en hébreu, c'est Dieu écoute. C'est le même racine que Shema Israël, Shemaya. Dieu écoute. Dis à Roboam, fils de Salomon, roi de Juda, à toute la maison de Juda et de Benjamin, ainsi qu'au reste du peuple. Ainsi parle le Seigneur. Vous ne devez pas monter au combat contre vos frères, les fils d'Israël. Que chacun retourne chez soi, car c'est moi qui ai provoqué cet événement. C'est-à-dire, il y a un schisme, il y a une séparation brutale entre 10 tribus, les 10 tribus et la tribu donc du sud, la tribu de Juda. Il y a véritablement une séparation, il y a une fracture, une cassure. Mais Dieu interdit la guerre fratricide. Vous ne combattrez pas entre vous. Vous ne vous tuerez pas. Vous êtes du même sang, vous êtes de la même famille, vous avez été élus par moi de la même manière. Il interdit la guerre. Que chacun retourne chez soi. C'est moi, très clairement, Dieu le dit, c'est moi qui ai provoqué cette rupture. Vous n'êtes pas responsable. Je suis le seul responsable de ce qui se déroule sous vos yeux. Et nous allons voir ce qui va se passer. Ils écoutèrent la parole du Seigneur et s'en retournèrent pour marcher selon la parole du Seigneur. Là, on peut comprendre le texte de deux façons. C'est qu'effectivement, ils ont obéi donc au prophète Shemaya, cet homme de Dieu, première chose. Deuxièmement, ils sont revenus au chemin du Seigneur, c'est-à-dire ils n'ont pas seulement écouté la parole du prophète, mais ils reviennent à la Torah, ils reviennent donc à l'application des lois divines. Et c'est ainsi que les exégètes juifs, les commentaires juifs, ont compris le texte. Ils font pénitence. Ils font ce qu'on appelle en hébreu tshuva, c'est-à-dire ils reviennent vers Dieu. Ce qu'on appellerait aujourd'hui la conversion, le terme n'est pas très juste. Ils donnent une réponse positive à Dieu. Jéroboam, donc, nous faisons bien, vous m'avez bien suivi, j'espère. Hein. Roboam, roi de Jérusalem. Jéroboam, il n'a pas de royaume. Il a un royaume, mais quelle est la capitale? Qu'est-ce qu'il va utiliser comme capitale? La ville choisie par Dieu, c'est la ville qui est à Sion, Jérusalem. David l'a choisi et Salomon l'a renforcé avec la construction du temple de Jérusalem que nous avons longuement évoqué dans les émissions précédentes. Donc Jéroboam devient roi d'Israël. Où va-t-il s'installer? Quelle va être finalement sa capitale et surtout donc son administration? Après tout, il n'a aucune expérience du pouvoir. Il n'est pas légitime en fin de parcours.
Le peuple l'a couronné. Ok. Mais ça ne fait pas lui un roi. Jéroboam dit en lui-même. C'est ça qui est intéressant. Alors, donc on est un peu avant. Et Jéroboam fortifia Sichem dans la montagne d'Éphraïm et s'y établit. Puis, il en sortit et fortifia Phanuel, la ville, la capitale que nous connaissons ensuite, qu'on appelle donc Sichem, aujourd'hui c'est Naplouse, elle est connue également donc sous le nom de Naplouse, devient donc la capitale du royaume du Nord. C'est une ville qui aujourd'hui donc se situe, si vous voulez, en Samarie. C'est vraiment donc le cœur de la Samarie. Il se trouve donc dans cette ville qu'il fortifie. Il fortifie donc Sichem. Les fouilles archéologiques qui ont été faites donc de très nombreuses fois d'ailleurs dans cette ville confirment parfaitement donc la position stratégique et importante du point de vue administratif et du point de vue militaire de la ville de Sichem. Jéroboam dit en lui-même que les choses se présentent, le royaume pourrait bien retourner à la maison de David. Donc il a peur. Il sait très bien, en fin de parcours, qu'il n'est pas légitime. Il a été couronné par le peuple, pas par un prophète, ni par Dieu lui-même. Si le peuple continue à monter pour offrir des sacrifices dans la maison du Seigneur à Jérusalem, le cœur de ce peuple reviendra à son maître. Là, nous avons une stratégie politique qui est extrêmement intéressante, que nous retrouvons dans toute l'histoire l'histoire de l'humanité. Une seule religion. La religion est liée donc à la politique, à l'administration. Si je veux unir le peuple, je dois donc avoir un seul lieu de culte. Il y a ici une collusion très très forte entre la religion et le pouvoir. Entre le pouvoir religieux et le pouvoir politique. C'est une tentation permanente de l'homme. Nous l'avons vu dans l'histoire de France. Les protestants ne peuvent pas être protestants parce que le peuple, le royaume de France est catholique. Donc ce qui va conduire à des choses extrêmement sanglantes. Nous avons déjà en germe dans la Bible. La Bible, c'est véritablement le livre qui nous donne la clé d'interprétation de notre propre histoire. C'est extraordinaire. Donc Jéroboam fait un calcul particulièrement cynique. Il se dit, si les fils d'Israël continuent à monter à Jérusalem, ils seront séduits par la ville sainte. Ils seront séduits par la splendeur du temple de Jérusalem. Et ils reviendront donc au roi Rehoboam. C'est-à-dire, il veut véritablement consommer donc la rupture. Et la rupture ne peut être consommée que s'il y a une rupture religieuse. Mais ça, c'est pas dans le plan de Dieu. Et c'est là où le bât va blesser. Ce n'est pas du tout ce que Dieu avait prévu. Une séparation politique et administrative, certes, une séparation religieuse, absolument pas. Car il n'y a qu'un seul lieu choisi par Dieu pour le service divin, c'est Jérusalem. Israël va la prendre, cette chose-là, j'ai envie de dire, à son corps défendant. Alors, lisons le texte. Donc, il dit, ils reviendront à leur maître, et ils reviendront donc à Juda. Le roi Jéroboam eut l'idée de faire deux veaux d'or et dit au peuple, « Vous êtes trop souvent montés à Jérusalem. Voici tes dieux Israël qui t'ont fait monter du pays d'Égypte. » L'idolâtrie n'est jamais originale. Ça fait tellement d'années que je commente ces textes de la Bible, que je lis ces textes de la Bible, et je suis toujours frappé que l'idolâtrie n'a rien d'original. On revient toujours sur les mêmes, j'ai envie de dire, les mêmes structures, les mêmes formes de pensée, et même les mêmes formes d'image. Qu'est-ce qu'il fait? Il ne construit pas des chérubins, il aurait très bien pu le faire. Il construit des veaux d'or. Ça nous rappelle quand même quelque chose d'intéressant. Des veaux d'or. Parce que c'était l'image divine la plus développée au Proche-Orient ancien. Le veau était considéré comme un dieu. Jusque dans les civilisations orientales. Donc, il fait deux dieux, des veaux,
C'est absolument impensable, mais c'est ce qui va se passer. Et il va dire, regardez ces animaux, c'est eux qui vous ont fait monter du pays d'Égypte. On revient donc au péché du veau d'or. Il plaça l'un à Bethel, et l'autre, il l'installa à Dan. Alors là, il faut un tout petit peu penser. Bethel, c'est au sud du royaume d'Israël, assez proche de la frontière de Jérusalem, et Dan, c'est au nord. C'est vraiment aujourd'hui Dan, si vous voulez, pour ceux qui connaissent le pays, on est pratiquement donc au contrefort du plateau du Golan.

0: faire de la religion pour des fins politiques. Ce qui est évidemment considéré par la Bible comme la suprématie de l'idolâtrie. C'est intéressant. L'un à Bethel, l'installa à Dan. C'est en cela que consista le péché. Le texte est très clair. Le péché, c'est exactement ça. Dieu n'a jamais demandé de créer des temples à l'extérieur de Jérusalem, et encore moins des veaux d'or. Le peuple marcha en procession, c'est intéressant, hein, devant l'un des veaux jusqu'à Dan. Le signe de Dan, je ne vais pas en parler trop maintenant parce que nous en avons parlé dans les émissions précédentes, mais c'est un signe qui a été un site qui a été fouillé archéologiquement. On a retrouvé tous les éléments d'un temple, y compris donc d'un misbéar, c'est-à-dire d'un autel où il y avait des sacrifices. Et ça correspond parfaitement donc à ce que nous dit la Bible. Nous sommes à peu près dans cette même époque. C'est un très beau site. Ça nous permet d'ailleurs de savoir comment étaient les temples à l'époque. Le temple de Jérusalem, bien sûr, de l'époque Salomon n'existe absolument plus. Il nous reste donc encore des éléments archéologiques pour pouvoir donc nous imaginer comment est-ce que les choses se passaient. Le site de Dan est un site extrêmement intéressant du point de vue religieux et du point de vue donc architectural et archéologique. Donc on imagine que le peuple se rend à pied, ce qui est un chemin quand même particulièrement important, c'est plusieurs jours de marche, jusqu'au nord du pays, donc à Dan. On fait une procession avec l'un des veaux. Jéroboam bâtit des maisons de haut lieu. Alors des maisons de haut lieu, ça veut dire des temples, des sanctuaires. Et il fit prêtre des gens pris dans la masse du peuple, le second péché. Les prêtres, c'est une tribu, c'est une dynastie, c'est la tribu de Lévi. Tu prends pas des prêtres qui ne sont pas de la tribu de Lévi. Là, il prend dans la masse du peuple, sans qu'ils fussent des fils de Lévi. Jéroboam célébra une fête le 8e mois, le 15e jour du mois, comme la fête qui avait lieu en Juda, et il monta à l'autel. Le 8e mois. Mais il n'y a pas de fête le 8e mois. C'est une invention. La fête qui est fait référence ici, c'est la fête de Soukhot. Mais la fête de Soukhot n'a pas lieu le 8e mois, mais le 7e mois. C'est-à-dire, il va décaler également les fêtes juives, les fêtes d'Israël, pour empêcher que les fils d'Israël, il va fixer un calendrier nouveau. Contrairement donc au calendrier biblique. Il monta à l'autel. Donc, il fait monter à l'autel, plus exactement, donc des sacrifices. Il agit de même à Bethel, sacrifiant au veau qu'il avait fabriqué. Il établit à Bethel les prêtres des hauts lieux qu'il avait institués, donc lui-même. Il monta à l'autel ce qu'il avait érigé à Bethel, le 15e jour du 8e mois, date qu'il avait fixée à son idée, parce qu'il n'y a pas de fête. Le 15e jour du 8e mois, ça n'existe pas. Il célébra une fête pour les fils d'Israël et il monta à l'autel pour y brûler l'encens. Nous arrêtons là et nous allons voir la semaine prochaine, la conséquence de ce péché qui est véritablement donc le sommet de l'idolâtrie.
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Dans le cadre de notre série d'émissions sur les rois d'Israël, nous avons poursuivi cette semaine notre lecture du premier livre des rois et vu comment est-ce que le premier roi d'Israël, Jéroboab, va commettre un péché d'idolâtrie qui sera inacceptable aux yeux de Dieu.

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1: L'éducatrice des peuples et des rois. L'Occident au début du VIe siècle. Le royaume né sur les anciens territoires de l'Empire romain cherche à s'agrandir aux dépens de leurs voisins. Mais ils sont aussi soucieux de construire un pouvoir royal pleinement légitime. Et pour cela, la religion, la puissance d'unification et de cohésion de la religion, est encore une fois sollicitée. Trois grands ensembles se dégagent. Le plus vaste et le plus puissant est le royaume des Francs ou les Mérovingiens. Ce royaume comprend la quasi-totalité de la France actuelle, à l'exception de la Bretagne et de la côte du Languedoc, ainsi que la Belgique, les Pays-Bas, le sud et l'est de l'Allemagne, la Suisse et la pointe occidentale de l'Autriche. Deuxième royaume d'importance dans la péninsule ibérique, celui des Visigoths, centré autour de Tolède. Enfin, en Italie se trouvent d'abord les Ostrogoths. Mais vous vous rappelez, l'empereur Justinien, dans la première moitié du VIe siècle, se lance à la reconquête des territoires perdus de l'Empire. Il chasse les Ostrogoths, mais 30 ans plus tard arrivent les Lombards, qui expulsent à leur tour les Byzantins d'une partie de la péninsule. À partir de là, l'Empire et les Lombards se livrent une lutte incessante pour la domination du territoire italien. Du point de vue religieux, au VIe siècle en Occident, tout le monde, semble-t-il, est chrétien. Est-ce bien sûr? Les Mérovingiens, depuis le baptême de Clovis à la fin du Ve siècle, adhèrent à la vraie foi de l'Empire, celle qui est définie par les conciles œcuméniques. Ils sont, de ce fait, alliés à l'empereur de Constantinople, ce qui leur confère une légitimité forte. Lombards et Visigoths, de leur côté, ont adopté une version hérétique de la foi, l'arianisme, qui ne reconnaît pas que le Père, le Fils et le Saint-Esprit sont un seul Dieu en trois personnes, comme l'affirme le concile de Nicée de 325. Avec le temps pourtant, ils abandonnent l'arianisme, les Visigoths à la fin du VIe siècle, les Lombards un siècle plus tard. Peut-être par conviction sincère, très probablement aussi parce que c'est en devenant chrétien selon la vraie foi que les nouveaux chefs en Occident sont reconnus comme légitimes et qu'ils peuvent s'appuyer sur l'Église pour gouverner. Car l'Église, vous le savez, depuis deux siècles, participe au gouvernement des populations. Les chefs sont donc devenus chrétiens, les classes dirigeantes en fait. Et le peuple. Je vous rappelle que le mot païen, avec toute sa connotation péjorative, vient du latin pagani, qui à l'origine désigne ceux qui vivent dans les campagnes, les paysans, c'est-à-dire aussi ceux qui sont illettrés, ignorants. Au début du VIe siècle, l'évangélisation de l'Occident reste très incomplète. Elle ne concerne que les grandes villes. Les campagnes, c'est-à-dire la majeure partie du territoire, ne sont pas touchées. Dans la masse du peuple, perdurent, voire ressurgissent les croyances, les pratiques, toutes les formes de superstition issues des anciens cultes qui ont parfois reçu un léger vernis chrétien. L'évangélisation des populations est la préoccupation commune de l'Église et du pouvoir politique. Dans cet Occident médiéval naissant, le pouvoir étant chrétien, on ne conçoit pas que les populations ne le soient pas également. La christianisation vient donc d'en haut. Elle est, pourrait-on dire, un choix de société. C'est ce contexte qu'il est essentiel de garder à l'esprit pour comprendre les phénomènes principaux de la période. D'abord, la collaboration étroite entre les évêques et les autorités laïques. Ensuite, l'essor vigoureux des monastères. Enfin, les débuts d'une définition chrétienne de l'autorité politique. Ce sont ces trois points que nous allons voir aujourd'hui en nous intéressant surtout à la Gaule mérovingienne des 6e et des 7e siècles. En ce qui concerne la collaboration entre l'Église et le pouvoir politique, il faut commencer par rappeler qu'à partir de la fin du IVe siècle, il devient de plus en plus fréquent de choisir pour évêques de hauts fonctionnaires civils, qui sont souvent aussi des membres de l'aristocratie. Le phénomène s'accentue avec la débandade des institutions impériales au Ve siècle et se poursuit bien au-delà. Un exemple parmi tant d'autres. À la fin du VIe siècle, un membre d'une grande famille italienne est préfet de la ville de Rome. Il se fait moine, puis il intègre le clergé romain, avant de devenir le pape Grégoire le Grand. Sous les Mérovingiens, ce type de recrutement devient la norme. Les évêques sont choisis soit parmi les moines, soit parmi les laïcs qui occupent de hautes fonctions publiques. Et on le voit avec Grégoire le Grand, les deux ne sont pas incompatibles. Dans tous les cas, les évêques sont issus de l'aristocratie. Souvent, quand le futur évêque est un laïc, il est marié avec des enfants. Il se sépare alors de son épouse, qui entrent au monastère. C'est ainsi que l'on voit des fils d'évêques devenir eux-mêmes évêques, à côté d'oncles, de neveux, de cousins, tous également évêques. On pourrait multiplier les exemples, mais retenons-en un seul, un cas d'école, celui de Grégoire, évêque de Tours de 573 à 594. Son arbre généalogique présente 4 générations successives d'évêques, avec plusieurs évêques pour une même génération. Ainsi, Grégoire succède à son cousin sur le siège de Tours, mais il est aussi neveu, petit-neveu et arrière-petit-neveu d'évêque. Autrement dit, les évêques d'une même parenté forment de véritables dynasties épiscopales étroitement imbriquées dans les lignages aristocratiques. On retrouve une insertion similaire de l'Église dans les grandes familles laïques au niveau des monastères. Et là, ce sont souvent les femmes qui jouent un rôle de premier plan. Quand les pères et les fils deviennent évêques, les mères et les filles, elles, fondent des monastères. Les premiers grands monastères féminins apparaissent au VIe siècle. D'abord à Arles, où l'évêque Césaire, par ailleurs un ancien moine de Lérins, fonde un monastère pour sa sœur Césarie qui en devient l'abbesse. Et 50 ans plus tard, à Poitiers, Radegonde, l'ancienne épouse de Clotaire Ier, fonde le monastère Sainte-Croix qui reçoit en plus la protection royale. De manière générale, les fondations se multiplient au VIe et au VIIe siècle, surtout dans le nord de la Gaule sous l'impulsion des disciples du moine irlandais Colomban, fondateur de Luxeuil. Par le jeu de la parenté, les monastères se trouvent à la jonction entre le pouvoir épiscopal et le pouvoir seigneurial. Voici un exemple typique du VIIe siècle. Parmi les enfants d'un grand seigneur de la région de Meaux, l'un des fils devient évêque et la plus jeune fille fonde un monastère, alors qu'un autre de ses frères et un de ses cousins sont déjà tous deux moines à Luxeuil. Les monastères, on le sait, reçoivent de généreux dons matériels de la part des évêques et des laïcs. Et ceci illustre une autre conséquence essentielle de l'appartenance des évêques à l'élite. C'est que d'une manière ou d'une autre, leur fortune se transfère à l'Église. Que ce soit par le biais de donations au monastère, le financement de la construction d'églises, l'assistance apportée aux plus démunis, ou tout simplement par legs testamentaires au moment de leur mort. L'Église acquiert de la sorte une puissance financière et économique considérable. Et sur ce plan-là, les rois mérovingiens montrent l'exemple, à commencer par Clovis, qui dès son baptême entreprend la construction de plusieurs églises et de monastères. Et les largesses royales peuvent aller très loin. Au VIIe siècle, un monastère reçoit du roi une donation de 10 000 hectares de terre, et un autre de 20 000 hectares. Dagobert, qui règne de 629 à 639, est l'un de ceux qui soutient le plus concrètement l'Église dans sa mission charitable. Comme elle, il se soucie notamment du sort des prisonniers de guerre qui sont vendus comme esclaves. À l'époque, les évêques ne cessent de collecter des fonds pour les racheter. Certains prennent sur leur fortune personnelle, d'autres vont jusqu'à fondre des objets liturgiques. Le roi, lui, a à son service Éloi, un laïc qui deviendra évêque de Noyon. Une part des activités d'Éloi consiste, avec l'or que lui donne le roi, à racheter les prisonniers, à les faire affranchir et à les placer. Les affranchis peuvent alors choisir soit de repartir chez eux, soit d'entrer au service d'Éloi, soit encore d'entrer au monastère. Et nombreux sont ceux à choisir la dernière option. Une fois évangélisés et baptisés, ils sont même parfois envoyés en mission auprès de leur peuple d'origine. Le nom de Dagobert se rattache aussi à l'église qu'il fait construire en l'honneur de Saint-Denis, évêque de Paris, mort martyr vers 250. En s'y faisant inhumer, le roi initie sans le savoir une longue tradition, puisque l'église, qui est devenue entre-temps une abbaye, sera pendant plus de 11 siècles la nécropole des rois de France. On le voit, à plusieurs niveaux, la coopération est étroite entre l'église et le pouvoir royal, dans une forme de continuité finalement avec ce qui a été mis en place au IVe siècle entre l'église et le pouvoir impérial. À l'image de l'empereur, les rois mérovingiens, tout en n'étant pas évêques, occupent une place spéciale dans l'organisation de l'église. D'abord, ils en sont les protecteurs. Ensuite, eux aussi convoquent les conciles, les président et interviennent dans les nominations épiscopales. Il y a, chez les rois et les évêques, le sentiment partagé de collaborer à l'administration du royaume et à la constitution d'une société chrétienne. Mais il existe une grande différence entre le roi et l'empereur. Nous avons vu que dans l'Empire, certains évêques n'hésitent pas à rappeler à l'ordre l'empereur qui outrepasse ses droits à l'égard de l'Église. mais ils ne se mêlent jamais de sa manière de gouverner, et le respect, la déférence même qui entoure la personne impériale, est immense. Les évêques occidentaux, eux, possèdent sur les rois une sorte d'ascendant, car si l'Empire préexistait à l'Église, l'Église préexistait aux rois. Ces rois qui, même convertis, gardent un fond de leur origine barbare et païenne. L'Église se fait donc naturellement conseillère et éducatrice des princes. Elle leur rappelle leur devoir à l'égard de leur peuple, en particulier, dans un royaume franc déchiré par les rivalités fratricides, leur mission de faire régner la paix et la justice. Dans la deuxième moitié du VIe siècle, Germain de Paris ou l'ancienne reine Radegonde pousse constamment les rois à la réconciliation. De son côté, le moine Colomban ne se gêne pas pour tancer le roi Thierry sur ses mœurs débauchées, inadmissibles chez un roi chrétien. Mais qu'est-ce qu'un roi chrétien? Comment doit-il gouverner? Selon quels principes? Dès le Ve siècle, les évêques commencent à réfléchir sur la nature du pouvoir politique et de l'ordre social d'un point de vue chrétien. Au début du VIIe siècle, Isidore de Séville, un des plus grands évêques de l'Espagne wisigothique, formule un modèle complet du roi chrétien qui influence la théorie politique en Occident pendant tout le Moyen-Âge. Pour Isidore, de manière classique, le roi tient son pouvoir de Dieu. Il doit gouverner pour le bien de son peuple, à l'aide de lois conformes aux principes chrétiens, auxquels il doit aussi être le premier à obéir. L'évêque insiste particulièrement sur les vertus que le monarque doit acquérir. Des vertus de justice, de piété, de patience, d'humilité aussi. L'originalité d'Isidore est de rattacher son modèle de roi chrétien à la figure des rois de l'Ancien Testament, qui étaient oints de la même manière que les prêtres. Il ouvre ainsi la porte à l'idée qu'il existe un sacerdoce royal, que la royauté peut elle aussi revêtir un caractère sacré. À la suite de ces idées, à la fin du VIIe siècle, le roi Visigoth Vamba est le tout premier monarque à recevoir le sacre. Cette innovation sera à l'origine du renforcement conjoint du pouvoir de l'Église et de l'autorité royale à la faveur de circonstances inattendues. C'est ce que nous découvrirons la prochaine fois.
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Dieu a rendu à David ce témoignage. C'est un homme selon mon cœur qui réalisera toutes mes volontés. Actes des Apôtres 13, 22.

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1: Mes chers amis, dans cette instruction, nous allons continuer à parler du don de crainte et expliquer la béatitude des pauvres. Le don de crainte est le principe de la sagesse, comme le dit le livre des Proverbes. Nous devons craindre l'offense à Dieu, qui est notre bien-aimé, et la séparation d'avec lui comme le mal suprême. Voilà ce qui décidément nous fait entrer dans un grand sentiment de révérence. Nous nous inclinons pour être bien dans la main du divin consolateur, car nous voulons être pleinement soumis au mouvement de l'Esprit de Jésus. C'est vraiment là, pour nous et pour toute créature, la racine de la sagesse. Il y a un saisissement à la vue de l'abîme qui sépare notre immense fragilité de l'inébranlable solidité divine. Nous ressentons ce frisson, cette crainte d'admiration que même les anges éprouvent. N'est-ce pas ce que l'on chante à la préface de chaque messe ? Nous adressant au Seigneur Père Saint, Dieu éternel et tout-puissant, nous lui disons « Par le Christ notre Seigneur, les anges louent votre majesté, les dominations vous adorent, les puissances se prosternent en tremblant. » C'est bien émouvant, mes chers amis, de penser à ce saint effroi qui saisit les êtres spirituels les plus élevés de la création devant la gloire indicible de Dieu, leur auteur. Mais nous autres, êtres humains baptisés et confirmés, n'oublions pas que nous sommes en régime théologal. Par une foi vive, nous atteignons le secret même de Dieu. C'est un respect plein de douceur qui nous étreint à la pensée que nous saisissons notre Dieu bien-aimé comme la tendresse infinie qui nous a sortis du néant. Le prêtre le dit au cœur de la liturgie de Saint Jean Chrysostome. Citation. Vous êtes le Dieu ineffable, inconcevable, invisible, incompréhensible, existant depuis toujours, toujours le même, vous et votre Fils et votre Saint-Esprit. C'est vous, ô Dieu, qui du non-être nous avez amenés à l'existence et qui, après que nous fûmes tombés, nous avez ressuscité et ne cessé de tout faire jusqu'à ce que vous nous ayez ramenés au ciel et que vous nous ayez fait don de votre royaume à venir. » Fin de la citation de la liturgie. Oui, mes chers amis, Dieu est une pensée qui pense sans cesse à nous, une force infinie qui, dans son mystère, est en face de nous. La crainte filiale, c'est l'écrin dont a besoin le joyau de notre amour. La sagesse ne nous dit-elle pas d'elle-même qu'elle est à la fois la mère du bel amour et la mère de la crainte? Le don de crainte, écrit Jean de Saint Thomas, nous porte d'abord à révérer Dieu et à nous soumettre à lui, à nous retirer et à nous resserrer dans notre propre petitesse, comme pour nous protéger de cette grandeur immense. En second lieu, ce don nous porte à fuir le mal pour ne pas être séparés de Dieu par notre faute. Oui, c'est merveilleux. Un tel refuge nous est assuré parce que Dieu est en quelque sorte prisonnier de sa noblesse infinie. C'est un grand Seigneur qui prend sous sa loyale protection ceux qui l'approchent. Dieu ne saurait détruire notre faiblesse. Il ne peut pas faire de mal à quelqu'un qui, comme nous, misérable pécheur et faible, qui reconnaît sa petitesse et qui le prie. Saint Grégoire de Narek, de nouveau, le dit de façon très poétique. « Monarque céleste, Seigneur de tous, partout, en tout, toujours longanime, Fils inscrutable du Dieu vivant. Voici que la véritable miséricorde s'exerce là où était coupée l'espérance du mérite. La bienfaisance se réalise là où l'activité de l'intelligence a été impuissante. L'amour pour les hommes agit à l'heure où l'angoisse de la faiblesse a environné et dominé l'homme à l'intérieur et à l'extérieur. Le secours, continue Grégoire, arrive à point lorsqu'il n'y a plus moyen de sortir de l'impasse. Ta grandeur, ô Dieu, s'affirme lorsque tu guéris la blessure du désespoir. C'est le propre de ta fraternité avec nous, si à l'heure inattendue, tu t'ingénies à sauver. La crainte, premier des dons du Saint-Esprit, relie merveilleusement entre eux les deux mouvements profonds du cœur chrétien. D'instinct, le chrétien reconnaît la seigneurie de Jésus et d'instinct, il confesse sa propre misère. C'est la belle philokalie ou prière du cœur des orientaux. Seigneur Jésus, Fils de Dieu, ayez pitié de moi, pécheur. Oui, mes chers amis, demeurons dans ce que Catherine de Sienne appelle la cellule de la connaissance de nous-mêmes en Dieu. Dans cette connaissance que l'âme prend d'elle-même, écrit Sainte Catherine, elle connaît mieux Dieu par l'expérience de la bonté de Dieu en elle. Et dans ce doux miroir de Dieu, elle contemple tout à la fois sa dignité et sa propre bassesse. Voilà, mes chers amis, ce que Catherine appelle à juste titre le principe et fondement de l'ascension spirituelle. La crainte filiale a pour effet la pauvreté. Pour quiconque en fait l'expérience, cette piqûre du cœur, cette componction de la crainte filiale comporte une certaine amertume. Peut-être que, confondant la vie intérieure avec une sorte d'hédonisme spirituel, nous sommes tentés de fuir cette componction. Mais nous aurions bien tort, car cette morsure du cœur est libératrice. Non, ce n'est pas une mélancolie ou une dépression, encore moins un traumatisme. L'âme, dit Dieu à Sainte Catherine de Sienne, s'embrase dans cette connaissance de moi-même d'un amour ineffable. Cet amour la tient en peine continuelle, non pas une peine afflictive qui abat ou dessèche, mais plutôt une peine qui la nourrit. La révérence envers Dieu est donc une auxiliaire précieuse de la vertu d'espérance. Elle doit s'accompagner pour nous d'un salutaire lâcher-prise, c'est-à-dire d'un bienheureux éloignement vis-à-vis de toutes les excitations du monde. C'est une prise de distance vis-à-vis des grandeurs d'établissement et de tous les conformismes décadents. Sans cette distanciation, inutile pour nous de rêver que nous sommes humbles. Dorothée de Gaza le dit en termes incisifs. Sois persuadé que quiconque hait l'humiliation hait l'humilité et que quiconque fuit les gens irritants fuit la douceur. Seule une forte et douce déférence envers notre Dieu peut dégonfler l'enflure de notre esprit. Seule, elle nous détache de notre attachement aux distractions de néant, aux jouissances désordonnées, à la fascination de l'argent et de la puissance. Seule, elle nous libère de notre ivresse d'avoir raison et de commander les autres. Ô Jésus, donnez-nous la pauvreté que réalise l'Esprit Saint. C'est la première des béatitudes, c'est la clé de votre royaume. Dans les cas graves, explique le profond prédicateur Jean Tolère avec une image évocatrice. Dans les cas graves, la crainte de Dieu me fait fuir, et grâce à elle, je deviens comme un animal et un oiseau sauvage qui s'effarouche et fuit rapidement devant tous ceux qui veulent l'attraper ou le saisir. De même que Dieu a donné cet instinct à la nature, ainsi le Saint-Esprit donne à tous les siens cette aimable crainte pour les garder des obstacles qui peuvent les retenir loin de lui. L'Esprit de Jésus nous offre, mes chers amis, comme premier don, une retenue, un instinct ou un tact spirituel qui nous procure une incroyable liberté. C'est en conséquence de la noblesse du Saint-Esprit que la crainte, poursuit Jean Tolère, a la vertu de me protéger contre le monde, contre l'ennemi, c'est-à-dire le diable, contre l'homme lui-même et contre les voies, manières ou œuvres par lesquelles l'homme peut perdre la paix spirituelle et le vrai repos intérieur, où se trouve en vérité la demeure de Dieu. Voilà la maîtrise de l'âme et la noblesse que celui que la séquence de la messe de Pentecôte appelle le Père des pauvres nous donne au principe de notre ascension des béatitudes, au commencement de notre quête de la beauté spirituelle. La crainte du Seigneur est un paradis de bénédiction.
0: Cette méditation vous a été proposée par le Père Louis-Marie de Blinière, fondateur de la fraternité Saint-Vincent-Ferrier à Chéméré-le-Roi.

0: bonjour à tous. En ce 4 mai, dans l'église de Saint-Étienne, nous célébrons la belle figure de Saint Jean-Louis Bonnard, prêtre et martyr, qui est originaire de Saint-Christau, en Jarret. Belle figure sacerdotale, plus le calendrier du propre de Saint-Étienne n'est pas encore bien rempli. Il y a encore de la place. Donc, c'est rare quand nous célébrons un saint au sanctoral, donc profitons-en pour nous confier à cette belle figure de pasteur et de martyr. Et puis aujourd'hui, en ce 4 mai également, c'est l'anniversaire du retour à Dieu, le quatrième anniversaire de notre cher père Dominique Dussan. Il doit être bien présent dans vos cœurs, je l'imagine, comme il est bien présent dans le mien également. Donc voilà, la messe a été demandée à ses intentions. Une lumière sans déclin brillera pour tes martyrs, Seigneur. Ils vivront éternellement. Alléluia. Au nom du Père, et du Fils, et du Saint-Esprit.
1: Amen.
0: Le Seigneur soit avec vous.
1: Et avec votre esprit.
0: Préparons-nous à la célébration du mystère de l'Eucharistie en reconnaissant que nous avons péché. Je confesse à Dieu Tout-Puissant, je reconnais devant vous, frères et sœurs, que j'ai péché en pensée, en parole, par action et par omission. C'est pourquoi je supplie la bienheureuse Vierge Marie, les anges et les saints, et vous aussi, frères et sœurs, de prier pour moi, le Seigneur, notre Dieu. Que Dieu Tout-Puissant nous fasse miséricorde, qu'il nous pardonne nos péchés et nous conduise à la vie éternelle.
1: Amen.

0: Prions le Seigneur. Dieu notre Père, tu as fait de Saint Jean-Louis Bonnard un serviteur de l'Évangile et un martyr de la foi. Donne-nous d'accueillir ta parole avec amour et aide-nous à y répondre par toute notre vie. Par Jésus-Christ, ton Fils, notre Seigneur, qui vit et règne avec toi dans l'unité du Saint-Esprit, Dieu, pour les siècles des siècles.
1: Amen.
2: Lecture de la seconde lettre de saint Paul apôtre à Timothée. Fils bien-aimé, souviens-toi de Jésus-Christ, le descendant de David. Il est ressuscité d'entre les morts. Voilà mon évangile. C'est pour lui que je souffre, jusqu'à être enchaîné comme un malfaiteur. Mais on n'enchaîne pas la parole de Dieu. C'est pourquoi je supporte tout pour ceux que Dieu a choisis, afin qu'ils obtiennent eux aussi le salut par Jésus-Christ avec la gloire éternelle. Voici une parole sûre. Si nous sommes morts avec lui nous vivrons. Si nous supportons l'épreuve, avec lui nous régnerons. Si nous le rejetons, lui aussi nous rejettera. Si nous sommes infidèles, lui, il restera fidèle, car il ne peut se rejeter lui-même. Pour toi, tu as suivi pas à pas mon enseignement, ma manière de vivre et mes projets, ma foi, ma patience, ma charité et ma persévérance, les persécutions et les souffrances. Tout ce qui m'est arrivé à Antioche, à Iconium et à Lystre, toutes les persécutions que j'ai subies. Et de tout cela, le Seigneur m'a délivré. D'ailleurs, tous ceux qui veulent vivre en homme religieux dans le Christ Jésus subiront la persécution. Le Seigneur est mon berger, rien ne saurait me manquer.
3: Le Seigneur est mon berger, rien ne saurait me manquer.
2: Le Seigneur est mon berger, je ne manque de rien. Sur des prés d'herbe fraîche, il me fait reposer.
3: Le Seigneur est mon berger, rien ne saurait me manquer.
2: Il me mène vers les eaux tranquilles et me fait revivre. Il me conduit par le juste chemin pour l'honneur de son nom.
3: Le Seigneur est mon berger, rien ne saurait me manquer.
2: Si je traverse les ravins de la mort, je ne crains aucun mal, car tu es avec moi. Ton bâton me guide et me rassure.
3: Le Seigneur est mon berger, rien ne saurait me manquer.
2: Tu prépares la table pour moi devant mes ennemis. Tu répands le parfum sur ma tête. Ma coupe est débordante.
3: Le Seigneur est mon berger, rien ne saurait me manquer.
2: Grâce et bonheur m'accompagnent tous les jours de ma vie. J'habiterai la maison du Seigneur pour la durée de mes jours.
3: Le Seigneur est mon berger, rien ne saurait me manquer.

À l'heure où Jésus passait de ce monde à son Père, il disait à ses disciples « Si le monde a de la haine contre vous, sachez qu'il en a eu d'abord contre moi. Si vous apparteniez au monde, le monde vous aimerait, car vous seriez à lui. Mais vous n'appartenez pas au monde, puisque je vous ai choisi en vous prenant dans le monde. Voilà pourquoi le monde a de la haine contre vous. Rappelez-vous la parole que je vous ai dite. Le serviteur n'est pas plus grand que son maître. Si l'on m'a persécuté, on vous persécutera, vous aussi. Si l'on a observé ma parole, on observera aussi la vôtre. Les gens vous traiteront ainsi à cause de moi, parce qu'ils ne connaissent pas celui qui m'a envoyé. »

Ces paroles de Jésus dans son discours d'adieu au chapitre 15e de Saint Jean que la liturgie nous fait entendre. J'ai choisi de prendre les textes propres de Saint Jean-Louis Bonnard. Ces mots de Jésus, le saint que nous célébrons aujourd'hui a dû les connaître bien, les entendre, les réentendre. Et non seulement il les connaissait dans sa tête, mais il les a vécus dans toute sa vie. Puisqu'il a donné, à la suite de Jésus, il a donné sa vie, comme le grain de blé qui tombe en terre. Il ne s'est pas attaché à ce monde, mais au ciel. Quel bel exemple. Le Seigneur nous redit aussi cela, que nous n'appartenons pas au monde. Ce monde, parfois nous y sentons bien, mais nous avons tendance à nous y accrocher, à nous y enraciner, à penser que nous resterons éternellement là. Non, nous sommes invités à nous accrocher, à nous attacher au bien du ciel. Oui, quelle belle figure sacerdotale que nous célébrons. La vie de Saint Jean-Louis Bonnard est très touchante. Il est né à Saint-Christo-en-Jarret en 1824. Et puis, très tôt, il paraît que sa première communion, c'était un moment déclencheur, mais je pense que la première communion, c'est un moment incroyable pour chacun d'entre nous, quoi. C'est un coup de foudre avec Jésus, avec le Seigneur. Le Seigneur touche notre cœur durablement, profondément. Et là, à ce moment-là, alors qu'il a 12 ans, voilà, son désir d'être prêtre s'est arrêté, quoi. Voilà. C'est beau. Prêtre et missionnaire. Prêtre et missionnaire, les deux. Porter la bonne nouvelle, c'est vrai que le 19e siècle, c'est aussi une grande période d'expansion missionnaire, porter la bonne nouvelle de Jésus ressuscité, Jésus qui nous sauve, qui donne sa vie par amour pour nous, pour nous arracher à la nuit de la mort et du péché, faire connaître cette bonne nouvelle à ceux qui n'en ont jamais entendu parler. Et il est ordonné prêtre très jeune, à 24 ans, je crois, si je ne fais pas d'erreur. Et puis, il va, après être passé par les missions étrangères de Paris, ce grand organisme de mission, notamment pour l'Asie, donc il est nommé au Vietnam, si je ne fais pas erreur, au Tonkin, voilà. Donc, sinon. Et là, c'est la fameuse persécution de l'empereur Tudouk. On entend parler chaque jour de lui au nécrologe. Tudouk a vraiment été très sanguinaire. Et il est mort martyr. Jean-Louis Bonnard est mort martyr sous cette persécution. Donc en 1852, il avait 28 ans. Quelle belle vie. Il est resté prêtre, je crois, 2 ans. Mais il a tout donné. Il a vécu son sacerdoce en célébrant les sacrements. Et puis en donnant sa vie à la suite de Jésus. Pas de plus grand amour que de donner sa vie pour ce qu'on aime. Alors je ne veux pas trop rallonger, mais j'aimerais vous lire un passage que je trouve magnifique, d'une de ses lettres. D'une de ses lettres qu'il a pu écrire alors qu'il était emprisonné. On pense qu'il est resté peut-être un ou deux mois, peut-être en prison. Plus les prisons étaient plus des cages. Et voilà la lettre qu'il envoie à ses parents. Je lis juste la fin. On s'occupe maintenant à faire mon procès. Comme le roi de ce royaume, Anamite, est la religion chrétienne, au point d'avoir promis 3000 francs à qui livrerait un prêtre européen, mon arrêt de mort sera signé et exécuté dans quelques jours. Lors donc que vous recevrez cette lettre, bien chers parents, vous pourrez être certains que ma tête sera tombée sous le tranchant du glaive. Je serai martyr, je serai mort pour la foi de Jésus-Christ, immolé par les infidèles en haine de cette religion sainte dont vous m'avez donné les premières leçons. Ces leçons, je me les rappelle toujours. Et elles font encore ma consolation au fond de mon noir cachot.
Cette religion que je suis venu annoncer dans le lointain pays, cette religion divine que Jésus a signée de son sang sur le calvaire, pour laquelle les apôtres et des millions de martyrs ont versé leur sang, c'est pour elle que je vais bientôt mourir, moi aussi. Oui, immolé de la sorte comme le divin Jésus, comme tous les saints martyrs par la main des méchants, j'espère monter, après tous ces héros de la foi, dans le séjour de la gloire. Ainsi, mon cher père, ma chère mère, mes bien-aimés frères, ne pleurez pas en lisant cette lettre qui ne doit vous être remise qu'après ma mort. Ne pleurez pas, mais réjouissez-vous, car mon âme s'est élevée au séjour des bienheureux. Si je puis quelque chose auprès du trône de la souveraine majesté, certes, je ne vous oublierai point. Vous qui m'avez tant aimé, vous qui avez tant fait pour moi. J'étais encore bien jeune auprès de vous et déjà je désirais ce qui m'arrive aujourd'hui. Maintenant que le Seigneur m'exauce, je baise avec respect les instruments de mes souffrances et mon âme surabonde de joie. C'est là-haut, dans le séjour des bienheureux, que je vous donne rendez-vous. C'est là-haut que vous me verrez. Je vous attends tous, que personne ne manque. Adieu, adieu. Quand même des textes magnifiques. On pourrait dire c'est la jeunesse. Ben oui, c'est la jeunesse, mais une jeunesse qui pleine d'amour pour le Seigneur, qui se donne tout entier. On croit reconnaître un saint Ignace d'Antioche un peu. Voilà. Donc confions notre Église de Saint-Étienne, confions-nous nous-mêmes à ce bel apôtre, ce beau martyr, pour que Dieu du ciel, il intercède pour nous. Confions-nous aussi, si je puis le dire, à notre cher père Dominique, qui n'est pas élevé à la gloire des autels, mais voilà, qui, à mon avis, je ne suis pas le seul, était un bon prêtre, un saint prêtre, et je suis sûr que là où il est, il continue de veiller sur nous, sur notre communauté chrétienne, du patronage Saint-Joseph. N'hésitons pas à confier à ces deux belles figures amoureuses du Christ, ces deux belles figures sacerdotales aussi, qui ont donné leur vie, chacun à sa façon. N'hésitons pas à leur confier la suite de notre séjour sur cette terre.

0: Tu es béni, Seigneur, Dieu de l'univers. Nous avons reçu de ta bonté le pain que nous te présentons, fruit de la terre et du travail des hommes. Il deviendra pour nous le pain de la vie.
1: Béni soit Dieu.

0: Tu es béni, Seigneur, Dieu de l'univers. Nous avons reçu de ta bonté le vin que nous te présentons, fruit de la vigne et du travail des hommes. Il deviendra pour nous le vin du royaume éternel. Le cœur humble et contrit, nous te supplions, Seigneur, accueille-nous. Que notre sacrifice en ce jour trouve grâce devant toi, Seigneur, notre Dieu. Lave-moi de mes fautes, Seigneur. Purifie-moi de mon péché. Priez, frères et sœurs, que mon sacrifice, qui est aussi le vôtre, soit agréable à Dieu, le Père Tout-Puissant.
1: Que le Seigneur reçoive de vos mains ce sacrifice, la louange et la gloire de son nom, pour notre bien et celui de toute l'Église.
0: Accueille, Seigneur, ce sacrifice de réconciliation et de louange en la mémoire du saint martyr Jean-Louis Bonnard. Nous te le présentons, Dieu de majesté, pour qu'il nous obtienne le pardon et nous garde toujours dans l'action de grâce par le Christ notre Seigneur.
1: Amen.
0: Le Seigneur soit avec vous.
1: Et avec votre esprit.
0: Élevons notre cœur.
1: Nous le tournons vers le Seigneur.
0: Rendons grâce au Seigneur notre Dieu.
1: Cela est juste et bon.
0: Vraiment, il est juste et bon pour ta gloire et notre salut de t'offrir notre action de grâce toujours et en tout lieu, Seigneur, Père très saint, Dieu éternel et tout-puissant. Nous reconnaissons un signe éclatant de ta grâce dans le martyre de saint Jean-Louis Bonnard. En répandant son propre sang comme le Christ, il a glorifié ton nom. C'est ta puissance qui se déploie dans la faiblesse quand tu donnes à des êtres fragiles de te rendre témoignage par le Christ notre Seigneur. C'est pourquoi avec les puissances des cieux, nous pouvons te bénir sur la terre et t'adorer sans fin en proclamant «

par ton esprit pour qu'elle devienne le corps et le sang de ton Fils, Jésus-Christ notre Seigneur, qui nous a dit de célébrer ce mystère. La nuit même où il fut livré, il prit le pain. En te rendant grâce, il dit la bénédiction, il rompit le pain et le donna à ses disciples en disant « Prenez et mangez-en tous, ceci est mon corps livré pour vous ».

0: De même, après le repas, il prit la coupe. En te rendant grâce, il dit la bénédiction et donna la coupe à ses disciples en disant « Prenez et buvez-en tous, car ceci est la coupe de mon sang, le sang de l'alliance nouvelle et éternelle qui sera versé pour vous et pour la multitude en rémission des péchés. Vous ferez cela en mémoire de moi. » Il est grand, le mystère de la foi. Nous annonçons
1: ta mort, Seigneur Jésus.
0: Nous proclamons
1: ta résurrection.
0: Nous attendons
1: ta venue dans la gloire.
0: En faisant ainsi mémoire de ton Fils, de sa passion qui nous sauve, de sa glorieuse résurrection et de son ascension dans le ciel, alors que nous attendons son dernier avènement, nous t'offrons, Seigneur, en action de grâce ce sacrifice vivant et saint. Regarde, nous t'en prions, l'oblation de ton Église et daigne y reconnaître ton Fils, qui selon ta volonté s'est offert en sacrifice pour nous réconcilier avec toi. Quand nous serons nourris de son corps et de son sang et remplis de l'Esprit Saint, accorde-nous d'être un seul corps et un seul esprit dans le Christ. Que l'Esprit Saint fasse de nous une éternelle offrande à ta gloire, pour que nous obtenions un jour l'héritage promis avec tes élus, en premier lieu la bienheureuse Vierge Marie, Mère de Dieu, avec Saint Joseph, son époux, les bienheureux apôtres, les glorieux martyrs, Saint Jean-Louis Bonnard, Saint Vincent de Paul, Saint François de Sales, le bienheureux Henri Planchat et tous les saints qui ne cessent d'intercéder auprès de toi et nous assurent de ton secours. Et maintenant, nous te supplions, Seigneur, par le sacrifice qui nous réconcilie avec toi, étends au monde entier le salut et la paix. Affermis ton Église en pèlerinage sur la terre, dans la foi et la charité, en union avec ton serviteur, notre pape Léon, l'ensemble des évêques, les prêtres, les diacres et tout le peuple que tu as racheté. Écoute en ta bonté les prières de ta famille que tu as voulu rassembler devant toi. Nous confions tout particulièrement Bénédicte et Paul Timothée, dont c'est l'anniversaire aujourd'hui. Dans ta miséricorde, ramène à toi, Père très aimant, tous tes enfants dispersés. Pour nos frères et sœurs défunts et pour tous ceux qui ont quitté ce monde et trouvent grâce devant toi, nous te prions. Nous te confions notre cher Père Dominique Dussang. En ta bienveillance, accueille-les dans ton royaume où nous espérons être comblés de ta gloire tous ensemble et pour l'éternité par le Christ notre Seigneur, par qui tu donnes au monde toute grâce et tout bien. Par lui, avec lui et en lui, à toi Dieu le Père Tout-Puissant, dans l'unité du Saint-Esprit, tout honneur et toute gloire pour les siècles des siècles.
2: Amen.
0: Comme nous l'avons appris du Sauveur et selon son commandement, nous osons dire « Notre Père qui es aux cieux, que ton nom soit sanctifié, que ton règne vienne, que ta volonté soit faite sur la terre comme au ciel. Donne-nous aujourd'hui notre pain de ce jour. Pardonne-nous nos offenses, comme nous pardonnons aussi à ceux qui nous ont offensés. Et ne nous laisse pas entrer en tentation, mais
3: délivre-nous de tout mal, Seigneur, et donne la paix à notre temps. Soutenus par ta miséricorde, nous serons libérés de tout péché,

0: à l'abri en toute épreuve. Nous qui attendons que se réalise cette bienheureuse espérance, l'avènement de Jésus-Christ, notre Sauveur. Seigneur Jésus-Christ, tu as dit à tes apôtres, je vous laisse la paix, je vous donne ma paix. Ne regarde pas nos péchés, mais la foi de ton Église. Pour que ta volonté s'accomplisse, donne-lui toujours cette paix et conduis-la vers l'unité parfaite, toi qui vis et règnes pour les siècles des siècles.
1: Amen.
0: Que la paix du Seigneur soit toujours avec vous.
1: Et avec votre esprit.

0: Voici l'agneau de Dieu, voici celui qui enlève les péchés du monde. Heureux les invités au repas des noces de l'agneau.
1: Seigneur, je ne suis pas digne de recevoir, mais dis-moi, je suis guéri.

Il en coûte au Seigneur de voir mourir les siens. Alléluia. Elle a du prix aux yeux du Seigneur, la mort de ses amis, les saints. Alléluia.

0: nom du Seigneur. Dans la joie de ce jour de fête, nous avons reçu de toi, Seigneur, le don du ciel et nous te supplions. Puisque dans ce banquet divin, nous annonçons la mort de ton Fils, fais-nous participer avec les saints martyrs à sa résurrection et à sa gloire, lui qui vit et règne pour les siècles des siècles.
1: Amen.
0: Prions pour les vocations. Père infiniment bon, maître de la grâce, donne à ton Église, l'évêque, les pasteurs, les consacrés, les missionnaires dans notre monde à tous, que chaque jeune découvre la beauté de sa vocation et y réponde avec confiance et générosité. Qu'ensemble nous mettions davantage à ton service et à celui de tous nos frères. Notre Père béni, prie pour nous. Le Seigneur soit avec vous.
1: Et avec votre esprit.
0: Que Dieu Tout-Puissant vous bénisse, le Père et le Fils et le Saint-Esprit.
1: Amen.
0: Allez dans la paix du Christ.
1: Nous rendons grâce à Dieu.

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1: Prions. Seigneur Dieu, par la résurrection de ton Fils, notre Seigneur Jésus le Christ, tu as voulu donner la joie au monde. Accorde-nous par sa mère, la Vierge Marie, d'obtenir le bonheur de la vie éternelle par le Christ notre Seigneur.
2: Amen.
1: Belle journée à tous.
3: Chers amis auditeurs, c'est avec le chant et la prière du Regina Coeli que nous concluons la messe de ce lundi 4 mai. Nous étions en direct depuis la crypte du patronage Saint-Joseph à Saint-Étienne. Je vous rappelle brièvement notre programme pour cet après-midi, 14h30, bien sûr la prière du chapelet à vos intentions. Nous méditerons les mystères glorieux suivis à 15h de l'heure de la miséricorde. À 16h, nous retrouverons Fabrice Pincet pour son émission consacrée à la musique d'orgue Solideo Gloria. Aujourd'hui, Fabrice nous invite à écouter l'orgue Fischer-Kramer de Reda Widenbruck, qui est joué en concert par Olivier Latry et Wolfgang Seifen. Après ce temps musical, notre temps d'intercession et la prière du chapelet de la Miséricorde, nous serons, comme à l'accoutumée, en direct de l'oratoire de la radio à Saint-Étienne à partir de 17h. Pour l'instant, après le Benedicite et une petite pause musicale, nous retrouverons notre page d'évangile, l'évangile selon saint Jean que nous poursuivons au chapitre 13e, à midi et quart, suivi à 12h30 des chroniques de ce lundi. Tout d'abord le coucou du jour présenté par le père Pierre Trevet, suivi du point de vue de Patrice de Plinquette. Nous aurons aussi la chronique des juristes pour l'enfance à 12h47 et enfin l'écho du Saint-Siège, l'actualité de l'Église universelle pour ce lundi à partir de 12h50. Il est midi passé de près de 6 minutes. Je vous souhaite donc un bon appétit, une bonne et belle journée à notre écoute sur les ondes de Radio Espérance.

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Radio Espérance vous propose une page d'Évangile. Nous lirons aujourd'hui dans l'Évangile selon saint Jean, du chapitre 13, verset 31 au chapitre 14, verset 31.

0: Quand il fut sorti, Jésus dit :
1: Maintenant, le Fils de l'homme a été glorifié, et Dieu a été glorifié en lui. Si Dieu a été glorifié en lui, Dieu aussi le glorifiera en lui-même, et c'est aussitôt qu'il le glorifiera. Petits enfants, c'est pour peu de temps que je suis encore avec vous. Vous me chercherez, et comme je l'ai dit aux Juifs, où je vais, vous ne pouvez venir. À vous aussi, je le dis à présent. Je vous donne un commandement nouveau. Vous aimez les uns les autres. Comme je vous ai aimé, aimez-vous les uns les autres. À ceci, tous reconnaîtront que vous êtes mes disciples, si vous avez de l'amour les uns pour les autres.
0: Simon-Pierre lui dit :
2: Seigneur, où vas-tu ?
0: Jésus lui répondit :
1: Où je vais, tu ne peux pas me suivre maintenant, mais tu me suivras plus tard.
0: Pierre lui dit :
2: Pourquoi ne puis-je pas te suivre à présent ? Je donnerai ma vie pour toi.
0: Jésus répond :
1: Tu donneras ta vie pour moi ? En vérité, je te le dis, le coq ne chantera pas que tu m'aies renié trois fois. »

0: que votre cœur ne se trouble pas. Vous croyez en Dieu, croyez aussi en moi. Dans la maison de mon Père, il y a de nombreuses demeures. Sinon, je vous l'aurais dit. Je vais vous préparer une place. Et quand je serai allé et que je vous aurai préparé une place, à nouveau je viendrai et je vous prendrai près de moi, afin que là où je suis, vous aussi vous soyez. Et du lieu où je vais, vous savez le chemin.
1: Thomas lui dit,
2: « Seigneur, nous ne savons pas où tu vas. Comment saurions-nous le chemin ?»
1: Jésus lui dit,
0: « Je suis le chemin, la vérité et la vie. Nul ne vient au Père que par moi. Si vous me connaissez, vous connaîtrez aussi mon Père. Dès à présent, vous le connaissez et vous l'avez vu. »
1: Philippe lui dit,
2: « Seigneur, montre-nous le Père et cela nous suffit. »
1: Jésus lui dit,
0: « Voilà si longtemps que je suis avec vous et tu ne me connais pas, Philippe ? Qui m'a vu a vu le Père. Comment peux-tu dire « Montre-nous le Père » ? Ne crois-tu pas que je suis dans le Père et que le Père est en moi ? Les paroles que je vous dis, je ne les dis pas de moi-même. Mais le Père, demeurant en moi, fait ses œuvres. Croyez-moi. Je suis dans le Père et le Père est en moi. Croyez du moins à cause des œuvres mêmes. En vérité, je vous le dis, celui qui croit en moi fera lui aussi les œuvres que je fais. Et il en fera même de plus grandes, parce que je vais vers le Père. »

et tout ce que vous demanderez en mon nom, je le ferai, afin que le Père soit glorifié dans le Fils. Si vous me demandez quelque chose en mon nom, je le ferai. Si vous m'aimez, vous garderez mes commandements. Et je prierai le Père, et il vous donnera un autre paraclet, pour qu'il soit avec vous à jamais l'Esprit de vérité que le monde ne peut pas recevoir, parce qu'il ne le voit pas, ni ne le reconnaît. Vous, vous le connaissez, parce qu'il demeure auprès de vous. Je ne vous laisserai pas orphelin. Je viendrai vers vous. Encore un peu de temps, et le monde ne me verra plus. Mais vous, vous verrez que je vis, et vous aussi vous vivrez. Ce jour-là, vous reconnaîtrez que je suis en mon Père, et vous en moi, et moi en vous. Celui qui a mes commandements et qui les garde, c'est celui-là qui m'aime. Or, celui qui m'aime sera aimé de mon Père, et je l'aimerai, et je me manifesterai à lui.

0: Judas, par l'Iscariote, lui dit
1: « Seigneur, et qu'est-il advenu que tu doives te manifester à nous et non pas au monde ?»
0: Jésus lui répondit
2: « Si quelqu'un m'aime, il gardera ma parole. Et mon Père l'aimera, et nous viendrons vers lui, et nous nous ferons une demeure chez lui. Celui qui ne m'aime pas ne garde pas mes paroles. Et la parole que vous entendez n'est pas de moi, mais du Père qui m'a envoyé. Je vous ai dit cela, tandis que je demeurais près de vous. Mais le Paraclet, l'Esprit Saint, que le Père enverra en mon nom, lui vous enseignera tout et vous rappellera tout ce que je vous ai dit. Je vous laisse la paix. C'est ma paix que je vous donne. Je ne vous la donne pas comme le monde la donne. Que votre cœur ne se trouble ni ne s'effraie. Vous avez entendu que je vous ai dit « Je m'en vais et je reviendrai vers vous. » Si vous m'aimiez, vous vous réjouiriez de ce que je vais vers le Père, parce que le Père est plus grand que moi. Je vous le dis maintenant, avant que cela n'arrive, pour qu'au moment où cela arrivera, vous croyez. Je ne m'entretiendrai plus beaucoup avec vous, car il vient le prince de ce monde. Sur moi, il n'a aucun pouvoir. Mais il faut que le monde reconnaisse que j'aime le Père et que je fais comme le Père m'a commandé. Levez-vous, partons d'ici. »

je vous donne un commandement nouveau. Vous aimez les uns les autres. Comme je vous ai aimé, aimez-vous les uns les autres. À ceci, tous reconnaîtront que vous êtes mes disciples, si vous avez de l'amour les uns pour les autres. »

Radio Espérance vous a proposé une page d'évangile. C'était aujourd'hui dans l'évangile selon saint Jean, du chapitre 13, verset 31 au chapitre 14, verset 31.

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2: Bonjour, de l'Évangile de Jésus-Christ selon saint Jean. En ce temps-là, Jésus disait à ses disciples, « Celui qui reçoit mes commandements et les garde, c'est celui-là qui m'aime. Et celui qui m'aime sera aimé de mon Père. Moi aussi je l'aimerai, et je me manifesterai à lui. » Jude, non pas Jude à l'Iscariote, lui demanda, « Seigneur, que se passe-t-il ? Est-ce à nous que tu vas te manifester, et non pas au monde ?» Jésus lui répondit, « Si quelqu'un m'aime, il gardera ma parole. Mon Père l'aimera, nous viendrons vers lui, et chez lui, nous nous ferons une demeure. Celui qui ne m'aime pas ne garde pas mes paroles. Or, la parole que vous entendez n'est pas de moi, elle est du Père qui m'a envoyé. Je vous parle ainsi tant que je demeure avec vous. Mais le Défenseur, l'Esprit Saint, que le Père enverra en mon nom, lui vous enseignera tout. Et il vous fera souvenir de tout ce que je vous ai dit. » Jésus lui répondit, « Si quelqu'un m'aime, il gardera ma parole, mon Père l'aimera, nous viendrons chez lui, nous nous ferons une demeure en lui. » Dieu en nous. Quand on y pense, c'est incroyable. Cependant, même en dehors de la révélation biblique, l'homme en a eu l'intuition. Par exemple, une vieille légende hindoue raconte qu'il y eut un temps où tous les hommes étaient des dieux. Mais ils abusèrent tellement de leur divinité que Brahma, le maître des dieux, décida de leur ôter le pouvoir divin et de le cacher à un endroit où il leur serait impossible de le retrouver. Le grand problème fut donc de lui trouver une cachette. Lorsque les dieux mineurs furent convoqués à un conseil pour résoudre ce problème, ils proposèrent ceci. « Enterrons la divinité de l'homme dans la terre. » Mais Brahma répondit, « Non, ça ne suffit pas, car l'homme creusera et il la trouvera. » Alors les dieux répliquèrent, « Dans ce cas, jetons la divinité dans le plus profond des océans. » Mais Brahma répondit à nouveau, « Non, car tôt ou tard, l'homme explorera les profondeurs de tous les océans, et il est certain qu'un jour, il la trouvera et la remontera à la surface. » Alors les dieux conclurent, « Nous ne savons pas où la cacher, car il ne semble pas exister sur terre ou dans la mer d'endroits que l'homme ne puisse atteindre un jour. » Alors Brahma dit, « Voici ce que nous ferons de la divinité de l'homme. Nous la cacherons au plus profond de lui-même, car c'est le seul endroit où il ne pensera jamais à chercher. » Depuis ce temps-là, conclut la légende, l'homme a fait le tour de la terre, il a exploré, escaladé, plongé et creusé à la recherche de quelque chose qui se trouve en lui. Cette intuition est confirmée par la révélation avec la notion de création. Cette création suppose une présence de Dieu au plus intime de chaque chose pour lui donner l'existence. Car l'existence est comme la lumière. On ne la met pas dans un coffre, on la reçoit à tout instant. C'est donc à chaque instant que Dieu nous donne l'existence, ainsi qu'à tout l'univers. On appelle cette action permanente de Dieu la présence d'immensité, parce qu'elle n'a pas de limite. Dieu est vie, plénitude de vie. Il est présent dans la vie minérale, mais il est plus présent encore dans la vie végétale, encore plus dans la vie animale, plus encore dans la vie physique de l'homme, bien plus encore dans la vie personnelle, consciente et libre de l'homme. Mais alors, quelle est la différence entre toute personne humaine et un baptisé ? Toute personne, dès sa conception, est reliée à Dieu par le lien de création. Le baptisé, lui, est relié à chacune des personnes de la Sainte Trinité. « Je suis le Fils du Père, Je suis le frère de Jésus, je suis le temple du Saint-Esprit. » Alors une petite enfant dise, « Gwenaëlle est institutrice dans la maternelle d'une école hors contrat. Ce jour-là, elle explique aux enfants que Jésus est dans notre cœur depuis notre baptême. Un moment après, elle voit un petit Pierre-Louis, 4 ans, pleurer à chaudes larmes. Elle lui demande ce qui se passe. Il répond « C'est parce que je cours trop vite ». Ne comprenant pas le lien avec ses pleurs, elle ne sait pas trop quoi lui dire. Elle essaie de le consoler, mais Pierre-Louis continue de sangloter. « Qu'est-ce qu'il y a qui ne va pas ?» Et il répond de nouveau « C'est parce que je cours trop vite ». Gwenaëlle n'arrive pas à comprendre pourquoi le fait de courir trop vite suscite tant de chagrin. Mais étant sûre maintenant que la clé du mystère se cache sous cette expression, elle prend une troisième fois Pierre-Louis pour bien l'écouter. Et le petit garçon finit par expliquer que s'il court trop vite, Jésus, qui est dans son cœur, risque de perdre l'équilibre et de tomber. Mais une petite Aurélie, qui a quelques mois de plus que Pierre-Louis, le prend par l'épaule et lui dit « Mais Jésus, il s'accroche !» Petit Pierre-Louis, nous aimerions bien avoir une foi aussi grande que la tienne qui nous ferait pleurer de peur de perdre Jésus. Merci pour toutes les petites Aurélie qui nous rappellent que Jésus tient tellement à nous qu'il ne nous quitte jamais, même quand nous ne lui laissons qu'une toute petite place. »

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1: Bonjour à tous. Le 23 avril, le patriarcat latin de Jérusalem a déposé une plainte officielle contre des intrusions de colons sur ses terres de Tayassir et de Hammam il Maleh dans le nord de la vallée du Jourdain, en Cisjordanie occupée. L'Église proteste contre ces violations flagrantes, dit-elle, de ses biens. Elle réaffirme son soutien aux populations locales, brutalisées par les colons. Car les colons israéliens, armés et équipés de bulldozers, veulent s'emparer des terres du patriarcat catholique, mais comme ils veulent s'emparer des terres des autres habitants palestiniens, qu'ils soient musulmans ou chrétiens. Alors les autorités israéliennes ont promis au patriarcat ce qu'ils refusent aux autorités palestiniennes. Agir contre les menées illégales des colons. Reste à savoir si cette promesse à l'Église sera suivie des faits, sachant que par ailleurs le gouvernement Netanyahou ferme les yeux sur les actions violentes des colons envers les habitants palestiniens de la région. Le patriarcat latin de Jérusalem et le Saint-Siège soutiennent les habitants de la région. Ils leur garantissent leur appui pour, je cite, « les aider à rester fermes, à préserver leur dignité et à vivre en sécurité et dans la stabilité, conformément, je cite encore, à la mission humanitaire de l'Église au service des peuples et des territoires ». Le cardinal Pierbattista Pizzaballa, patriarche latin, demande aux institutions ecclésiastiques de suivre de près l'évolution de la situation et d'apporter le soutien nécessaire aux personnes touchées. Alors, les représentants du gouvernement israélien promettent au patriarcat de faire cesser ce qu'ils appellent les empiétements des colons en Cisjordanie. Mais tout le monde sait qu'une partie du gouvernement Netanyahou a pour doctrine et pour objectif l'annexion de la Cisjordanie et l'expulsion de ses habitants. Dans l'esprit de ces ultranationalistes, il s'agit d'une question de principe non négociable. Voilà la réalité aujourd'hui. Elle est différente de ce que croit une partie de l'opinion américaine qui imagine la situation comme une lutte du camp du bien, l'État d'Israël et les chrétiens, contre le camp du mal, arabo-islamique. Les choses sur le terrain sont beaucoup plus complexes, ainsi que le Vatican l'a toujours constaté. Ne l'oublions pas, la mission de l'Église en Terre Sainte est d'aider toutes les populations. À la semaine prochaine.

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2: Bonjour chers amis auditeurs, voici la chronique de Juristes pour l'enfance et le droit dans tout ça, présentée aujourd'hui par Mathieu Letourneur. À la suite des affaires de violences sexuelles sur mineurs dans le périscolaire à Paris, et face aux insuffisances actuelles du dispositif de contrôle des antécédents judiciaires, nous avons décidé de nous saisir du sujet. Après plusieurs mois de travail, au cours desquels nous avons minutieusement analysé les différents cadres juridiques régissant les activités impliquant un contact habituel avec des mineurs, nous avons rédigé une proposition de loi qui répond à ces insuffisances. Cette proposition vise à étendre l'obligation de présentation d'une attestation d'honorabilité à toute personne exerçant une activité, rémunérée ou non, impliquant un contact habituel avec des mineurs. Le dispositif de l'attestation d'honorabilité a été mis en place par la loi du 8 avril 2024 dans le champ de l'action sociale et des familles et repose sur un système d'information sécurisé permettant notamment de vérifier l'absence d'inscription au fichier national automatisé des auteurs d'infractions sexuelles ou violentes, le FIGES. Seulement, il n'est pas applicable à toutes les activités impliquant un contact habituel avec des mineurs et puis il est un peu complexe. La proposition de loi que nous avons rédigée vise à franchir une nouvelle étape en généralisant et en simplifiant ce mécanisme. Nous avons prévu une généralisation de l'obligation de présenter une attestation d'honorabilité pour toutes les personnes exerçant une activité, rémunérée ou non, en contact habituel avec des mineurs. Et ce, quelle que soit la nature de cette activité, quel que soit le statut des personnes concernées et quel que soit le champ d'activité couvert, l'éducation, le sport, les loisirs, le transport, le spectacle, la garde d'enfants, etc., il n'y a pas d'angle mort. La proposition de loi prévoit aussi que l'attestation d'honorabilité doit être présentée chaque année. Elle prévoit également que la seule existence d'une mention au FIGES, même temporaire, c'est-à-dire une mise en examen ou une condamnation non définitive, entraîne une incapacité d'exercice auprès des mineurs. Il sera évidemment impossible de recruter ou de faire intervenir une personne qui ne dispose pas de cette attestation. Et il y aura également une obligation de mettre à l'écart immédiatement toute personne faisant l'objet d'une incapacité en cours d'exercice. La proposition de loi prévoit également que l'information soit systématique pour les familles lorsque survient une incapacité d'exercice concernant une personne en contact avec leur enfant. Ce mécanisme d'attestation d'honorabilité existe déjà. Il suffit en fait qu'une loi modifie certaines dispositions pour que le système protecteur que nous proposons soit appliqué. Cette proposition de loi existe dorénavant et elle est disponible pour tous. C'est pourquoi nous appelons les pouvoirs publics à agir rapidement afin de généraliser et de simplifier cette attestation d'honorabilité, ce qui est indispensable pour prévenir les risques et garantir un environnement sûr pour tous les enfants. Si vous souhaitez nous aider, alors relayez, diffusez et partagez cette proposition de loi que vous trouverez sur notre site, qui permet de mieux protéger les enfants contre les violences sexuelles. À la semaine prochaine !

Bonjour chers amis auditeurs et bienvenue sur Radio Espérance pour l'écho de l'Église universelle de ce lundi. Débutons ce point d'actualité avec une attaque djihadiste contre une église au Mozambique. Dans la province de Cabo Delgado, au nord du Mozambique, une nouvelle attaque a visé une paroisse catholique. La religieuse Malnati, des sœurs comboniennes, témoigne de l'incendie criminel survenu dans le village de Mesa. Monseigneur Julias Ferreira Sandramo, évêque de la région, a lancé un appel à la solidarité internationale. Il a déclaré que depuis 9 ans, des églises et des chapelles sont détruites et incendiées dans cette région ravagée par la violence islamiste. Cette nouvelle attaque s'inscrit dans un cycle de violence qui frappe durement les communautés chrétiennes locales. Poursuivons avec l'agression d'une religieuse à Jérusalem. Une sœur catholique, chercheuse à l'école biblique et archéologique française, a été victime d'une agression dans le quartier du Mont Sion, à Jérusalem. Un homme de 36 ans a été arrêté comme principal suspect. Cet incident a été condamné par le ministère israélien des Affaires étrangères. Il s'inscrit dans un contexte préoccupant de violences répétées à l'encontre de membres de la communauté chrétienne dans la ville sainte. Les autorités religieuses locales ont exprimé leur inquiétude face à la multiplication de tels actes. Et enfin, concluons avec un appel au désarmement nucléaire lancé par le Saint-Siège à l'Organisation des Nations Unies. Lors de la 11e conférence d'examen du traité sur la non-prolifération des armes nucléaires, la mission permanente du Saint-Siège auprès des Nations Unies à New York a pris la parole. Dans son allocution, elle a réaffirmé que l'élimination totale des armes nucléaires constitue une responsabilité indispensable, exigeant des mesures concrètes et crédibles. Le Saint-Siège a également mis en garde contre les dangers de la dissuasion nucléaire, de la modernisation des arsenaux militaires et des systèmes d'armement fondés sur l'intelligence artificielle. Ces évolutions, a-t-il averti, augmentent le risque d'une erreur de calcul aux conséquences catastrophiques pour l'humanité. Le bulletin d'information de ce lundi 4 mai est terminé. Merci pour votre fidélité à l'écho de l'Église universelle. On se retrouve demain mardi à la même heure sur les ondes de Radio Espérance.

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0: Père et au Fils et au Saint-Esprit, pour les siècles des siècles. Amen.
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2: Bonjour Thomas Oswald, vous venez de sortir un livre avec Benoît de Blanpré, directeur de l'AED, aux éditions Artege, qui s'appelle « Témoins de l'espérance à la rencontre des apôtres de notre temps ». Alors cet ouvrage rend hommage à tous les chrétiens du XXIe siècle que vous avez rencontrés et qui vous ont marqué, ces chrétiens qui portent l'évangile avec espérance, malgré les difficultés et les persécutions. Alors c'est finalement un lumineux tour du monde que vous nous offrez à travers ces pages, une occasion pour les lecteurs de visiter les paroisses les plus reculées du monde. Les chapitres se suivent mais ne se ressemblent pas. En effet, nous passons du Guatemala à la République démocratique du Congo, par la Chine, l'Ukraine ou encore l'Iran. Alors Thomas, finalement, pourquoi ce livre? Qu'est-ce qui vous a poussé au fond à écrire ce témoin d'espérance? Est-ce que c'est une idée récente ou le fruit d'une longue maturation?
3: Alors non, c'est pas vraiment une idée récente, parce que l'information et la première mission de l'aide à l'église en détresse a été voulue comme telle par le fondateur de l'aide à l'église en détresse. Et donc, tout naturellement, nous avons un site internet, nous avons un magazine qui s'appelle L'Église dans le monde, dans lequel nous donnons des nouvelles de l'église dans les endroits où elle est plus en difficulté dans le monde. Et le livre est un complément logique qui s'imposait pour raconter l'histoire de ces chrétiens que nous avons la chance de rencontrer, qui sont souvent des personnages absolument lumineux malgré les conditions terribles dans lesquelles ils vivent. Et ce privilège-là que nous avons de rencontrer ces personnes, nous voulons le faire partager. Et le livre a cette vertu de permettre de rentrer dans l'intimité des personnes et de découvrir plus intimement que ce qu'on peut faire avec le magazine ou avec le site, ce qu'est la réalité de leur vie quotidienne.
2: Alors, on sent bien, en feuilletant ce livre, qu'il y a de nombreuses rencontres qui vous ont marqué. Quelle est celle qui vous a le plus impressionné ?
3: Il y aurait beaucoup de choses à dire, évidemment, mais vu l'actualité, je pense que je vais citer Sœur Maya, qui est cette directrice d'école, cette religieuse directrice d'école qui gère une école qui est située à 18 kilomètres de la frontière entre Israël et le Liban, du côté libanais. Malgré cette position stratégique, enfin malheureusement stratégique pour elle, elle a maintenu son école dans d'excellentes conditions, même quand les missiles du Hezbollah et ceux de Tzal, de l'armée israélienne, passaient au-dessus de l'école. Elle est parvenue à maintenir 500 élèves dans cette école. Et son école était connue comme l'une des meilleures du Liban, malgré ses conditions absolument drastiques. Là, à l'heure où je vous parle, malheureusement, elle n'est plus dans l'école. Le village d'Ain Ebel a été presque entièrement vidé. Et on prie, on espère qu'elle pourra reprendre cette activité. Évidemment, tous les chrétiens maronites de cette région, et tout particulièrement Sœur Maya et ses écoliers, sont bien présents dans nos esprits et dans nos prières.
2: Oui, vous parlez d'ailleurs dans votre livre du Liban comme un fragile message. Est-ce que ce message que le pape Jean-Paul II avait envoyé à l'époque est toujours d'actualité aujourd'hui ?
3: Tout à fait. Alors, c'est l'expression de Jean-Paul II. Hein. Le Liban, c'est un pays message. Je crois que c'est assez typique de voir que le Liban est probablement le pays du Moyen-Orient où la diversité d'ethnies, de religions se vit dans de relatives bonnes conditions, et surtout dans certains endroits comme dans les écoles dont je vous parlais à l'instant, on a vraiment des druzes, des chrétiens, des musulmans qui grandissent sur le même banc d'école, qui peuvent développer des amitiés. Et ça, c'est quelque chose qui est devenu très rare au Moyen-Orient. Donc je pense qu'effectivement, le Liban porte ce message-là. Et puis le Liban, c'est ce pays chrétien, originellement, qui se situe en Terre Sainte. Hein. C'est là où cette terre a été foulée par le Christ lui-même. Le fait d'avoir des chrétiens dans cette région-là, à mon avis, ça reste un message.
2: Justement, vous parlez de la Terre Sainte aussi dans votre livre, bien sûr, de l'Égypte, de tous ces chrétiens du Moyen-Orient, et de cette hémorragie chrétienne qui fait peur justement à toute la diaspora, à tout le monde. Ces moments justement où l'actualité est brûlante dans cette région, qu'est-ce que vous pouvez en dire justement ?
3: Comme je vous le disais, au fait, les chrétiens sont facteurs de paix, d'éducation, d'entente au Moyen-Orient. Et la perte des chrétiens dans cette région-là serait une catastrophe sur un plan spirituel, sur un plan pour nous qui aimons ces peuples-là, ce serait évidemment catastrophique de les voir quitter cette terre-là, mais aussi sur un plan beaucoup plus pragmatique, géopolitique, ne plus avoir ces populations-là qui peuvent justement être des passeurs entre les ethnies, entre les religions, ce serait une catastrophe pour tout le monde, pour les juifs comme pour les musulmans sunnites, comme pour les musulmans chiites, comme pour les druzes et pour toute la kyrielle de particularités qu'il y a dans ce Moyen-Orient qui est infiniment riche en religion et en ethnie. Et malheureusement, nous constatons que dans tous les pays du Moyen-Orient, Israël, Palestine compris, les chrétiens partent et partent dans des conditions drastiques, à l'exception notable de l'Égypte.
2: Alors, je m'éloigne un petit peu du Moyen-Orient. Parmi toutes les rencontres que vous avez faites, que vous décrivez dans ce livre, est-ce qu'il y en a une qui vous a fait douter un instant de votre capacité à continuer ce travail ?
3: Oui, malheureusement, ça arrive qu'on soit pris par la détresse des situations vécues et qu'on ait un sentiment de fatalité, d'inutilité du travail que nous pouvons faire sur place. Ça m'est arrivé quelquefois, alors je vais en citer une en particulier, c'est la rencontre avec la République démocratique du Congo, l'Est en particulier de cette région, de ce pays. Donc dans le Nord et le Sud Kivu, qui sont des lieux où il y a une guerre civile, qui est nourrie par des pays étrangers, hein, il faut bien le dire, qui dure depuis maintenant pratiquement 30 ans, ça a commencé en 1995, donc même plus de 30 ans, une guerre civile qui a fait probablement plus de 10 millions de morts, donc c'est l'équivalent d'une Première Guerre mondiale, mais avec une guerre encore plus sale que la Première Guerre mondiale chez nous. Et dans cette région-là, j'ai rencontré des prêtres qui étaient parfaitement dévoués à leur travail, à essayer de maintenir en place leur population, à maintenir le niveau d'éducation et à renforcer le courage des congrégations qui vivent là. Parmi ces prêtres, il y a le père Floribert Bachimbe qui m'a beaucoup ému, beaucoup touché par sa force de conviction et par le courage qu'il manifestait. C'est le vicaire général de Bukavu, Bukavu étant la capitale du Sud Kivu, donc une région qui est profondément marquée par la guerre civile, par l'orpaillage clandestin, le vol des ressources minières par des milices qui sont très souvent armées par des pays frontaliers. Et lui, voyant ça, continue à faire tout ce qu'il peut pour que la population survive. Donc, ça, c'est toutes sortes d'actions. Il organise des syndicats pour que les mineurs qui sont complètement plumés par les revendeurs de matières premières puissent négocier dans des conditions correctes. Il mettait en place une mutuelle de santé. Il s'arrangeait pour que les religieuses puissent avoir le nécessaire pour lancer leur culture de maïs de la saison prochaine. Il était au four, au moulin en permanence, cet homme-là. Et je l'ai vu parler avec, sur un même ton, avec des enfants des rues et avec un ministre. Donc, il est effectivement reconnu partout. Son église est même présente dans les prisons de Bukavu que j'ai pu aller voir, et je peux vous dire que si les prisonniers de Bukavu survivent, c'est uniquement grâce à la solidarité d'associations chrétiennes, pas seulement la nôtre d'ailleurs, parce que ce que leur donne le gouvernement serait complètement insuffisant pour les faire vivre. Donc en voyant le poids qu'ils portaient sur les épaules, je me disais que c'était impossible que cette église allait pas pouvoir porter ce poids-là. Et si l'église de cette région s'effondre, le pays s'effondre, parce que c'est elle qui tient, j'allais dire, l'essentiel, en tout cas une très grande partie des écoles, des hôpitaux, et puis tout simplement du lien social, de ce qui fait que le pays ne tombe pas complètement dans l'anarchie.
2: Alors, on sent bien que le père Floribert, justement, prend soin de toutes ses brebis, quelle que soit leur religion. Est-ce qu'en RDC, les chrétiens sont particulièrement visés, en plus de cette guerre civile ? Est-ce qu'il y a des attaques qui les visent particulièrement ?
3: Alors, ça arrive, mais malheureusement, à l'échelle de la guerre civile dont je vous ai parlé, c'est peu de choses. Il y a tellement d'assassinats, de meurtres de masse en République démocratique du Congo qu'on ne peut pas dire que les chrétiens soient des victimes privilégiées. En revanche, il arrive maintenant que un groupement qui s'appelle l'ADF, qui sont des Ougandais réfugiés au Congo et qui se réclament d'affiliation avec l'État islamique, accomplissent des attentats qui sont ouvertement anti-chrétiens, qui sont revendiqués comme tels, comme des attentats qu'on peut retrouver malheureusement dans beaucoup d'autres pays d'Afrique, dont on reparlera plus tard. Mais pour répondre exactement à votre question, oui, ça arrive au Congo, mais à l'échelle de ce que vit le pays en ce moment, ce n'est pas la majorité, malheureusement, des victimes.
2: Alors, dans certains pays, on sent que la religion est de plus en plus contrôlée. Alors soit par des groupes djihadistes, mais soit par les États eux-mêmes. Et vous en parlez dans votre livre à plusieurs reprises, en citant plusieurs pays. Est-ce que vous pouvez nous en dire un mot ?
3: Oui, il y a plusieurs facteurs qui s'attaquent à la liberté religieuse dans le monde. Et la liberté religieuse devrait être un droit fondamental que tout le monde devrait reconnaître comme tel. Beaucoup de pays, y compris des pays auxquels on s'attend pas, ont des gouvernements qui ne supportent pas que leurs citoyens, que leurs sujets, j'allais dire, aient une liberté de conscience. Ils n'acceptent pas que ces personnes ont une âme et que par conséquent, ils ont le droit et même en fait, ils ont l'impulsion de rechercher la vérité et que personne n'a le droit de se mettre entre cette recherche de la vérité et la personne elle-même. Non seulement ils en veulent au corps de ces personnes, parce que c'est des gouvernements qui veulent beaucoup contrôler ce que font les personnes, mais ils en veulent même à leur âme. Et là, ils outrepassent grandement le mandat qui leur a été donné. Donc, un pays comme l'Inde, qu'on n'imagine pas comme un pays totalitaire, est sur une pente assez dangereuse avec la mise au pouvoir et la force croissante du parti BJP. Depuis que le Narendra Modi a été élu une première fois en 2014 au poste de Premier ministre, on voit son parti prendre du pouvoir. Or, c'est un parti qui mêle le nationalisme et l'hindouisme et qui, par conséquent, rejette à la marge toutes les minorités religieuses du pays, en particulier les musulmans, qui sont la première minorité visée parce qu'ils sont les premiers en nombre et qu'ils ont un lourd contentieux historique avec les hindous, mais aussi les chrétiens qui voient leurs espaces de liberté s'amenuiser avec le temps. Et notamment dans le nord du pays, on a l'application de lois anti-conversion et on a un matraquage administratif d'œuvres caritatives de l'Église, comme les orphelinats, comme les écoles, qui rendent un service absolument irremplaçable en Inde et qui, malgré ça, sont dans le collimateur des autorités de l'Inde quand celles-ci sont affiliées à ce parti hindouiste. Voilà.
2: Et en Chine, tout près de là, qu'en est-il de cet équilibre ? Est-ce qu'il est possible d'ailleurs de trouver un équilibre entre l'Église patriotique et l'Église clandestine, justement ?
3: Alors la Chine, oui, c'est le sujet évidemment qui vient le plus naturellement à l'esprit quand on pense au totalitarisme et au contrôle des religions. La grande force du régime chinois, une de ses grandes forces, c'est qu'il est vraiment pas bête et qu'il ne va pas attaquer frontalement, systématiquement l'Église. Il ne va pas chercher à faire des martyrs tout le temps. Il en fait beaucoup. Il y a en ce moment 35 évêques qui sont en prison ou disparus, on ne sait pas, qui disparaissent des fichiers. Donc c'est quand même colossal. Mais il va beaucoup user de ce qu'on appelle l'Église patriotique. En mettant une hiérarchie parallèle à la hiérarchie catholique reconnue par le Saint-Siège, il entretient la confusion dans l'esprit des fidèles. Et en ce moment, en plus, depuis les accords entre le Parti communiste chinois et le Saint-Siège, les accords de 2018, qui ont commencé en 2018, il y a un certain trouble qui s'installe dans l'esprit d'une partie des catholiques chinois qui se demandent si le gouvernement n'est pas en train de mettre la main sur l'Église catholique, si l'Église catholique n'est pas en train de pactiser avec le diable. Et donc ça, c'est un très grand sujet d'inquiétude sur lequel il faut avoir un regard à la fois averti et à la fois un peu subtil. C'est-à-dire que l'Église, quand elle a décidé de faire ces accords-là, à mon avis, connaît parfaitement la nature du régime communiste, mais elle était en train de voir s'installer en Chine deux églises parallèles. Et donc ça, c'est la crainte historique des chrétiens, c'est de voir s'établir un schisme. Et ça, je pense que le Parti communiste joue très bien son coup. Il a bien conscience que là, il touche à une corde sensible. Donc, c'est pas un sujet qui est facile à traiter. Et c'est un sujet qui met les chrétiens chinois dans un grand désarroi spirituel. Il faut beaucoup prier pour eux, évidemment. Et il faut attaquer ce sujet-là avec beaucoup de subtilité.
2: Alors, autre sujet qui fait la une de l'actualité, malheureusement, depuis quelques mois, et dont vous avez consacré un chapitre, sur ce même sujet toujours, c'est l'Iran. Oui. Vous rendez hommage justement au père Humblot, une figure qui vous a fortement marqué. Oui. Qu'est-ce qui se passe en Iran aujourd'hui et quel est tout ce travail caché, je dirais, qu'a fait ce père Humblot ?
3: Alors le père Humblot, oui, on lui rend un hommage particulier parce que c'est lui, grâce à lui qu'on a connu l'Iran un peu en profondeur. Il a passé l'essentiel de sa vie, de sa longue vie en Iran. D'ailleurs, il avait la citoyenneté iranienne, bien qu'il soit né français. En Iran, il y a un mouvement très étrange de conversion au christianisme qui a été accompagné par le Père Humblot, entre autres. C'est surtout un mouvement qui se fait avec le travail des églises évangéliques, parce que ce sont elles qui sont beaucoup plus prosélytes que l'église catholique sur place, qui est extrêmement contrôlée. Mais malgré ça, il y a une partie des catholiques qui ont une part avec ce mouvement-là. Et c'est un mouvement que nous avons découvert grâce à ce prêtre-là et qui est absolument fascinant parce qu'on parle de centaines de milliers de personnes, probablement au minimum 300 000, peut-être jusqu'à 3 millions selon les estimations. Donc c'est absolument colossal, même à l'échelle d'un pays comme l'Iran où il y a près de 90 millions de personnes. Donc dans un régime qui est excessivement fermé, où le chiisme et la religion d'État et où tout devrait dépendre pyramidalement des gardiens de la révolution et de l'ayatollah suprême, on a des musulmans qui décident du jour au lendemain à se convertir et qui font un chemin de conversion excessivement dangereux, excessivement courageux. Très souvent, le premier obstacle qu'ils rencontrent dans ce chemin de conversion, c'est leur famille elle-même. Et il y a des histoires absolument tragiques d'Iraniens qui sont rejetés par leur famille, quelquefois qui subissent des violences terribles, en raison de ce choix-là. Donc je crois que l'Iran, à l'image d'autres pays dont on pourrait parler, comme l'Indonésie, comme l'Algérie, expérimente en ce moment un mouvement de conversion de musulmans vers le christianisme qui est absolument historique, qui ne s'est jamais opéré dans toute l'histoire jusqu'à présent.
2: Alors, si nous changeons de continent et que nous allons en Amérique, qui est pourtant un continent largement chrétien, on ne le sait pas souvent, mais là aussi, on a plusieurs pays où le gouvernement traque les chrétiens et dirige complètement, contrôle complètement la religion.
3: Oui, c'est vraiment évident dans un pays comme le Nicaragua, où le couple Ortega qui dirige le pays se montre d'année en année plus violent et plus répressif à l'encontre de l'Église catholique. L'Église catholique dans ce pays-là est vraiment devenue la seule voix d'opposition construite, solide, qui peut prononcer des paroles qui vont à l'encontre du gouvernement, et elle paye un prix très cher pour ça. Il y a énormément d'évêques, on se souvient de Monseigneur Alvarez, mais il y en a d'autres qui ont été expulsés du pays, il y en a qui sont passés par la prison. Et toute cette haine à l'encontre de l'Église catholique, elle a surtout débuté en 2018, quand il y a eu des manifestations à l'encontre du gouvernement, et que les églises, enfin les curés locaux, ont ouvert leurs portes aux manifestants quand ils étaient pourchassés par la police du Nicaragua. Il y a eu ça, puis il y a eu des paroles qui étaient courageuses d'évêques, notamment Monseigneur Alvarez, pour dénoncer la violence du gouvernement et pour rappeler les exigences démocratiques. Hein. Officiellement, Monsieur Ortega a été élu démocratiquement, et là, il n'a plus le mandat du peuple, il refuse de faire des élections démocratiques. Et les évêques ont rappelé ça, donc évidemment, ils sont maintenant dans le collimateur du gouvernement. Ce genre de paroles de vérité coûte souvent cher à l'Église. Ça a été le cas au Venezuela aussi, où l'Église est dans le collimateur aussi du gouvernement. C'est le cas à Cuba, mais alors là, pour le coup, à Cuba, le régime communiste est tellement installé et depuis si longtemps, il y a tellement de personnes dans Cuba qui dépendent de ce régime-là, parce que c'est là que les communistes sont très forts, c'est qu'en fait, ils vont embrigader un très grand nombre de jeunes gens, que si un évêque ou un prêtre avait une parole hostile, qui serait considérée comme hostile à l'encontre du gouvernement, il serait aussitôt emprisonné ou aussitôt tabassé par les milices du régime, parce que le régime sait très bien utiliser des nervis de cette façon, c'est-à-dire ne avoir lui-même les mains propres, mais utiliser une milice qu'on a du mal à faire remonter jusqu'à lui pour commettre ses basses œuvres. Donc on a comme ça trois pays dans la catholique Amérique latine où les gouvernements sont excessivement hostiles à l'Église catholique et emploient des méthodes de la dernière violence à l'encontre de l'Église catholique.
2: Alors un pays juste à côté, le Mexique. Là, ce n'est pas le gouvernement qui est hostile de manière claire contre les chrétiens, et pourtant c'est un des pays extrêmement dangereux, notamment pour le clergé. Comment est-ce qu'on peut expliquer cela?
3: Alors, pour le Mexique, il faut quand même dire que c'est un pays catholique à 80%, un des plus catholiques d'Amérique latine, donc très important. Mais ceci dit, le gouvernement mexicain n'a jamais été très favorable à l'Église catholique. Les lois sur la laïcité au Mexique sont particulièrement restrictives, et en particulier si le sermon d'un prêtre était considéré comme politique, le prêtre aurait aussitôt de très gros ennuis. Donc il y a comme ça une barrière étanche qui a été mise entre les prêtres et tout ce qui pourrait être considéré comme un acte politique. Et ça s'explique par l'histoire et notamment la Révolution mexicaine et ce qu'on a appelé les Christiades dans les années 1920. Mais le risque que vont courir les prêtres au Mexique, il n'est pas lié à ça. Ça, c'est plutôt un risque d'ordre spirituel qui fait que leur parole est contrainte. Le risque physique, c'est plutôt lié aux narcotrafiquants qui gangrènent une grande partie des États du Mexique, notamment l'État de Guerrero, où nous avons eu des interviews très frappantes, en particulier d'un monseigneur González qui nous racontait son quotidien, qui nous disait que c'était que les prêtres qu'il envoyait en mission, il savait qu'il les envoyait dans une terre dangereuse. C'était une interview qu'on a reçue au mois d'octobre dernier. Oui, c'est ça, octobre dernier. Et un mois après, on recevait la nouvelle qu'un de ces prêtres avait justement été assassiné par des narcotrafiquants. Donc, il parlait pas en l'air. Il est parfaitement conscient des risques que prennent ces prêtres. Ces prêtres vont dans les quartiers les plus dangereux. Ils font de la réhabilitation de personnes qui sont droguées, de toxicomanes, ce qui ne plaît pas du tout aux narcotrafiquants. Et ils essayent d'empêcher les jeunes de tomber dans le narcotrafic. Donc, c'est des activités qui rentrent directement en but avec l'objectif des narcotrafiquants. À côté de ça, les prêtres sont souvent assez respectés, curieusement, par une partie des cartels. Et ils servent souvent d'intermédiaires entre les cartels et le gouvernement. Et ça, c'est une situation qui est très utile, évidemment, pour le pays, mais qui est aussi très dangereuse. On sait bien quand il y a des bagarres de rue, quand on se retrouve entre les deux belligérants, on est dans la situation la plus dangereuse possible. Et c'est la situation dans laquelle se retrouvent beaucoup de ces prêtres.
2: Alors, on entend bien en vous écoutant que l'Église est souvent seul pilier lorsque l'État n'est plus présent ou lorsque la situation ressemble à un chaos, à un vaste chaos. Je pense notamment à tous ces pays du Sahel où les chrétiens subissent de larges persécutions. Vous en parlez aussi dans votre livre. Vous parlez notamment du califat au Nigeria. Est-ce que vous pouvez nous dire un mot sur ces chrétiens persécutés du Sahel ?
3: Alors, le Sahel, ça reste malheureusement le premier pourvoyeur de martyrs en 2026, et comme dans les quelques décennies précédentes, parce que c'est là où il y a le plus de violence sanglante qui est perpétrée à l'encontre de chrétiens. On a des groupes djihadistes, très souvent des Peuls, des Fulani, des Touaregs, qui font des descentes dans les territoires contrôlés par les chrétiens et qui vont massacrer des villages entiers, qui vont frapper des églises lors des fêtes religieuses. Là, ça a été tout à fait frappant lors de Pâques, de la Semaine Sainte de 2026. On a eu une multiplication, une explosion des attaques, en particulier au Nigeria, et malheureusement dans pratiquement tous les États du Nigeria, enfin pas ceux de l'extrême sud où pour le coup il n'y a pas du tout de musulmans, mais même dans l'État du Benue qui est au centre du Nigeria où qui a très forte majorité chrétienne, il y a eu des massacres dans des églises. Donc c'est pas juste, si vous voulez, le discours officiel qui voudrait que ce soit juste une conséquence du réchauffement climatique et qu'ils cherchent des pâturages au sud ne colle pas du tout à la réalité. On a une vraie volonté de s'en prendre à des chrétiens et de s'en prendre à des symboles chrétiens. Donc les chrétiens, malheureusement, payent très cher leur foi et ils sont dans le collimateur d'une grande quantité de groupes djihadistes extrêmement violents et qui, de façon absolument explicite, affirment qu'ils veulent s'en prendre à des chrétiens, qu'ils veulent les assassiner, qu'ils veulent réduire en esclavage les femmes et les enfants.
2: Surtout que quand je pense à un pays comme le Burkina Faso, qui c'est le pays des hommes intègres, avant 2015, c'était vraiment un pays reconnu pour sa bonne coexistence religieuse, oui. Où justement cette notion interreligieuse dans les familles, il n'était pas rare d'avoir une famille avec des musulmans, des chrétiens,
3: oui, et tout se passait ça arrive toujours, hein, ce genre de situation, mais on voit bien que ça se tend, que ça devient compliqué, et qu'on a un islam conquérant et un islam influencé par des imams qui ont fait des formations soit au Soudan, en Égypte, en Arabie Saoudite, qui reviennent au Nigeria, au Burkina Faso, et qui viennent appliquer un islam à la lettre, c'est-à-dire on va appliquer le Coran, on va appliquer les hadiths, et par conséquent refuser de s'entendre avec des chrétiens, avec des membres des religions traditionnelles. Donc c'est effectivement très préoccupant de voir la façon dont ces régions-là basculent de plus en plus dans la violence et la violence interreligieuse.
2: Et alors, est-ce que les chrétiens de ces pays-là, justement, sont prêts à renier leur foi ou ont peur de rester chrétiens, ont peur d'aller dans
3: le monde. Non, ça c'est vraiment tout l'inverse. Ça c'est vraiment tout l'inverse et c'est vraiment tout à fait frappant de voir à quel point ils sont attachés à leur foi. Ils continuent à remplir les églises, ils sont très fervents. Il y a des nombres de baptêmes absolument hallucinants. Benoît de Blanpré nous parlait d'une paroisse qu'il avait visitée dans la banlieue ouest de Ouagadougou où il y avait 5000 baptêmes dans une seule paroisse et c'était seulement 5000 baptêmes d'adultes. Avec les enfants, il y en avait plus de 12 000. Enfin, donc c'est des chiffres qui dépassent l'entendement. Et on a parlé aussi du responsable des vocations de Sokoto. Donc Sokoto, c'est au nord-ouest du Nigeria. C'est une des pires terres au monde pour être chrétien parce qu'il y a des attaques djihadistes tout le temps. Il y a des paroisses qui ont dû être abandonnées. Et ce responsable des vocations nous disait, vous savez, ici, on a un problème terrible de vocation. On en a beaucoup trop. On est obligé de refuser 3 vocations sur 4. Les séminaires sont pleins. Les séminaires débordent.
2: C'est un beau témoignage d'espérance que vous nous livrez à la fin de cette émission. Merci Thomas Oswald de voir que malgré la persécution, la foi est encore plus forte et que les vocations fleurissent au fond du Sahel.
3: Tout à fait, et je vous invite évidemment à les accompagner dans vos prières parce qu'ils prient pour vous et nous continuons à prier pour eux pour que l'Église soit belle et soit unie.

Je leur ai donné la gloire que tu m'as donnée pour qu'ils soient un comme nous sommes un, moi en eux et toi en moi. Jean 17, 22, 23.

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0: 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Aujourd'hui, nous sommes le lundi de la cinquième semaine du temps pascal et l'Église nous propose de méditer une partie du chapitre 19 de l'Apocalypse, la victoire du Messie.
1: La description du cavalier céleste s'inspire de plusieurs prophéties qui permettent de mieux préciser son identité.
0: Je vis le ciel ouvert. C'était un cheval blanc. Celui qui le monte se nomme fidèle et véritable. Il juge et il combat avec justice. Ses yeux sont une flamme ardente. Sur sa tête, de nombreux diadèmes. Et inscrit sur lui est un nom qu'il est seul à connaître. Il est revêtu d'un manteau trempé de sang et il se nomme la parole de Dieu. Les armées du ciel le suivaient sur des chevaux blancs, vêtus d'un lin blanc et pur. De sa bouche sort un glaive acéré pour en frapper les nations. Il les mènera paître avec une verge de fer, il foulera la cuve où bouillonne le vin de la colère du Dieu Tout-Puissant. Sur son manteau, et sur sa cuisse, il porte un nom écrit « Roi des rois et Seigneur des seigneurs ». Alors je vis un ange debout dans le soleil. Il cria d'une voix forte à tous les oiseaux qui volaient au zénith. « Venez, rassemblez-vous pour le grand festin de Dieu, pour manger la chair des rois, la chair des chefs, la chair des puissants, la chair des chevaux et de ceux qui les montent, la chair de tous les hommes, libres et esclaves, petits et grands. » Et je vis la bête, les rois de la terre et leurs armées, rassemblés pour combattre le cavalier et son armée. La bête fut capturée, et avec elle le faux prophète, qui, par les prodiges opérés devant elle, avait séduit ceux qui avaient reçu la marque de la bête et adoré son image. Tous deux furent jetés vivants dans l'étang de feu embrasé de soufre. Les autres périrent par le glaive qui sortait de la bouche du cavalier, et tous les oiseaux se rassasièrent de leur chair. »

La deuxième lecture est tirée d'une homélie pascale de Saint Grégoire de Nice, le premier-né de la création nouvelle. Maintenant, le règne de la vie est venu, le pouvoir de la mort a été détruit. Il est survenu une autre naissance, une vie différente, un nouveau genre de vie, une transformation de notre nature elle-même. Quelle naissance? Celle qui est l'œuvre non de la chair et du sang, ni d'une volonté charnelle, ni d'une volonté d'homme, la naissance qui vient de Dieu. Mais comment cela? Je vais le montrer clairement par mon exposé. Cet enfant est porté dans le sein de la foi. Il est amené à la lumière par la nouvelle naissance du baptême. Sa nourrice, c'est l'Église qui l'allaite par son enseignement. Sa nourriture, c'est le pain venu du ciel. Son arrivée à l'âge adulte, c'est une conduite parfaite. Son mariage, c'est une union avec la sagesse. Sa postérité, c'est l'espérance. Sa maison, c'est le royaume. Son patrimoine et ses richesses, les délices du paradis. Sa fin n'est pas la mort, mais la vie éternelle dans la béatitude préparée pour ceux qui en sont dignes. Voici le jour que le Seigneur a fait, différent des jours apparus au commencement de la création, qui sont mesurés par le temps. Celui-ci est le commencement d'une autre création. Dieu fait, en ce jour, un ciel nouveau et une terre nouvelle, comme le dit le prophète. Quel est ce ciel? Eh bien, le firmament, l'édifice solide de la foi au Christ. Et quelle est cette terre? Le cœur excellent, comme dit le Seigneur. C'est la terre qui boit la pluie tombée sur elle et qui donne une riche moisson. Dans cette création, le soleil, c'est la vie pure. Les astres sont les vertus. L'air, c'est une conduite limpide. La mer, c'est la profondeur des richesses de la sagesse et de la connaissance. La verdure et les bourgeons, c'est la bonne doctrine et les enseignements divins dont se nourrit le troupeau du pâturage, c'est-à-dire le peuple de Dieu. Les arbres portant du fruit, c'est la pratique des commandements. En ce jour est créé l'homme véritable, celui qui est fait à l'image et à la ressemblance de Dieu. Ce jour que le Seigneur a fait, tu vois de quel monde il est le principe. Le prophète dit que ce n'est pas un jour comme les autres jours, ni une nuit comme les autres nuits. Mais nous n'avons pas encore parlé de ce qu'il y a de plus extraordinaire dans le don que ce jour nous apporte. C'est qu'il a détruit les affres de la mort. C'est qu'il a mis au monde le premier-né d'entre les morts. Je monte, dit-il, vers mon Père et votre Père, vers mon Dieu et votre Dieu. Quelle belle et bonne nouvelle! Celui qui, pour nous, est devenu comme nous, a voulu, par suite de son unité de nature avec nous, faire de nous ses frères. C'est pourquoi il a fait monter sa propre humanité auprès du Père véritable, afin d'attirer par lui tous ceux de sa race. 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

Jésus est la pierre méprisée de vous, les bâtisseurs, mais devenue la pierre d'angle. Actes des Apôtres 4, 11.

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1: Évangile de notre Seigneur Jésus-Christ selon saint Matthieu, au chapitre 12, versets 22 à 32.

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0: Gloire au Père, et au Fils, et au Saint-Esprit, pour les siècles des siècles. Amen.
1: Radio Espérance, bonjour. Aujourd'hui, Catherine, Mireille, Gérard et Marc sont avec vous. En ce jour, 4 mai, l'Église fait mémoire de Saint Jean-Louis Bonnard, prêtre né à Saint-Christo-en-Jarret, missionnaire au Tonkin et martyrisé en 1852. Nous sommes heureux de vous retrouver, amis qui écoutez Radio Espérance, heureux de notre rendez-vous avec vous, frères et sœurs, pour qui ce temps peut être difficile, voire douloureux. Nous allons prier en communion avec vous. À 14h05, après notre chant de louange, nous ferons mémoire de Saint Jean-Louis Bonnard. À 14h17, nous écouterons l'enseignement donné par le Père Michel Martin Prével de la Communauté des Béatitudes sur les 6 principes de la doctrine sociale de l'Église. À 14h30, avec le chapelet, nous méditerons les mystères glorieux de la vie du Christ. À 15h, nous nous plongerons par la prière dans la divine miséricorde. Et maintenant, Seigneur, nous déposons à tes pieds ce qui est trop lourd dans nos vies pour être libres de proclamer tes louanges et rayonner de ta joie.

Saint Jean-Louis Bonnard. Avant-dernier d'une famille de 7 enfants, Jean-Louis est né à Saint-Christon-en-Jarez, dans la Loire, le 1er mars 1824. Baptisé le lendemain, ses parents le recommandèrent à la protection de Notre-Dame de Valfleury. Lors de sa première communion, Jean-Louis confia à ses proches qu'il désirait être prêtre et missionnaire. Soutenu par le vicaire de la paroisse, il fut admis au petit séminaire de Saint-Jodard, puis au grand séminaire de Lyon, et enfin à celui des missions étrangères à Paris. Ordonné prêtre en 1848, Jean-Louis partit 2 mois plus tard pour le Tonkin occidental. Il arrivait en pleine persécution. Dénoncé, il fut rapidement arrêté, emprisonné et condamné à mort. Le 1er mai 1852, il subit la peine capitale et eut la tête tranchée. Il n'avait que 28 ans. On a conservé de Saint Jean-Louis Bonnard une lettre qu'il écrivit en prison et qui était adressée à ses parents. Il leur annonçait lui-même sa mort prochaine. Lors donc que vous recevrez cette lettre, bien chers parents, vous pourrez être certains que ma tête sera tombée sous le tranchant du glaive. Je serai martyr. Je serai mort pour la foi de Jésus-Christ, immolé par les infidèles. En haine de cette religion sainte dont vous m'avez donné les premières leçons. Ces leçons, je me les rappelle toujours, et elles font encore ma consolation au fond de mon noir cachot. Oui, immolé par le divin Jésus, comme tous les saints martyrs, j'espère monter après tous ces héros de la foi dans le séjour de la gloire. Ainsi, mon cher père, ma chère mère, mes bien-aimés frères, ne pleurez pas en lisant cette lettre qui ne doit vous être remise qu'après ma mort. Ne pleurez pas, mais réjouissez-vous, car mon âme s'est élevée au séjour des bienheureux. Si je puis quelque chose auprès du trône de la souveraine majesté, certes, je ne vous oublierai point. Vous qui m'avez tant aimé, vous qui avez tant fait pour moi.

Bonjour chers amis, je voudrais vous parler cette semaine de cette merveilleuse chose qui s'appelle la doctrine sociale de l'Église. On l'appelle aussi pensée sociale chrétienne. Parce que la parole de Dieu, c'est aussi une parole sur le monde, une parole sur l'homme, sur la société. Voilà pourquoi l'Église a beaucoup de choses à dire sur la réalité de la vie politique, la vie sociale, la vie de la famille, la vie en société. Alors nous allons cette semaine passer en revue les 6 grands principes de cette doctrine sociale de l'Église. Et nous allons commencer par une sorte de chapeau qui comporte tous les autres, c'est le principe de la dignité de la personne humaine. Pourquoi ? Parce que la personne humaine a été créée à l'image de Dieu. Voilà une affirmation très forte dans la révélation chrétienne. Nous ne sommes pas des petites poussières d'atomes qui n'avons pas de sens. Nous sommes dans la pensée du Père de toute origine et il nous a créés avec de la boue, mais il a mis son propre esprit en nous, cette sorte de marque qui est indélébile, la trace de l'image de Dieu en nous. Nous avons été faits à l'image de Dieu. C'est fondamental dans notre création. Mais parce qu'il y a eu une brisure, une fêlure, parce que cette nature humaine qui était si bonne au départ s'est déformée par le péché, alors il y a aussi la rédemption. Si nous avons tous été créés par Dieu, dignes d'être aimés, nous sommes aussi sauvés, ce qui renforce notre dignité, parce que c'est aussi ce qui nous prépare à vivre de la vie même de Dieu pour l'éternité. Voilà donc que la doctrine sociale de l'Église, elle part d'abord de cette image de Dieu, parce que l'homme est un être extraordinaire. Il a été créé libre, libre dans sa quête du bien. Et c'est cela qu'il faut réserver à tous, quelles que soient les personnes, quel que soit leur degré, leur situation. Libre et libre de chercher la vérité. La vérité, c'est ultime, c'est Dieu. Et nous sommes pour cela dans une profonde égalité. C'est ce qui fait les droits de l'homme qui sont, vous ne le savez peut-être pas, tiré de l'Évangile, les droits de l'homme qui parlent d'une universalité parce que nous sommes tous dans la même dignité. C'est inviolable, c'est inaliénable. C'est le droit à la vie, le droit à l'alimentation, au logement, à l'éducation, à la culture, à la liberté religieuse. Voilà ce qui doit fonder toute activité politique. C'est ce qu'on appelle les droits de l'homme, mais c'est en fait les droits que Dieu a donnés à l'homme. Alors ne perdons pas cette dignité de la personne humaine, parce que elle nous fait vivre et rencontrer les autres avec un tout autre regard. C'est pour ça que la dignité de la personne humaine nous encourage à la justice. La justice, c'est pouvoir donner à chacun ce qui lui est dû. Pas forcément dans l'égalitarisme communiste, mais parce que chacun a des besoins qui sont d'ailleurs particuliers. Mais il y a un bien commun, nous en reparlerons, qui vise à ce que tous puissent être dans la justice, c'est-à-dire avoir ce qui leur est dû, de la nourriture, du vêtement, du logement, de la relation, etc. Mais la justice n'est pas un tout, elle est orientée vers la charité. Et c'est la charité qui va être le ciment de la société. Parce que justement, dans cette dignité de la personne humaine, tous sont aimables. Tous sont aimables. Et chacun. Parce que chacun étant aimé de Dieu, alors nous pouvons nous aimer les uns les autres. Ça, c'est bien le fondement de l'Évangile. Aimez-vous les uns les autres parce que nous sommes tous nés d'un même amour qui est l'amour de Dieu. Nous sommes faits pour aimer et nous sommes faits pour être aimés. Ce sont les deux phases de l'amour. Eh bien, nous avons là un principe très important pour la vie sociale et donc pour la vie politique. Alors, voyez qu'il faut partir de là. La doctrine sociale de l'Église, ce sont des principes lumineux qui ne vont pas infliger aux politiques de faire ceci ou cela. C'est à eux de mener les affaires du monde, mais en s'inspirant de ces lumières que sont ces principes de la doctrine sociale de l'Église. Et nous avons vu le premier fondamental,
tout homme est digne d'être aimé, de recevoir ce qui lui est dû, mais pour que, à son tour, lui-même se mette au service des autres. Est-ce que ce n'est pas le fondement de toute la vie politique ?

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0: Au nom du Père, et du Fils, et du Saint-Esprit.
1: Amen.
0: Je crois en Dieu, le Père Tout-Puissant, Créateur du ciel et de la terre, et en Jésus-Christ, son Fils unique, notre Seigneur, qui a été conçu du Saint-Esprit, est né de la Vierge Marie, a souffert sous Ponce Pilate, a été crucifié, est mort et a été enseveli, est descendu aux enfers, le troisième jour est ressuscité des morts, est monté aux cieux, est assise à la droite de Dieu le Père Tout-Puissant, d'où il viendra juger les vivants et les morts.
2: Je crois en l'Esprit Saint, à la Sainte Église catholique, à la communion des saints, à la rémission des péchés, à la résurrection de la chair, à la vie éternelle. Amen.
3: Avec vous, auditeurs de Radio Espérance, qui allez vous joindre à nous pour cette prière du rosaire, unissons notre action de grâce à celle de la Vierge Marie pour contempler la splendeur du Christ Jésus dans les mystères de gloire de sa vie. Nous prierons pour toutes les intentions des auditeurs, particulièrement pour celles qui nous ont été confiées, qui sont déposées dans une corbeille au pied de l'autel devant le Saint-Sacrement dans l'oratoire de la radio. Premier mystère glorieux, la résurrection du Seigneur. De la séquence de Pâques. Dis-nous, Marie-Madeleine, qu'as-tu vu en chemin ? J'ai vu le sépulcre du Christ vivant. J'ai vu la gloire du ressuscité. J'ai vu les anges, ses témoins, le suaire et les vêtements. Le Christ, mon espérance, est ressuscité. Il vous précédera en Galilée.
0: Notre Père qui es aux cieux, que ton nom soit sanctifié, que ton règne vienne, que ta volonté soit faite sur la terre comme au ciel.
2: Donne-nous aujourd'hui notre pain de ce jour. Pardonne-nous nos offenses, comme nous pardonnons aussi à ceux qui nous ont offensés. Et ne nous laisse pas entrer en tentation, mais délivre-nous du mal. Amen.
0: Je vous salue, Marie, pleine de grâce. Le Seigneur est avec vous. Vous êtes bénie entre toutes les femmes, et Jésus, le fruit de vos entrailles, est béni.
2: Sainte Marie, Mère de Dieu, priez pour nous pauvres pécheurs, maintenant et à l'heure de notre mort. Amen.
0: Je vous salue, Marie, pleine de grâce. Le Seigneur est avec vous. Vous êtes bénie entre toutes les femmes, et Jésus, le fruit de vos entrailles, est béni.
2: Sainte Marie, Mère de Dieu, priez pour nous pauvres pécheurs, maintenant et à l'heure de notre mort. Amen.
0: Je vous salue, Marie, pleine de grâce, le Seigneur est avec vous. Vous êtes bénie entre toutes les femmes, et Jésus, le fruit de vos entrailles, est béni.
2: Sainte Marie, Mère de Dieu, priez pour nous pauvres pécheurs, maintenant et à l'heure de notre mort. Amen.
0: Je vous salue, Marie, pleine de grâce. Le Seigneur est avec vous. Vous êtes bénie entre toutes les femmes, et Jésus, le fruit de vos entrailles, est béni.
2: Sainte Marie, Mère de Dieu, priez pour nous pauvres pécheurs, maintenant et à l'heure de notre mort. Amen.
0: Je vous salue, Marie, pleine de grâce. Le Seigneur est avec vous. Vous êtes bénie entre toutes les femmes, et Jésus, le fruit de vos entrailles, est béni.
2: Sainte Marie, Mère de Dieu, priez pour nous pauvres pécheurs, maintenant et à l'heure de notre mort. Amen.
0: Je vous salue, Marie, pleine de grâce, le Seigneur est avec vous. Vous êtes bénie entre toutes les femmes, et Jésus, le fruit de vos entrailles, est béni.
2: Sainte Marie, Mère de Dieu, priez pour nous pauvres pécheurs, maintenant et à l'heure de notre mort. Amen.
0: Je vous salue, Marie, pleine de grâce, le Seigneur est avec vous. Vous êtes bénie entre toutes les femmes, et Jésus, le fruit de vos entrailles, est béni.
2: Sainte Marie, Mère de Dieu, priez pour nous pauvres pécheurs, maintenant et à l'heure de notre mort. Amen.
0: Je vous salue, Marie, pleine de grâce. Le Seigneur est avec vous. Vous êtes bénie entre toutes les femmes, et Jésus, le fruit de vos entrailles, est béni.
2: Sainte Marie, Mère de Dieu, priez pour nous pauvres pécheurs, maintenant et à l'heure de notre mort. Amen.
0: Je vous salue, Marie, pleine de grâce. Le Seigneur est avec vous. Vous êtes bénie entre toutes les femmes, et Jésus, le fruit de vos entrailles, est béni.
2: Sainte Marie, Mère de Dieu, priez pour nous pauvres pécheurs, maintenant et à l'heure de notre mort. Amen.
0: Je vous salue, Marie, pleine de grâce. Le Seigneur est avec vous. Vous êtes bénie entre toutes les femmes, et Jésus, le fruit de vos entrailles, est béni.
2: Sainte Marie, Mère de Dieu, priez pour nous pauvres pécheurs, maintenant et à l'heure de notre mort. Amen.

0: Gloire à toi, Jésus. Par ta résurrection, la lumière qui jaillit du tombeau ouvert éclaire désormais le monde entier. Deuxième mystère glorieux, l'ascension du Seigneur. De l'Évangile selon saint Luc. Et moi, je vais envoyer sur vous ce que mon Père a promis. Quant à vous, demeurez dans la ville jusqu'à ce que vous soyez revêtus d'une puissance venue d'en haut. Puis Jésus les emmena au dehors, jusque vers Béthanie, et levant les mains, il les bénit.
1: Notre Père, qui es aux cieux, que ton nom soit sanctifié, que ton règne vienne, que ta volonté soit faite sur la terre comme au ciel.
2: Donne-nous aujourd'hui notre pain de ce jour. Pardonne-nous nos offenses, comme nous pardonnons aussi à ceux qui nous ont offensés. Et ne nous laisse pas entrer en tentation, mais délivre-nous du mal. Amen.
1: Je vous salue, Marie, pleine de grâce. Le Seigneur est avec vous. Vous êtes bénie entre toutes les femmes, et Jésus, le fruit de vos entrailles, est béni.
2: Sainte Marie, Mère de Dieu, priez pour nous pauvres pécheurs, maintenant et à l'heure de notre mort. Amen.
1: Je vous salue, Marie, pleine de grâce, le Seigneur est avec vous. Vous êtes bénie entre toutes les femmes, et Jésus, le fruit de vos entrailles, est béni.
2: Sainte Marie, Mère de Dieu, priez pour nous pauvres pécheurs, maintenant et à l'heure de notre mort. Amen.
1: Je vous salue, Marie, pleine de grâce. Le Seigneur est avec vous. Vous êtes bénie entre toutes les femmes, et Jésus, le fruit de vos entrailles, est béni.
2: Sainte Marie, Mère de Dieu, priez pour nous pauvres pécheurs, maintenant et à l'heure de notre mort. Amen.
1: Je vous salue, Marie, pleine de grâce. Le Seigneur est avec vous. Vous êtes bénie entre toutes les femmes, et Jésus, le fruit de vos entrailles, est béni.
2: Sainte Marie, Mère de Dieu, priez pour nous pauvres pécheurs, maintenant et à l'heure de notre mort. Amen.
1: Je vous salue, Marie, pleine de grâce, le Seigneur est avec vous. Vous êtes bénie entre toutes les femmes, et Jésus, le fruit de vos entrailles, est béni.
2: Sainte Marie, Mère de Dieu, priez pour nous pauvres pécheurs, maintenant et à l'heure de notre mort. Amen.
1: Je vous salue, Marie, pleine de grâce, le Seigneur est avec vous. Vous êtes bénie entre toutes les femmes, et Jésus, le fruit de vos entrailles, est béni.
2: Sainte Marie, Mère de Dieu, priez pour nous pauvres pécheurs, maintenant et à l'heure de notre mort. Amen.
1: Je vous salue, Marie, pleine de grâce. Le Seigneur est avec vous. Vous êtes bénie entre toutes les femmes, et Jésus, le fruit de vos entrailles, est béni.
2: Sainte Marie, Mère de Dieu, priez pour nous pauvres pécheurs, maintenant et à l'heure de notre mort. Amen.
1: Je vous salue, Marie, pleine de grâce. Le Seigneur est avec vous. Vous êtes bénie entre toutes les femmes, et Jésus, le fruit de vos entrailles, est béni.
2: Sainte Marie, Mère de Dieu, priez pour nous pauvres pécheurs, maintenant et à l'heure de notre mort. Amen.
1: Je vous salue, Marie, pleine de grâce, le Seigneur est avec vous. Vous êtes bénie entre toutes les femmes, et Jésus, le fruit de vos entrailles, est béni.
2: Sainte Marie, Mère de Dieu, priez pour nous pauvres pécheurs, maintenant et à l'heure de notre mort. Amen.
1: Je vous salue, Marie, pleine de grâce. Le Seigneur est avec vous. Vous êtes bénie entre toutes les femmes, et Jésus, le fruit de vos entrailles, est béni.
2: Sainte Marie, Mère de Dieu, priez pour nous pauvres pécheurs, maintenant et à l'heure de notre mort. Amen.

0: Seigneur Jésus, nous te rendons grâce pour toutes les bénédictions que tu donnes à ton Église et à ses fidèles. Nous continuons à prier pour toutes les intentions des auditeurs de Radio Espérance, particulièrement pour celles qui nous ont été confiées et qui sont déposées devant le Saint-Sacrement dans notre oratoire. Troisième mystère glorieux, la Pentecôte. De la lettre de saint Paul aux Galates. Je vous le dis, marchez sous la conduite de l'Esprit Saint, et vous ne risquerez pas de satisfaire les convoitises de la chair, car les tendances de la chair s'opposent à l'esprit, et les tendances de l'esprit s'opposent à la chair. En effet, il y a là un affrontement qui vous empêche de faire tout ce que vous voudrez.
1: Notre Père, qui es aux cieux, que ton nom soit sanctifié, que ton règne vienne, que ta volonté soit faite sur la terre comme au ciel.
2: Donne-nous aujourd'hui notre pain de ce jour. Pardonne-nous nos offenses, comme nous pardonnons aussi à ceux qui nous ont offensés. Et ne nous laisse pas entrer en tentation, mais délivre-nous du mal. Amen.
1: Je vous salue, Marie, pleine de grâce. Le Seigneur est avec vous. Vous êtes bénie entre toutes les femmes, et Jésus, le fruit de vos entrailles, est béni.
2: Sainte Marie, Mère de Dieu, priez pour nous pauvres pécheurs, maintenant et à l'heure de notre mort. Amen.
1: Je vous salue, Marie, pleine de grâce. Le Seigneur est avec vous. Vous êtes bénie entre toutes les femmes, et Jésus, le fruit de vos entrailles, est béni.
2: Sainte Marie, Mère de Dieu, priez pour nous pauvres pécheurs, maintenant et à l'heure de notre mort. Amen.
1: Je vous salue, Marie, pleine de grâce, le Seigneur est avec vous. Vous êtes bénie entre toutes les femmes, et Jésus, le fruit de vos entrailles, est béni.
2: Sainte Marie, Mère de Dieu, priez pour nous pauvres pécheurs, maintenant et à l'heure de notre mort. Amen.
1: Je vous salue, Marie, pleine de grâce, le Seigneur est avec vous. Vous êtes bénie entre toutes les femmes, et Jésus, le fruit de vos entrailles, est béni.
2: Sainte Marie, Mère de Dieu, priez pour nous pauvres pécheurs, maintenant et à l'heure de notre mort. Amen.
1: Je vous salue, Marie, pleine de grâce, le Seigneur est avec vous. Vous êtes bénie entre toutes les femmes, et Jésus, le fruit de vos entrailles, est béni.
2: Sainte Marie, Mère de Dieu, priez pour nous pauvres pécheurs, maintenant et à l'heure de notre mort. Amen.
1: Je vous salue, Marie, pleine de grâce, le Seigneur est avec vous. Vous êtes bénie entre toutes les femmes, et Jésus, le fruit de vos entrailles, est béni.
2: Sainte Marie, Mère de Dieu, priez pour nous pauvres pécheurs, maintenant et à l'heure de notre mort. Amen.
1: Je vous salue, Marie, pleine de grâce, le Seigneur est avec vous. Vous êtes bénie entre toutes les femmes, et Jésus, le fruit de vos entrailles, est béni.
2: Sainte Marie, Mère de Dieu, priez pour nous pauvres pécheurs, maintenant et à l'heure de notre mort. Amen.
1: Je vous salue, Marie, pleine de grâce, le Seigneur est avec vous. Vous êtes bénie entre toutes les femmes, et Jésus, le fruit de vos entrailles, est béni.
2: Sainte Marie, Mère de Dieu, priez pour nous pauvres pécheurs, maintenant et à l'heure de notre mort. Amen.
1: Je vous salue, Marie, pleine de grâce. Le Seigneur est avec vous. Vous êtes bénie entre toutes les femmes, et Jésus, le fruit de vos entrailles, est béni.
2: Sainte Marie, Mère de Dieu, priez pour nous pauvres pécheurs, maintenant et à l'heure de notre mort. Amen.
1: Je vous salue, Marie, pleine de grâce. Le Seigneur est avec vous. Vous êtes bénie entre toutes les femmes, et Jésus, le fruit de vos entrailles, est béni.
2: Sainte Marie, Mère de Dieu, priez pour nous pauvres pécheurs, maintenant et à l'heure de notre mort. Amen.

0: Par l'intercession de la Vierge Marie, apprends-nous, Jésus, à nous laisser conduire par l'Esprit. Quatrième mystère glorieux, l'Assomption de la Vierge Marie. De la deuxième lettre de saint Paul aux Corinthiens. Rendons grâce à Dieu qui nous entraîne sans cesse en son cortège triomphal dans le Christ et qui répand par nous en tout lieu le parfum de sa connaissance, car nous sommes pour Dieu la bonne odeur du Christ.
1: Notre Père, qui es aux cieux, que ton nom soit sanctifié, que ton règne vienne, que ta volonté soit faite sur la terre comme au ciel.
2: Donne-nous aujourd'hui notre pain de ce jour. Pardonne-nous nos offenses, comme nous pardonnons aussi à ceux qui nous ont offensés. Et ne nous laisse pas entrer en tentation, mais délivre-nous du mal. Amen.
1: Je vous salue, Marie, pleine de grâce. Le Seigneur est avec vous. Vous êtes bénie entre toutes les femmes, et Jésus, le fruit de vos entrailles, est béni.
2: Sainte Marie, Mère de Dieu, priez pour nous pauvres pécheurs, maintenant et à l'heure de notre mort. Amen.
1: Je vous salue, Marie, pleine de grâce, le Seigneur est avec vous. Vous êtes bénie entre toutes les femmes, et Jésus, le fruit de vos entrailles, est béni.
2: Sainte Marie, Mère de Dieu, priez pour nous pauvres pécheurs, maintenant et à l'heure de notre mort. Amen.
1: Je vous salue, Marie, pleine de grâce. Le Seigneur est avec vous. Vous êtes bénie entre toutes les femmes, et Jésus, le fruit de vos entrailles, est béni.
2: Sainte Marie, Mère de Dieu, priez pour nous pauvres pécheurs, maintenant et à l'heure de notre mort. Amen.
1: Je vous salue, Marie, pleine de grâce. Le Seigneur est avec vous. Vous êtes bénie entre toutes les femmes, et Jésus, le fruit de vos entrailles, est béni.
2: Sainte Marie, Mère de Dieu, priez pour nous pauvres pécheurs, maintenant et à l'heure de notre mort. Amen.
1: Je vous salue, Marie, pleine de grâce. Le Seigneur est avec vous. Vous êtes bénie entre toutes les femmes, et Jésus, le fruit de vos entrailles, est béni.
2: Sainte Marie, Mère de Dieu, priez pour nous pauvres pécheurs, maintenant et à l'heure de notre mort. Amen.
1: Je vous salue, Marie, pleine de grâce. Le Seigneur est avec vous. Vous êtes bénie entre toutes les femmes, et Jésus, le fruit de vos entrailles, est béni.
2: Sainte Marie, Mère de Dieu, priez pour nous pauvres pécheurs, maintenant et à l'heure de notre mort. Amen.
1: Je vous salue, Marie, pleine de grâce. Le Seigneur est avec vous. Vous êtes bénie entre toutes les femmes, et Jésus, le fruit de vos entrailles, est béni.
2: Sainte Marie, Mère de Dieu, priez pour nous pauvres pécheurs, maintenant et à l'heure de notre mort. Amen.
1: Je vous salue, Marie, pleine de grâce. Le Seigneur est avec vous. Vous êtes bénie entre toutes les femmes, et Jésus, le fruit de vos entrailles, est béni.
2: Sainte Marie, Mère de Dieu, priez pour nous pauvres pécheurs, maintenant et à l'heure de notre mort. Amen.
1: Je vous salue, Marie, pleine de grâce. Le Seigneur est avec vous. Vous êtes bénie entre toutes les femmes, et Jésus, le fruit de vos entrailles, est béni.
2: Sainte Marie, Mère de Dieu, priez pour nous pauvres pécheurs, maintenant et à l'heure de notre mort. Amen.
1: Je vous salue, Marie, pleine de grâce. Le Seigneur est avec vous. Vous êtes bénie entre toutes les femmes, et Jésus, le fruit de vos entrailles, est béni.
2: Sainte Marie, Mère de Dieu, priez pour nous pauvres pécheurs, maintenant et à l'heure de notre mort. Amen.

0: font pour recevoir une couronne de laurier qui va se faner, et nous, pour une couronne qui ne se fane pas.
1: Notre Père, qui es aux cieux, que ton nom soit sanctifié, que ton règne vienne, que ta volonté soit faite sur la terre comme au ciel.
2: Donne-nous aujourd'hui notre pain de ce jour. Pardonne-nous nos offenses, comme nous pardonnons aussi à ceux qui nous ont offensés. Et ne nous laisse pas entrer en tentation, mais délivre-nous du mal. Amen.
1: Je vous salue, Marie, pleine de grâce. Le Seigneur est avec vous. Vous êtes bénie entre toutes les femmes, et Jésus, le fruit de vos entrailles, est béni.
2: Sainte Marie, Mère de Dieu, priez pour nous pauvres pécheurs, maintenant et à l'heure de notre mort. Amen.
1: Je vous salue, Marie, pleine de grâce, le Seigneur est avec vous. Vous êtes bénie entre toutes les femmes, et Jésus, le fruit de vos entrailles, est béni.
2: Sainte Marie, Mère de Dieu, priez pour nous pauvres pécheurs, maintenant et à l'heure de notre mort. Amen.
1: Je vous salue, Marie, pleine de grâce, le Seigneur est avec vous. Vous êtes bénie entre toutes les femmes, et Jésus, le fruit de vos entrailles, est béni.
2: Sainte Marie, Mère de Dieu, priez pour nous pauvres pécheurs, maintenant et à l'heure de notre mort. Amen.
1: Je vous salue, Marie, pleine de grâce. Le Seigneur est avec vous. Vous êtes bénie entre toutes les femmes, et Jésus, le fruit de vos entrailles, est béni.
2: Sainte Marie, Mère de Dieu, priez pour nous pauvres pécheurs, maintenant et à l'heure de notre mort. Amen.
1: Je vous salue, Marie, pleine de grâce. Le Seigneur est avec vous. Vous êtes bénie entre toutes les femmes, et Jésus, le fruit de vos entrailles, est béni.
2: Sainte Marie, Mère de Dieu, priez pour nous pauvres pécheurs, maintenant et à l'heure de notre mort. Amen.
1: Je vous salue, Marie, pleine de grâce, le Seigneur est avec vous. Vous êtes bénie entre toutes les femmes, et Jésus, le fruit de vos entrailles, est béni.
2: Sainte Marie, Mère de Dieu, priez pour nous pauvres pécheurs, maintenant et à l'heure de notre mort. Amen.
1: Je vous salue, Marie, pleine de grâce, le Seigneur est avec vous. Vous êtes bénie entre toutes les femmes, et Jésus, le fruit de vos entrailles, est béni.
2: Sainte Marie, Mère de Dieu, priez pour nous pauvres pécheurs, maintenant et à l'heure de notre mort. Amen.
1: Je vous salue, Marie, pleine de grâce, le Seigneur est avec vous. Vous êtes bénie entre toutes les femmes, et Jésus, le fruit de vos entrailles, est béni.
2: Sainte Marie, Mère de Dieu, priez pour nous pauvres pécheurs, maintenant et à l'heure de notre mort. Amen.
1: Je vous salue, Marie, pleine de grâce, le Seigneur est avec vous. Vous êtes bénie entre toutes les femmes, et Jésus, le fruit de vos entrailles, est béni.
2: Sainte Marie, Mère de Dieu, priez pour nous pauvres pécheurs, maintenant et à l'heure de notre mort. Amen.
1: Je vous salue, Marie, pleine de grâce, le Seigneur est avec vous. Vous êtes bénie entre toutes les femmes, et Jésus, le fruit de vos entrailles, est béni.
2: Sainte Marie, Mère de Dieu, priez pour nous pauvres pécheurs, maintenant et à l'heure de notre mort. Amen.

0: Seigneur Jésus, par la royale puissance de la prière de Marie, accorde-nous de tenir jusqu'au bout pour remporter la victoire. Marie, reine de la paix,
1: priez pour nous.
0: Ô Marie, conçue sans péché,
1: priez pour nous qui avons recours à vous.
0: Notre-Dame, refuge des pécheurs,
1: priez pour nous.
0: Saint Jean-Louis Bonnard,
1: priez pour nous.
2: Dans ta sagesse infinie, Seigneur, tu veux étendre à l'univers entier le règne du Christ et sauver par lui tous les hommes. Nous te rendons grâce pour le pape Léon.

0: et nous te prions à toutes ces intentions, par Jésus le Christ notre Seigneur. Amen.
1: Au nom du Père, et du Fils, et du Saint-Esprit.
2: Amen.

0: Gloire au Père, et au Fils, et au Saint-Esprit, pour les siècles des siècles. Amen.
1: Radio Espérance, il est 15h, l'heure de la miséricorde. Jésus disait à sœur Faustine, choisi par lui pour être apôtre de sa miséricorde. À 3h, immerge-toi tout entière en ma miséricorde, en l'adorant et en la glorifiant. Fais appel à sa toute-puissance pour le monde entier et particulièrement pour les pauvres pécheurs. Entre au moins pour un moment à la chapelle et adore mon cœur qui est plein de miséricorde dans le très saint sacrement. Et si tu ne peux pas entrer à la chapelle, plonge-toi dans la prière, là où tu te trouves, ne serait-ce que pour un tout petit moment. En cette heure, je ne saurais rien refuser à l'âme qui me prie par ma passion. Par ces paroles, Jésus nous invite nous aussi, là où nous nous trouvons, à nous plonger dans sa passion. C'est depuis l'oratoire de la radio, en présence du Saint-Sacrement, que nous sommes en union avec vous, auditeurs de Radio Espérance. Glorifions la miséricorde de Dieu et adorons le cœur de Jésus dans le Saint-Sacrement.

Ô Jésus, quelle joie brûle dans nos cœurs quand nous voyons ton inconcevable bonté. Nous désirons amener tous les pécheurs à tes pieds pour qu'ils louent ton amour infini pendant les siècles sans fin. Implorons la miséricorde divine pour toutes les intentions que nous portons dans nos cœurs et plus particulièrement pour les âmes des petits-enfants et de ceux qui leur ressemblent. Esprit Saint de Dieu, comble-nous de tes grâces et conduis-nous dans ta lumière.

Nous venons de prier l'heure de la miséricorde. Mireille, Gérard, Marc, vous disent au revoir. Portons-nous les uns les autres dans la prière et bon après-midi à chacun avec Radio Espérance.

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1: Continuons à étudier la vie d'Yvonne Beauvais qui, à 21 ans, arrive à Malétroit, à la clinique de Malétroit, pour être soignée de sa paratyphoïde. Les religieuses augustines accueillent très chaleureusement cette petite parisienne envoyée par Mademoiselle Bateau. Une amitié très belle commence à se tisser entre Yvonne et Mère Madeleine du Sacré-Cœur. Mais un mois après son arrivée, la paratyphoïde revient avec ses conséquences. Une fièvre persistante et des maux de tête épouvantables. Croyant sa santé perdue, Yvonne estime de son devoir de rompre ses fiançailles, mais Robert refuse de prendre en considération le motif avancé par sa fiancée. En mai, Yvonne se rend à Vannes rencontrer le père Crété, recteur du collège Saint-François-Xavier, et lui demande de devenir son père spirituel, un remplacement du père Trésard, décédé depuis quelques mois. Et commence à Malétroit une vie d'intense intimité avec Jésus. Le 12 juin 1922, en la fête de la Sainte Trinité, dans la chapelle du monastère, Yvonne se sent totalement prise par Jésus au moment de la communion. « Ô mon Jésus, comme je suis heureuse, comme je sais bien que c'est vous qui êtes en moi. » Le soir, à genoux dans sa chambre, son crucifix dans les mains et le couvrant de baisers, elle est poussée à lui dire « Seigneur, dès ce moment, je renonce à être aimé. Je ne veux que vos caresses à vous, Seigneur Jésus. » Mais dès le lendemain, une forte fièvre se déclare de nouveau, 40 degrés. Elle délire, perd connaissance. Un grand spécialiste de neurologie l'examine et constate son parfait équilibre mental. Pourtant, il y a quelque chose, conclut-il, mais ce n'est pas de mon ressort. Ce doit être du vôtre. Yvonne se remet rapidement. Elle est persuadée que sa guérison est due à l'intercession de la petite Thérèse de Lisieux, que l'on a beaucoup priée et dont elle porte toujours sur elle une relique. Dans la soirée du mercredi 5 juillet, Mère Madeleine s'aperçoit qu'Yvonne, à genoux sur son lit, est en extase et qu'elle tient dans sa main une fleur de lys. « C'est quelqu'un qui me l'a cueillie et me l'a donnée, » dit-elle ingénieusement. Elle confiera plus tard qu'il est venu l'inviter à porter la croix lumineuse qui s'était placée sur le mur de sa chambre. Sois une âme abandonnée. Accepte les épreuves que je t'enverrai comme la plus grande faveur donnée aux âmes que j'aime. Accepte-les sans te plaindre, sans en examiner la nature ou la durée et sans t'en prévaloir. Et à la fin de l'entretien, Yvonne vit Jésus cueillir une fleur de lys près de la croix et la lui donner. Cette fleur de lys qui restera fraîche et odorante 4 jours plus tard sur la cheminée est le symbole de la vocation virginale à laquelle la convalescente de Malétroit était désormais appelée. Donc, dès son début de séjour à Malétroit, d'abord elle est guérie miraculeusement et puis le Seigneur lui fait comprendre qu'elle est vraiment appelée à le suivre de très près comme religieuse. Voilà, on commence à comprendre pourquoi Jésus a choisi cette petite Yvonne pour être son épouse, pour être sa chère petite religieuse.

je connais mes brebis et mes brebis me connaissent, comme le Père me connaît et que je connais le Père. » Jean 10, 14, 15.

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1: Un pèlerinage de l'Ascension est organisé entre le Puy-en-Velay et la Louvet, avec 4 jours de marche du jeudi 14 au dimanche 17 mai. 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Les hébergements sont collectifs, des voitures suiveuses portent les bagages encombrants afin de marcher léger. 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Pour plus d'informations, vous pouvez contacter Joël Arsac au 04 71 66 50 62. 04 71 66 50 62. 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
3: Bonjour chers amis, eh bien nous commençons ce mois de mai avec un monde qui n'en finit pas d'agoniser sous les difficultés de relations, ces tensions que nous sentons aussi bien au niveau des peuples, des États qu'au niveau de nos relations peut-être aussi personnelles. Alors ce monde peut nous affoler, mais pourtant nous avons les moyens de vivre tout cela d'une autre façon. Il y a, dans la richesse de la révélation chrétienne, la révélation d'une miséricorde, d'un pardon, qui devient absolument nécessaire et peut-être plus que jamais. Et parce que nous sommes dans un monde de l'invective, des jugements hâtifs, beaucoup trop balancés à la face de nos voisins, parce que ce monde réagit beaucoup dans la violence, parce que l'injustice est là. Or, face à l'injustice, il y a une autre méthode, un autre moyen. Face à l'injustice, il faut absolument rentrer dans cette culture du pardon. Le pardon est une chose merveilleuse. Et pourtant, c'est vrai, il faut le redire, ça reste difficile. Mais vous savez, toutes les bonnes choses sont difficiles. Le bonheur, c'est difficile à acquérir et pourtant tout le monde le recherche. L'amour, ça demande aussi des efforts. Le pardon, on n'est pas très à l'aise non plus avec le pardon, alors que ça reste crucial. Alors pourquoi cette défiance même du pardon? Pourquoi ne croit-on pas assez à cette force du pardon? Sans doute parce qu'il y a d'abord un certain déficit d'éducation au pardon. C'est pourtant assez classique d'apprendre aux enfants à demander pardon. Mais il faut aller beaucoup plus loin que ça. Il faut que les enfants s'aperçoivent que dans la vie des adultes, c'est aussi le pardon qui est une grande richesse. Ce n'est pas simplement aux enfants à demander pardon quand ils ont dit une bêtise ou qu'ils se sont salis, etc. Il y a une culture du pardon qui d'abord doit se vivre entre les adultes. Et en particulier dans la vie de famille, parlons-en. Comme c'est important que les parents puissent demander aussi pardon à leurs enfants quand ils ont été dans un certain abus de pouvoir, quand ils n'ont pas été assez justes. Et puis bien sûr qu'entre enfants, il faut aussi apprendre ce qu'est le pardon. Le mot même de miséricorde, voyez, le mot même de miséricorde, je pense qu'il est trop souvent vécu comme un mot un peu désuet, quand quelquefois on ne sait même pas ce que ça veut dire. C'est un mot très catholique et qui n'est pas beaucoup et n'est pas à la mode. Il n'est pas à la mode. Le pardon, c'est un mot qui est beaucoup plus connu. Pourtant, je crois qu'on a énormément de fausses idées du pardon et on pratique des faux pardons. Très souvent, on se dit mais j'ai pardonné alors que on l'a fait mal, on ne l'a pas réitéré. Ou alors, on a cru qu'on avait demandé pardon, mais il ne s'agissait pas du tout de cela. On peut se justifier d'une façon incroyable. Ce n'est pas la même chose de demander pardon et de se justifier. Il y a aussi avec le pardon un écueil qui est parce que ça demande l'humilité. Est-ce que c'est pas un peu naïf? Vous voyez, on dit, mais c'est naïf de pardonner. On dit pardonne et puis pof, comme ça, ça s'en va, ça paraît irréaliste. Et on préfère souvent se battre, se défendre dans la vie plutôt que pardonner. Parce que quand j'ai subi une injustice, vous savez, ce qui vient très vite, c'est l'idée d'une vengeance qui peut être très très subtile. D'une façon ou d'une autre, on préfère au pardon, on préfère la vengeance. Regardez comment Caïn a vécu l'offrande d'Abel comme une véritable injustice. Parce qu'il semblait que Dieu avait privilégié Abel. Et c'est ça qui a engendré chez lui d'abord de la haine et puis ça a été jusqu'au meurtre. Il y a de ses frères ennemis, de ses frères et sœurs ennemis dans tant de familles. Et c'est parce que on vit mal cela que se développe en nous, à cause du péché, il se développe en nous de la violence, de la vengeance. Et déjà, dans l'ancienne alliance, on avait compris que c'était très dangereux, la vengeance, parce qu'on demandait à ce que quand on m'a fait du mal, je ne fasse pas plus de mal que je n'en avais reçu. C'était la fameuse loi du talion. Œil pour œil, dent pour dent. C'est-à-dire, tu m'as arraché un œil, je vais t'en arracher un. Et alors, c'est cette recherche d'un équilibre, d'une justice. Une justice qui se passe en, parce qu'il y a eu un mal, il faut faire un autre mal pour le compenser. C'est comme ça d'ailleurs que marche la justice des hommes, tout simplement, parce que quand quelqu'un a fait une faute, eh bien, il faut qu'il expie. Et de fait, celui qui a fait une faute cherche à expier. Donc on peut comprendre que c'est un besoin déjà naturel d'expier ce que l'on a fait. Pourtant, il y a beaucoup mieux à faire. Et la loi du talion était une sorte de frein pour que la vengeance ne passe pas en spirale. Vous savez, comme la vendetta corse, où tu m'as pris un âne, je vais t'en prendre deux. Et parce que je vais en prendre deux, l'autre va ensuite m'en prendre quatre. Et donc, il y a une spirale dans la vengeance qui est très dangereuse. C'est ce qui justifie, en fait, la plupart des guerres aussi entre les États. Et nous voyons en tout cas que cette culture du pardon ne se répand pas assez, surtout si elle ne s'enseigne pas et surtout si elle ne se pratique pas. Voilà. Et donc ça se voit au niveau des groupes, au niveau des nations, mais ça se voit aussi concrètement et si souvent dans nos familles et au cœur même des couples. Alors nous allons développer un peu tout ça parce que l'Évangile nous dit de si belles choses. En particulier, et c'est typique du christianisme, l'Évangile nous parle du pardon aux ennemis. Et c'est justement parce qu'il y a du mal... Au moins reconnaissons ce réalisme-là, il y a du mal, on s'offense, on se fait du mal alors qu'on ne le veut pas, et on ne se fait pas du bien alors qu'on le devrait. Il y a donc une sorte de déficit de bien. Et face à ce déficit de bien, parce que le mal se traduit par le fait que nous devenons des ennemis, parce que nous faisons du mal, nous devenons ennemis. L'ennemi, c'est celui que je ne peux plus aimer parce qu'il m'a fait du mal. Et en face de cette réalité qui est si courante, eh bien l'Évangile dit « aime ton ennemi ». Alors c'est paradoxal, c'est scandaleux et c'est révolutionnaire. Le Christ lui-même, au plus fort de sa passion, abandonné de tous, Ce croyant abandonné de Dieu, le Christ lui-même dit « Père, pardonne-leur, ils ne savent pas ce qu'ils font ». Un regard d'amour sur ces bourreaux qui sont là devant lui, dont il a tout subi, c'est son corps, son âme, tout ça a été complètement broyé par le mal, et sa bouche profère cette chose incroyable « Pardonne-leur, ils ne savent pas ce qu'ils font ». Nous voyons déjà au passage que le pardon peut se nourrir de cela. C'est que l'autre ne sait pas toujours qu'il m'a fait mal. Et ne disons jamais « ça, je ne lui pardonnerai jamais ». On entend ça souvent, vous voyez, dans la vie de couple, on a été attrapé par une offense, quelque chose qui mord notre cœur, qui nous fait mal. Et alors on a cette petite décision intérieure, très curieuse, « ça, je ne lui pardonnerai jamais ». C'est une façon de garder dans un esprit de vengeance, de garder une arme contre l'autre, dont on ne veut surtout pas oublier. Et alors, c'est aussi parce que certains croient qu'il faut oublier pour pardonner que c'est aussi un faux pardon. Nous allons voir ça. Qu'est-ce que sont les faux pardons ? En tout cas, est-ce qu'il y a des choses impardonnables ? Voilà. Est-ce qu'il y a de fait quelque chose d'impardonnable ? Est-ce qu'on peut prétexter du souffrance de quelque chose qui est trop fort pour qu'on ait le devoir, même l'autorisation de pardonner? Est-ce que des choses très graves peuvent se pardonner? Est-ce que c'est pas une pirouette trop facile de pardonner quand il y a eu quelque chose de grave? Je pense à un crime contre un enfant. Peut-on pardonner? Un meurtre, un viol. Est-ce qu'on peut pardonner à son violeur une erreur médicale? Une erreur judiciaire, l'adultère dans le couple, est-ce que l'on peut pardonner ça? Voilà, nous allons creuser ça parce qu'il y a vraiment un boulevard à découvrir. C'est le boulevard du pardon, le boulevard, l'autoroute de la miséricorde. Et il n'y a pas de seuil au-delà duquel il serait impossible de pardonner. Je crois qu'on peut dire, en tout cas, qu'on peut tout pardonner, même si, bien sûr, cela est toujours difficile, et particulièrement quand le mal ou l'offense a été particulièrement importante. Donc tout est pardonnable au final, même si il faut emprunter un chemin qui peut être long et difficile.

Alors nous disions qu'il faut découvrir vraiment ce qu'est le pardon. Et le pardon a un autre nom, c'est un autre nom de l'amour. C'est un nom aussi que l'on peut attribuer à Dieu lui-même, puisqu'il est dit si souvent dans l'Écriture que Dieu est amour et miséricorde, comme s'il faut bien sûr accrocher les deux. Et on ne peut pardonner que parce qu'on aime, finalement. Même quand c'est un ennemi, on peut avoir aussi une part de nous-mêmes qui l'aime ou qui veut l'aimer. Et donc c'est en rapport avec l'amour parce que c'est d'ordre divin. Seul Dieu d'ailleurs, sans doute, peut nous aider à pardonner et il peut aussi venir pardonner en nous. Et c'est même le pardon qui nous fait aimer davantage. Parce qu'il n'y a pas plus réaliste que cette démarche qui consiste à pardonner pour mieux aimer. C'est une clé qui permet d'ouvrir la porte de nos cœurs cadenassés parce que la rancune, la haine et la vengeance ferment le cœur et le rend particulièrement dur. C'est donc une expérience fondamentale et qui est à la portée de tous. Encore une fois, non pas parce qu'il n'y a pas de difficulté, mais au contraire, parce que ces difficultés qui entourent le pardon, il y a pour ces difficultés-là, il y a des moyens. C'est ce que nous allons faire, essayer de réfléchir à la façon dont ça fonctionne pour le pratiquer beaucoup mieux. Je répète, c'est une expérience fondamentale. Le pape François disait dans Amoris Laetitia, « Tant qu'il tente de faire le pas du pardon, chacun doit se demander avec une sereine humilité s'il n'a pas créé les circonstances qui ont conduit l'autre à commettre certaines erreurs. » Mais l'expérience montre qu'avec une aide appropriée et par l'action réconciliatrice de la grâce, bon nombre de crises conjugales ou familiales sont surmontées d'une manière satisfaisante. Pardonner et se savoir pardonner, se sentir pardonné, constitue une expérience fondamentale dans la vie familiale. Voilà, c'est donc une voie difficile mais efficace. Et le pape aussi disait, nous savons aujourd'hui que pour pouvoir pardonner, il nous faut passer par l'expérience de nous comprendre et aussi de nous pardonner à nous-mêmes. Parce que souvent nos erreurs, le regard critique des personnes que nous aimons, nous conduit à perdre l'amour de nous-mêmes. Cela fait que nous finissons par nous méfier des autres, on fuit l'affection, on est rempli de peur dans les relations interpersonnelles. Alors pourquoi accuser les autres ? Accuser les autres devient un faux soulagement. Il faut prier avec sa propre histoire, s'accepter soi-même, savoir cohabiter avec ses propres limites, y compris à se pardonner à soi-même pour pouvoir avoir cette même attitude envers les autres. Voyez que nos difficultés avec le pardon viennent aussi d'abord de nous-mêmes et pas simplement de l'autre qui nous a offensés. Alors c'est donc une urgence. C'est une urgence parce que ça touche à l'intime de nos vies, de nos relations. Et c'est parce que nous sommes trop souvent dans un déséquilibre profond avec les autres, parce qu'il y a du passif. On a accumulé des petites choses que l'on a mis de côté. Ça s'installe en nous et ça attend d'être rectifié. Voilà pourquoi il est urgent de commencer ce chemin difficile, mais simple. Le pardon est simple, c'est pas compliqué, mais c'est difficile. Alors, comment définir le pardon ? Eh bien, il se définit par deux caractéristiques très importantes. Et avec ça, on va beaucoup comprendre pourquoi et comment il faut pardonner. Parce que c'est d'abord gratuit. Le pardon ne se mérite pas. Je ne peux pas chercher des arguments rationnels au pardon. C'est une dette à effacer sans contrepartie. C'est comme ça qu'on s'entend souvent dire « je pardonne si telle ou telle chose ». On a une condition. Ou alors je pardonne si toi tu demandes pardon. Vous voyez qu'il y a une espèce d'échange là qui n'est pas tout à fait gratuit. Alors que le pardon c'est gratuit et c'est d'ailleurs scandaleux à cause de ça. Parce qu'on pense que l'offenseur est absous de sa faute alors qu'il va toujours garder sa responsabilité. Et si je décide de pardonner, ce n'est pas parce que l'autre lui-même a décidé de demander pardon, parce que ce sont deux choses différentes.
Pour pardonner, mais aussi pour demander pardon, il faut sacrifier son orgueil. Voyez, ce côté gratuit, c'est parce que c'est à vivre avec beaucoup d'humilité, sans désir de justice. Sans désir de justice. C'est autre chose que la justice. Parce que la justice va nous conduire à la compensation, une sorte de vengeance subtile, voyez. C'est sans désir de justice. Et c'est en abandonnant ses droits devant la dette de l'offenseur. C'est l'autre qui m'a fait mal, c'est à l'autre de payer. Et moi, qu'est-ce que je fais avec ça? Mais moi, j'ai un travail à faire qui est tout aussi important, tout aussi humble, qui est de pardonner. C'est aussi, deuxièmement, un acte de volonté. C'est-à-dire que le pardon, c'est pas un sentiment, c'est pas parce que je le sens, ce n'est pas parce que tout d'un coup mon cœur a changé. C'est pas vrai, je garde encore la trace d'une offense. Il faut que j'aille jusqu'au pardon pour liquider ce mal qui reste en moi. Et pour ça, c'est la volonté qui est nécessaire. Parce que c'est dans la logique du cœur et non pas dans la logique de la raison. Donc ce n'est pas avec son intelligence qu'on arrive à pardonner. C'est avec son cœur. Et c'est un choix. C'est donc un acte de volonté. Mais c'est comme l'amour. L'amour, c'est un acte de volonté, ce n'est pas un sentiment. On n'est pas dans les sentiments, on n'est pas dans l'envie. J'ai envie de demander pardon ou j'ai envie de pardonner. Ça, c'est un moteur, c'est une émotion que je ressens. Mais quand je vais aller dans le pardon, il faudra que je pose un acte de volonté. La vraie question, vous savez, ce n'est pas de se demander si on peut pardonner, mais si on veut. C'est la seule façon d'ouvrir la porte à la grâce et c'est cela qui fait des miracles. Alors le pardon est quelque chose de miraculeux parce qu'il est

0: prendre le dessus et avec du temps. Quand Jésus invite à l'amour des ennemis, il nous dit très précisément, vous avez appris qu'il était dit, tu aimeras ton prochain et tu haïras ton ennemi. Voilà qui nous paraît raisonnable en réalité. Eh bien, Jésus dit, moi je vous dis, aimez vos ennemis. Pof. Et ça tombe comme un cri et comme une révolution. C'est la seule religion au monde qui a ainsi prétendu vaincre le mal par le pardon. Et la croix, c'est un immense acte de pardon, pardon de Dieu, à cause de tous les péchés du monde. C'est pour ça qu'à la croix, c'est la solution contre le mal qui nous est présentée, qui est « Père, pardonne-leur ». Voilà. Alors, dans la vie familiale, dans la vie conjugale, on a tout le temps cette question qui vient à nous. Qu'est-ce que je fais de tous ces petits accrocs, ces maladresses, ces paroles malheureuses? Qu'est-ce que je fais de ces gestes désagréables, de ces oublis, de ces petites insultes, de ces mépris, de ces jugements? Qu'est-ce que je fais de tout ça dans une vie dont j'attends qu'elle me remplisse, elle me rende heureuse? C'est le pardon qui rend heureux. Ce n'est pas l'oubli des fautes, ce n'est pas la vengeance, ce n'est pas tous ces faux pardons que nous regarderons la prochaine fois. Ce n'est pas tout cela qui peut nous rendre heureux. C'est de rentrer résolument sur cette belle autoroute de la miséricorde. Dépassons la justice, dépassons la justice. Elle ne suffit pas. Il y a beaucoup mieux que la justice, qui est pourtant nécessaire déjà dans un premier temps. Mais il y a quelque chose de bien meilleur que la justice, ça s'appelle la miséricorde. Vous savez, le pape Jean-Paul II a institué ce dimanche la miséricorde au lendemain de Pâques, parce qu'il s'agit d'un enjeu de vie. C'est la miséricorde qui peut nous rendre vivants, qui nous rend à nouveau vivants quand nous avons été blessés par le mal, blessés par le péché, et particulièrement le péché des autres. Voilà, rentrons donc bien dans cette culture du pardon. Il y a en retirer beaucoup de bonheur.
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1: Gloire au Père et au Fils et au Saint-Esprit, pour les siècles des siècles. Amen.

Chers auditeurs de Radio Espérance, Brice, très heureux de vous retrouver à ce micro pendant une heure pour Solideo Gloria, 6 siècles de musique pour orgue sur Radio Espérance. Une émission qui aujourd'hui vous permettra d'entendre une bonne partie d'un concert donné il y a juste 40 ans par Olivier Latrie sur un grand orgue qui était flambant neuf. Nous sommes donc toute fin avril 1986, nous sommes en Allemagne, en Westphalie, dans la ville de Reda-Wiedenbrück, où la firme Fischer-Kramer vient de construire un grand instrument, une cinquantaine de jeux, qu'on peut régulièrement entendre au concert, et notamment avec celui qui était alors un jeune organiste de 24 ans, Olivier Latrie, qui avait été nommé l'année précédente titulaire de Notre-Dame de Paris et qui jouait, vous venez de l'entendre, en guise d'introduction, de première partie de concert, l'un des préludes et fugues opus 99 de Camille Saint-Saëns, musique française donc de la toute fin du 19e siècle, 1894 précisément. Nous venons d'entendre le prélude qui est dédié à Eugène Gigoux. Voici tout de suite la fugue qui suit. On ne sera pas étonné de trouver chez Saint-Saëns un intérêt pour les formes magnifiées par les musiciens baroques comme Jean-Sébastien Bach, mais qui arrive dans ce moule, dans cette écriture savante de la fugue par exemple, à insérer des effets typiquement romantiques comme la grande et belle progression à laquelle nous allons assister dans cette fugue. Camille Saint-Saëns joué par Olivier Latrie en concert le 30 avril 1986 à Reda-Wiedenbrück.

À l'instant, joué en concert il y a juste 40 ans, le 30 avril 1986, la musique de Camille Saint-Saëns, datée de 1894, musique fin 19e de Camille Saint-Saëns, avec ce troisième des trois préludes et fugues opus 99 en mi bémol majeur. C'était joué en concert par Olivier Latry, qui était alors le jeune organiste qui venait d'être nommé à Notre-Dame de Paris l'année précédente, et qui donc, à l'âge de 24 ans, donnait ce concert sur un orgue flambant neuf, l'orgue Fischer-Kramer, qui se trouve en Allemagne à Reda-Wiedenbrück, où sont régulièrement organisés des concerts mis en ligne ensuite. Dans ce programme, avec principalement de la musique française de la fin 19e et du début du 20e siècle, Olivier Latry, après Camille Saint-Saëns, enchaînait avec ce qu'on appelle les trois pièces, c'est le titre du recueil, trois pièces pour orgue de César Franck, des pièces écrites pour l'inauguration du grand orgue Cavaillé-Coll du palais du Trocadéro à l'occasion de l'exposition universelle à Paris de 1878. Musique donc de la fin des années 1870. Nous allons entendre deux des trois pièces. La première est intitulée Cantabile et, comme elle l'indique, elle veut faire chanter l'orgue comme un soliste. Et ensuite, nous entendrons la pièce Héroïque en concert, musique de César Franck par Olivier Latry. 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

Vous écoutez Radio Espérance, l'émission hebdomadaire consacrée à la musique d'orgue, et aujourd'hui le large extrait d'un concert donné il y a juste 40 ans par Olivier Latrie sur un nouvel orgue, l'orgue Fischer-Kramer à Redavidenbruck en Allemagne, église Saint-Clément, on est en Westphalie. Et au programme de ce concert, eh bien, Olivier Latrie, qui avait été nommé l'année précédente titulaire de Notre-Dame de Paris, exporte en quelque sorte le savoir-faire des organistes français en jouant de la musique française. Nous avions entendu Camille Saint-Saëns pour ouvrir ce concert et à l'instant deux grandes pièces de César Franck qui furent données pour la première fois en 1878 dans le cadre de l'exposition universelle de Paris qui voyait la construction d'un immense palais au Trocadéro et dans ce palais une grande salle de concert avec un immense orgue dû à Aristide Cavaillé-Coll, l'instrument qui aujourd'hui se trouve à l'auditorium Maurice Ravel de Lyon. Et sur cet instrument, pour cet instrument, César Franck avait écrit un ensemble de trois pièces, dont les deux que nous venons d'entendre à l'instant, pièces héroïques, et juste au préalable, nous entendions le Cantabile. Si le concert d'Olivier Latrie que nous entendons aujourd'hui sur Radio Espérance avait débuté par un prélude et fugue écrit par Camille Saint-Saëns, voici 20 ans plus tard un prélude et fugue encore pour orgue écrit cette fois-ci par Marcel Dupré. Là aussi un ensemble de trois préludes et fugues, nous entendons le troisième en sol mineur, musique virtuose mais en même temps avec quelque chose de très fluide, presque impressionniste. Olivier Latrie, donc en concert à Redavidenbruck, joue le prélude et fugue en sol mineur de Marcel Dupré, musique écrite la veille de la Première Guerre mondiale.

Sur Radio Espérance, nous entendons aujourd'hui de larges extraits d'un concert donné il y a juste 40 ans par Olivier Latry sur le nouvel Org Fischer Kramer de Reda Wittenbrück. Et à l'instant, nous entendions le troisième des trois préludes des fugues opus 7 de Marcel Dupré, musique de 1914, qui répondait en quelque sorte au prélude des fugues de Camille Saint-Saëns, écrit 20 ans plus tôt, et que nous avions entendu en début d'émission et qui correspondait au début du concert. Lors de ce programme, Olivier Latry interprétait également la première symphonie pour orgue de Louis Vierne, son lointain prédécesseur à Notre-Dame de Paris, mais nous ne l'écouterons pas aujourd'hui, faute de temps. Et il terminait son programme en improvisant sur l'hymne à Marie, Ave Maristella.

Pour clore son concert donné il y a juste 40 ans, Olivier Liatri à Reda Wiedenbrück improvisait à partir du thème grégorien Ave Maristella, hymne à Marie, en lien évidemment avec Notre-Dame de Paris, puisque nous étions en 1986 et que l'année précédente, Olivier Liatri avait été nommé titulaire de Notre-Dame de Paris, mais cette pièce évidemment tombe à point nommé pour notre début du mois de mai, le mois consacré à Marie. Et je vous propose d'entendre tout de suite le même instrument, l'orgue Fischer-Kramer, daté 1984 de cette ville de Reda Wiedenbrück, avec une improvisation encore sur ce même thème grégorien, Ave Maria Stella, donné dans le cadre d'un concert 2 ans plus tard, en septembre 1988, par l'organiste allemand Wolfgang Seifen.

Sur Radio Espérance, nous écoutons l'orgue conçu en 1984 par la firme Fischer-Kramer à Reda Wiedenbrück. Nous avons entendu large extrait d'un concert donné par Olivier Latrie il y a 40 ans. Et à l'instant, un concert entièrement consacré à de l'improvisation par un expert en cette matière, l'allemand Wolfgang Seifen, qui ici improvisait sur l'hymne à Marie, Ave Maristella, dans le cadre d'une symphonie entièrement improvisée, et donc l'un des mouvements était consacré à cet hymne marial. Un autre mouvement était consacré dans cette même symphonie improvisée en concert, donc en septembre 1988 par Seifen. Un autre mouvement était consacré au thème Salve Regina. Le voici pour clore notre émission d'aujourd'hui.

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0: Gloire au Père, et au Fils, et au Saint-Esprit, pour les siècles des siècles. Amen.
1: Auditeurs de Radio Espérance, bonjour. Nous venons prier notre Seigneur depuis l'oratoire de la radio à Saint-Étienne, où nous adorons le Saint-Sacrement. Nous voulons implorer la miséricorde divine pour le monde entier et tout particulièrement pour l'Église de Jésus-Christ. Nous nous offrons entièrement à toi, Seigneur, pour le pape Léon et tout le clergé, mais aussi pour chaque baptisé. Viens, Seigneur, faire descendre ton torrent de grâce sur les âmes de tes enfants baptisés. Embrase-les des dons du Saint-Esprit pour que chacun devienne des apôtres de feu à l'image de tes apôtres lors de la première Pentecôte pour annoncer au monde la vérité de ton amour et de ta miséricorde. Nous te supplions, couvrir de ton très précieux sang chacun de tes enfants baptisés dans le monde entier. Viens leur révéler la puissance de ton amour et de ta miséricorde pour que chacun se laisse purifier et modeler pour retrouver sa beauté originelle. Nous te supplions, Jésus, du plus profond de nos entrailles, que le feu de ton esprit divin embrase chaque baptisé ici-bas et fasse de lui un brasier d'amour pour ceux qui ne te connaissent pas ou qui vivent loin de toi. Nous te supplions pour que par ta grâce, Seigneur, les âmes du purgatoire brûlent du feu de ta miséricorde pour entrer au ciel et devenir de puissants intercesseurs pour ton Église sur la terre et pour toutes les générations à venir. Seigneur, tu nous as donné Marie pour mère. Nous voulons consacrer ton Église à son cœur immaculé. Marie, prends chacun, chaque membre de l'Église et chaque âme du purgatoire pour les offrir à ton Fils Jésus, ton unique Sauveur. Immaculée, Reine du ciel et de la terre, refuge des pécheurs et Mère très aimante, à qui Dieu voulut confier tout ordre de la miséricorde, me voici à tes pieds, moi, pauvre pécheur. Je t'en supplie, accepte mon être tout entier, comme ton bien et ta propriété. Agis en moi selon ta volonté, en mon âme et en mon corps, en toute ma vie, ma mort et mon éternité. Souvenez-vous, ô très miséricordieuse Vierge Marie, qu'on n'a jamais entendu dire qu'aucun de ceux qui ont eu recours à votre protection, imploré votre assistance, réclamé votre secours, ait été abandonné. Animée d'une pareille confiance, ô Vierge des Vierges, ô ma mère, je cours vers vous en gémissant sous le poids de mes péchés. Je me prosterne à vos pieds. Ô Mère du Verbe, ne dédaignez pas mes prières, mais accueillez-les favorablement et daignez les exaucer. Amen. Prions l'Esprit Saint. Viens, Esprit Saint, en nos cœurs et envoie du haut du ciel un rayon de ta lumière.
2: Viens en nous, Père des pauvres. Viens, dispensateur des dons. Viens, lumière de nos cœurs.
1: Consolateur souverain, autre très doux de nos âmes, adoucissante fraîcheur.
2: Dans le labeur, le repos. Dans la fièvre, la fraîcheur. Dans les pleurs, le réconfort.
1: Ô lumière bienheureuse, viens remplir jusqu'à l'intime le cœur de tous tes fidèles.
2: Sans ta puissance divine, il n'est rien, en aucun homme, rien qui ne soit perverti.
1: Lave ce qui est souillé. Baigne ce qui est aride, guéris ce qui est blessé.
2: Assouplis ce qui est raide, réchauffe ce qui est froid, rend droit ce qui est faussé.
1: À tous ceux qui ont la foi et qui en toi se confient, donne tes 7 dons sacrés.
2: Donne mérite et vertu, donne le salut final, donne la joie éternelle. Amen.

0: Je vous salue, Marie, pleine de grâce. Le Seigneur est avec vous. Vous êtes bénie entre toutes les femmes, et Jésus, le fruit de vos entrailles, est béni.
1: Sainte Marie, Mère de Dieu, priez pour nous, pauvres pécheurs, maintenant et à l'heure de notre mort. Amen.
0: Je vous salue, Marie, pleine de grâce. Le Seigneur est avec vous. Vous êtes bénie entre toutes les femmes, et Jésus, le fruit de vos entrailles, est béni.
1: Sainte Marie, Mère de Dieu, priez pour nous, pauvres pécheurs, maintenant et à l'heure de notre mort. Amen.
0: Je vous salue, Marie, pleine de grâce. Le Seigneur est avec vous. Vous êtes bénie entre toutes les femmes, et Jésus, le fruit de vos entrailles, est béni.
1: Sainte Marie, Mère de Dieu, priez pour nous pauvres pécheurs, maintenant et à l'heure de notre mort. Amen.

0: Nous allons implorer la miséricorde divine par l'intercession de Marie. Et nous lisons cette prière de Jean-Paul II. Père, Dieu, Père miséricordieux, qui a révélé ton amour dans ton Fils Jésus-Christ, tu l'as répandu sur nous dans l'Esprit Saint Consolateur. Nous te confions aujourd'hui le destin du monde et de chaque homme. Penche-toi sur nos péchés, guéris nos faiblesses, vainc tout mal, fais que tous les habitants de la terre fassent l'expérience de ta miséricorde, afin qu'en toi, Dieu un et trine, ils trouvent toujours la source de l'espérance. Père éternel, par la douloureuse passion et la résurrection de ton Fils, accorde-nous ta miséricorde, ainsi qu'au monde entier. Amen. Au nom du Père, et du Fils, et du Saint-Esprit.
1: Amen.
0: Notre Père, qui es aux cieux, que ton nom soit sanctifié, que ton règne vienne, que ta volonté soit faite sur la terre comme au ciel.
1: Donne-nous aujourd'hui notre pain de ce jour. Pardonne-nous nos offenses, comme nous pardonnons aussi à ceux qui nous ont offensés. Et ne nous laisse pas entrer en tentation, mais délivre-nous du mal. Amen.
0: Je vous salue, Marie, pleine de grâce. Le Seigneur est avec vous. Vous êtes bénie entre toutes les femmes, et Jésus, le fruit de vos entrailles, est béni.
1: Sainte Marie, Mère de Dieu, priez pour nous, pauvres pécheurs, maintenant et à l'heure de notre mort. Amen.
0: Je crois en Dieu, le Père Tout-Puissant, Créateur du ciel et de la terre, et en Jésus-Christ, son Fils unique, notre Seigneur, qui a été conçu du Saint-Esprit, est né de la Vierge Marie, a souffert sous Ponce Pilate, a été crucifié et mort, et a été enseveli et descendu aux enfers. Le troisième jour est ressuscité des morts, est monté aux cieux, est assis à la droite de Dieu, le Père Tout-Puissant, d'où il viendra juger les vivants et les morts.
1: Je crois en l'Esprit Saint, à la Sainte Église catholique, à la communion des saints, à la rémission des péchés, à la résurrection de la chair, à la vie éternelle. Amen.
0: Et quand Judas eut pris la bouchée, Satan entra en lui. Jésus lui dit alors, « Ce que tu fais, fais-le vite. » Père éternel, je t'offre le corps et le sang, l'âme et la divinité de ton Fils bien-aimé, notre Seigneur Jésus-Christ.
1: En réparation de nos péchés et de ceux du monde entier,
0: par sa douloureuse passion,
1: sois miséricordieux pour nous et pour le monde entier.
0: Par sa douloureuse passion,
1: sois miséricordieux pour nous et pour le monde entier.
0: Par sa douloureuse passion,
1: sois miséricordieux pour nous et pour le monde entier.
0: Par sa douloureuse passion,
1: sois miséricordieux pour nous et pour le monde entier.
0: Par sa douloureuse passion,
1: sois miséricordieux pour nous et pour le monde entier.
0: Par sa douloureuse passion,
1: sois miséricordieux pour nous et pour le monde entier.
0: Par sa douloureuse passion,
1: sois miséricordieux pour nous et pour le monde entier.
0: Par sa douloureuse passion,
1: sois miséricordieux pour nous et pour le monde entier.
0: Par sa douloureuse passion,
1: sois miséricordieux pour nous et pour le monde entier.
0: Par sa douloureuse passion,
1: sois miséricordieux pour nous et pour le monde entier.
0: Beaucoup portaient de faux témoignages contre Jésus, et ces témoignages ne concordaient pas. Père éternel, je t'offre le corps et le sang, l'âme et la divinité de ton Fils bien-aimé, notre Seigneur Jésus-Christ.
1: En réparation de nos péchés et de ceux du monde entier,
0: par sa douloureuse passion,
1: sois miséricordieux pour nous et pour le monde entier.
0: Par sa douloureuse passion,
1: sois miséricordieux pour nous et pour le monde entier.
0: Par sa douloureuse passion,
1: sois miséricordieux pour nous et pour le monde entier.
0: Par sa douloureuse passion,
1: sois miséricordieux pour nous et pour le monde entier.
0: Par sa douloureuse passion,
1: sois miséricordieux pour nous et pour le monde entier.
0: par sa douloureuse passion.
1: Sois miséricordieux pour nous et pour le monde entier.
0: Par sa douloureuse passion.
1: Sois miséricordieux pour nous et pour le monde entier.
0: Par sa douloureuse passion.
1: Sois miséricordieux pour nous et pour le monde entier.
0: Par sa douloureuse passion.
1: Sois miséricordieux pour nous et pour le monde entier.
0: Par sa douloureuse passion.
1: Sois miséricordieux pour nous et pour le monde entier.
0: Pilate s'adressa aux grands prêtres et aux foules. Je ne trouve chez cet homme aucun motif de condamnation. Père éternel, je t'offre le corps et le sang, l'âme et la divinité de ton Fils bien-aimé, notre Seigneur Jésus-Christ.
1: En réparation de nos péchés et de ceux du monde entier,
0: par sa douloureuse passion,
1: sois miséricordieux pour nous et pour le monde entier.
0: Par sa douloureuse passion.
1: Sois miséricordieux pour nous et pour le monde entier.
0: Par sa douloureuse passion.
1: Sois miséricordieux pour nous et pour le monde entier.
0: Par sa douloureuse passion.
1: Sois miséricordieux pour nous et pour le monde entier.
0: Par sa douloureuse passion.
1: Sois miséricordieux pour nous et pour le monde entier.
0: Par sa douloureuse passion.
1: Sois miséricordieux pour nous et pour le monde entier.
0: Par sa douloureuse passion.
1: Sois miséricordieux pour nous et pour le monde entier.
0: Par sa douloureuse passion.
1: Sois miséricordieux pour nous et pour le monde entier.
0: Par sa douloureuse passion.
1: Sois miséricordieux pour nous et pour le monde entier.
0: Par sa douloureuse passion.
1: Sois miséricordieux pour nous et pour le monde entier.
0: Et il réquisitionne pour porter sa croix un passant, Simon de Cyrène, le père d'Alexandre et de Rufus qui revenaient des champs. Père éternel, je t'offre le corps et le sang, l'âme et la divinité de ton Fils bien-aimé, notre Seigneur Jésus-Christ.
1: En réparation de nos péchés et de ceux du monde entier,
0: par sa douloureuse passion,
1: sois miséricordieux pour nous et pour le monde entier.
0: Par sa douloureuse passion.
1: Sois miséricordieux pour nous et pour le monde entier.
0: Par sa douloureuse passion.
1: Sois miséricordieux pour nous et pour le monde entier.
0: Par sa douloureuse passion.
1: Sois miséricordieux pour nous et pour le monde entier.
0: Par sa douloureuse passion.
1: Sois miséricordieux pour nous et pour le monde entier.
0: Par sa douloureuse passion.
1: Sois miséricordieux pour nous et pour le monde entier.
0: Par sa douloureuse passion.
1: Sois miséricordieux pour nous et pour le monde entier.
0: Par sa douloureuse passion.
1: Sois miséricordieux pour nous et pour le monde entier.
0: Par sa douloureuse passion.
1: Sois miséricordieux pour nous et pour le monde entier.
0: Par sa douloureuse passion.
1: Sois miséricordieux pour nous et pour le monde entier.
0: Puis il dit aux disciples, « Voici ta mère. » Et à partir de cette heure-là, le disciple la prit chez lui. Père éternel, je t'offre le corps et le sang, l'âme et la divinité de ton Fils bien-aimé, notre Seigneur Jésus-Christ.
1: En réparation de nos péchés et de ceux du monde entier,
0: par sa douloureuse passion.
1: Sois miséricordieux pour nous et pour le monde entier.
0: Par sa douloureuse passion.
1: Sois miséricordieux pour nous et pour le monde entier.
0: Par sa douloureuse passion.
1: Sois miséricordieux pour nous et pour le monde entier.
0: Par sa douloureuse passion.
1: Sois miséricordieux pour nous et pour le monde entier.
0: Par sa douloureuse passion.
1: Sois miséricordieux pour nous et pour le monde entier.
0: Par sa douloureuse passion.
1: Sois miséricordieux pour nous et pour le monde entier.
0: Par sa douloureuse passion.
1: Sois miséricordieux pour nous et pour le monde entier.
0: Par sa douloureuse passion.
1: Sois miséricordieux pour nous et pour le monde entier.
0: Par sa douloureuse passion.
1: Sois miséricordieux pour nous et pour le monde entier.
0: Par sa douloureuse passion.
1: Sois miséricordieux pour nous et pour le monde entier.
0: Dieu saint, Dieu fort, Dieu éternel,
1: prends pitié de nous et du monde entier.
0: Dieu saint, Dieu fort, Dieu éternel,
1: prends pitié de nous et du monde entier.
0: Dieu saint, Dieu fort, Dieu éternel,
1: prends pitié de nous et du monde entier.

pitié, Seigneur, je dépéris. Guéris-moi, Seigneur. Seigneur mon Dieu, tu es mon refuge. Moi, je prends appui sur ton amour, Seigneur. Garde-moi, mon Dieu, j'ai fait de toi mon refuge. Garde-moi comme la prunelle de l'œil. Je t'aime, Seigneur, ma force. Seigneur, mon roc, ma forteresse. Louange à Dieu, quand je fais appel au Seigneur, je suis sauvé. Tu es la lumière de ma langue. Seigneur, mon Dieu, tu éclaires ma nuit. Que le Seigneur te réponde au jour de détresse. Seigneur, réponds-nous au jour de notre appel. Seigneur, ne sois pas loin, l'angoisse est proche, je n'ai personne pour m'aider. Ô ma force, viens vite à mon aide. J'ai les yeux tournés vers le Seigneur, il tirera mes pieds du filet. Regarde et prends pitié de moi qui suis seul et misérable. L'angoisse grandit dans mon cœur. Tire-moi de ma détresse. Seigneur, tu es ma lumière et mon salut. De qui aurais-je crainte? Le Seigneur est le rempart de ma vie. Devant qui tremblerais-je? Écoute, Seigneur, je t'appelle. Pitié, réponds-moi. Espère le Seigneur, sois fort et prends courage. Espère le Seigneur. Amen.

saints anges gardiens, vous que Dieu m'a donné pour être mon protecteur et mon guide dès le début de mon existence. Ici, en présence de Dieu, mon Seigneur et Maître, de Marie, ma céleste mère, de tous les anges et des saints, moi, pauvre pécheur, je me confie aujourd'hui à vous. Je vous supplie de me prendre par la main et de ne plus me lâcher. Par cette main devenue la vôtre, je promets fidélité et obéissance constante à Dieu et à la Sainte Église. Je promets de vénérer toujours Marie comme ma souveraine, ma reine et ma mère, et d'imiter sa vie. Je promets aussi de toujours vous vénérer, vous, mon saint protecteur, et de propager, selon mes moyens, la dévotion aux saints anges, afin d'obtenir les secours de votre protection, qui sont spécialement promis en ces temps-ci, où des combats spirituels se livrent pour ou contre le royaume de Dieu. Obtenez-moi, je vous en prie, saint ange de Dieu, que l'amour parfait me consume, et qu'une foi à toute épreuve me garde de tout faux pas. Par votre main puissante, écartez de moi les assauts de l'enfer. Je vous demande par l'humilité de Marie de nous délivrer de tous les dangers, afin que, sous votre égide, je parvienne aux portes de la cité céleste. Amen.

Mais nos vies ne sont pas toujours dans le chemin de ton évangile. Nous te demandons d'oublier nos marginalités, nos égarements et nos erreurs. Que cette expérience de pardon nous habite, nous aussi, afin que notre cœur soit capable d'accueillir l'autre qui vient chez nous et de l'accueillir en toute solidarité, malgré nos différences assez marquées parfois. Aide-nous à trouver en chacun une petite pousse de ta vie. Ne voit-on pas de petites tiges émergeant parfois d'un terrain où, à première vue, nul n'y aurait cru? Cette expérience du pardon suscite-la en tous, afin que grandisse en nous cette vie dont tu parles en Saint Jean. Je suis venu pour que vous ayez la vie en abondance. Amen.

Père, plein de bonté, nous te prions pour ton Église. Daigne la combler de la vérité tout entière, de la paix tout entière. Là où elle est corrompue, purifie-la. Là où elle est dans l'erreur, corrige-la. Là où elle est désordonnée, réforme-la. Là où elle est fidèle, raffermis-la. Là où elle est dans le besoin, assiste-la. Là où elle est divisée, refais son unité. Nous te le demandons pour l'amour de ton Fils, Jésus, notre Seigneur.

Nous te présentons, ô Vierge très sainte, tes fils et tes filles de France. Garde l'Église sur cette terre dans la fidélité à l'Évangile de ton Fils, dans l'unité de la foi et dynamisme de l'espérance. Fais des baptisés de ce peuple des témoins courageux de la vérité et des bâtisseurs de paix. Mère admirable, étends ton manteau de tendresse sur les familles de cette terre, afin qu'elles connaissent le bonheur d'aimer et de transmettre la vie. Vierge fidèle, aide des jeunes, aide les jeunes à avancer dans la vie. Aide les jeunes car ils sont l'espérance et la joie de notre Église, de notre pays, la France. Aide tes fils de l'Église en France à faire face aux difficultés de cette époque dans une loyale collaboration avec leurs compatriotes qui appartiennent à d'autres traditions religieuses ou à d'autres familles d'esprit. Toi qui as donné au monde le Christ Sauveur, ouvre les cœurs à toute détresse, inspire à chacun tes gestes de la solidarité et de l'accueil à l'égard des frères de nation les plus démunis. Ô Notre-Dame, patronne de la France, toi qui as célébré les merveilles du Seigneur, toi qui as chanté la fidélité de Dieu aux promesses faites à nos pères, nous te bénissons, car tu es celle qui a cru en l'accomplissement de la parole de Dieu et son amour s'étend d'âge en âge. Amen.

Ô Vierge de Nazareth, le oui que tu prononças dans ta jeunesse a marqué ton existence et est devenu aussi grand que ta vie elle-même. Ô Mère de Jésus, donne ton oui libre et joyeux, et dans ta foi agissante, de nombreuses générations et de nombreux éducateurs ont trouvé inspiration et force pour accueillir la parole de Dieu et accomplir sa volonté. Ô maîtresse de vie, apprends aux jeunes à prononcer le oui, qui donne sa signification à l'existence et fait découvrir le nom caché par Dieu au cœur de toute personne. Amen.

Ô Vierge Immaculée, Mère de Dieu et notre Mère, accueille avec bonté notre prière et intercède pour nous auprès du Père des cieux. L'Église reconnaît en toi la nouvelle Ève, car tu as été choisie par Dieu pour écraser la tête orgueilleuse de Satan. C'est pour cette mission que Dieu t'a rendue immaculée depuis la conception et qu'il t'a comblée de grâce plus que toute autre créature de la terre. Tu participes à la rédemption du monde en nous donnant Jésus et en ouvrant notre cœur à la révélation de son amour. Nous te supplions maintenant d'intercéder pour nous, afin que Dieu nous envoie Saint Michel et tous les anges pour que nous parvenions à vaincre toute tentation, à déjouer les pièges de l'ennemi et à vivre dans la paix de Dieu. Vierge Immaculée, éloigne de nous Satan et les esprits mauvais et protège-nous de toute influence maléfique. Ne permets pas que le mal atteigne tes enfants et que le péché les éloigne de Dieu. Amen.

Marie, je te regarde et je te dis merci. Merci d'avoir porté Jésus et de l'avoir mis au monde, élevé, et d'avoir accepté sa mort pour nous. Marie, je te regarde et je t'admire. J'admire là ta foi, ton silence méditatif, ta manière de faire exactement ce que le Seigneur attendait de toi. Marie, je te regarde et je te prie de m'aider à bien comprendre Jésus, à entendre ses appels, à aller jusqu'au bout de tout ce qu'il me demande. Amen.

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Nous nous retrouverons demain à 17h.

0: Radio Espérance vous propose une page d'Évangile. Nous lirons aujourd'hui dans l'Évangile selon saint Luc, au chapitre 22, les versets 21 à 53.
1: Annonce de la trahison de Judas. Cependant, voici que la main de celui qui me livre est avec moi sur la table. Le Fils de l'homme, certes, va son chemin, selon ce qui a été arrêté. Mais malheur à cet homme-là, par qui il est livré.
2: Et eux se mirent à se demander entre eux, quel était donc parmi eux celui qui allait faire cela. Il s'éleva aussi entre eux une contestation. Lequel d'entre eux pouvait être tenu pour le plus grand? Il leur dit,
1: « Les rois des nations dominent sur elles, et ceux qui exercent le pouvoir sur elles se font appeler bienfaiteurs. Mais pour vous, il n'en va pas ainsi. Au contraire, que le plus grand parmi vous se comporte comme le plus jeune, et celui qui gouverne comme celui qui sert. Quel est en effet le plus grand? Celui qui est à table ou celui qui sert? N'est-ce pas celui qui est à table? Et moi, je suis au milieu de vous comme celui qui sert. Vous êtes, vous, ceux qui sont demeurés constamment avec moi dans mes épreuves. Et moi, je dispose pour vous du royaume, comme mon Père en a disposé pour moi. Vous mangerez et boirez à ma table en mon royaume, et vous siégerez sur des trônes pour juger les 12 tribus d'Israël. »

0: Simon, Simon, voici que Satan vous a réclamé pour vous cribler comme le froment. Mais moi j'ai prié pour toi, afin que ta foi ne défaille pas. Toi donc, quand tu seras revenu, affermis tes frères. »
1: Celui-ci lui dit,
2: « Seigneur, je suis prêt à aller avec toi, et en prison, et à la mort. »
1: Mais il dit,
0: « Je te le dis, Pierre, le coq ne chantera pas aujourd'hui que tu n'aies par trois fois nié me connaître. »

0: Puis il leur dit,
1: « Quand je vous ai envoyé sans bourse, ni besace, ni sandales, avez-vous manqué de quelque chose ?»«
2: De rien, »
0: dirent-ils. Et il leur dit,
1: « Mais maintenant, que celui qui a une bourse la prenne, de même celui qui a une besace, et que celui qui n'en a pas vende son manteau pour acheter un glaive. Car je vous le dis, il faut que s'accomplisse en moi ceci qui est écrit, il a été compté parmi les scélérats. Aussi bien, ce qui me concerne touche à sa fin.
2: Seigneur,
0: dirent-ils,
2: il y a justement ici deux glaives.
0: Il leur répondit,
1: c'est bien assez.
0: Il sortit et se rendit, comme de coutume, au mont des Oliviers. Et les disciples aussi le suivirent. Parvenu en ce lieu, il leur dit,
1: priez pour ne pas entrer en tentation.
0: Puis il s'éloigna d'eux d'environ un jet de pierre, et fléchissant les genoux, il priait en disant,
1: Père, si tu veux, éloigne de moi cette coupe. Cependant, que ce ne soit pas ma volonté, mais la tienne qui se fasse.
0: Alors lui apparut, venant du ciel, un ange qui le réconfortait. Entré en agonie, il priait de façon plus instante, et sa sueur devint comme de grosses gouttes de sang qui tombaient à terre. Se relevant de sa prière, il vint vers les disciples qu'il trouva endormis de tristesse, et il leur dit,
1: « Qu'avez-vous à dormir ? Relevez-vous et priez pour ne pas entrer en tentation. »

0: Tandis qu'il parlait encore, voici une foule, et à sa tête marchait le nommé Judas, l'un des douze, qui s'approcha de Jésus pour lui donner un baiser. Mais Jésus lui dit,
1: « Judas, c'est par un baiser que tu livres le Fils de l'homme ?»
0: Voyant ce qui allait arriver, ses compagnons lui dirent,
2: « Seigneur, faut-il frapper du glaive ?»
0: Et l'un d'eux frappa le serviteur du grand prêtre et lui enleva l'oreille droite. Mais Jésus prit la parole et dit,
1: « Restez-en là. »
0: Et lui touchant l'oreille, il le guérit. Puis Jésus dit à ceux qui s'étaient portés contre lui, grands prêtres, chefs des gardes du temple et anciens,
1: « Suis-je un brigand, que vous vous soyez mis en campagne avec des glaives et des bâtons, alors que chaque jour j'étais avec vous dans le temple, vous n'avez pas porté les mains sur moi. Mais c'est votre heure et le pouvoir des ténèbres. »

0: Il priait en disant
1: « Père, si tu veux, éloigne de moi cette coupe. Cependant, que ce ne soit pas ma volonté, mais la tienne qui se fasse. »
0: Alors lui apparut, venant du ciel, un ange qui le réconfortait. Entré en agonie, il priait de façon plus instante, et sa sueur devint comme de grosses gouttes de sang qui tombaient à terre.

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1: Les enfants ont-ils accès à la vie spirituelle? Sont-ils capables de Dieu, capables d'avoir et de vivre une relation forte avec Dieu? Ou bien faut-il attendre un certain nombre d'années pour que cette vie spirituelle puisse se développer en eux? Autrement dit, cela revient à poser la question, les enfants sont-ils capables de Dieu? Et si oui, à partir de quand? À partir de quel moment? À partir de quel niveau de connaissance ils peuvent être capables de Dieu? Et la réponse à cette question est importante. Pourquoi? Parce qu'il s'agit tout simplement pour nous de mieux connaître nos enfants et ce qu'ils vivent. Parce que nous pouvons les aider dans ce qu'ils vivent dans la mesure où nous connaissons ce qu'ils vivent. Si un enfant a un gros problème psychologique par rapport à son père, par exemple, qui va se traduire, je ne sais, par peut-être un comportement d'autopunition, un enfant qui se griffe exprès, qui se fait du mal à lui-même, bref, si nous ne connaissons pas le problème relationnel qu'il peut avoir avec son père, eh bien, nous n'allons pas comprendre son comportement. Nous allons lui dire « Mais arrête, imbécile, de te faire du mal !» Ça n'ira pas plus loin. Et ça n'est pas cette remarque qui pourra l'aider en quoi que ce soit. Sinon, que l'enfant va se dire « Mes parents ne comprennent rien à mon problème. » Donc il est important pour nous, si nous avons des enfants et des petits-enfants, même, à la limite, si nous n'en avons pas, mais que nous sommes en contact avec des enfants, par notre métier ou par nos relations sociales, il est important pour nous de savoir si, oui ou non, les enfants sont capables de Dieu, sont capables de connaître quelque chose de Dieu, mais alors qui ne passe pas par la connaissance intellectuelle. Je pense qu'on a trop souvent le tort d'accoler vie spirituelle ou connaissance de Dieu avec connaissance intellectuelle. Ce sont deux choses qui sont très différentes, qui, certes, peuvent se rejoindre, peuvent être complémentaires, mais qui sont tellement différentes qu'à la limite, on peut entrer dans une dimension sans posséder l'autre. Je suis quant à moi persuadé qu'un enfant peut avoir une relation avec Dieu et vivre quelque chose de fort sans même encore posséder les premières bribes du langage, sans même avoir aucune connaissance intellectuelle qui lui ait été transmise. Dans un premier temps, le petit enfant, le bébé, est tout entier dans le relationnel. Il est tout entier dans le sensible. Il voit sa maman, il la reconnaît, il fait un sourire. Et tellement de choses passent à travers son regard ou à travers ses babillements. Ce ne sont pas les mamans qui vont dire le contraire. Il y a une relation qui passe, bien sûr, et comme elle est forte, elle passe au-delà du langage, parce que nous bégayons quelques syllabes, ou même nous parlons au bébé, mais il n'a pas les clés du langage. Donc cette relation, elle passe au-delà du langage, elle passe aussi par le sensitif, par la caresse, par le bisou, mais elle passe. Donc l'enfant est capable de vivre une relation forte avec ceux qui l'entourent, son papa, sa maman, son grand frère. Pourquoi n'aurait-il pas la même capacité d'avoir une relation

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1: Si Dieu est le créateur, il est donc le créateur de la vie, de toute vie. C'est lui qui a instauré ce système pour chaque espèce de pouvoir se perpétuer. S'il est donc le créateur, il préside à toute nouvelle vie. C'est-à-dire qu'au moment où une cellule en rencontre une autre et où elles vont s'unir pour faire un être nouveau, Dieu est là présent. C'est lui qui préside à cette merveilleuse union. Et donc, le tout petit, dès le sein de sa mère, se trouve dans la présence de Dieu. Mais ce que je viens de vous dire est une sorte de déduction logique. Si nous partons de l'idée que Dieu est créateur, qu'il est l'être de tout être. Mais est-ce que je peux avancer cela avec des preuves un peu solides? Eh bien, si vous voulez, reportons-nous à quelques textes bibliques. Le début du livre de Jérémie, au chapitre 1, cela va de soi, à partir du verset 5, va apporter de l'eau à mon moulin. Voilà ce que Dieu dit à Jérémie. Avant même de te façonner dans le sein de ta mère, je te connaissais. Avant que tu viennes au jour, je t'ai consacré. Je fais de toi un prophète pour les nations. Évidemment, une parole extrêmement importante. Avant même de te façonner dans le sein de ta mère. Alors il est bien clair que c'est Dieu qui façonne les êtres dans le sein de leur mère. C'est ce que nous disions précédemment. Il préside à l'éclosion de la vie. C'est lui qui tisse l'être nouveau dans le sein de sa mère. Avant même de te façonner dans le sein de ta mère, je te connaissais. C'est très mystérieux, ça. Ça veut dire qu'avant même que Jérémie existe, si l'on part du principe qu'un être existe à partir du moment où les deux cellules mâles et femelles se rencontrent et s'unissent, où il y a fécondation. À partir de ce moment-là, on peut dire que l'être existe. Avant, non. Il n'existe que potentiellement dans la possibilité de chaque cellule de pouvoir l'une féconder et l'autre d'être fécondée. Eh bien, avant même que cet être existe dans le sein de sa mère, dit Dieu, je te connaissais. Donc Dieu a une connaissance des êtres qui précèdent leur existence. Voilà une question sur laquelle il faudrait que nous réfléchissions davantage. Avant que tu viennes au jour, alors la différence, hein, l'être existe bien avant de venir au jour. Environ 9 mois pour ce qui concerne l'être humain. Mais nous savons que un être humain n'existe pas qu'à partir du jour où il naît. Certes, c'est la date qui est marquée sur notre carte d'identité, mais, et ça n'est pas la Bible qui le dit, et ça a été confirmé bon nombre de fois, je pense notamment à Freud, qui disait « N'oubliez pas qu'un enfant qui vient au monde a déjà 9 mois. Avant que tu viennes au jour, je t'ai consacré. » Donc il y a déjà eu une relation, au moins entre Dieu et l'enfant, parce que on n'a pas forcément ici dans ce texte la relation dans l'autre sens. Je suis d'accord avec vous, ça ne veut pas dire pour l'instant que l'enfant ait une vie spirituelle, une relation personnelle avec Dieu. Mais nous allons affiner notre recherche.
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2: Au nom du Père, et du Fils, et du Saint-Esprit, Amen. Mon Seigneur et mon Dieu, je crois fermement que tu es ici, que tu me vois, que tu m'entends. Je t'adore avec profonde révérence. Je te demande le pardon de mes péchés, et la grâce de faire avec profit ce moment de prière. Marie, Saint Joseph et mon ange gardien, intercédez pour moi. Seigneur Jésus, dans ma prière d'aujourd'hui, je méditerai seulement une phrase de toi, dans l'évangile de Jean de vie. Si quelqu'un m'aime, nous dis-tu, il gardera ma parole. Mon Père l'aimera, nous viendrons vers lui, et chez lui, nous nous ferons une demeure. Une demeure, nous, c'est Dieu le Père et Dieu le Fils. Une demeure dans la personne qui aime Jésus. Oui. Tu fais ta demeure en nous, Seigneur. Peut-être connaissons-nous ce chant d'église, un chant qu'on prend parfois après la communion. C'est vrai, quand on a communié, Jésus demeure en nous. Mais là, Seigneur, tu ne parles pas spécialement de l'Eucharistie. Tu parles d'une demeure qui semble plus durable. Que nous puissions donc être une demeure permanente pour toi. Le grand, l'infini peut être contenu dans le petit. Dieu peut accepter et même se plaire à habiter dans une âme. Comment est-ce possible? Dans mon âme de créature, mon âme qui n'est pas toujours très bien pourvue, qui n'a pas très bien traité les gens, qui t'a pas toujours très bien traité toi, Seigneur, peut-elle être une demeure pour toi? Alors, il y a quelques mois, dans les 10 minutes avec Jésus, nous avons déjà évoqué la réponse de Sainte Thérèse d'Avila, qui un jour, d'ailleurs pour être dans l'anecdote, était embarrassée parce que ses supérieurs lui avaient ordonné d'écrire quelque chose sur la prière et elle ne savait pas comment s'y prendre. Alors justement, elle a prié et elle le raconte elle-même. « Aujourd'hui, comme je suppliais le Seigneur de parler à ma place, puisque je ne trouvais rien à dire, ni comment entamer cet acte d'obéissance, s'offrit à moi, ce qui sera dès le début la base de cet écrit. Considérez notre âme comme un château, fait tout entier d'un seul diamant, ou d'un très clair cristal, où il y a beaucoup de chambres, de même qu'il y a beaucoup de demeures au ciel. Donc, notre âme comme un château très beau. » Sainte Thérèse dit, « Je ne vois rien qu'on puisse comparer à la grande beauté d'une âme et à sa vaste capacité. » Oui, cette âme dont parfois je ne suis pas sûr, elle est très belle. Et dit Sainte Thérèse, nous devons voir comment nous pourrons y entrer. J'ai l'air de dire une sottise, puisque ce château est l'âme. Il est clair qu'elle n'a pas à y pénétrer, puisqu'il est elle-même. Tout comme il semblerait insensé de dire à quelqu'un d'entrer dans une pièce où il serait déjà. Mais vous devez comprendre qu'il y a bien des manières différentes d'y être, dans le château. De nombreuses âmes sont sur le chemin de ronde du château, donc en haut des créneaux, où se tiennent ceux qui le gardent. Que leur apporte de pénétrer à l'intérieur? Elles ne savent pas ce qu'on trouve en un lieu si précieux, ni qui l'habite, ni les salles qu'il comporte. J'ai peut-être l'expérience de ça, Jésus, sans le savoir. Je vois en tout cas qu'il est tellement facile de vivre en dehors de ma demeure principale, même en dehors du château de mon âme. C'est tellement facile d'avoir peu de vie intérieure, et même de vivre en dehors de moi-même. Un style de vie, d'ailleurs, je le vois, qui est favorisé par la technologie. En soi, elle n'est pas mauvaise, mais c'est si facile de fuir les autres et de se fuir soi-même. Simplement en déverrouillant son téléphone et en commençant à scroller, alors je n'ai pas besoin de regarder les gens qui sont dans la même pièce que moi. Alors sur mon téléphone, je ne suis pas avec Dieu et je ne suis même pas avec moi-même parce que je me suis évadé vers autre chose. Alors comment entrer dans ce château? Thérèse répond avec humilité, autant que je peux le comprendre, la porte d'entrée de ce château est l'oraison et la considération. L'oraison, c'est la prière, donc s'adresser à Dieu avec nos propres mots, et la considération, pour elle, c'est le fait de penser à ce qu'on dit, à pas simplement lire ou réciter, mais faire sien ce que l'on dit, le considérer. Pour entrer dans le château, il faut prier. Ce qui nous demandera souvent d'aller à contre-courant, de trouver du temps de silence chaque jour. Alors qu'autour de nous, on nous dit explicitement ou implicitement qu'il faut être rapide, qu'il faut être efficace, qu'il faut être parfait. Aujourd'hui, on peut créer des contenus qui sont tellement beaux qu'on devient facilement perfectionniste et on veut toujours plus, toujours mieux, et on est inquiet. Mais, chers amis, disait le pape François à des jeunes en Hongrie, nous ne sommes pas des machines. Le pape, à cette époque, ne parlait pas d'intelligence artificielle, mais il faisait bien de rappeler que nous ne sommes pas des machines. Les machines exécutent très bien ce pour quoi elles sont faites, mais elles ne comprennent rien et elles n'aiment pas. La plus performante des IA, en réalité, imite le discours humain, mais ne comprend rien et ne peut surtout pas aimer. Alors nous, Seigneur, tes enfants, les hommes et les femmes, nous avons la capacité de comprendre et d'aimer. Et nous avons la capacité de prier, contrairement aux animaux, c'est-à-dire de parler avec toi. C'est l'idée de ces 10 minutes avec Jésus. C'est pour ça que nous faisons tous ces efforts, nous, l'équipe des prêtres, pour t'aider et développer nous-mêmes l'intimité avec Jésus, pour apprendre à le regarder, à l'écouter, à lui parler. Et aussi souvent que nécessaire, et autant que possible, penser à lui. Et une ou deux fois par jour au moins, entrer dans la paix de notre château et lui parler par une prière, une oraison. Et après ces 10 minutes, tu peux continuer de ton côté, puisque maintenant tu écoutes. Mais après, c'est bien, ce sera bien de parler avec Dieu. Et ça, personne ne peut le faire à ta place. Et trouverons-nous toujours la paix pour faire ça, le recueillement? Eh bien, beaucoup d'entre nous, Seigneur, répondons par la négative. En disant, je ne vis pas dans une ambiance de paix. Ou je ne vis pas dans une famille pacifiée. Ou non, Seigneur, je ne suis pas toujours en paix à l'intérieur de moi. Et même, je ne suis pas très bon pour la prière. La plupart des gens disent ça. C'est plutôt rassurant, d'ailleurs, si quelqu'un me dit qu'il est plutôt bon, je serais plutôt inquiet. Sainte Thérèse d'Avila, elle-même, n'idéalise pas la prière et n'affirme pas que tout le château puisse être tranquille. Elle dit, dans les autres demeures, celles autour de la demeure centrale, il y a des combats, des moments d'épreuve et de fatigue. Le château, dit Thérèse, a un nombre de demeures, les unes en haut, les autres en bas, les autres sur les côtés. Et au centre, au milieu de toutes, se trouve la principale, où se passent les choses les plus secrètes entre Dieu et l'âme. Donc, dans les demeures extérieures de notre château, il peut y avoir du bruit, de l'inquiétude, du stress. Il peut y avoir des tentations, qu'elle décrit comme des serpents, qui arrivent à pénétrer dans le château. Mais à l'intérieur, il y a toujours au centre de notre âme le Seigneur, tant qu'on ne le chasse pas par le péché grave. Elle prend d'ailleurs une comparaison pour se faire comprendre. Toute simple, elle dit, c'est la comparaison d'un roi dans son palais. La guerre et bien des choses pénibles sévissent dans son royaume, mais il n'en reste pas moins à sa place, le roi. De même, dit-elle, pour chaque personne qui cherche Dieu, donc pour toi et moi, bien qu'il y ait un grand tumulte, beaucoup de bêtes venimeuses dans les autres demeures, et que tout cela fasse grand bruit, rien ne pénètre dans la demeure centrale et ne force l'âme à en sortir. Les choses qu'elle entend, qui toutefois lui font un peu de peine, ne parviennent pas à l'agiter, à lui ôter la paix. Les passions déjà vaincues ont peur de pénétrer dans cette demeure, car elles en sortent plus asservies. Et alors elle dit que, cette comparaison lui paraît moyenne, mais qu'elle n'en trouve pas d'autre. Pensez ce que vous voudrez, dit-elle, ce que j'ai dit est la vérité. Alors nous comprenons un peu, ne nous inquiétons pas si la vie continue d'être agitée. Persévérons dans nos efforts pour prier. Beaucoup de gens ont témoigné que Jésus est fidèle à sa promesse. Si quelqu'un m'aime, il gardera ma parole. C'est vrai qu'il faut un effort pour aimer ce que Jésus aime et rejeter ce qu'il rejette. Si quelqu'un m'aime, dit Jésus, donc mon Père l'aimera. Nous viendrons vers lui, et chez lui, nous ferons une demeure. D'ailleurs, celui qui fait la demeure, celui qui fait demeurer, c'est l'Esprit Saint, pas cité à ce moment-là, mais qui est l'artisan de tout cela. L'artisan de la sainteté, l'artisan de l'intimité avec Dieu, c'est l'Esprit Saint qui fait demeurer en nous la Trinité. En ce temps pascal, nous attendons la Pentecôte. Demandons au Saint-Esprit d'intercéder pour nous, afin que nous sachions prier tous les jours. Je te remercie, mon Dieu, des bonnes résolutions, des actes d'amour et des inspirations que tu m'as communiquées dans cette méditation. Marie, Saint-Joseph et mon ange gardien, intercédez pour moi.

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1: L'éducatrice des peuples et des rois. L'Occident au début du VIe siècle. Le royaume né sur les anciens territoires de l'Empire romain cherche à s'agrandir aux dépens de leurs voisins. Mais ils sont aussi soucieux de construire un pouvoir royal pleinement légitime. Et pour cela, la religion, la puissance d'unification et de cohésion de la religion, est encore une fois sollicitée. Trois grands ensembles se dégagent. Le plus vaste et le plus puissant est le royaume des Francs sous les Mérovingiens. Ce royaume comprend la quasi-totalité de la France actuelle, à l'exception de la Bretagne et de la côte du Languedoc, ainsi que la Belgique, les Pays-Bas, le sud et l'est de l'Allemagne, la Suisse et la pointe occidentale de l'Autriche. Deuxième royaume d'importance dans la péninsule ibérique, celui des Visigoths, centré autour de Tolède. Enfin, en Italie se trouvent d'abord les Ostrogoths. Mais vous vous rappelez, l'empereur Justinien, dans la première moitié du VIe siècle, se lance à la reconquête des territoires perdus de l'Empire. Il chasse les Ostrogoths, mais 30 ans plus tard arrivent les Lombards, qui expulsent à leur tour les Byzantins d'une partie de la péninsule. À partir de là, l'Empire et les Lombards se livrent une lutte incessante pour la domination du territoire italien. Du point de vue religieux, au VIe siècle en Occident, tout le monde, semble-t-il, est chrétien. Est-ce bien sûr? Les Mérovingiens, depuis le baptême de Clovis à la fin du Ve siècle, adhèrent à la vraie foi de l'Empire, celle qui est définie par les conciles œcuméniques. Ils sont de ce fait alliés à l'empereur de Constantinople, ce qui leur confère une légitimité forte. Lombards et Visigoths, de leur côté, ont adopté une version hérétique de la foi, l'arianisme, qui ne reconnaît pas que le Père, le Fils et le Saint-Esprit sont un seul Dieu en trois personnes, comme l'affirme le concile de Nicée de 325. Avec le temps pourtant, ils abandonnent l'arianisme, les Visigoths à la fin du VIe siècle, les Lombards un siècle plus tard. Peut-être par conviction sincère, très probablement aussi parce que c'est en devenant chrétien selon la vraie foi que les nouveaux chefs en Occident sont reconnus comme légitimes et qu'ils peuvent s'appuyer sur l'Église pour gouverner. Car l'Église, vous le savez, depuis deux siècles, participe au gouvernement des populations. Les chefs sont donc devenus chrétiens, les classes dirigeantes en fait. Et le peuple. Je vous rappelle que le mot païen, avec toute sa connotation péjorative, vient du latin pagani, qui à l'origine désigne ceux qui vivent dans les campagnes, les paysans, c'est-à-dire aussi ceux qui sont illettrés, ignorants. Au début du VIe siècle, l'évangélisation de l'Occident reste très incomplète. Elle ne concerne que les grandes villes. Les campagnes, c'est-à-dire la majeure partie du territoire, ne sont pas touchées. Dans la masse du peuple, perdurent, voire ressurgissent les croyances, les pratiques, toutes les formes de superstition issues des anciens cultes qui ont parfois reçu un léger vernis chrétien. L'évangélisation des populations est la préoccupation commune de l'Église et du pouvoir politique. Dans cet Occident médiéval naissant, le pouvoir étant chrétien, on ne conçoit pas que les populations ne le soient pas également. La christianisation vient donc d'en haut. Elle est, pourrait-on dire, un choix de société. C'est ce contexte qu'il est essentiel de garder à l'esprit pour comprendre les phénomènes principaux de la période. D'abord, la collaboration étroite entre les évêques et les autorités laïques. Ensuite, l'essor vigoureux des monastères. Enfin, les débuts d'une définition chrétienne de l'autorité politique. Ce sont ces trois points que nous allons voir aujourd'hui en nous intéressant surtout à la Gaule mérovingienne des 6e et des 7e siècles. En ce qui concerne la collaboration entre l'Église et le pouvoir politique, il faut commencer par rappeler qu'à partir de la fin du IVe siècle, il devient de plus en plus fréquent de choisir pour évêques de hauts fonctionnaires civils, qui sont souvent aussi des membres de l'aristocratie. Le phénomène s'accentue avec la débandade des institutions impériales au Ve siècle et se poursuit bien au-delà. Un exemple parmi tant d'autres. À la fin du VIe siècle, un membre d'une grande famille italienne est préfet de la ville de Rome. Il se fait moine, puis il intègre le clergé romain, avant de devenir le pape Grégoire le Grand. Sous les Mérovingiens, ce type de recrutement devient la norme. Les évêques sont choisis soit parmi les moines, soit parmi les laïcs qui occupent de hautes fonctions publiques. Et on le voit avec Grégoire le Grand, les deux ne sont pas incompatibles. Dans tous les cas, les évêques sont issus de l'aristocratie. Souvent, quand le futur évêque est un laïc, il est marié avec des enfants. Il se sépare alors de son épouse, qui entre au monastère. C'est ainsi que l'on voit des fils d'évêques devenir eux-mêmes évêques, à côté d'oncles, de neveux, de cousins, tous également évêques. On pourrait multiplier les exemples, mais retenons-en un seul, un cas d'école, celui de Grégoire, évêque de Tours de 573 à 594. Son arbre généalogique présente quatre générations successives d'évêques, avec plusieurs évêques pour une même génération. Ainsi, Grégoire succède à son cousin sur le siège de Tours, mais il est aussi neveu, petit-neveu et arrière-petit-neveu d'évêque. Autrement dit, les évêques d'une même parenté forment de véritables dynasties épiscopales étroitement imbriquées dans les lignages aristocratiques. On retrouve une insertion similaire de l'Église dans les grandes familles laïques au niveau des monastères. Et là, ce sont souvent les femmes qui jouent un rôle de premier plan. Quand les pères et les fils deviennent évêques, les mères et les filles, elles, fondent des monastères. Les premiers grands monastères féminins apparaissent au VIe siècle. D'abord à Arles, où l'évêque Césaire, par ailleurs un ancien moine de Lérins, fonde un monastère pour sa sœur Césarie qui en devient l'abbesse. Et 50 ans plus tard, à Poitiers, Radegonde, l'ancienne épouse de Clotaire Ier, fonde le monastère Sainte-Croix qui reçoit en plus la protection royale. De manière générale, les fondations se multiplient au VIe et au VIIe siècle, surtout dans le nord de la Gaule sous l'impulsion des disciples du moine irlandais Colomban, fondateur de Luxeuil. Par le jeu de la parenté, les monastères se trouvent à la jonction entre le pouvoir épiscopal et le pouvoir seigneurial. Voici un exemple typique du VIIe siècle. Parmi les enfants d'un grand seigneur de la région de Meaux, l'un des fils devient évêque et la plus jeune fille fonde un monastère, alors qu'un autre de ses frères et un de ses cousins sont déjà tous deux moines à Luxeuil. Les monastères, on le sait, reçoivent de généreux dons matériels de la part des évêques et des laïcs. Et ceci illustre une autre conséquence essentielle de l'appartenance des évêques à l'élite. C'est que d'une manière ou d'une autre, leur fortune se transfère à l'Église, que ce soit par le biais de donations au monastère, le financement de la construction d'églises, l'assistance apportée aux plus démunis, ou tout simplement par legs testamentaires au moment de leur mort. L'Église acquiert de la sorte une puissance financière et économique considérable. Et sur ce plan-là, les rois mérovingiens montrent l'exemple, à commencer par Clovis, qui dès son baptême entreprend la construction de plusieurs églises et de monastères. Et les largesses royales peuvent aller très loin. Au VIIe siècle, un monastère reçoit du roi une donation de 10 000 hectares de terre et un autre de 20 000 hectares. Dagobert, qui règne de 629 à 639, est l'un de ceux qui soutient le plus concrètement l'Église dans sa mission charitable. Comme elle, il se soucie notamment du sort des prisonniers de guerre qui sont vendus comme esclaves. À l'époque, les évêques ne cessent de collecter des fonds pour les racheter. Certains prennent sur leur fortune personnelle, d'autres vont jusqu'à fondre des objets liturgiques. Le roi, lui, a à son service Éloi, un laïc qui deviendra évêque de Noyon. Une part des activités d'Éloi consiste, avec l'or que lui donne le roi, à racheter les prisonniers, à les faire affranchir et à les placer. Les affranchis peuvent alors choisir soit de repartir chez eux, soit d'entrer au service d'Éloi, soit encore d'entrer au monastère. Et nombreux sont ceux à choisir la dernière option. Une fois évangélisés et baptisés, ils sont même parfois envoyés en mission auprès de leur peuple d'origine. Le nom de Dagobert se rattache aussi à l'église qu'il fait construire en l'honneur de Saint-Denis, évêque de Paris, mort martyr vers 250. En s'y faisant inhumer, le roi initie sans le savoir une longue tradition, puisque l'église, qui est devenue entre-temps une abbaye, sera pendant plus de 11 siècles la nécropole des rois de France. On le voit, à plusieurs niveaux, la coopération est étroite entre l'Église et le pouvoir royal, dans une forme de continuité finalement avec ce qui a été mis en place au IVe siècle entre l'Église et le pouvoir impérial. À l'image de l'empereur, les rois mérovingiens, tout en n'étant pas évêques, occupent une place spéciale dans l'organisation de l'Église. D'abord, ils en sont les protecteurs. Ensuite, eux aussi convoquent les conciles, les président et interviennent dans les nominations épiscopales. Il y a, chez les rois et les évêques, le sentiment partagé de collaborer à l'administration du royaume et à la constitution d'une société chrétienne. Mais il existe une grande différence entre le roi et l'empereur. Nous avons vu que dans l'Empire, certains évêques n'hésitent pas à rappeler à l'ordre l'empereur qui outrepasse ses droits à l'égard de l'Église. Mais ils ne se mêlent jamais de sa manière de gouverner, et le respect, la déférence même qui entoure la personne impériale, est immense. Les évêques occidentaux, eux, possèdent sur les rois une sorte d'ascendant. Car si l'Empire préexistait à l'Église, l'Église préexistait aux rois. Ces rois qui, même convertis, gardent un fond de leur origine barbare et païenne. L'Église se fait donc naturellement conseillère et éducatrice des princes. Elle leur rappelle leur devoir à l'égard de leur peuple, en particulier, dans un royaume franc déchiré par les rivalités fratricides, leur mission de faire régner la paix et la justice. Dans la deuxième moitié du VIe siècle, Germain de Paris ou l'ancienne reine Radegonde poussent constamment les rois à la réconciliation. De son côté, le moine Colomban ne se gêne pas pour tancer le roi Thierry sur ses mœurs débauchées, inadmissibles chez un roi chrétien. Mais qu'est-ce qu'un roi chrétien? Comment doit-il gouverner? Selon quels principes? Dès le Ve siècle, les évêques commencent à réfléchir sur la nature du pouvoir politique et de l'ordre social d'un point de vue chrétien. Au début du VIIe siècle, Isidore de Séville, un des plus grands évêques de l'Espagne wisigothique, formule un modèle complet du roi chrétien qui influence la théorie politique en Occident pendant tout le Moyen-Âge. Pour Isidore, de manière classique, le roi tient son pouvoir de Dieu. Il doit gouverner pour le bien de son peuple, à l'aide de lois conformes aux principes chrétiens, auxquels il doit aussi être le premier à obéir. L'évêque insiste particulièrement sur les vertus que le monarque doit acquérir. Des vertus de justice, de piété, de patience, d'humilité aussi. L'originalité d'Isidore est de rattacher son modèle de roi chrétien à la figure des rois de l'Ancien Testament, qui étaient oints de la même manière que les prêtres. Il ouvre ainsi la porte à l'idée qu'il existe un sacerdoce royal, que la royauté peut elle aussi revêtir un caractère sacré. À la suite de ces idées, à la fin du VIIe siècle, le roi wisigoth Vamba est le tout premier monarque à recevoir le sacre. Cette innovation sera à l'origine du renforcement conjoint du pouvoir de l'Église et de l'autorité royale à la faveur de circonstances inattendues. C'est ce que nous découvrirons la prochaine fois.
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1: Mes chers amis, dans cette instruction, nous allons continuer à parler du don de crainte et expliquer la béatitude des pauvres. Le don de crainte est le principe de la sagesse, comme le dit le livre des Proverbes. Nous devons craindre l'offense à Dieu, qui est notre bien-aimé, et la séparation d'avec lui comme le mal suprême. Voilà ce qui décidément nous fait entrer dans un grand sentiment de révérence. Nous nous inclinons pour être bien dans la main du divin consolateur, car nous voulons être pleinement soumis au mouvement de l'Esprit de Jésus. C'est vraiment là, pour nous et pour toute créature, la racine de la sagesse. Il y a un saisissement à la vue de l'abîme qui sépare notre immense fragilité de l'inébranlable solidité divine. Nous ressentons ce frisson, cette crainte d'admiration que même les anges éprouvent. N'est-ce pas ce que l'on chante à la préface de chaque messe ? Nous adressant au Seigneur Père Saint, Dieu éternel et tout-puissant, nous lui disons « Par le Christ notre Seigneur, les anges louent votre majesté, les dominations vous adorent, les puissances se prosternent en tremblant. » C'est bien émouvant, mes chers amis, de penser à ce saint effroi qui saisit les êtres spirituels les plus élevés de la création devant la gloire indicible de Dieu, leur auteur. Mais nous autres, êtres humains baptisés et confirmés, n'oublions pas que nous sommes en régime théologal. Par une foi vive, nous atteignons le secret même de Dieu. C'est un respect plein de douceur qui nous étreint à la pensée que nous saisissons notre Dieu bien-aimé comme la tendresse infinie qui nous a sortis du néant. Le prêtre le dit au cœur de la liturgie de Saint Jean Chrysostome. Citation. Vous êtes le Dieu ineffable, inconcevable, invisible, incompréhensible, existant depuis toujours, toujours le même, vous et votre Fils et votre Saint-Esprit. C'est vous, ô Dieu, qui du non-être nous avez amenés à l'existence et qui, après que nous fûmes tombés, nous avez ressuscités et ne cessez de tout faire jusqu'à ce que vous nous ayez ramenés au ciel et que vous nous ayez fait don de votre royaume à venir. » Fin de la citation de la liturgie. Oui, mes chers amis, Dieu est une pensée qui pense sans cesse à nous, une force infinie qui, dans son mystère, est en face de nous. La crainte filiale, c'est l'écrin dont a besoin le joyau de notre amour. La sagesse ne nous dit-elle pas d'elle-même qu'elle est à la fois la mère du bel amour et la mère de la crainte? Le don de crainte, écrit Jean de Saint Thomas, nous porte d'abord à révérer Dieu et à nous soumettre à lui, à nous retirer et à nous resserrer dans notre propre petitesse, comme pour nous protéger de cette grandeur immense. En second lieu, ce don nous porte à fuir le mal pour ne pas être séparés de Dieu par notre faute. Oui, c'est merveilleux. Un tel refuge nous est assuré parce que Dieu est en quelque sorte prisonnier de sa noblesse infinie. C'est un grand Seigneur qui prend sous sa loyale protection ceux qui l'approchent. Dieu ne saurait détruire notre faiblesse. Il ne peut pas faire de mal à quelqu'un qui, comme nous, misérable pécheur, et faible, qui reconnaît sa petitesse et qui le prie. Saint Grégoire de Narek, de nouveau, le dit de façon très poétique. Monarque céleste, Seigneur de tous, partout, en tout, toujours longanime, Fils inscrutable du Dieu vivant. Voici que la véritable miséricorde s'exerce là où était coupée l'espérance du mérite. La bienfaisance se réalise là où l'activité de l'intelligence a été impuissante. L'amour pour les hommes agit à l'heure où l'angoisse de la faiblesse a environné et dominé l'homme à l'intérieur et à l'extérieur. Le secours, continue Grégoire, arrive à point lorsqu'il n'y a plus moyen de sortir de l'impasse. Ta grandeur, ô Dieu, s'affirme lorsque tu guéris la blessure du désespoir. C'est le propre de ta fraternité avec nous si à l'heure inattendue, tu t'ingénies à sauver. La crainte, premier des dons du Saint-Esprit, relie merveilleusement entre eux les deux mouvements profonds du cœur chrétien. D'instinct, le chrétien reconnaît la seigneurie de Jésus et d'instinct, il confesse sa propre misère. C'est la belle philokalie ou prière du cœur des orientaux. Seigneur Jésus, Fils de Dieu, ayez pitié de moi, pécheur. Oui, mes chers amis, demeurons dans ce que Catherine de Sienne appelle la cellule de la connaissance de nous-mêmes en Dieu. Dans cette connaissance que l'âme prend d'elle-même, écrit Sainte Catherine, elle connaît mieux Dieu par l'expérience de la bonté de Dieu en elle. Et dans ce doux miroir de Dieu, elle contemple tout à la fois sa dignité et sa propre bassesse. Voilà, mes chers amis, ce que Catherine appelle à juste titre le principe et fondement de l'ascension spirituelle. La crainte filiale a pour effet la pauvreté. Pour quiconque en fait l'expérience, cette piqûre du cœur, cette componction de la crainte filiale comporte une certaine amertume.

0: bien en peine continuelle, non pas une peine afflictive qui abat ou dessèche, mais plutôt une peine qui la nourrit. La révérence envers Dieu est donc une auxiliaire précieuse de la vertu d'espérance. Elle doit s'accompagner pour nous d'un salutaire lâcher prise, c'est-à-dire d'un bienheureux éloignement vis-à-vis de toutes les excitations du monde. C'est une prise de distance vis-à-vis des grandeurs d'établissement et de tous les conformismes décadents. Sans cette distanciation, inutile pour nous de rêver que nous sommes humbles. Dorothée de Gaza le dit en termes incisifs. Sois persuadé que quiconque hait l'humiliation hait l'humilité et que quiconque fuit les gens irritants fuit la douceur. Seule une forte et douce déférence envers notre Dieu peut dégonfler l'enflure de notre esprit. Seule, elle nous détache de notre attachement aux distractions de néant, aux jouissances désordonnées, à la fascination de l'argent et de la puissance. Seule, elle nous libère de notre ivresse d'avoir raison et de commander les autres. Ô Jésus, donnez-nous la pauvreté que réalise l'Esprit Saint. C'est la première des béatitudes, c'est la clé de votre royaume. Dans les cas graves, explique le profond prédicateur Jean Tolère avec une image évocatrice. Dans les cas graves, la crainte de Dieu me fait fuir, et grâce à elle, je deviens comme un animal et un oiseau sauvage qui s'effarouche et fuit rapidement devant tous ceux qui veulent l'attraper ou le saisir. De même que Dieu a donné cet instinct à la nature, ainsi le Saint-Esprit donne à tous les siens cette aimable crainte pour les garder des obstacles qui peuvent les retenir loin de lui. L'Esprit de Jésus nous offre, mes chers amis, comme premier don, une retenue, un instinct ou un tact spirituel qui nous procure une incroyable liberté. C'est en conséquence de la noblesse du Saint-Esprit que la crainte, poursuit Jean Tolère, a la vertu de me protéger contre le monde, contre l'ennemi, c'est-à-dire le diable, contre l'homme lui-même et contre les voies, manières ou œuvres par lesquelles l'homme peut perdre la paix spirituelle et le vrai repos intérieur où se trouve en vérité la demeure de Dieu. Voilà la maîtrise de l'âme et la noblesse que celui que la séquence de la messe de Pentecôte appelle le Père des pauvres nous donne au principe de notre ascension des béatitudes, au commencement de notre quête de la beauté spirituelle. La crainte du Seigneur est un paradis de bénédiction.
1: Cette méditation vous a été proposée par le Père Louis-Marie de Blinière, fondateur de la fraternité Saint-Vincent-Ferrier à Chéméré-le-Roi. Oh.

0: Gloire au Père, et au Fils, et au Saint-Esprit, pour les siècles des siècles. Amen.
1: Chers amis auditeurs, bonsoir. Il est 19h sur les ondes de Radio Espérance. Nous nous retrouvons ce lundi soir pour la prière du Regina Coeli. Tournons-nous vers Marie. Reine du ciel, réjouis-toi. Alléluia. Car le Seigneur que tu as porté, alléluia, est ressuscité comme il l'avait dit, alléluia. Reine du ciel, prie Dieu pour nous, alléluia. Sois dans la joie et l'allégresse, Vierge Marie, alléluia. Car le Seigneur est vraiment ressuscité, alléluia. Prions. Seigneur notre Dieu, toi qui as daigné réjouir le monde par la résurrection de Jésus-Christ, ton Fils, fais, nous t'en supplions, que par sa mère, la Vierge Marie, nous obtenions les joies de la vie éternelle, par le même Jésus-Christ, notre Seigneur. Amen.

Voilà, il me reste à vous souhaiter une excellente soirée sur les ondes de Radio Espérance. Nous allons retrouver tout de suite nos chroniques de ce lundi soir. Tout d'abord, l'actualité du Saint-Siège, l'actualité au Vatican, les dernières nouvelles, suivi du coucou du jour présenté par le père Pierre Trevet. Nous écouterons aussi le point de vue de Patrice de Plainquette. Et enfin, nous terminerons avec la chronique des juristes pour l'enfance et le droit dans tout ça. Je vous souhaite donc une très bonne et belle soirée en notre compagnie sur les ondes de Radio Espérance. Je vous rappelle aussi notre rendez-vous demain à 10h pour la messe. Nous serons à Lourdes toute cette journée de demain à l'occasion de la messe du matin ainsi que le chapelet à 15h30 et la procession eucharistique ainsi que la procession au flambeau le soir. Donc demain, une journée mariale sur les ondes de Radio Espérance.

Chers amis auditeurs de Radio Espérance, nous nous retrouvons pour l'écho du Saint-Siège du lundi 4 mai. Commençons par la prochaine rencontre du pape Léon XIV avec le secrétaire d'État américain Marco Rubio. Le mercredi 7 mai, le pape Léon XIV recevra Marco Rubio au palais apostolique du Vatican. Cette audience bilatérale marque une nouvelle étape dans les relations entre le Saint-Siège et les États-Unis. Une première rencontre avait déjà eu lieu il y a un an, lors de la messe inaugurant le ministère pétrinien du pape. Ce même jour, Léon XIV accueillera également le premier ministre polonais Donald Tusk. Deux rendez-vous diplomatiques majeurs qui soulignent l'intense activité internationale du pontificat. Poursuivons avec la visite de la présidente de l'Islande au Vatican. Ce lundi 4 mai, Halla Tomasdóttir a été reçue en audience au palais apostolique du Vatican par le pape Léon XIV. Les entretiens se sont ensuite poursuivis à la secrétairie d'État. Les discussions ont porté sur les situations de conflit dans le monde, sur la nécessité impérieuse du dialogue entre les nations, ainsi que sur les perspectives concrètes de paix. Cette rencontre témoigne de l'engagement constant du Saint-Siège en faveur d'une diplomatie fondée sur le dialogue et la réconciliation. Concluons ce point d'actualité avec le message de Léon XIV aux membres de Catholic Charities USA. Ce lundi 4 mai, le pape Léon XIV a reçu au Vatican les membres du conseil d'administration de Catholic Charities USA. Le Saint-Père a tenu à exprimer sa gratitude à ces hommes et ces femmes dévouées. Il les a remerciés pour leur volonté de poursuivre, et je cite, « l'œuvre de compassion de notre Seigneur envers les plus démunis d'entre nous, malgré les difficultés rencontrées dans cette mission de charité. » Le pape a réaffirmé avec force que l'attention portée aux pauvres fait partie intégrante de la mission de l'Église, un message qui fait écho à l'ensemble de son pontificat, profondément marqué par le souci des plus vulnérables. Merci d'avoir suivi l'écho du Saint-Siège du lundi 4 mai. On se retrouve demain à la même heure. Bonne semaine sur les ondes de Radio Espérance.

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1: Bonjour, de l'évangile de Jésus-Christ selon saint Jean. En ce temps-là, Jésus disait à ses disciples, « Celui qui reçoit mes commandements et les garde, c'est celui-là qui m'aime. Et celui qui m'aime sera aimé de mon Père. Moi aussi je l'aimerai, et je me manifesterai à lui. » Jude, non pas Jude à l'Iscariote, lui demanda, « Seigneur, que se passe-t-il ? Est-ce à nous que tu vas te manifester, et non pas au monde ?» Jésus lui répondit, « Si quelqu'un m'aime, il gardera ma parole. Mon Père l'aimera, nous viendrons vers lui, et chez lui, nous nous ferons une demeure. Celui qui ne m'aime pas ne garde pas mes paroles. Or, la parole que vous entendez n'est pas de moi. Elle est du Père qui m'a envoyé. Je vous parle ainsi tant que je demeure avec vous. Mais le Défenseur, l'Esprit Saint que le Père enverra en mon nom, lui vous enseignera tout. Et il vous fera souvenir de tout ce que je vous ai dit. » Jésus lui répondit, « Si quelqu'un m'aime, il gardera ma parole, mon Père l'aimera, nous viendrons chez lui, nous nous ferons une demeure en lui. » Dieu en nous. Quand on y pense, c'est incroyable. Cependant, même en dehors de la révélation biblique, l'homme en a eu l'intuition. Par exemple, une vieille légende hindoue raconte qu'il y eut un temps où tous les hommes étaient des dieux. Mais ils abusèrent tellement de leur divinité que Brahma, le maître des dieux, décida de leur ôter le pouvoir divin et de le cacher à un endroit où il leur serait impossible de le retrouver. Le grand problème fut donc de lui trouver une cachette. Lorsque les dieux mineurs furent convoqués à un conseil pour résoudre ce problème, ils proposèrent ceci. « Enterrons la divinité de l'homme dans la terre. » Mais Brahma répondit, « Non, ça ne suffit pas, car l'homme creusera et il la trouvera. » Alors les dieux répliquèrent, « Dans ce cas, jetons la divinité dans le plus profond des océans. » Mais Brahma répondit à nouveau, « Non, car tôt ou tard, l'homme explorera les profondeurs de tous les océans, et il est certain qu'un jour, il la trouvera et la remontera à la surface. » Alors les dieux conclurent, « Nous ne savons pas où la cacher, car il ne semble pas exister sur terre ou dans la mer d'endroits que l'homme ne puisse atteindre un jour. » Alors Brahma dit, « Voici ce que nous ferons de la divinité de l'homme. Nous la cacherons au plus profond de lui-même, car c'est le seul endroit où il ne pensera jamais à chercher. » Depuis ce temps-là, conclut la légende, l'homme a fait le tour de la terre, il a exploré, escaladé, plongé et creusé à la recherche de quelque chose qui se trouve en lui. Cette intuition est confirmée par la révélation avec la notion de création. Cette création suppose une présence de Dieu au plus intime de chaque chose pour lui donner l'existence. Car l'existence est comme la lumière. On ne la met pas dans un coffre. On la reçoit à tout instant. C'est donc à chaque instant que Dieu nous donne l'existence, ainsi qu'à tout l'univers. On appelle cette action permanente de Dieu la présence d'immensité, parce qu'elle n'a pas de limite. Dieu est vie, plénitude de vie. Il est présent dans la vie minérale, mais il est plus présent encore dans la vie végétale, encore plus dans la vie animale, plus encore dans la vie physique de l'homme, bien plus encore dans la vie personnelle, consciente et libre de l'homme. Mais alors, quelle est la différence entre toute personne humaine et un baptisé? Toute personne, dès sa conception, est reliée à Dieu par le lien de création. Le baptisé, lui, est relié à chacune des personnes de la Sainte Trinité. « Je suis le Fils du Père, je suis le Frère de Jésus, je suis le Temple du Saint-Esprit. » Alors une petite enfantise, Gwenaëlle est institutrice dans la maternelle d'une école hors contrat. Ce jour-là, elle explique aux enfants que Jésus est dans notre cœur depuis notre baptême. Un moment après, elle voit un petit Pierre-Louis, 4 ans, pleurer à chaudes larmes. Elle lui demande ce qui se passe. Il répond « C'est parce que je cours trop vite ». Ne comprenant pas le lien avec ses pleurs, elle ne sait pas trop quoi lui dire. Elle essaie de le consoler, mais Pierre-Louis continue de sangloter. « Qu'est-ce qu'il y a qui ne va pas ?» Et il répond de nouveau « C'est parce que je cours trop vite ». Gwenaëlle n'arrive pas à comprendre pourquoi le fait de courir trop vite suscite tant de chagrin. Mais étant sûre maintenant que la clé du mystère se cache sous cette expression, elle prend une troisième fois Pierre-Louis pour bien l'écouter. Et le petit garçon finit par expliquer que s'il court trop vite, Jésus, qui est dans son cœur, risque de perdre l'équilibre et de tomber. Mais une petite Aurélie, qui a quelques mois de plus que Pierre-Louis, le prend par l'épaule et lui dit « Mais Jésus, il s'accroche !» Petit Pierre-Louis, nous aimerions bien avoir une foi aussi grande que la tienne qui nous ferait pleurer de peur de perdre Jésus. Merci pour toutes les petites Aurélie qui nous rappellent que Jésus tient tellement à nous qu'il ne nous quitte jamais, même quand nous ne lui laissons qu'une toute petite place.

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1: Le point de vue de Patrice de Plainquette.
2: Bonjour à tous. Le 23 avril, le patriarcat latin de Jérusalem a déposé une plainte officielle contre des intrusions de colons sur ses terres de Tayassir et de Hammam il Malé dans le nord de la vallée du Jourdain, en Cisjordanie occupée. L'Église proteste contre ces violations flagrantes, dit-elle, de ses biens. Elle réaffirme son soutien aux populations locales, brutalisées par les colons. Car les colons israéliens, armés et équipés de bulldozers, veulent s'emparer des terres du patriarcat catholique, mais comme ils veulent s'emparer des terres des autres habitants palestiniens, qu'ils soient musulmans ou chrétiens. Alors les autorités israéliennes ont promis au patriarcat ce qu'ils refusent aux autorités palestiniennes, agir contre les menées illégales des colons. Reste à savoir si cette promesse à l'Église sera suivie des faits, sachant que par ailleurs le gouvernement Netanyahou ferme les yeux sur les actions violentes des colons envers les habitants palestiniens de la région. Le patriarcat latin de Jérusalem et le Saint-Siège soutiennent les habitants de la région. Ils leur garantissent leur appui pour, je cite, les aider à rester fermes, à préserver leur dignité et à vivre en sécurité et dans la stabilité, conformément, je cite encore, à la mission humanitaire de l'Église au service des peuples et des territoires. Le cardinal Pier Battista Pizzaballa, patriarche latin, demande aux institutions ecclésiastiques de suivre de près l'évolution de la situation et d'apporter le soutien nécessaire aux personnes touchées. Alors, les représentants du gouvernement israélien promettent au patriarcat de faire cesser ce qu'ils appellent les empiétements des colons en Cisjordanie. Mais tout le monde sait qu'une partie du gouvernement Netanyahou a pour doctrine et pour objectif l'annexion de la Cisjordanie et l'expulsion de ses habitants. Dans l'esprit de ces ultranationalistes, il s'agit d'une question de principe non négociable. Voilà la réalité aujourd'hui. Elle est différente de ce que croit une partie de l'opinion américaine qui imagine la situation comme une lutte du camp du bien, l'État d'Israël et les chrétiens, contre le camp du mal, arabo-islamique. Les choses sur le terrain sont beaucoup plus complexes, ainsi que le Vatican l'a toujours constaté. Ne l'oublions pas, la mission de l'Église en Terre Sainte est d'aider toutes les populations. À la semaine prochaine.

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1: Bonjour chers amis auditeurs, voici la chronique de Juristes pour l'enfance et le droit dans tout ça, présentée aujourd'hui par Mathieu Letourneur. À la suite des affaires de violences sexuelles sur mineurs, dans le périscolaire à Paris, et face aux insuffisances actuelles du dispositif de contrôle des antécédents judiciaires, nous avons décidé de nous saisir du sujet. Après plusieurs mois de travail, au cours desquels nous avons minutieusement analysé les différents cadres juridiques régissant les activités impliquant un contact habituel avec des mineurs, nous avons rédigé une proposition de loi qui répond à ces insuffisances. Cette proposition vise à étendre l'obligation de présentation d'une attestation d'honorabilité à toute personne exerçant une activité, rémunérée ou non, impliquant un contact habituel avec des mineurs. Le dispositif de l'attestation d'honorabilité a été mis en place par la loi du 8 avril 2024 dans le champ de l'action sociale et des familles et repose sur un système d'information sécurisé permettant notamment de vérifier l'absence d'inscription au fichier national automatisé des auteurs d'infractions sexuelles ou violentes, le FIGES. Seulement, il n'est pas applicable à toutes les activités impliquant un contact habituel avec des mineurs, et puis il est un peu complexe. La proposition de loi que nous avons rédigée vise à franchir une nouvelle étape en généralisant et en simplifiant ce mécanisme. Nous avons prévu une généralisation de l'obligation de présenter une attestation d'honorabilité pour toutes les personnes exerçant une activité, rémunérée ou non, en contact habituel avec des mineurs. Et ce, quelle que soit la nature de cette activité, quel que soit le statut des personnes concernées et quel que soit le champ d'activité couvert, l'éducation, le sport, les loisirs, le transport, le spectacle, la garde d'enfants, etc., il n'y a pas d'angle mort. La proposition de loi prévoit aussi que l'attestation d'honorabilité doit être présentée chaque année. Elle prévoit également que la seule existence d'une mention au FIGES, même temporaire, c'est-à-dire une mise en examen ou une condamnation non définitive, entraîne une incapacité d'exercice auprès des mineurs. Il sera évidemment impossible de recruter ou de faire intervenir une personne qui ne dispose pas de cette attestation. Et il y aura également une obligation de mettre à l'écart immédiatement toute personne faisant l'objet d'une incapacité en cours d'exercice. La proposition de loi prévoit également que l'information soit systématique pour les familles lorsque survient une incapacité d'exercice concernant une personne en contact avec leur enfant. Ce mécanisme d'attestation d'honorabilité existe déjà. Il suffit en fait qu'une loi modifie certaines dispositions pour que le système protecteur que nous proposons soit appliqué. Cette proposition de loi existe dorénavant et elle est disponible pour tous. C'est pourquoi nous appelons les pouvoirs publics à agir rapidement afin de généraliser et de simplifier cette attestation d'honorabilité, ce qui est indispensable pour prévenir les risques et garantir un environnement sûr pour tous les enfants. Si vous souhaitez nous aider, alors relayez, diffusez et partagez cette proposition de loi que vous trouverez sur notre site qui permet de mieux protéger les enfants contre les violences sexuelles. À la semaine prochaine !

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2: 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Tout a commencé à Jérusalem, la ville des prophètes et de la rédemption, où le Christ est mort pour rassembler dans l'unité les enfants de Dieu dispersés. En elle, tout homme est né, dit le psalmiste. En elle, tout chrétien y trouve ses racines et y découvre la richesse des traditions et des rites des églises qui la composent. 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
3: Dans le cadre de notre série d'émissions sur les rois d'Israël, nous poursuivons cette semaine notre lecture du premier livre des rois. Et nous allons voir comment est-ce que Jéroboam, le premier roi d'Israël, va pécher lourdement et va commettre une idolâtrie irréparable.

0: Alors nous poursuivons notre lecture du premier livre des rois et nous avons commencé donc à voir la semaine dernière ce qu'on appelle donc dans le langage biblique, dans le langage donc exégétique, le schisme entre le royaume de Juda et le royaume d'Israël. Alors nous avons vu donc que la cause de ce schisme, cette séparation, c'est le péché de Salomon qui a multiplié donc les femmes, les concubines, et avec cette multiplication de femmes, il a fait entrer donc en terre de Jérusalem, en terre de Juda, l'idolâtrie. Dieu punit non pas Salomon, mais son fils. Roboam va donc devenir roi de Jérusalem. Nous reprenons pas tout le texte, nous l'avons longuement évoqué la semaine dernière, mais nous savons qu'il y a quelqu'un de la tribu de Benjamin qui avait été désigné par le prophète Iria comme celui qui deviendrait donc le roi d'Israël, du nord du pays. Mais il avait fui Salomon, parce que Salomon avait cherché à le faire mourir, il avait fui en Égypte. Quand il apprend la mort de Salomon, Jéroboam revient donc en Israël. Et nous commençons, nous lisons ce texte donc de ce retour de ce personnage qui finalement a été désigné par Dieu lui-même. Et nous allons voir comment est-ce que le texte nous présente donc cette séparation finalement de facto entre les deux royaumes du peuple d'Israël. Dès que tout Israël apprit que Jéroboam était revenu, on l'envoya l'appeler au rassemblement et on le fit roi sur tout Israël. Ce qui ne veut rien dire du tout. J'ai regardé les commentaires, y compris les commentaires de la tradition juive. Comment est-ce qu'on fait roi? Qu'est-ce que c'est que l'onction? Il n'y a pas d'onction. Contrairement à Samuel, contrairement à... Il n'y a pas d'onction. Qu'est-ce que ça veut dire? Il est fait roi d'Israël. Le peuple, nous avons peut-être pour la première fois dans la Bible, peut-être même pour la première fois dans l'histoire même de l'humanité, une sorte de royaume démocratique. C'est-à-dire le peuple, ce qui est assez absurde, n'est-ce pas, décide de se nommer un roi. Alors nous avons déjà vu, n'est-ce pas, bien sûr, que le peuple avait demandé à Samuel, souvenons-nous, nous voulons être comme tous les autres peuples, nous voulons un roi. Mais Shmuel, Samuel, sur l'ordre de Dieu, avait donné l'onction à Saül. Et puis après à David. Là, nous avons une décision, si vous voulez, c'est une sorte d'élection démocratique, n'est-ce pas? Le peuple, c'est vraiment le démocrate au sens grec du terme, le peuple donc décide, sans aucune raison apparente, on ne sait pas très bien qui est ce personnage, quelle est sa légitimité, ce qui caractérise finalement le royaume, c'est qu'il y a une descendance, il y a une famille royale, il y a le sang royal. Et là, donc, on a tout à fait quelque chose d'intéressant. J'ai presque envie de dire d'inédit dans l'histoire que le peuple, donc, fait roi. Donc, on le fit roi sur tout Israël. C'est assez étonnant. Il n'y a eu pour suivre la maison de David que la seule tribu de Juda. Donc, une seule tribu va suivre Roboam, qui est donc le roi de Jérusalem, et les 11 tribus qui restent, plus exactement les 10, puisque la tribu qui ne rentre pas en ligne du point de vue politique, c'est la tribu donc de Lévi, qui est une tribu qui n'a pas de terre et qui est consacrée donc au service du temple de Jérusalem. C'est-à-dire c'est eux qui sont consacrés donc, qui sont prêtres et qui sont consacrés donc au service divin. Donc nous avons 10 tribus au nord et une tribu à Jérusalem, qui est donc celle de la tribu de Juda, qui est finalement, d'après la Bible, la tribu légitime du point de vue de la royauté. Et là, nous allons voir qu'il y a une tension qui va être permanente entre deux personnages, Juda et Benjamin. Benjamin, qui est le dernier, donc c'est la tribu de Benjamin, c'est plus exactement d'Ephraïm et Manassé. Il est Ephraïm, il est d'Ephraïm, et Benjamin, c'est le dernier, c'est le petit dernier, c'est le bien-aimé, c'est celui à qui on a envie de donner le royaume. Nous allons revenir sur cette question, évidemment, de cette tension qui va exister en permanence, finalement, en Israël, entre d'un côté, donc, la tribu de Benjamin, le dernier, le bien-aimé, Et puis donc, le roi légitime, qui est donc de la tribu de Juda. Et le Nouveau Testament tranchera. Jésus ne vient pas de la tribu d'Éphraïm. Ne vient pas de la tribu de Benjamin. Il vient de la tribu de Juda. C'est-à-dire, il y a une légitimité royale dans la tribu de Juda, qui n'existe pas donc dans la maison d'Éphraïm. Continuons. Roboam arriva à Jérusalem et rassembla toute la maison de Juda et la tribu de Benjamin, soit 84 000 guerriers d'élite pour combattre la maison d'Israël. Alors là, nous avons bien une guerre qui va se préparer. Roboam ne veut pas perdre 10 tribus. Roboam ne veut pas perdre, finalement, l'immense royaume qu'avait construit Salomon, son père. Salomon, c'est la stabilité, c'est la prospérité, c'est la puissance. Une puissance militaire, une puissance économique, une puissance administrative, nous l'avons longuement évoqué. Roboam, nous allons voir, c'est un roi sans aucune envergure. Il n'a pas de colonne vertébrale. C'est peut-être le grand péché, si on peut parler de péché, pour ce personnage étonnant. Donc, on prépare la guerre afin de combattre donc le royaume à Roboam. Fils de Salomon, je suis légitime. C'est moi qui suis légitime. Personne d'autre que moi n'est légitime. Mais la parole du Seigneur lui fut adressée à l'homme de Dieu. Alors, nous reprendrons ce personnage parce que c'est un personnage extrêmement intéressant que nous avons déjà évoqué, Shemaïa. Donc, homme de Dieu, ça veut dire prophète. C'est lui donc qui est chargé d'annoncer donc la parole de Dieu. Shemaïa. Shemaïa en hébreu, c'est Dieu écoute. C'est le même racine que Shema Israël. Shemaïa. Dieu écoute. Dis à Roboam, fils de Salomon, roi de Juda, à toute la maison de Juda et de Benjamin, ainsi qu'au reste du peuple. Ainsi parle le Seigneur. Vous ne devez pas monter au combat contre vos frères, les fils d'Israël. Que chacun retourne chez soi, car c'est moi qui ai provoqué cet événement. C'est-à-dire, il y a un schisme, il y a une séparation brutale entre 10 tribus, les 10 tribus et la tribu donc du sud, la tribu de Juda. Il y a véritablement une séparation, il y a une fracture, une cassure. Mais Dieu interdit la guerre fratricide. Vous ne combattrez pas entre vous. Vous ne vous tuerez pas. Vous êtes du même sang, vous êtes de la même famille, vous avez été élus par moi de la même manière. Il interdit la guerre. Que chacun retourne chez soi. C'est moi, très clairement, Dieu le dit, c'est moi qui ai provoqué cette rupture. Vous n'êtes pas responsable. Je suis le seul responsable de ce qui se déroule sous vos yeux. Et nous allons voir ce qui va se passer. Ils écoutèrent la parole du Seigneur et s'en retournèrent pour marcher selon la parole du Seigneur. Là, on peut comprendre le texte de deux façons. C'est qu'effectivement, ils ont obéi donc au prophète Shemaïa, cet homme de Dieu, première chose. Deuxièmement, ils sont revenus au chemin du Seigneur, c'est-à-dire ils n'ont pas seulement écouté la parole du prophète, mais ils reviennent à la Torah, ils reviennent donc à l'application des lois divines. Et c'est ainsi que les exégètes juifs, les commentaires juifs, ont compris le texte. Ils font pénitence. Ils font ce qu'on appelle en hébreu tshuva, c'est-à-dire ils reviennent vers Dieu. Ce qu'on appellerait aujourd'hui la conversion, le terme n'est pas très juste. Ils donnent une réponse positive à Dieu. Jéroboam, donc, nous faisons bien, vous m'avez bien suivi, j'espère. Hein. Roboam, roi de Jérusalem. Jéroboam, il n'a pas de royaume. Il a un royaume, mais quelle est la capitale? Qu'est-ce qu'il va utiliser comme capitale? La ville choisie par Dieu, c'est la ville qui est à Sion, Jérusalem. David l'a choisi, Et Salomon l'a renforcé avec la construction du temple de Jérusalem que nous avons longuement évoqué dans les émissions précédentes. Donc Jéroboam devient roi d'Israël. Où va-t-il s'installer? Quelle va être finalement sa capitale et surtout donc son administration? Après tout, il n'a aucune expérience du pouvoir. Il n'est pas légitime en fin de parcours. Le peuple l'a couronné. Ok. Mais ça ne fait pas de lui un roi. Jéroboam dit en lui-même. C'est ça qui est intéressant. Alors, donc on aime avant. Et Jéroboam fortifia Sichem dans la montagne d'Éphraïm et s'y établit. Puis, il en sortit et fortifia Phanuel. La ville, la capitale, que nous connaissons ensuite, qu'on appelle donc Sichem, aujourd'hui c'est Naplouse, elle est connue également sous le nom Naplouse, devient donc la capitale du royaume du Nord. C'est une ville qui aujourd'hui donc se situe, si vous voulez, en Samarie. C'est vraiment donc le cœur de la Samarie. Il se trouve donc dans cette ville qu'il fortifie, il fortifie donc Sichem. Les fouilles archéologiques qui ont été faites donc de très nombreuses fois d'ailleurs dans cette ville confirment parfaitement donc la position stratégique et importante du point de vue administratif et du point de vue militaire de la ville de Sichem. Jéroboam dit en lui-même que les choses se présentent, le royaume pourrait bien retourner à la maison de David. Donc il a peur. Il sait très bien en fin de parcours qu'il n'est pas légitime. Il a été couronné par le peuple, pas par un prophète ni par Dieu lui-même. Si le peuple continue à monter pour offrir des sacrifices dans la maison du Seigneur à Jérusalem, le cœur de ce peuple reviendra à son maître. Là, nous avons une stratégie politique qui est extrêmement intéressante, que nous retrouvons dans toute l'histoire de l'histoire de l'humanité. Une seule religion. La religion est liée donc à la politique, à l'administration. Si je veux unir le peuple, je dois donc avoir un seul lieu de culte. Il y a ici une collusion très très forte entre la religion et le pouvoir, entre le pouvoir religieux et le pouvoir politique. C'est une tentation permanente de l'homme. Nous l'avons vu dans l'histoire de France. Les protestants ne peuvent pas être protestants parce que le peuple, le royaume de France est catholique. Donc ce qui va conduire à des choses extrêmement sanglantes. Nous avons déjà en germe dans la Bible. La Bible, c'est véritablement le livre qui nous donne la clé d'interprétation de notre propre histoire. C'est extraordinaire. Donc Jéroboam fait un calcul particulièrement cynique. Il se dit, si les fils d'Israël continuent à monter à Jérusalem, ils seront séduits par la ville sainte. Ils seront séduits par la splendeur du temple de Jérusalem et ils reviendront donc au roi Roboam. C'est-à-dire, il veut véritablement consommer donc la rupture. Et la rupture ne peut être consommée que s'il y a une rupture religieuse. Mais ça, c'est pas dans le plan de Dieu. Et c'est là où le bât va blesser. Ce n'est pas du tout ce que Dieu avait prévu. Une séparation politique et administrative, certes, une séparation religieuse, absolument pas. Car il n'y a qu'un seul lieu choisi par Dieu pour le service divin, c'est Jérusalem. Israël va l'apprendre, cette chose-là, j'ai envie de dire, à son corps défendant. Alors, lisons le texte. Donc, il dit, ils reviendront à leur maître, et ils reviendront donc à Juda. Le roi Jéroboam eut l'idée de faire deux veaux d'or et dit au peuple, « Vous êtes trop souvent montés à Jérusalem. Voici tes dieux Israël qui t'ont fait monter du pays d'Égypte. » L'idolâtrie n'est jamais originale. Ça fait tellement d'années que je commente ces textes de la Bible, que je lis ces textes de la Bible, et je suis toujours frappé que l'idolâtrie n'a rien d'original. On revient toujours sur les mêmes structures, les mêmes formes de pensée, et même les mêmes formes d'image. Qu'est-ce qu'il fait? Il ne construit pas des chérubins, il aurait très bien pu le faire. Il construit des veaux d'or. Ça nous rappelle quand même quelque chose d'intéressant. Des veaux d'or, parce que c'était l'image divine la plus développée au Proche-Orient ancien. Le veau était considéré comme un dieu, jusque dans les civilisations orientales. Donc, il fait deux dieux, des dieux, des veaux. C'est absolument impensable, mais c'est ce qui va se passer. Et il va dire, regardez ces animaux, c'est eux qui vous ont fait monter du pays d'Égypte. On revient donc au péché du veau d'or. Il plaça l'un à Bethel, et l'autre, il l'installa à Dan. Alors là, il faut un tout petit peu penser. Bethel, c'est au sud du royaume d'Israël, assez proche de la frontière de Jérusalem, et Dan, c'est au nord. C'est vraiment aujourd'hui Dan, si vous voulez, pour ceux qui connaissent le pays, on est pratiquement donc au contrefort du plateau du Golan, c'est-à-dire on est pratiquement en Syrie. C'est vraiment le nord du pays. Le nord près des montagnes, donc, ce qu'on appelle les contrefronts du Liban, des montagnes libanaises, on est véritablement donc vraiment au nord d'Israël. Dan. Donc, il va, d'une certaine façon, délimiter son territoire à travers, non pas seulement un lieu de culte, mais deux lieux de culte. La religion va servir la politique et pas l'inverse. Il se sert de la religion pour des fins politiques, ce qui est évidemment considéré par la Bible comme la suprématie de l'idolâtrie. C'est intéressant. L'un à Bethel l'installa à Dan. C'est en cela que consista le péché. Le texte est très clair. Le péché, c'est exactement ça. Dieu n'a jamais demandé de créer des temples à l'extérieur de Jérusalem. Et encore moins des veaux d'or. Le peuple marcha en procession. C'est intéressant, hein? Devant l'un des veaux, jusqu'à Dan. Le site de Dan, je ne vais pas en parler trop maintenant parce que nous en avons parlé dans les émissions précédentes, mais c'est un site qui a été fouillé archéologiquement. On a retrouvé tous les éléments d'un temple, y compris donc d'un misbéar, c'est-à-dire d'un autel où il y avait des sacrifices. Et ça correspond parfaitement donc à ce que nous dit la Bible. Nous sommes à peu près dans cette même époque. C'est un très beau site. Ça nous permet d'ailleurs de savoir comment étaient les temples à l'époque. Le temple de Jérusalem, bien sûr, de l'époque Salomon n'existe absolument plus. Il nous reste donc encore des éléments archéologiques pour pouvoir donc nous imaginer comment est-ce que les choses se passaient. Le site de Dan est un site extrêmement intéressant du point de vue religieux et du point de vue donc architectural et archéologique. Donc on imagine que le peuple se rend à pied, ce qui est un chemin quand même particulièrement important, c'est plusieurs jours de marche, jusqu'au nord du pays, donc à Dan. On fait une procession avec l'un des veaux. Jéroboam bâtit des maisons de haut lieu. Alors des maisons de haut lieu, ça veut dire des temples, des sanctuaires. Et il fit prêtre des gens pris dans la masse du peuple, le second péché. Les prêtres, c'est une tribu, c'est une dynastie, c'est la tribu de Lévi. Tu prends pas des prêtres qui ne sont pas de la tribu de Lévi. Là, il prend dans la masse du peuple, sans qu'ils fussent des fils de Lévi. Jéroboam célébra une fête le 8e mois, le 15e jour du mois, comme la fête qui avait lieu en Juda, et il monta à l'autel. Le 8e mois. Mais il n'y a pas de fête le 8e mois. C'est une invention. La fête qui est fait référence ici, c'est la fête de Soukhot. Mais la fête de Soukhot n'a pas lieu le 8e mois, mais le 7e mois. C'est-à-dire, il va décaler également les fêtes juives, les fêtes d'Israël, pour empêcher que les fils d'Israël, il va fixer un calendrier nouveau. Contrairement donc au calendrier biblique. Il monta à l'autel. Donc, il fait monter à l'autel, plus exactement, donc des sacrifices. Il agit de même à Bethel, sacrifiant au veau qu'il avait fabriqué. Il établit à Bethel les prêtres des hauts lieux qu'il avait institués, donc lui-même. Il monta à l'autel ce qu'il avait érigé à Bethel, le 15e jour du 8e mois, date qu'il avait fixée à son idée, parce qu'il n'y a pas de fête. Le 15e jour du 8e mois, ça n'existe pas. Il célébra une fête pour les fils d'Israël et il monta à l'autel pour y brûler l'encens. Nous arrêtons là et nous allons voir la semaine prochaine la conséquence de ce péché qui est véritablement donc le sommet de l'idolâtrie.
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Dans le cadre de notre série d'émissions sur les rois d'Israël, nous avons poursuivi cette semaine notre lecture du premier livre des rois et vu comment est-ce que le premier roi d'Israël, Jéroboab, va commettre un péché d'idolâtrie qui sera inacceptable aux yeux de Dieu.

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0: Gloire au Père et au Fils et au Saint-Esprit, pour les siècles des siècles. 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
1: Continuons à étudier la vie d'Yvonne Beauvais, qui, à 21 ans, arrive à Malétroit, à la clinique de Malétroit, pour être soignée de sa paratyphoïde. Les religieuses augustines accueillent très chaleureusement cette petite parisienne, envoyée par Mademoiselle Bateau. Et une amitié très belle commence à se tisser entre Yvonne et Mère Madeleine du Sacré-Cœur. Mais un mois après son arrivée, la paratyphoïde revient avec ses conséquences. Une fièvre persistante et des maux de tête épouvantables. Croyant sa santé perdue, Yvonne estime de son devoir de rompre ses fiançailles. Mais Robert refuse de prendre en considération le motif avancé par sa fiancée. En mai, Yvonne se rend à Vannes rencontrer le père Crété, recteur du collège Saint-François-Xavier. Elle lui demande de devenir son père spirituel, un remplacement du père Trésard, décédé depuis quelques mois. Et commence à Malétroit une vie d'intense intimité avec Jésus. Le 12 juin 1922, en la fête de la Sainte Trinité, dans la chapelle du monastère, Yvonne se sent totalement prise par Jésus au moment de la communion. « Ô mon Jésus, comme je suis heureuse, comme je sais bien que c'est vous qui êtes en moi. » Le soir, à genoux dans sa chambre, son crucifix dans les mains et le couvrant de baisers, elle est poussée à lui dire « Seigneur, dès ce moment, je renonce à être aimée, je ne veux que vos caresses à vous, Seigneur Jésus. » Mais dès le lendemain, une forte fièvre se déclare de nouveau, 40 degrés. Elle délire, perd connaissance. Un grand spécialiste de neurologie l'examine et constate son parfait équilibre mental. Pourtant, il y a quelque chose, conclut-il, mais ce n'est pas de mon ressort. Ce doit être du vôtre. Yvonne se remet rapidement. Elle est persuadée que sa guérison est due à l'intercession de la petite Thérèse de Lisieux, que l'on a beaucoup priée et dont elle porte toujours sur elle une relique. Dans la soirée du mercredi 5 juillet, Mère Madeleine s'aperçoit qu'Yvonne, à genoux sur son lit, est en extase et qu'elle tient dans sa main une fleur de lys. « C'est quelqu'un qui me l'a cueillie et me l'a donnée », dit-elle ingénieusement. Elle confiera plus tard qu'il est venu l'inviter à porter la croix lumineuse qui s'était placée sur le mur de sa chambre. « Sois une âme abandonnée. Accepte les épreuves que je t'enverrai comme la plus grande faveur donnée aux âmes que j'aime. Accepte-les sans te plaindre, sans en examiner la nature ou la durée, et sans t'en prévaloir. » Et à la fin de l'entretien, Yvonne vit Jésus cueillir une fleur de lys près de la croix et la lui donner. Cette fleur de lys qui restera fraîche et odorante 4 jours plus tard sur la cheminée est le symbole de la vocation virginale à laquelle la convalescente de Malétroit était désormais appelée. Donc, dès son début de séjour à Malétroit, d'abord, elle est guérie miraculeusement, et puis le Seigneur lui fait comprendre qu'elle est vraiment appelée à le suivre de très près comme religieuse. Voilà, on commence à comprendre pourquoi Jésus a choisi cette petite Yvonne pour être son épouse, pour être sa chère petite religieuse.

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3: Nous méditons l'Évangile selon Saint Jean chapitre 14. Versets 21 à verset 26. Ta demeure en mon âme. En ce temps-là, Jésus disait à ses disciples, « Celui qui reçoit mes commandements et les garde, c'est celui-là qui m'aime. Et celui qui m'aime sera aimé de mon Père. Moi aussi je l'aimerai et je me manifesterai à lui. » Jude, non pas Judas l'Iscariote, lui demanda, « Seigneur, que se passe-t-il ? Est-ce à nous que tu vas te manifester et non pas au monde ?» Jésus lui répondit, « Si quelqu'un m'aime, il gardera ma parole, mon Père l'aimera, nous viendrons vers lui, et chez lui, nous nous ferons une demeure. Celui qui ne m'aime pas, ne garde pas mes paroles. Or, la parole que vous entendez n'est pas de moi, elle est du Père qui m'a envoyé. Je vous parle ainsi, tant que je demeure avec vous. Mais le Défenseur, l'Esprit Saint, que le Père enverra en mon nom, lui vous enseignera tout, et il vous fera souvenir de tout ce que je vous ai dit. » Prière, reprendre le chant « Tu fais ta demeure en nous, Seigneur. » Tu es là, présent, livré pour nous. Toi, le tout petit, le serviteur. Toi, le Tout-Puissant, humblement, tu t'abaisses. Tu fais ta demeure en nous, Seigneur. Le pain que nous mangeons, le vin que nous buvons, c'est ton corps et ton sang. Tu nous livres ta vie, tu nous ouvres ton cœur. Tu fais ta demeure en nous, Seigneur. Par le don de ta vie, tu désires aujourd'hui reposer en nos cœurs. Brûlé de charité, assoiffé d'être aimé, tu fais ta demeure en nous, Seigneur. Unis à ton amour, tu nous veux pour toujours, ostensoir du Sauveur. En notre humanité, tu rejoins l'égaré, tu fais ta demeure en nous, Seigneur. Demande. Viens, Seigneur Jésus, sois le doux hôte de mon âme. Réflexion point numéro 1. Si quelqu'un m'aime, il gardera ma parole. Dans l'Évangile d'aujourd'hui, le Seigneur nous invite à entrer dans sa logique, la logique divine. Le texte a toute allure d'un syllogisme, une affirmation n'en fait une autre, nous menant à une conclusion cohérente et bien fondée. La première proposition met en lumière le lien indissociable entre l'amour et la fidélité à la parole de Jésus. Aimer, c'est créer une communion entre deux personnes. Dans une relation d'amour comme celle du mariage, les époux partagent une même vision de leur projet de vie, qu'ils veulent construire ensemble et cherchent à rester fidèles aux valeurs qu'ils partagent. Il en est de même dans la relation avec Dieu. Notre communion avec lui devient possible lorsque notre volonté entre harmonie avec la sienne et que nous cherchons à aimer ce que le Seigneur aime. Or, ce que le Seigneur veut et ce que le Seigneur aime, ce dessein d'amour qu'il me propose à vivre avec lui, nous sont révélés dans sa parole. Demandons au Seigneur la grâce de communier toujours davantage à sa divine volonté. Point numéro 2. Celui qui m'aime sera aimé de mon Père. Cette affirmation établit un lien profond entre notre amour pour Jésus et l'amour du Père. Aimer Jésus, demeurer fidèle à sa parole, c'est la clé qui ouvre notre cœur à l'amour du Père. Dieu le Père m'aime d'un amour infini, d'un amour fidèle et inconditionnel depuis toute éternité. Cet amour ne se mérite pas. Il nous est donné gratuitement depuis toujours. Je suis un fils bien-aimé de Dieu grâce à mon baptême. Toutefois, il nous appartient de nous ouvrir à cet amour de Dieu, mais il est toujours possible que nous lui fermions notre cœur. Demandons la grâce d'aimer toujours davantage le Seigneur Jésus et demeurer toujours fidèle à sa parole. J'entrerai ainsi dans l'amour du Père, du Fils, du Saint-Esprit. Je participerai ainsi à la communion d'amour de la Sainte Trinité et à la vie même de Dieu. Point numéro 3. Nous viendrons vers lui et chez lui, nous nous ferons une demeure. La troisième et dernière affirmation fait le lien entre cette participation à la vie même de Dieu et l'habitation de Dieu dans notre âme. Non seulement Dieu m'aime et me fait participer à sa propre vie divine par la grâce, mais Dieu vient faire sa demeure en moi. Le catéchisme de l'Église catholique exprime ainsi, la fin ultime de toute l'économie divine, c'est l'entrée des créatures dans l'unité parfaite de la bienheureuse Trinité. Mais dès maintenant, nous sommes appelés à être habités par la très sainte Trinité. Si quelqu'un m'aime, dit le Seigneur, il gardera ma parole. Et mon Père l'aimera, et nous viendrons à lui, et nous ferons chez lui notre demeure. Jean 14, verset 23. Catéchisme de l'Église catholique, 260. Et au numéro 1997, la grâce est une participation à la vie de Dieu. Elle nous introduit dans l'intimité de la vie trinitaire. Nous sommes temple de l'Esprit-Saint, nous déclare saint Paul dans sa lettre aux Corinthiens. Ne savez-vous pas que vous êtes un sanctuaire de Dieu et que l'Esprit de Dieu habite en vous? 1 Corinthiens 3, verset 16 à verset 17. Dialogue avec le Christ. Seigneur Jésus, cette communion de vie et d'amour au sein de laquelle tu m'as introduit par ta grâce est un grand mystère. Aide-moi à entrer davantage dans cette communion d'amour avec toi, avec le Père et l'Esprit-Saint. Viens établir ta demeure en mon âme si pauvre et si modeste. Aide-moi à être fidèle à ta parole. Je veux m'arrêter un instant et prendre conscience que je suis le temple de ta présence. Je m'interroge sur la manière dont je veux le vivre plus pleinement aujourd'hui. Résolution. Je pose aujourd'hui un acte de charité envers mon prochain avec la conscience que le Seigneur est présent en lui.
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Bienvenue, amis auditeurs de Radio Espérance, dans notre studio de Paray-le-Monial, où Odile, Clara et Geneviève vont avoir le plaisir de prier avec vous et en direct le troisième et dernier chapelet de ce jour. Nous allons commencer par écouter un chant. Que ta grâce coule sur nous.

0: Au nom du Père et du Fils et du Saint-Esprit. Amen.
1: Je crois en Dieu, le Père Tout-Puissant, Créateur du ciel et de la terre, et en Jésus-Christ, son Fils unique, notre Seigneur, qui a été conçu du Saint-Esprit, est né de la Vierge Marie, a souffert sous Ponce Pilate, a été crucifié, est mort et a été enseveli, est descendu aux enfers. Le troisième jour est ressuscité des morts, est monté aux cieux, est assis à la droite de Dieu, le Père Tout-Puissant, d'où il viendra juger les vivants et les morts.
0: Je crois en l'Esprit Saint, à la Sainte Église catholique, à la communion des saints, à la rémission des péchés, à la résurrection de la chair, à la vie éternelle. Amen.
1: Avec tous les auditeurs de Radio Espérance qui vont se joindre à nous pour la prière du rosaire, et avec le regard de tendresse et d'adoration de la Vierge Marie, allons à la rencontre de Jésus en le contemplant dans ses mystères de joie. Pendant ce chapelet, nous prierons pour que le Seigneur nous accorde des vocations sacerdotales et religieuses. Premier mystère joyeux, l'Annonciation du Seigneur. Du livre de Jérémie. Voici venir des jours, oracle du Seigneur, où je susciterai pour David un germe juste. Il règnera en vrai roi, il agira avec intelligence, il exercera dans le pays le droit et la justice.
0: Notre Père qui es aux cieux, que ton nom soit sanctifié, que ton règne vienne, que ta volonté soit faite sur la terre comme au ciel.
2: Donne-nous aujourd'hui notre pain de ce jour. Pardonne-nous nos offenses, comme nous pardonnons aussi à ceux qui nous ont offensés. Et ne nous laisse pas entrer en tentation, mais délivre-nous du mal. Amen.
0: Je vous salue, Marie, pleine de grâce, le Seigneur est avec vous. Vous êtes bénie entre toutes les femmes, et Jésus, le fruit de vos entrailles, est béni.
2: Sainte Marie, Mère de Dieu, priez pour nous, pauvres pécheurs, maintenant et à l'heure de notre mort. Amen.
0: Je vous salue, Marie, pleine de grâce, le Seigneur est avec vous. Vous êtes bénie entre toutes les femmes, et Jésus, le fruit de vos entrailles, est béni.
2: Sainte Marie, Mère de Dieu, priez pour nous pauvres pécheurs, maintenant et à l'heure de notre mort. Amen.
0: Je vous salue, Marie pleine de grâce, le Seigneur est avec vous. Vous êtes bénie entre toutes les femmes, et Jésus, le fruit de vos entrailles, est béni.
2: Sainte Marie, Mère de Dieu, priez pour nous pauvres pécheurs, maintenant et à l'heure de notre mort. Amen.
0: Je vous salue, Marie pleine de grâce, le Seigneur est avec vous. Vous êtes bénie entre toutes les femmes, et Jésus, le fruit de vos entrailles, est béni.
2: Sainte Marie, Mère de Dieu, priez pour nous pauvres pécheurs, maintenant et à l'heure de notre mort. Amen.
0: Je vous salue, Marie pleine de grâce, le Seigneur est avec vous. Vous êtes bénie entre toutes les femmes, et Jésus, le fruit de vos entrailles, est béni.
2: Sainte Marie, Mère de Dieu, priez pour nous pauvres pécheurs, maintenant et à l'heure de notre mort. Amen.
0: Je vous salue, Marie pleine de grâce, le Seigneur est avec vous. Vous êtes bénie entre toutes les femmes, et Jésus, le fruit de vos entrailles, est béni.
2: Sainte Marie, Mère de Dieu, priez pour nous pauvres pécheurs, maintenant et à l'heure de notre mort. Amen.
0: Je vous salue, Marie pleine de grâce, le Seigneur est avec vous. Vous êtes bénie entre toutes les femmes, et Jésus, le fruit de vos entrailles, est béni.
2: Sainte Marie, Mère de Dieu, priez pour nous pauvres pécheurs, maintenant et à l'heure de notre mort. Amen.
0: Je vous salue, Marie pleine de grâce, le Seigneur est avec vous. Vous êtes bénie entre toutes les femmes, et Jésus, le fruit de vos entrailles, est béni.
2: Sainte Marie, Mère de Dieu, priez pour nous pauvres pécheurs, maintenant et à l'heure de notre mort. Amen.
3: Je vous salue, Marie pleine de grâce, le Seigneur est avec vous. Vous êtes bénie entre toutes les femmes, et Jésus, le fruit de vos entrailles, est béni.
2: Sainte Marie, Mère de Dieu, priez pour nous, pauvres pécheurs, maintenant et à l'heure de notre mort. Amen.
3: Je vous salue, Marie pleine de grâce, le Seigneur est avec vous. Vous êtes bénie entre toutes les femmes, et Jésus, le fruit de vos entrailles, est béni.
2: Sainte Marie, Mère de Dieu, priez pour nous, pauvres pécheurs, maintenant et à l'heure de notre mort. Amen.
3: Gloire au Père, au Fils et au Saint-Esprit.
2: Comme il était au commencement, maintenant et toujours, et dans les siècles des siècles. Amen.
1: Jésus, vrai Dieu et vrai roi, fais grandir la foi dans nos familles et dans nos cœurs. Deuxième mystère joyeux, la visitation de la Vierge Marie. De l'Évangile selon saint Luc. Marie dit alors, « Mon âme exalte le Seigneur, exulte mon esprit en Dieu, mon Sauveur. Il s'est penché sur son humble servante, désormais, tous les âges me diront bienheureuse. »
3: Notre Père qui es aux cieux, que ton nom soit sanctifié, que ton règne vienne, que ta volonté soit faite sur la terre comme au ciel.
2: Donne-nous aujourd'hui notre pain de ce jour. Pardonne-nous nos offenses, comme nous pardonnons aussi à ceux qui nous ont offensés, et ne nous laisse pas entrer en tentation, mais délivre-nous du mal. Amen.
3: Je vous salue, Marie pleine de grâce, le Seigneur est avec vous. Vous êtes bénie entre toutes les femmes, et Jésus, le fruit de vos entrailles, est béni.
2: Sainte Marie, Mère de Dieu, priez pour nous pauvres pécheurs, maintenant et à l'heure de notre mort. Amen.
3: Je vous salue, Marie pleine de grâce, le Seigneur est avec vous. Vous êtes bénie entre toutes les femmes, et Jésus, le fruit de vos entrailles, est béni.
2: Sainte Marie, Mère de Dieu, priez pour nous pauvres pécheurs, maintenant et à l'heure de notre mort. Amen.
3: Je vous salue, Marie pleine de grâce, le Seigneur est avec vous. Vous êtes bénie entre toutes les femmes, et Jésus, le fruit de vos entrailles, est béni.
2: Sainte Marie, Mère de Dieu, priez pour nous pauvres pécheurs, maintenant et à l'heure de notre mort. Amen.
3: Je vous salue, Marie pleine de grâce, le Seigneur est avec vous. Vous êtes bénie entre toutes les femmes, et Jésus, le fruit de vos entrailles, est béni.
2: Sainte Marie, Mère de Dieu, priez pour nous pauvres pécheurs, maintenant et à l'heure de notre mort. Amen.
3: Je vous salue, Marie pleine de grâce, le Seigneur est avec vous. Vous êtes bénie entre toutes les femmes, et Jésus, le fruit de vos entrailles, est béni.
2: Sainte Marie, Mère de Dieu, priez pour nous pauvres pécheurs, maintenant et à l'heure de notre mort. Amen.
3: Je vous salue, Marie pleine de grâce, le Seigneur est avec vous. Vous êtes bénie entre toutes les femmes, et Jésus, le fruit de vos entrailles, est béni.
2: Sainte Marie, Mère de Dieu, priez pour nous pauvres pécheurs, maintenant et à l'heure de notre mort. Amen.
3: Je vous salue, Marie pleine de grâce, le Seigneur est avec vous. Vous êtes bénie entre toutes les femmes, et Jésus, le fruit de vos entrailles, est béni.
2: Sainte Marie, Mère de Dieu, priez pour nous pauvres pécheurs, maintenant et à l'heure de notre mort. Amen.
3: Je vous salue, Marie pleine de grâce, le Seigneur est avec vous. Vous êtes bénie entre toutes les femmes, et Jésus, le fruit de vos entrailles, est béni.
2: Sainte Marie, Mère de Dieu, priez pour nous pauvres pécheurs, maintenant et à l'heure de notre mort. Amen.
3: Je vous salue, Marie pleine de grâce, le Seigneur est avec vous. Vous êtes bénie entre toutes les femmes, et Jésus, le fruit de vos entrailles, est béni.
2: Sainte Marie, Mère de Dieu, priez pour nous pauvres pécheurs, maintenant et à l'heure de notre mort. Amen.
3: Je vous salue, Marie pleine de grâce, le Seigneur est avec vous. Vous êtes bénie entre toutes les femmes, et Jésus, le fruit de vos entrailles, est béni.
2: Sainte Marie, Mère de Dieu,
1: Priez pour nous, pauvres pécheurs, maintenant et à l'heure de notre mort. Amen.
3: Gloire au Père et au Fils et au Saint-Esprit.
2: Comme il était au commencement, maintenant et toujours, et dans les siècles des siècles. Amen.
1: Seigneur Jésus, nous te demandons par Marie le don de nous émerveiller et la grâce de la louange. Nous continuons à prier avec les auditeurs de Radio Espérance pour que le Seigneur nous accorde des vocations sacerdotales et religieuses. Troisième mystère joyeux, la nativité du Seigneur. De l'Évangile selon saint Luc. Alors l'ange du Seigneur s'approcha des bergers qui passaient la nuit dans les champs et leur dit « Ne craignez pas, car voici que je vous annonce une bonne nouvelle qui sera une grande joie pour tout le peuple. Aujourd'hui, dans la ville de David, vous est né un sauveur qui est le Christ, le Seigneur. »
3: Notre Père qui es aux cieux, que ton nom soit sanctifié, que ton règne vienne, que ta volonté soit faite sur la terre comme au ciel.
2: Donne-nous aujourd'hui notre pain de ce jour. Pardonne-nous nos offenses, comme nous pardonnons aussi à ceux qui nous ont offensés. Et ne nous laisse pas entrer en tentation, mais délivre-nous du mal. Amen.
3: Je vous salue, Marie, pleine de grâce, le Seigneur est avec vous. Vous êtes bénie entre toutes les femmes, et Jésus, le fruit de vos entrailles, est béni.
2: Sainte Marie, Mère de Dieu, priez pour nous pauvres pécheurs, maintenant et à l'heure de notre mort. Amen.
3: Je vous salue, Marie, pleine de grâce, le Seigneur est avec vous. Vous êtes bénie entre toutes les femmes, et Jésus, le fruit de vos entrailles, est béni.
2: Sainte Marie, Mère de Dieu, priez pour nous pauvres pécheurs, maintenant et à l'heure de notre mort. Amen.
3: Je vous salue, Marie, pleine de grâce, le Seigneur est avec vous. Vous êtes bénie entre toutes les femmes, et Jésus, le fruit de vos entrailles, est béni.
2: Sainte Marie, Mère de Dieu, priez pour nous pauvres pécheurs, maintenant et à l'heure de notre mort. Amen.
3: Je vous salue, Marie pleine de grâce, le Seigneur est avec vous. Vous êtes bénie entre toutes les femmes, et Jésus, le fruit de vos entrailles, est béni.
2: Sainte Marie, Mère de Dieu, priez pour nous pauvres pécheurs, maintenant et à l'heure de notre mort. Amen.
3: Je vous salue, Marie pleine de grâce, le Seigneur est avec vous. Vous êtes bénie entre toutes les femmes, et Jésus, le fruit de vos entrailles, est béni.
2: Sainte Marie, Mère de Dieu, priez pour nous pauvres pécheurs, maintenant et à l'heure de notre mort. Amen.
3: Je vous salue, Marie pleine de grâce, le Seigneur est avec vous. Vous êtes bénie entre toutes les femmes, et Jésus, le fruit de vos entrailles, est béni.
2: Sainte Marie, Mère de Dieu, priez pour nous pauvres pécheurs, maintenant et à l'heure de notre mort. Amen.
3: Je vous salue, Marie pleine de grâce, le Seigneur est avec vous. Vous êtes bénie entre toutes les femmes, et Jésus, le fruit de vos entrailles, est béni.
2: Sainte Marie, Mère de Dieu, priez pour nous pauvres pécheurs, maintenant et à l'heure de notre mort. Amen.
3: Je vous salue, Marie pleine de grâce, le Seigneur est avec vous. Vous êtes bénie entre toutes les femmes, et Jésus, le fruit de vos entrailles, est béni.
2: Sainte Marie, Mère de Dieu, priez pour nous pauvres pécheurs, maintenant et à l'heure de notre mort. Amen.
3: Je vous salue, Marie pleine de grâce, le Seigneur est avec vous. Vous êtes bénie entre toutes les femmes, et Jésus, le fruit de vos entrailles, est béni.
2: Sainte Marie, Mère de Dieu, priez pour nous pauvres pécheurs, maintenant et à l'heure de notre mort. Amen.
3: Je vous salue, Marie pleine de grâce, le Seigneur est avec vous. Vous êtes bénie entre toutes les femmes, et Jésus, le fruit de vos entrailles, est béni.
2: Sainte Marie, Mère de Dieu, priez pour nous pauvres pécheurs, maintenant et à l'heure de notre mort. Amen.
3: Gloire au Père et au Fils et au Saint-Esprit.
2: comme il était au commencement, maintenant et toujours, et dans les siècles des siècles. Amen.
1: Jésus, Prince de la paix, comble-nous de ta joie, remplis nos cœurs d'allégresse. Quatrième mystère joyeux, la présentation de Jésus au Temple. De l'Évangile selon saint Luc. Maintenant, ô Maître souverain, tu peux laisser ton serviteur s'en aller en paix, selon ta parole. Car mes yeux ont vu le salut que tu préparais à la face des peuples. Lumière qui se révèle aux nations et donne gloire à ton peuple, Israël.
3: Notre Père qui es aux cieux, que ton nom soit sanctifié, que ton règne vienne, que ta volonté soit faite sur la terre comme au ciel.
2: Donne-nous aujourd'hui notre pain de ce jour. Pardonne-nous nos offenses, comme nous pardonnons aussi à ceux qui nous ont offensés. Et ne nous laisse pas entrer en tentation, mais délivre-nous du mal. Amen.
3: Je vous salue, Marie, pleine de grâce, le Seigneur est avec vous. Vous êtes bénie entre toutes les femmes, et Jésus, le fruit de vos entrailles, est béni.
2: Sainte Marie, Mère de Dieu, priez pour nous, pauvres pécheurs, maintenant et à l'heure de notre mort. Amen.
3: Je vous salue, Marie, pleine de grâce. Le Seigneur est avec vous. Vous êtes bénie entre toutes les femmes, et Jésus, le fruit de vos entrailles, est béni.
2: Sainte Marie, Mère de Dieu, priez pour nous, pauvres pécheurs, maintenant et à l'heure de notre mort. Amen.
3: Je vous salue, Marie, pleine de grâce. Le Seigneur est avec vous. Vous êtes bénie entre toutes les femmes, et Jésus, le fruit de vos entrailles, est béni.
2: Sainte Marie, Mère de Dieu, priez pour nous, pauvres pécheurs, maintenant et à l'heure de notre mort. Amen.
3: Je vous salue, Marie, pleine de grâce. Le Seigneur est avec vous. Vous êtes bénie entre toutes les femmes, et Jésus, le fruit de vos entrailles, est béni.
2: Sainte Marie, Mère de Dieu, priez pour nous, pauvres pécheurs, maintenant et à l'heure de notre mort. Amen.
3: Je vous salue, Marie, pleine de grâce. Le Seigneur est avec vous. Vous êtes bénie entre toutes les femmes, et Jésus, le fruit de vos entrailles, est béni.
2: Sainte Marie, Mère de Dieu, priez pour nous, pauvres pécheurs, maintenant et à l'heure de notre mort. Amen.
3: Je vous salue, Marie, pleine de grâce. Le Seigneur est avec vous. Vous êtes bénie entre toutes les femmes, et Jésus, le fruit de vos entrailles, est béni.
2: Sainte Marie, Mère de Dieu, priez pour nous, pauvres pécheurs, maintenant et à l'heure de notre mort. Amen.
3: Je vous salue, Marie, pleine de grâce. Le Seigneur est avec vous. Vous êtes bénie entre toutes les femmes, et Jésus, le fruit de vos entrailles, est béni.
2: Sainte Marie, Mère de Dieu, priez pour nous, pauvres pécheurs, maintenant et à l'heure de notre mort. Amen.
3: Je vous salue, Marie, pleine de grâce. Le Seigneur est avec vous. Vous êtes bénie entre toutes les femmes, et Jésus, le fruit de vos entrailles, est béni.
2: Sainte Marie, Mère de Dieu, priez pour nous, pauvres pécheurs, maintenant et à l'heure de notre mort. Amen.
3: Je vous salue, Marie, pleine de grâce. Le Seigneur est avec vous. Vous êtes bénie entre toutes les femmes, et Jésus, le fruit de vos entrailles, est béni.
2: Sainte Marie, Mère de Dieu, priez pour nous, pauvres pécheurs, maintenant et à l'heure de notre mort. Amen.
3: Je vous salue, Marie, pleine de grâce. Le Seigneur est avec vous. Vous êtes bénie entre toutes les femmes, et Jésus, le fruit de vos entrailles, est béni.
2: Sainte Marie, Mère de Dieu, priez pour nous, pauvres pécheurs, maintenant et à l'heure de notre mort. Amen.
3: Je vous salue, Marie, pleine de grâce. Le Seigneur est avec vous. Vous êtes bénie entre toutes les femmes, et Jésus, le fruit de vos entrailles, est béni.
2: Sainte Marie, Mère de Dieu, priez pour nous, pauvres pécheurs, maintenant et à l'heure de notre mort. Amen.
3: Gloire au Père et au Fils et au Saint-Esprit.
2: comme il était au commencement, maintenant et toujours, et dans les siècles des siècles. Amen.
1: Jésus, gloire d'Israël, nous te prions pour l'illumination de ton peuple. Cinquième mystère joyeux, le recouvrement de Jésus au temple. Du livre de la sagesse. Quel homme peut découvrir les intentions de Dieu? Qui peut comprendre les volontés du Seigneur? Et qui aurait connu ta volonté si tu n'avais pas donné la sagesse et envoyé d'en haut ton Esprit Saint?
3: Notre Père qui es aux cieux, que ton nom soit sanctifié, que ton règne vienne, que ta volonté soit faite sur la terre comme au ciel.
2: Donne-nous aujourd'hui notre pain de ce jour. Pardonne-nous nos offenses, comme nous pardonnons aussi à ceux qui nous ont offensés. Et ne nous laisse pas entrer en tentation, mais délivre-nous du mal. Amen.
3: Je vous salue, Marie, pleine de grâce, le Seigneur est avec vous. Vous êtes bénie entre toutes les femmes, et Jésus, le fruit de vos entrailles, est béni.
2: Sainte Marie, Mère de Dieu, priez pour nous, pauvres pécheurs, maintenant et à l'heure de notre mort. Amen.
3: Je vous salue, Marie, pleine de grâce, le Seigneur est avec vous. Vous êtes bénie entre toutes les femmes, et Jésus, le fruit de vos entrailles, est béni.
2: Sainte Marie, Mère de Dieu, priez pour nous, pauvres pécheurs, maintenant et à l'heure de notre mort. Amen.
3: Je vous salue, Marie, pleine de grâce, le Seigneur est avec vous. Vous êtes bénie entre toutes les femmes, et Jésus, le fruit de vos entrailles, est béni.
2: Sainte Marie, Mère de Dieu, priez pour nous, pauvres pécheurs, maintenant et à l'heure de notre mort. Amen.
3: Je vous salue, Marie, pleine de grâce, le Seigneur est avec vous. Vous êtes bénie entre toutes les femmes, et Jésus, le fruit de vos entrailles, est béni.
2: Sainte Marie, Mère de Dieu, priez pour nous, pauvres pécheurs, maintenant et à l'heure de notre mort. Amen.
3: Je vous salue, Marie, pleine de grâce, le Seigneur est avec vous. Vous êtes bénie entre toutes les femmes, et Jésus, le fruit de vos entrailles, est béni.
2: Sainte Marie, Mère de Dieu, priez pour nous, pauvres pécheurs, maintenant et à l'heure de notre mort. Amen.
3: Je vous salue, Marie, pleine de grâce, le Seigneur est avec vous. Vous êtes bénie entre toutes les femmes, et Jésus, le fruit de vos entrailles, est béni.
2: Sainte Marie, Mère de Dieu, priez pour nous, pauvres pécheurs, maintenant et à l'heure de notre mort. Amen.
3: Je vous salue, Marie, pleine de grâce, le Seigneur est avec vous. Vous êtes bénie entre toutes les femmes, et Jésus, le fruit de vos entrailles, est béni.
2: Sainte Marie, Mère de Dieu, priez pour nous, pauvres pécheurs, maintenant et à l'heure de notre mort. Amen.
3: Je vous salue, Marie, pleine de grâce, le Seigneur est avec vous. Vous êtes bénie entre toutes les femmes, et Jésus, le fruit de vos entrailles, est béni.
2: Sainte Marie, Mère de Dieu, priez pour nous, pauvres pécheurs, maintenant et à l'heure de notre mort. Amen.
3: Je vous salue, Marie, pleine de grâce, le Seigneur est avec vous. Vous êtes bénie entre toutes les femmes, et Jésus, le fruit de vos entrailles, est béni.
2: Sainte Marie, Mère de Dieu, priez pour nous, pauvres pécheurs, maintenant et à l'heure de notre mort. Amen.
3: Je vous salue, Marie, pleine de grâce, le Seigneur est avec vous. Vous êtes bénie entre toutes les femmes, et Jésus, le fruit de vos entrailles, est béni.
2: Sainte Marie, Mère de Dieu, priez pour nous, pauvres pécheurs, maintenant et à l'heure de notre mort. Amen.
3: Gloire au Père et au Fils et au Saint-Esprit,
2: comme il était au commencement,

0: besoin de votre secours.
1: Marie, reine de la paix,
2: priez pour nous.
1: Ô Marie conçue sans péché,
0: priez pour nous qui avons recours à vous.
1: Notre-Dame, refuge des pécheurs,
0: priez pour nous.
1: Prions le Seigneur. C'est toi qui mets au cœur des hommes, Seigneur, le désir de te servir. Et tu leur donnes les forces nécessaires pour répondre à la vocation que tu leur as confiée. Veille sur notre pape Léon XIV. Accorde-lui ta protection pour qu'il puisse toujours te servir selon sa grâce et les appels de l'Esprit. Par Jésus le Christ, notre Seigneur.
2: Notre-Dame du Rosaire, c'est avec joie que nous renouvelons en cette fin de journée la consécration que nous vous avons faite de Radio Espérance. C'est par vous, Notre-Dame du Rosaire, que nous rendons grâce à Dieu pour ce jour qui s'achève. Que chacun de ces instants offerts participe au règne du cœur de Jésus et au triomphe de votre cœur immaculé. Notre-Dame du Très-Saint-Rosaire,
0: priez pour nous.
2: Saint-Joseph,
0: protégez-nous.
2: Saint-Maximilien-Marie-Kolb,
0: assistez-nous.
2: Sainte Scolastique,
0: intercédez pour nous.
2: Saint-Claude-la-Colombière,
0: priez pour nous.
2: Saint-Jean-Baptiste,
0: aidez-nous.
2: Saint-Michel-Archange,
0: défendez-nous.
2: Cœur sacré de Jésus,
0: nous avons confiance en vous. Au nom du Père, et du Fils, et du Saint-Esprit. Amen.

Amis auditeurs, nous sommes heureux, Odile, Clara et Geneviève, d'avoir prié en votre compagnie le troisième chapelet de ce jour. Nous vous souhaitons une très belle semaine sur les ondes de Radio Espérance. Bonsoir, à bientôt.

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1: Bonjour tout le monde, je suis très content qu'on puisse se retrouver sur Radio Espérance et j'espère que vous allez bien. Nous rentrons dans le mois de mai, dans le mois de Marie, même si en vérité Marie c'est tout le temps, c'est pas que le mois de mai, mais ça nous permet, voilà, comme si qu'on fait une retraite véritablement pour continuer toute l'année à vivre marialement parlant, voilà, de vivre en Marie en nous, c'est-à-dire que nous-mêmes nous devenons une autre Marie, voilà, intérieurement, pour accueillir toujours plus le Christ. Alors pendant ce mois de mai, voilà, je vais vous proposer de on a le temps puisqu'on a 4 lundis à rentrer plus peut-être approfondir toujours plus enrichir notre intelligence, notre volonté, notre cœur, notre enfant de Dieu véritablement de cette réalité mariale à l'intérieur de nous. Et pour cela, je vous propose, eh bien déjà premièrement un combat spirituel. Oui. Parce que c'était un très grand combat spirituel, l'Immaculée Conception. Oui, il faut commencer par le début, même si on n'est pas le 8 septembre. Pourquoi ? Parce que c'était le combat entre le vieil homme et le nouvel homme. C'était le combat entre une intelligence naturelle, je regarde les versets et j'explique de manière naturelle et ça bug, et une intelligence surnaturelle. Mais en fait, comme je dis toujours, ça continue la sève, comme on l'a expliqué plusieurs fois, on n'est pas dans une religion naturelle, on est dans une religion surnaturelle. Et des fois, l'intelligence, elle est limitée. Et lorsque l'intelligence des pères de l'Église ou des théologiens veut prendre le dessus, il y a quelque chose qui ne va pas. Mon intelligence doit recevoir le mystère, la foi, et essayer de comprendre ce que l'Esprit Saint nous fait comprendre. Mais elle est limitée. Donc c'est pas une antinomie ou un combat entre la foi et l'intelligence, bien évidemment. On pourrait revoir l'encyclique du pape Jean-Paul II, mais au-delà de cela, c'est de dire, voilà, mon intelligence, Dieu me l'a donnée, elle peut comprendre ce qu'elle peut comprendre, mais elle va pas tout déterminer. Elle peut pas tout déterminer parce qu'elle est limitée. Alors mon intelligence, elle sert, oui, comme dit saint Paul dans l'Épître aux Romains, que Dieu se laisse voir à travers l'intelligence, la première et le premier chapitre, le verset 19, 20 et 21. Je peux voir la présence du divin à travers la nature par simple intelligence. Les philosophes comme Aristote a parlé du premier moteur. Saint Thomas d'Aquin donnait plein d'arguments qu'on n'a pas besoin d'utiliser la foi pour montrer qu'il existe un Dieu au sein de la nature, qu'a créé la nature, qu'il y a une présence divine. Voilà. Et saint Paul le dira. Mais mon intelligence est limitée. Et lorsque mon intelligence est limitée et qu'elle décide, c'est elle qui décide, là il y a un bug. Et je pense que c'est ça le combat qu'il y a eu pour déjà l'Immaculée Conception dans les théologiens de l'Antiquité, on peut dire, qui se sont opposés à l'Immaculée Conception, comme les pères de l'Église aussi qui se sont opposés. Il y en a même qui vont attribuer à Marie des fautes actuelles. Il y en a même qui vont attribuer à Marie qu'elle a été purifiée uniquement après sa conception. D'autres qui vont attribuer, vont nier explicitement l'Immaculée Conception. Et pourtant, ce sont des gens spirituels, les pères de l'Église. Oui, mais là, on est rentré dans une spiritualité naturelle. Voyez, à chaque fois. Et là, donc, on dévie. Il faut discerner, bien évidemment, on ne fait pas du n'importe quoi, mais il faut admettre que le christianisme est basé sur une religion surnaturelle qui rentre dans le naturel. D'autres pères de l'Église vont exalter que le seul personne qui est exempt du péché originel, ça sera le Christ. Voilà. Donc dans les écrits des pères de l'Église, on trouve notamment même l'exemple de saint Jean Chrysostome, qui a fait des homilies extraordinaires, et pourtant qui fait des homilies et qui va expliquer que Marie a été mise au monde de la même manière que les autres mères. Voilà, que les autres mères. Et qu'il va regarder Marie de manière négative, là je peux le dire, oui, de manière négative, saint Jean Chrysostome, dans son homilie 44, en disant pour qui elle se prend, elle veut lui donner des ordres à Cana, comme elle souhaitait alors qu'elle aurait dû l'honorer et l'adorer comme son Seigneur. Voilà ce qu'elle aurait dû faire. Voilà le commentaire de saint Jean Chrysostome. Pourquoi ? Parce qu'il regarde le texte. Parce que là, il regarde avec une intelligence naturelle. Vous voyez, personne n'est infaillible. L'humain peut se tromper, les docteurs, les pères, et puis l'Esprit Saint souffle. C'est ça qui est beau aussi au sein de l'Église, l'Esprit Saint souffle. Mais c'est pour ça que c'était un combat spirituel, c'était pas évident. Voilà. Quand Jésus dit qu'il y a de commun entre toi et moi dans Cana 2, pour Saint Jean Chrysostome, Jésus lui fait des reproches. Jésus fait des reproches à Marie. Voilà comme ça qu'il l'a interprété. Et que dans son homilie 45, il dira carrément que Jésus a guéri Marie de sa vanité. Et on parle bien de Saint Jean Chrysostome, quelqu'un qui est très spirituel. Mais là, elle est rentrée dans une spiritualité naturelle, en abordant les textes. C'était pas possible. Voilà. D'autres pères, il y aura Origène, Tertullien, Basile, Athanase. Je vais pas tous les citer, qui se sont opposés à l'Immaculée Conception, bien évidemment. Il y a eu aussi Cyprien qui se sont opposés à l'Immaculée Conception. Il y a Athanase d'Alexandrie qui s'est opposé aussi à cela. Saint Ambroise, Saint Maxime le Confesseur. Tous ces gens-là, ce sont des gens spirituels en même temps. Eh oui, eh ben voilà. L'erreur est, l'humain n'est pas infaillible, hein. L'erreur est humaine. Et c'était pas possible, ça buguait. Ils ont oublié ce que Saint Paul dit. L'homme psychique, l'homme naturel n'accueille pas ce qui vient de l'Esprit Saint. C'est pas que la croix. Parce que tout le mystère, on pourrait dire, de l'incarnation de Noël, ou de mystère du projet de Dieu, il fait bugger l'intelligence humaine. Simplement, Dieu nous donne de pouvoir réfléchir à certaines choses et de mettre des mots. Mais l'homme psychique, l'homme naturel n'accueille pas ce qui vient de l'Esprit Saint. Pourquoi? Parce que c'est une folie pour lui. C'est totalement une folie, ça le dépasse. Et l'Immaculée Conception, ça le dépasse, c'est pas possible, parce que tout le monde a péché, comme dit Paul. On a tous péché dans Adam, c'est impossible. C'est impossible. Et c'est pour ça que Saint Jean Chrysostome, lorsque Marie va dire « ils n'ont plus de vin », d'accord, par là, elle voulait d'une part obliger ses autres, et d'autre part être glorifiée grâce à son fils. Voilà ce qu'il va dire. Aujourd'hui, on ne tiendrait pas des propos comme ça sur Marie, c'est pas possible. Et peut-être avait-elle aussi quelques sentiments humains, voilà ce que dit Saint Jean Chrysostome, comme ses frères qui lui disaient « fais-toi connaître au monde » dans Jean 7,4, espérant profiter de la gloire qu'il s'acquérerait par ses miracles. Et c'est pour ça que Jésus lui a répondu « femme, qu'y a-t-il entre toi et moi ? Mon heure n'est pas encore venue. » En effet, Jésus ne l'aurait pas tiré de la basse opinion qu'elle avait de lui ou d'elle, ni élevé au sentiment de grand et sublime qu'elle devait avoir à son égard. Celle s'était toujours attendue à être honorée de son fils comme mère, au lieu de le considérer comme son seigneur et comme son maître, homilie 21. Voilà Saint Jean Chrysostome. Voilà. La même chose, vers le 19e siècle, il y a un livre qui s'appelle « La foi catholique ». Pour défendre la doctrine catholique, ce livre a été écrit. Et pourtant, va s'opposer à l'Immaculée Conception. Et voilà. Et plein de personnes comme ça vont s'opposer à l'Immaculée Conception. Même Saint Jérôme va s'opposer à l'Immaculée Conception. C'est pas possible. L'absence de péché est le caractéristique du Christ seulement. Il n'a pas connu de péché et sa bouche n'a pas été entachée d'impureté. Mais si moi aussi je suis en péché, comment lui et comment l'absence de péché pourrait-elle être sa marque distinctive? Pardon, voilà ce que dit Saint Jérôme. Saint Jérôme et le docteur Marial. Le docteur Marial qui s'est opposé à l'Immaculée Conception. Ça a bugué. Saint Bernard, et pourtant Saint Bernard c'est un mystique, c'est un spirituel. Moi quand je le lis, quand je le médite, sur le cantique spirituel, sur le cantique des cantiques, voilà. L'erreur est humaine. Voyez, le vieil homme, il est chez tout le monde. Et heureusement que l'Esprit Saint souffle dans l'Église. Il rattrape les choses. Mais c'est un combat spirituel. Jusqu'à aujourd'hui, c'est un combat spirituel avec toutes les personnes que je respecte, chrétiens, qui n'accueillent pas l'Immaculée Conception, encore aujourd'hui. Voilà. Et d'ailleurs, Saint Bernard va écrire au chanoine de Lyon. Il va pas être content. Pourquoi? Parce qu'on va dire qu'on fait une fête à son époque de la conception de Marie. C'est une lettre qu'il a écrite, le Saint Bernard de Clairvaux, à qui il a adressé au chanoine de Lyon. Il écrit que c'est étonnant qu'il soit trouvé de nos jours parmi eux des chanoines désireux d'altérer l'antique éclat de leur église en introduisant une fête nouvelle dont l'église n'a pas encore entendu parler et que la raison n'approuve pas puisqu'elle ne s'appuie sur aucune tradition de l'antique. C'est incroyable, c'est la raison qui n'approuve pas. Mais depuis quand la raison doit tout approuver, monsieur Saint-Bernard? Toi qui es mystique, c'est drôle parce que quand on va lire les évangiles, on va dire, mais comment ça se fait que les juifs, ils bug? Comment ça se fait que les juifs, ils voient pas? Mais quand tu, et comment toi, Saint-Bernard, t'as pas vu l'Immaculée Conception? Toi qui es un amoureux de Marie, tu vois, que soit juif ou grec, c'est-à-dire juif ou non-juif, le vieil homme, il est chez tout le monde. Le vieil homme, il est chez tout le monde. Avec des points différents, bien évidemment. Mais comment toi, tu peux dire, on n'a pas entendu parler et que la raison n'approuve pas? Depuis quand la raison devient une référence absolue? La raison doit accueillir la foi. La raison, notre intelligence doit accueillir. Et si ça nous dépasse, ça nous dépasse. Mais tout nous dépasse dans les évangiles, en vérité. Tout nous dépasse.

Donc comment est-ce que c'est possible? Vous voyez, que même quelqu'un qui est mystique, sans jeter la pierre, l'erreur est humaine. L'erreur est humaine. On a tous notre vieil homme, comme dira saint Paul. Voilà. Mais comment est-ce que c'est possible que la raison n'approuve pas, puisqu'elle ne s'appuie pas sur aucune tradition de l'Antiquité? Ça me fait penser à la parole qu'on dit dans l'Évangile avec Jésus. De quelle autorité tu parles, toi, Jésus? Alors nous, là, on va être capable de critiquer les rabbins ou les pharisiens ou les scribes de l'époque. Et là, il a le même mouvement, saint Bernard. De quelle autorité tu viens? Tu fêtes la conception de Marie. Bien sûr qu'il ne faut pas faire du n'importe quoi non plus, bien évidemment. Je suis d'accord avec vous, mais il faut quand même accueillir ce que dit saint Paul. L'homme psychique, l'homme naturel ne vient pas, n'accueille pas ce qui vient de l'Esprit Saint. Et c'est intéressant, parce que dans ce que Paul y dit, parce que d'abord c'est une folie pour lui, pour l'intelligence, pour elle, mais en plus c'est intéressant parce que Marie va avoir un lien incroyable, intime, comme une union, un yéhoud, avec l'Esprit Saint. L'Esprit Saint viendra sur toi. Voilà. Alors il demanda, saint Bernard, avons-nous la prétention d'être plus pieux et plus savants que les pères de l'Église? C'est exactement la même réflexion qu'on fait à Jésus, pour qui tu te prends, pour qui tu parles, d'où tu viens? Et nous, bien sûr, on va tomber sur les pharisiens et les scribes, bien évidemment, mais c'était leur vieil homme, comme on peut le trouver aussi au sein des personnes, au sein de l'Église et au sein de tout le monde aujourd'hui. On peut être tous pris par le vieil homme à un moment donné. On peut tous pris par le vieil homme. Avons-nous la prétention d'être plus pieux et plus savants que les pères de l'Église? Voilà. Eh bien, les pères de l'Église se sont plantés. Les pères de l'Église se sont plantés. Et si je ne me trompe pas, je crois que le pape Clément VI tenait le même discours. Alors, saint Thomas d'Aquin, c'est la même chose, hein, bien évidemment. Saint Thomas d'Aquin, c'est la même chose. Voilà. Pour la Sainte Vierge, qui a été conçue dans le péché originel, comme de nombreux saints semblent le dire, et cela peut être prouvé par de nombreuses raisons, il semble donc que l'Église ne doive pas célébrer la fête de sa conception. Cela peut être prouvé par de nombreuses raisons. Oui, j'ai dit, mon frère, mais le christianisme n'est pas basé sur la raison humaine. Le christianisme n'est pas une philosophie naturelle. Le christianisme n'est pas une intelligence naturelle. L'intelligence doit s'adapter, doit comprendre, doit se nourrir de quelque chose qui est surnaturel, comme dira le bienheureux Don Marmion. Voilà. Plein de personnes comme ça vont s'opposer. Pourquoi? Parce que la question initiale était, la Vierge Marie a-t-elle été conçue avec le péché originel ou pas? Et c'est pour ça que saint Thomas d'Aquin va aussi s'y opposer. En sortant des versets, hein, de la Bible. Voilà, en sortant des versets de la parole de Dieu, le sauveur de tous les hommes, c'est le Christ, d'accord? Il sauvera son peuple de ses péchés. Vous pouvez aller voir ça dans saint Thomas d'Aquin, dans le commentaire des sentences. Vous pouvez aller voir ça dans saint Thomas d'Aquin, dans sa somme théologique. Voilà. Et donc, il faut considérer que chacun a contracté le péché originel du fait même d'avoir été en Adam, selon une raison séminale. Ou tous ceux-là sont en Adam, selon une raison séminale. Voilà. Et la bienheureuse Vierge Marie est ainsi venue d'Adam, puisqu'elle est née de l'union sexuelle entre un papa et une maman. De ce fait, elle a été conçue avec le péché originel et fait partie de l'ensemble de ceux dont parle l'apôtre, en qui tous sont péchés. Romains 5, 12, voilà ce que nous dira saint Thomas d'Aquin, docteur commun de l'Église. Et s'est planté, on se plante, on peut se planter. Les théologiens le tiennent partout, c'est ça qui est intéressant. Les théologiens discutent, mais quand l'Église donne le dogme, tac, c'est fini. Là, on discute plus. Si on s'oppose, alors on est comme un hérétique au dogme. Voilà. Seul le Christ fait exception, lui qui n'a pas été en Adam selon une raison séminale. Mais la raison, saint Thomas d'Aquin, dans une intelligence naturelle. Mais là, j'aurais dit, mon frère saint Thomas d'Aquin, t'es pas dans une intelligence naturelle. Qu'est-ce que tu me parles de selon une raison séminale? Rien n'est impossible à Dieu. T'as raison sur le plan naturel, mais t'as oublié que la religion chrétienne n'est pas naturelle. Et toi, quand t'as eu la révélation du Christ, t'as voulu tout brûler. T'aurais dû peut-être revenir sur cela alors, sur ce que tu avais écrit. D'accord? Voilà.
Et ça, c'est important, comme on verra, ça me vient de par cœur, là, je sais plus où est-ce que c'est écrit, quand Saint Paul dit tout d'un coup, on est tous morts en Adam, on va tous ressusciter en Christ. On est tous morts en Adam. Tous, on est morts dans Adam. Mais on a quatre lundis, donc j'aurais temps de le retrouver, ce verset. On est tous morts en Adam, et on va tous ressusciter en Christ. Vous allez dire quoi, on est tous morts? Tout le monde n'est pas mort. Pourtant, on est tous de la raison séminale, on a tous hérité du péché. Tu prends le prophète Élie, il est monté au ciel. Tu prends Enoch ou Enoch, on le verra. Donc, il y a des exceptions. Pourquoi ne pas avoir réfléchi de cette manière-là, qu'il y a des exceptions aussi en celle qui est reconnue parmi les pères de l'Église comme la nouvelle arche? Regardez les combats. Pourquoi? Et ça rejoint tout ce qu'on dit depuis le début à chaque fois. La religion naturelle s'oppose à la religion surnaturelle. Le vieil homme qui réfléchit naturellement s'oppose au nouvel homme qui accueille quelque chose qui le dépasse et qui essaie de le comprendre, de mettre des mots lorsqu'on doit mettre des mots. Voilà. Lorsqu'on doit mettre des mots. Et ça, c'est important. Hyper important. Très important. Tous ont péché et sont privés de la gloire de Dieu. Voilà sur quoi saint Thomas d'Aquin va se mettre. Romains 3,5. Oui, tous ont péché. Mais tu peux dire, mais sauf Marie. Sauf Marie. Dieu fait ce qu'il veut, quand il veut, où il veut. Rien n'est impossible à Dieu. Alors c'est vrai qu'à un moment donné, ben, il y a Don Scott qui va arriver. Voilà. Don Scott va arriver, il va proposer quelque chose d'autre. Ce qui va faire sortir l'épine, on peut dire. Et c'est à partir de Don Scott. Voilà. Ce sera à partir de Don Scott que les choses vont commencer à se régler. Et c'est pour ça qu'après, au fur et à mesure, les théologiens vont travailler sur cela. Et le pape Pie IX pourra affirmer dans la bulle du 8 décembre 1854, je vais te tromper, c'était pas le septembre, c'était 8 décembre, d'accord, que Marie a été préservée intacte de tout âge du péché originel dès le premier instant de sa conception par une grâce. Voilà. Une grâce, quelque chose qui nous dépasse, au-delà de tout. Voilà, au-delà de tout. Et c'est ça le véritable christianisme. C'est pas que l'intelligence n'est pas là. C'est pas que les théologiens sont pas là. Moi-même, je fais de la théologie. Moi-même, j'adore saint Thomas. Vous le savez très bien. Mais, et c'est ça pour moi, d'être dans l'humilité. L'humilité, c'est, bon. Il y a l'Esprit Saint, l'Église, ce qui va être décidé par les papes. Pardon, au-delà de mon intelligence. Et puis, il y a mon intelligence que Dieu demande aussi de travailler. Bien évidemment. C'est évident. C'est évident. Et regardez comme c'est le surnaturel, encore une fois, qui rentre dans le naturel. Dans les apparitions de Lourdes, on pourrait dire que ça vient comme confirmation frappant le dogme du 25 mars 1858. C'est-à-dire à peu près 4 ans après, d'accord? La Vierge Marie se présente et qu'est-ce qu'elle dit? Je suis l'Immaculée Conception. Elle dit pas j'étais conçue immaculée, elle dit je suis l'Immaculée Conception. Et a priori, si on est honnête intellectuellement, et on l'est, elle peut pas dire ça, Marie. Parce que qu'est-ce qu'on dit? Même au sein de l'équipe de l'Église catholique, et c'est vrai, on a peur des choses. Marie, elle n'est pas Dieu. Bien sûr qu'elle n'est pas Dieu. Comme si qu'on avait peur, mettons, des gens qui ne croient pas à l'Immaculée Conception, ou parce que nous allons avoir une vénération mariale vis-à-vis d'autres chrétiens, on va être fébrile. Non, on va pas être fébrile. C'est quoi ça? Bien sûr qu'elle n'est pas Dieu. Pourtant, elle dit « je suis ». Mais attends, pour qui tu te prends pour dire « Marie, tu dis « je suis » ». Mais je suis, ça va sur Jésus. C'est Jésus qui dit « Je suis la résurrection, la mort. La résurrection et la vie, je veux dire. Je suis. » C'est Dieu qui dit dans le Saint-Testament « Je suis. » Depuis quand toi tu dis « Je suis l'Immaculée Conception » ? Non, tu aurais dû dire « J'ai été conçue immaculée. » Vous voyez, c'est du surnaturel. Le « Je suis », ça va pour Dieu, ça va pas pour elle. Elle a pris la carte d'identité de « Je suis ». Et donc il y a les deux, il y a « Je suis » et il y a l'autre, l'Immaculée Conception. Voilà. Alors bien sûr, je l'avais déjà dit, je le répète, j'avais déjà dit que s'appelle Maxime, Saint-Maximien Kolbe, qui est super, je ne sais pas si un jour il deviendra docteur de l'Église ou docteur mariage, j'en sais rien, mais qui disait, parce qu'elle s'est mariée avec l'Esprit-Saint, elle est une avec l'Esprit-Saint, elle a pris son nom, elle a pris son union, elle était totalement unie à elle, qu'elle s'appelle en fonction de lui, de l'Esprit-Saint. Elle s'identifie comme ça. Et nous verrons une autre façon d'aborder les choses. J'allais dire plus oriental, plus pays, et avec juif en même temps, avec un regard hébreu. Vous allez voir, pas à travers Marie, parce que les juifs n'accueillent pas Marie, mais c'est pas grave. Vous verrez pourquoi, comment la mystique juive parle sur les matriarches, et notamment Paul déjà, en tant que juif et en tant que rabbin, qui nous dira,
dans Galate que Sarah, c'est la Jérusalem céleste. T'imagines, il te dit que Sarah, une femme, une matriarche, c'est la Jérusalem céleste, parce que elle va recevoir la promesse. Elle a reçu la promesse d'un fils. Simplement, elle qui a reçu une promesse, et que celle qui a accompli cette promesse, c'est Marie, Paul, Saint Paul, la voit en tant que la Jérusalem céleste. Donc on voit bien qu'il y avait des incarnations de réalité spirituelle à travers des figures féminines. Et vous allez voir, à travers un regard juif, on va prendre un autre chemin. On ne sera pas obligé de rentrer dans les difficultés dans lesquelles la théologie ou la perception, j'allais dire catholique occidentale, est tombée avec toutes ces problématiques, mais de manière plus douce, plus mystique, plus spirituelle. On va arriver aux mêmes choses. De même, en effet, que tous meurent en Adam. Voilà, j'ai retrouvé 1 Corinthiens 15, 12, 22. De même aussi, tous revivons dans le Christ.

Saint Paul dit donc, je recommence, de même en effet que tous meurent en Adam, de même aussi tous revivront en Christ. Donc moi j'aurais dit donc à Saint Thomas, tous, de même tous meurent en Adam. C'est pas vrai, on n'est pas tous meurent en Adam. Prends le prophète Élie. Il y a des exceptions. Dieu fait des exceptions. Rien n'est impossible à Dieu. T'as ce qui est le côté, la loi, entre guillemets, la façon de faire Dieu, oui, mais Dieu fait des exceptions. Il a le droit de faire des exceptions, il fait ce qu'il veut, quand il veut, tu sais pas d'où souffle l'Esprit Saint. Pardon. Tu sais pas d'où souffle l'Esprit Saint. Et pour Enoch, qui marcha avec Dieu, puis il a disparu car Dieu l'enleva. Genèse 5,24, c'est une exception, il est pas mort. Donc non, c'est pas vrai, tous ne meurent pas en Adam. Et je peux pas dire uniquement pour essayer de prendre mon bras droit et caresser mon oreille gauche, j'ai dit, c'est tordre la proclamation de Paul en disant, non, il parle peut-être que de l'âme, toute âme meurt en Adam. Je pense que quand il dit que tous revivons dans le Christ, il parle pas que du spirituel, c'est vraiment, voilà, on va revivre. Ou pour Élie, comme c'est écrit, on l'avait dit, Élie, il est monté au ciel dans le tourbillon, pourtant, 2 rois 2,11. Donc tous ne meurent pas en Adam, donc Paul, il s'est planté. Ben non, Paul, il s'est pas planté, il y a des exceptions. Et Paul n'a pas envie de parler de l'exception. Il fait ce qu'il veut. Je vais pas dire à Paul ce qu'il doit dire quand il doit le dire. Il fait comme il veut, il dit ce qu'il veut. Il le dit au moment où il est inspiré, il le dit au moment en fonction de son contexte, à qui il parle et quand il parle et où il veut parler. Mais moi, je peux pas en déduire des choses que tout d'un coup, ah, ça va contredire ce qui est écrit dans la Torah. Maintenant, il y a des exceptions. Ah, Saint Paul n'a pas parlé d'exception. Très bien. Il fait ce qu'il veut. Eh ben, Marie, c'est la même chose. Marie, c'est l'exception. Voilà. Et donc c'est pour ça qu'après l'Église va dire par dans le dogme de l'Immaculée Conception qu'elle est définie par l'Église catholique qui affirme que Marie a été préservée du péché originel en vertu des mérites de la passion du Christ. Voilà. Appliquée sur Marie de manière anticipée. Et ça donc ça serait l'intuition théologique de Don Scott. Mais on va voir est-ce qu'on peut passer par autrement. Voilà. C'est ça ce que je voudrais vous proposer dans ces 4 lundis. Et c'est pour ça qu'il faut y aller doucement. Parce que comme dit le saint pape Jean-Paul II, il y a 2 poumons, l'Orient et l'Occident. Là, c'est une manière occidentale d'aborder les choses. C'est pas contradictoire, c'est complémentaire. C'est comme dans le couple, t'as l'homme et t'as la femme. Dieu l'a créé le ciel et la terre. Comme je vous ai déjà dit, c'est pas fromage ou dessert. Chacun avec sa façon d'aborder les choses. Mais si j'avais rencontré donc le pape Jean-Paul II, et des fois je lui dis, il y a peut-être un troisième poumon, c'est un regard hébreu, un regard juif, qui n'a pas encore été vraiment travaillé intérieurement. Et c'est normal. Mais voilà, mais peut-être que le Christ m'a envoyé pour ça en tant que votre serviteur, même si j'étudiais 10 ans dans l'Église et que j'étudiais Saint Thomas et que j'ai repassé 10 diplômes en philosophie de Saint Thomas et tout ce que vous voulez, et que mon professeur et mon tuteur principal était cardinal Cottier, donc un élève du cardinal Journet, qui était lui-même donc le cardinal Cottier, le théologien du pape Jean-Paul II. Bon, mais peut-être que le Seigneur, moi je vois, peut-être qu'il m'appelle plus à ça, puisque ce travail n'a pas encore été fait, et de le proposer à l'Église. Et donc je propose en premier en tant que serviteur à l'Église, à Radio Espérance, c'était proposition de dire, voilà, on va passer peut-être par un autre chemin. Oui. Donc cette perspective, elle est cohérente, elle est profondément éclairante, très bien, dans la façon comment Don Scott va arriver, et que l'Église va donner le dogme. Mais peut-être peut-on dire autant qu'elle n'est pas la seule manière de rendre compte de ce mystère. Voilà. Et que peut-être qu'il serait possible d'emprunter un autre chemin. Et qu'il ne soit pas uniquement à travers la théologie occidentale, que j'aime énormément aussi, d'accord? Mais qui va s'enraciner plus, comme je dis, dans la sensibilité orientale, pardon, et dans une théologie spiritualité juive. Je parle pas simplement orientale chrétien. Voilà. Et donc, dans cette perspective-là, que je vais élaborer avec vous à travers la parole de Dieu, à travers la Bible, à travers l'hébreu, on pourrait envisager que l'Immaculée aussi conception, que c'est pas le point de départ, que c'est pas ça le point de départ. Et c'est pour ça qu'ils se sont arrachés les cheveux par rapport à l'Immaculée conception, de savoir si elle est dans le péché ou pas dans le péché. Parce qu'on a envisagé sur ce plan-là, surtout à partir de Saint Augustin. On a mis ça en avant. Mais qu'en fait, l'Immaculée conception, d'ailleurs, elle le dit bien lourde, je suis l'Immaculée conception. Il y a d'abord le je suis. Que, en fait, l'Immaculée conception est la conséquence d'un dessein plus profond de Dieu sur Marie. Car ce qui est le premier dans le projet divin, ce n'est pas l'absence de péché en elle.
Voilà, déjà première chose. Donc je ne vais pas vocaliser sur ça. Ça va être une conséquence. Voilà. Ce n'est pas l'absence de péché en elle, le premier projet divin. Sa vocation, c'est de quoi? C'est de devenir Théotokos, mère divine, matrice divine, l'arche divine, pas Dieu par nature. Et pourquoi je parle l'arche divine, vous verrez, à travers un regard juif. J'ai pas dit l'arche qu'elle était Dieu, attention. Mère de Dieu, Théotokos, c'est elle qui accueille en son sein d'abord le Verbe, qui va se faire chair. Donc c'est en vue de cette maternité divine que tout le reste va s'éclairer. Voilà à partir de quoi je vais me vocaliser. Voilà à partir de quoi je vais zoomer. Et on va voir le rapport par rapport à nous aussi. Est-ce que je mets l'accent sur le vieil homme, le péché, ou est-ce que je mets l'accent sur le nouvel homme? Est-ce que je mets l'accent sur l'adoption véritablement dont parle Saint Paul et dont est repris par le bienheureux Don Marmion, qui dit qu'on appartient à la race divine pour pouvoir être adopté, ou je mets l'accent sur le vieil homme? Où est-ce que tu, là où tu mets ton cœur, c'est là où ton trésor, c'est là où ton intelligence va réfléchir, mais c'est là où tu peux avoir des difficultés et des obstacles. Et donc, c'est en vue de cette maternité divine que tout le reste s'éclaire. C'est-à-dire que Marie n'est pas immaculée. Au départ, immaculée, c'est une conséquence. Et en plus, elle n'est même pas non plus immaculée pour elle-même. Elle n'est pas immaculée comme un privilège isolé. Elle l'est parce que d'abord, elle va être Théotokos. Elle est parce que les Théotokos, elle porte en elle le Verbe de Dieu dans son humanité qu'elle va donner naissance. Donc, si on approche une, si on adopte une approche plus biblique, plus proche des catégories sémites, et même maintenant, on va aborder dans ces quatre lundis, comme j'ai déjà dit, de manière juive, on peut dire que Dieu prépare pour lui une demeure, une arche, même si c'est les hommes qui l'ont préparé. Et là, ça va répondre aussi à la question de saint Thomas. Dans la raison séminale, qui a demandé de faire l'arche? Dieu. Mais qui a fait l'arche? Les hommes. Qui a demandé de faire des enfants? Dieu. Mais qui fait les enfants? C'est l'homme et la femme avec Dieu. Et c'est à cause de ça que saint Thomas est tombé la raison séminale. Mais l'arche en elle, il n'y avait aucune tâche. Parce que c'est Dieu qui l'avait demandé, même si c'est les hommes qui l'avaient construit. Et on verra ce qui se passe avec l'arche. Puisque Marie est la nouvelle arche, elle est le réceptacle, elle reçoit le divin. L'arche c'est un lieu entièrement consacré à sa présence. Dans cette logique qui n'est pas logique, et une logique on pourrait dire divine, la sainteté de Marie apparaît comme une exigence intérieure de la mission qui lui est confiée. Celle de donner au Verbe une humanité. Ainsi, l'Immaculée Conception ne devient plus la cause première de ce qu'est Marie, mais le signe de la conséquence de son élection qui divine, qui la destine à une intimité absolue, unique avec Dieu, comme l'arche avec la présence de Dieu. Comme on reverra, et que c'est très important ce que nous dira saint Paul. Ce chemin donc permet de rejoindre autrement la même vérité. Marie est toute sainte, mais pas en dehors du Christ, bien évidemment. Elle est entièrement relative à lui, configurée pour lui. J'allais dire, c'est sa mission dès l'origine. C'est pour cela qu'elle a été créée. Et c'est précisément parce qu'elle est appelée à être la mère du Verbe incarné, qu'elle est dans son humanité même préservée du péché. Et ainsi, nous pouvons regarder, accueillir ce que saint Paul nous dira dans l'Épître aux Éphésiens. Il nous a choisis en lui, avant la fondation du monde, en Dieu, dans le Christ, pour que nous soyons saints, immaculés en sa présence. Et on l'avait dit, je le répète, le verbe mot saint, sainteté, c'est le divin. Donc, Marie a été élue déjà de toute éternité pour participer à la vie divine, comme dira Pierre. Elle a été mise à part pour Dieu, comme dira saint Paul, depuis ma naissance, elle rapportera ce qui est écrit dans la prophétie de Jérémie, que Dieu m'avait choisi depuis tout le temps. Elle a été mise à part pour Dieu. Je ne peux pas la mettre en même temps avec tout le monde, de manière raisonnable, de manière logique. C'est pas logique, dans une logique humaine, bien évidemment. Et donc,
Elle participe déjà à la vie divine, à une mise à part pour Dieu. Et quand il dit saint Paul qu'on a tous été appelés pour être saints et immaculés, pour Marie, ça évoque l'absence, bien sûr, de tout souillure, c'est-à-dire une réalité sans péché. Voilà. On a été appelés à être saints et immaculés. Et pour Marie, voilà, Dieu, il l'a fait. Dans cette perspective que je propose, Marie apparaît comme celle qui réalise pleinement de manière unique ce que Paul nous dit. Elle a été choisie en Christ, dans le Verbe de Dieu, avant la fondation du monde, pour porter en elle la présence même du Verbe. Et c'est précisément parce qu'elle est appelée à accueillir en elle cette réalité divine qu'elle est immaculée. Oui, je me répète parce que c'est très important. C'est-à-dire que son absence de péché en elle n'est pas d'abord un privilège isolé.

0: son absence de péché n'est pas d'abord un privilège isolé, mais la conséquence directe de sa vocation. Être la demeure vivante de Dieu, celui qui donne au Verbe, celui qui donne au Fils une humanité. C'est dans ce regard peut-être plus enraciné, comme j'ai dit dans le côté de sa vocation première, que je voudrais avancer avec vous, avec la tradition de Dieu qu'on va avoir, et proposer cela. Alors là, on sortira véritablement de ce qu'est le christianisme avec une façon occidentale d'aborder les choses. Mais c'est pas grave. Et on va aller doucement. Et j'essaie d'être le plus explicite possible. Et comme dira le bienheureux Don Marmion, de rentrer dans une religion surnaturelle qui rentre dans le naturel. Et encore une fois, comme j'ai déjà dit, l'Immaculée Conception en est un exemple très clair. C'est une réalité surnaturelle qui s'inscrit dans le naturel à travers une femme. Et si on perd cela, on tombe alors dans une religion simplement naturelle avec le mécanisme naturel. On peut être chrétien et pratiquer une religion naturelle et réfléchir de manière naturelle sur le spirituel. Je peux très bien parler du Christ, de Marie, de Dieu, de la Sainte Trinité, en étant catholique, recevoir les sacrements et réfléchir de manière naturelle. Donc si aujourd'hui, au XXIe siècle, nous aujourd'hui, nous conservons la même approche que les pères de l'Église ou Saint Thomas d'Aquin se sont trompés dans leur approche de l'Immaculée Conception, mais que moi je peux me tromper dans mon approche de ce qu'est l'Église ou de ce qu'est le Christ, ou de ce qu'est les évangiles, quel que soit le thème que je vais prendre, que je vais utiliser le même langage en abordant d'autres choses avec une logique, une réflexion, je dirais, naturellement spirituelle. Parce que le Christ, voilà, on va dire c'est spirituel. Alors aussi, nous risquons de tomber dans les mêmes erreurs. Qu'on soit laïque, engagé ou pas, qu'on soit prêtre, évêque, peu importe, c'est pas le problème. Peu importe. Si nous parlons du christianisme avec un langage issu uniquement dans mon intention d'une religion naturelle, avec un esprit simplement naturel, et que simplement continuer à ajouter les mots Jésus, Marie, Sainte Trinité, ben, nous allons passer à côté de la réalité, de ce que nous dira, comme nous dit le bienheureux Don Marmion. Et je pourrais m'appuyer sur des versets, comme l'a fait Saint Thomas d'Aquin lui-même, qui s'appuie sur Saint Paul. D'accord? Et qui n'est pas parvenu à accueillir l'Immaculée Conception parce que c'est au-delà. Parce que peut-être que la question, encore une fois, est enfermée dans trop de certaines catégories de pensée. Dieu a voulu fonder une religion naturelle, il l'aurait dit, comme dit bienheureux Don Marmion. Dieu aussi aurait voulu que mon intelligence soit simplement confrontée à une religion naturelle, il l'aurait dit. Et ça serait posé simplement sur une intelligence naturelle, une réflexion purement humaine, sur du spirituel, appliqué à Christ, appliqué à Marie, appliqué à la Sainte Trinité. Mais c'est pas le cas. Dieu l'a voulu quelque chose de surnaturel. Même si le mot religion va nous renvoyer au mot de la relation, qui s'inscrit dans le naturel, tout en le dépassant. Donc le christianisme ne peut pas être compris totalement, il ne peut pas être compris à partir du seul ordre naturel. Il ne peut pas. L'ordre naturel va recevoir le surnaturel et il va essayer de balbutier, de mettre des mots, de mettre quelque chose. Mais ça nous dépasse. Et c'est pour ça qu'on peut comprendre dans 1 Corinthiens 2,14, l'homme naturel n'a que pas ce qui vient de l'Esprit de Dieu, c'est une folie pour lui. C'est une folie. C'est-à-dire que l'intelligence naturelle, en abordant même les Écritures, même en étant chrétien, même en étant spirituel, même en étant catholique, est incapable à elle-même de recevoir ce qui vient de l'Esprit Saint. Ça bug. C'est une folie si ça ne fonctionne pas. Et peut-être que nous avons tendance aujourd'hui à appliquer le même constat aux autres. On jette la pierre aux autres, on dira, ah oui, on va se pointer, ah oui, les Grecs, ils cherchent la sagesse, et les Juifs, ils demandent des signes. Mais peut-être que nous sommes pas différents dans notre vieil homme. Nous aussi, on peut tomber dans cette manière de faire. Au XXIe siècle, nous pouvons aborder de cette façon-là. Bien sûr que Marie dépend entièrement du Verbe de Dieu et donc du Christ. Rien en elle ne vient d'elle-même. Tout est grâce. Pardon, tu es pleine de grâce. Et cette dépendance doit être comprise à partir du Verbe de Dieu, à partir du Christ comme Verbe éternel, source de toute grâce, et non uniquement à partir de la passion considérée dans son déroulement historique ou en avant qu'elle aurait mérité de la passion du Christ. Donc il ne s'agit donc pas de dire que Marie serait indépendant du Verbe de Dieu ou indépendant du Christ, mais de contempler que dès l'origine, elle est totalement fascinée par lui, mais en vue de lui et en vue de sa mission. Et le Verbe la choisit, la prépare, la sanctifie, afin qu'elle puisse librement accueillir Noël, l'incarnation. L'Esprit Saint viendra sur toi. Et ainsi sa sainteté, sa participation divine, comme dira Pierre, n'est pas une réalité ajoutée après coup. C'est une grâce fondatrice qui correspond à son élection, à son choix que Dieu a eu sur elle. Et c'est pour ça que je regarde d'abord la question du péché originel comme on l'a pu le faire, mais de la vocation de Marie, de la contempler en tant que temple de Dieu, l'arche vivante, entièrement sanctifiée, en vue d'accueillir le Verbe. Et j'aurais peut-être pas besoin de passer par ce schéma de dire qu'elle mérite avoir des mérites anticipés. Pas parce que je vais le refuser, non. Parce que je vais pas me situer dans la même problématique que les personnes ont eu, que les pères de l'Église ont eu, que les docteurs ont eu. Et donc je peux dire que Marie est une exception en Christ. Et pas en dehors de lui. Elle est entièrement relative au Christ, entièrement dépendante de lui, mais cette dépendance peut être exprimée à partir, encore une fois, de son élection et de sa vocation de mère de Dieu, plutôt qu'à partir d'une anticipation explicite de la passion. Et ce n'est pas opposer deux vérités, simplement je change mon point de vue, le point de vue, mon regard. Et c'est pour ça que je répète plusieurs fois, comment la grâce agit. Et lorsqu'on contemple à ce moment-là les mystères et que Dieu l'a voulu donner une telle grâce à une telle femme, alors oui, on découvre que tout en Marie est ordonné au Christ, tout vient de lui et tout conduit à lui. Tout vient de lui et tout conduit à lui. Mais elle est déjà participante à sa vie divine, bien évidemment. Et c'est pour ça que Marie apparaît comme celle qui accomplit pleinement ce que saint Pierre nous dira, afin que vous venez de participer à la nature divine, 2 Pierre 1:4. Elle reçoit cette plénitude de grâce. Elle est déjà rendue sainte, c'est-à-dire participant de la vie divine, de la vie même de Dieu. Et je répète, c'est de là que découle le fait qu'elle est immaculée. Donc, on va essayer d'aborder que son immaculée conception peut être comprise dans cette perspective profondément, on pourrait dire, paulinienne en tant que rabbin. Elle est élue en Christ, élue en Dieu, dépendante de lui, dès l'origine, avec Éphésiens. Et cette idée dont Paul parle, qu'on a été élu en Christ avant la fondation du monde en Dieu pour être saint immaculé, elle s'enracine dans une pensée profondément juive, parce que Paul, il est juif, c'est un rabbin. Il est, encore une fois, je le répète, il n'est pas devenu augustinien, ni thomiste, il est ce qu'il est, et c'est ça qui est intéressant, qui est beau. Paul n'invente pas une idée abstraite, il reprend, il accomplit de manière, quand il parle, quelque chose qui est présent dans le judaïsme de son siècle, dans le judaïsme du deuxième siècle. Déjà, dans la Bible hébraïque, il y a l'idée d'être choisi. Dieu a choisi Israël, non pas après coup. Ce n'est pas parce que vous étiez le plus nombreux, mais parce que le Seigneur vous a aimé. Deutéronome 7, versets 7 et 8. Le choix de Dieu est gratuit, il précède les œuvres. Le choix de Dieu doit être ordonné une finalité. Pour être, je vous ai choisi pour être un peuple de prêtres, un peuple saint, consacré à Dieu. Et c'est cette structure, c'est exactement celle que Paul va reprendre dans Éphésiens. Et à cela va s'ajouter une autre dimension très importante dans le judaïsme ancien, l'idée que le dessein de Dieu précède la création elle-même. Et dans plusieurs courants de spiritualité juive du 1er siècle, on affirme que certaines réalités sont pensées, préparées par Dieu avant le monde. Nous avons la Torah, nous avons la sagesse, nous avons Israël de manière spirituelle. Cela signifie que l'histoire visible est l'accomplissement d'un projet invisible pour nos yeux, mais déjà établi en Dieu. Déjà établi en Dieu.
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0: Amen.
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Le cardinal Charles Journet, né en 1891 et mort en 1975, a marqué tous ceux qui l'ont connu par sa tendresse, son humilité et sa fidélité vigoureuse à la vérité. Il a consacré sa vie à la théologie, se fondant sur les principes les plus solides de l'intelligence, le respect de l'être et la docilité au vrai. Il découvrait aussi les choses de Dieu grâce à un don naturel d'intuition et à la lumière du don de sagesse. Il est demeuré toute sa vie un prêtre extraordinairement attentif aux âmes, capable de satisfaire aux exigences des plus savants et de parler aux humbles. La contemplation amoureuse du mystère ineffable est le secret sans doute de son éloquence intérieure pour parler des choses de Dieu. Ces cahiers font partie d'un ensemble d'ouvrages composés principalement à partir d'enregistrements réalisés lors de retraites, conférences, séminaires ou de cahiers de notes du cardinal Charles Journet.

Nous poursuivons la lecture des cahiers du cardinal Charles Journet, édité par l'abbaye de Trieure, avec cette fois-ci le symbole des apôtres. Qu'est-ce que les missions extérieures ? Les missions étrangères, il faut plutôt dire les missions extérieures, sont le mouvement expansionnel de l'Église, considéré comme l'effort qui tend à susciter dans les régions non encore évangélisées. Une hiérarchie choisie parmi les gens du pays. L'Église enverra à ses peuples ses missionnaires et leur but sera de les faire accéder au Christ et il n'y aura pas de différence que noir, jaune, blanc pour cela. Et comme ces peuples ont une culture, un passé, une manière de comprendre la vie qui leur est propre, le blanc qui viendra cherchera à susciter dans ces peuples une hiérarchie autochtone, c'est-à-dire qu'il y ait des prêtres et des évêques qui sortent de ce sol-là, parce que le rôle des évêques est d'enraciner l'Église partout, de la marier avec ses peuples. On sait déjà que le rôle principal du pape, c'est l'unité, que le rôle principal de l'évêque, c'est d'enraciner cette grande vérité catholique dans telle partie du territoire, du temps ou de l'espace. Et, par conséquent, ce sera beaucoup mieux que la hiérarchie sorte du milieu autochtone. L'enracinement deviendra alors plus co-naturel. L'effort du missionnaire sera de susciter une hiérarchie autochtone pour que le passage de la grande vérité de l'Église à la culture se fasse plus facilement. C'est une délicatesse du missionnaire de venir là pour se faire remplacer et après de partir plus loin. Pie XII a protesté contre le fait de missionnaires qui viennent construire une vaste église et s'installent. Non, il ne s'agit pas de cela, mais tâchez de susciter une hiérarchie autochtone et quand vous verrez qu'elle est formée, allez plus loin, redevenez pauvre. Voilà une première chose qui va être le premier effort du missionnaire. Susciter une hiérarchie autochtone pour que l'enracinement des grandes vérités spirituelles se fasse d'une manière plus libre et plus spontanée à l'égard des différents peuples. Des formes de vie chrétienne authentique co-naturelles au peuple évangélisé. La deuxième chose que va faire le missionnaire sera de susciter dans tel milieu, l'Afrique par exemple, des foyers de vie spirituelle très profonds et solides autour desquels les chrétiens pourraient venir, foyers où ils trouveraient des racines stables. Il faudra par exemple venir fonder des monastères et pour cela il faut être très attentif à voir comment la spiritualité du monastère pourra pénétrer et être acclimatée sans rien perdre de son essence à tel ou tel peuple. Il y aura à résoudre des questions très délicates, comme celle de l'ordonnance des journées, du temps de sommeil, de la langue, de la nourriture, du niveau de vie de ceux qu'il faudra accepter. Et, en attendant qu'ils soient effectivement acceptés, leur donner le temps d'épanouir leur vocation, tout en ne leur faisant pas perdre ces années dans le cas où ils devraient retourner dans le monde. Ce fut la grande pensée de Célestin Lou, un Chinois qui était diplomate. Il était confucianiste, cette religion des ancêtres. Et en Europe, il rencontra un autre diplomate chinois. « J'ai un conseil à vous donner, regardez beaucoup et parlez peu. » Un autre conseil aussi, vous êtes en Europe, regardez ce qu'a de meilleur tel pays et puis vous pourrez peut-être le transporter en Chine. Et de ce qu'il y a de meilleur en Europe, c'est le christianisme. Et le jeune Célestin Lou a examiné le christianisme et l'a trouvé bon. Et cela ne détruira aucune de ces vérités confucéennes. Mais il y avait une ouverture sur l'amour de Dieu et Célestin Lou était fasciné par cette idée. Il faudra que je transpose cela en Chine. À un moment donné, la Chine, qui était confucéenne, fut envahie par une religion étrangère, le bouddhisme, parti de l'Inde, et qui est allé jusqu'au Japon. Et comment le bouddhisme a-t-il pu envahir l'immense Chine et durer ? C'est par des moines. Célestin Lou dit alors, « Il faudra faire la même chose, aller en Chine et fonder des monastères. Comment s'est fait l'Occident ? Par Saint Benoît qui a fondé des monastères un peu partout et autour de chacun se sont fondées des cités. Alors je vais me faire bénédictin. » C'est ce qu'il fit quand sa femme mourut. Et comme c'était un homme extraordinaire de culture délicate, on le nomma abbé. Il pensait faire une fondation en Chine, mais il mourut avant, c'est dommage. Le missionnaire doit s'en aller dans une région et puis essayer d'éveiller les gens de cette région aux choses chrétiennes, de telle sorte que le christianisme ne leur vienne pas par l'instrumentalité de quelqu'un qui est étranger à leur coutume, leur manière de parler. La première chose qu'ils doivent faire est de ne pas accepter
ses particularités nationales autant qu'il veut prendre les mœurs du milieu dans lequel il va, à condition qu'elles soient vraiment compatibles avec la dignité humaine et le baptisé. Si c'est une vie trop misérable, il ne faudrait pas la prendre telle qu'elle, car eux cherchent à en sortir. Il faut prendre les mœurs du pays, les valeurs du pays, et se défaire des choses trop particulières, comme par exemple mettre un drapeau français dans une église chinoise ou africaine. Il vaut mieux ne pas le faire. Il faudrait aussi éviter de transporter des églises pseudo-gothiques, aussi vilaines que le gothique est beau. Oui, ces pays ont des richesses en eux et des valeurs qui sont vraiment humaines, qui pourront s'épanouir. Au lieu donc de transporter un art de chez nous là-bas, il faut essayer de les élever pour qu'ils puissent produire quelque chose de beau dans leur ligne à eux. Cela demande beaucoup de charité et d'attention. Voilà un peu le rôle de l'Église missionnaire. Elle doit être missionnaire en apportant la grande révélation du Christ qui est supérieure à toute culture. Puis elle tâchera d'instituer une hiérarchie et des formes de vie qui seront autochtones. Et la lumière du Christ sera reçue dans un vase. La catholicité de l'Église s'épanouira davantage. L'unité catholique dans son essence et sa croissance, dans son essence et sa structure. L'Église, avec son unité catholique, est réalisée dès le début, dès le jour de la Pentecôte. C'est pourquoi, au moment où l'Esprit-Saint descend, il y avait des peuples qui étaient de toutes langues. Seulement cette unité catholique qu'elle a dès le début va se déployer au cours des âges. Dans sa croissance et son développement, l'Église doit se réaliser chaque jour davantage jusqu'au temps de la moisson à la fin du monde. J'ai un bon exemple pour faire comprendre cela. Le Christ était le Verbe fait chair dès le jour de l'Annonciation. Dès le début de ce jour, le mystère de l'incarnation est total, complet, achevé dans son essence, et il n'y aura rien de plus au cours des temps. Mais supposons qu'on n'ait pas le reste des évangiles ou que Jésus soit mort enfant, qu'il n'y ait pas eu le sermon sur la montagne, Jésus guérissant les malades, pardonnant les péchés, la grande souffrance de la passion et la résurrection. On aurait eu alors le mystère de l'incarnation quant à son essence, mais on n'aurait pas eu quant à sa croissance. Le mystère de l'incarnation s'est développé jusqu'au jour de Pâques et de l'Ascension. Mystère achevé en son essence à l'Annonciation, mais en développement jusqu'au jour de l'Ascension. C'est la même chose pour l'Église. Dès la Pentecôte, l'Église était une et catholique. Seulement, à mesure que dure le temps, elle se développe et se réalise chaque jour davantage jusqu'à la fin du monde. La richesse une et catholique qui est en elle, son essence, est déterminée dès le principe. Mais la richesse qu'elle est se déploie à travers le temps. C'est comme pour nous. Un petit enfant est un homme dès le début. Il a alors déjà la nature humaine. Mais il doit devenir dans l'ordre de l'activité ce qu'il est dans l'ordre de l'être. Quand de nouvelles foules rentrent dans l'Église, elles ne rendent pas l'unité catholique plus intense, mais plus étendue. Je prendrai l'exemple d'une lumière électrique dans une chambre que je mets d'abord dans un carton, puis j'enlève le carton. La lumière n'a pas augmenté d'intensité, mais elle a grandi en extension. L'Église est une et catholique dès le début. Et à mesure que le temps se déploie, son unité catholique se déploie dans son extension. L'Église doit être en travail, dans l'espace et le temps, jusqu'à l'heure de la parousie, pour conquérir sa catholicité extensive. Elle doit supplier chaque jour pour que le règne de Dieu, déjà au milieu de nous, ne cesse cependant de venir. Elle doit se déchirer le cœur pour ceux qui ne lui appartiennent pas encore, comme les petits-enfants non baptisés, pour ceux qui ont rompu secrètement ou ouvertement avec elle par un péché personnel d'infidélité, d'hérésie, de schisme. Pour tous les pécheurs qui ont gardé la foi, mais perdu l'amour. Pour les justes en qui la charité n'est pas encore pleinement christique. Pour ces membres bons qui devraient être meilleurs et pour les meilleurs qui devraient être consommés dans la sainteté. Pour les âmes dont la délivrance tarde. Pour la création tout entière qui attend d'avoir part à la liberté de la gloire des enfants de Dieu. Sans cette distension intérieure, sans ce désir de la gloire divine qui la consume, sans ce zèle qui est celui du Christ et des apôtres, l'Église, dont nous avons assez dit qu'elle n'était pas faite des négligences de ses enfants, ne serait pas l'Église. Saint Paul aux Romains, chapitre 9, versets 1 à 3. Mes petits-enfants, vous que j'enfante à nouveau dans la douleur, jusqu'à ce que le Christ soit formé en vous.
Je dis la vérité dans le Christ, je ne mens point. J'éprouve une grande tristesse et une douleur incessante en mon cœur, car je souhaiterais être moi-même anathème, séparé du Christ pour mes frères, ceux de ma race, selon la chair. L'Église est sainte. L'Église est un mystère surnaturel, et à cause de cette richesse qu'elle possède en elle, sa démarche dans le monde la distingue de toute autre société. Possédant la grâce divine, elle se comporte autrement que le reste du monde. L'Église est un mystère en elle-même et un miracle dans son comportement. Dans la mesure où une Église dissidente a gardé les richesses catholiques, on pourra y trouver aussi cette grandeur de l'Église. L'Église orthodoxe, par exemple, a gardé de l'Église catholique quantité de choses. Il y a en elle une forme divine, amoindrie certes, mais qui existe tout de même. Ainsi, au moment de la persécution, il y a eu des martyrs chez eux. Le miracle de l'Église, on pourra donc aussi le trouver dans les confessions dissidentes, et ces miracles-là ne témoignent pas contre nous, mais en faveur de ce que l'Église orthodoxe a gardé de la tradition chrétienne. Mais parlons à présent de l'Église sainte. L'Église est sainte en elle-même et essentiellement. Des quatre notes ou propriétés de l'Église, apostolicité, unité, catholicité, sainteté, c'est la sainteté qui finalise tout. Pourquoi est-ce qu'il faut obéir à la hiérarchie et recevoir les sacrements? Parce que Dieu l'a commandé? Oui, c'est vrai. Mais pourquoi est-ce que le Christ a institué une hiérarchie et des sacrements? La dernière réponse sera pour nous communiquer une richesse intérieure qui est celle de la sainteté. Et si je pose la question « En quoi consiste la sainteté ?», je trouverai la réponse dans l'Écriture. Dieu est charité, et qui demeure dans la charité demeure en Dieu, et Dieu en lui. Dans Saint Jean chapitre 4, verset 16. Il y a la charité de Dieu pour nous, et notre réponse sera notre charité. Et la charité, c'est l'amour de Dieu pour Dieu et de toute chose pour Dieu. On aime Dieu et on aime tout ce que Dieu aime. On s'en va vers lui et on redescend de lui vers toutes les choses de la création pour lui. On peut aimer notre ennemi comme cela. Mon Dieu, envoyez un rayon de votre amour sur lui pour qu'il soit votre enfant. J'aime alors vraiment mon ennemi, et cela ne veut pas dire avoir déjà forcément de la sympathie naturelle pour lui. La charité, c'est d'abord l'amour de Dieu pour nous, amour qui descend sur nous et qui allume dans notre cœur un foyer d'amour qui est d'aimer Dieu pour Dieu et toute chose pour Dieu. C'est en touchant le monde par son Fils Jésus-Christ que Dieu déverse en lui la charité de son cœur. Dieu est amour, et à un moment donné, il va déverser cet amour dans la création, puis dans la rédemption, en envoyant son Fils dans le monde pour répandre une surabondance de charité, et cette charité redéborde de Jésus. Elle est dès lors christique parce qu'elle passe à travers Jésus le Christ, et puis elle redéborde en moi. Et si je dis oui à la charité qui vient du Christ, je suis conforme au Christ. Charité christique et christo-conformante. La sainteté de l'Église, c'est la charité christique et christo-conformante, et on se rappelle comment la charité devient christo-conformante, en tant qu'elle est donnée par les sacrements et orientée par le pouvoir de juridiction. Comment expliquer cette sainteté de l'Église? Bien sûr, l'Église est sainte, mais comment l'expliquer? Quand on ouvre un catéchisme à la question « Pourquoi l'Église est-elle sainte ?», on trouvera des réponses comme celle-ci. L'Église est sainte parce que Jésus lui-même qui l'a fondée est saint. Oui, bien sûr, mais ce n'est pas encore l'Église prise directement. C'est vrai que c'est parce que le Christ est saint, mais le Christ c'est la tête et l'Église c'est le corps, il y a une différence. Quand on dit que l'Église est sainte, parce que le Christ, son fondateur, est saint, on n'a pas encore touché le point le plus sensible de sa sainteté. Ou parce que ses sacrements sont saints. Oui, mais ce n'est pas l'Église, les sacrements. Ils ne sont que le canal par lequel la grâce descend dans le cœur des membres de l'Église.
ou parce que sa doctrine est sainte, oui. Mais ici encore, est-ce que l'Église elle-même, qui résulte du Christ à travers les sacrements et qui est orientée par la doctrine juridictionnelle, est sainte? Il faudra dire que l'Église est sainte parce qu'elle l'est en elle-même, dans sa vie même. L'Église est sainte non seulement par les pouvoirs sacramentels et juridictionnels dont elle est issue, mais en elle-même et dans son essence, en tant que formée par la charité sacramentelle et orientée, qui seule est pleinement christique. Vous ne trouverez pas cette réponse dans les catéchismes. Vous n'y trouverez que ce qui commence seulement à dire cette vérité, parce qu'elle produit des saints. Mais il y a une difficulté qui va se produire. Ce qu'il faut expliquer, c'est le mystère de l'Église qui est sainte dans ce qui la constitue elle-même et qui pourtant n'est pas sans pécheur. Alors faudra-t-il dire qu'elle n'est pas sainte complètement ? L'Église est sainte et elle comprend des pécheurs. Comment arranger ces deux choses ? Certains répondent, il faut dire que l'Église est sainte parce qu'il y a des saints, quoiqu'il y ait des pécheurs. Mais dire que l'Église est sainte de cette manière, cela voudrait dire, comme on dit que Louvain est savante, bien qu'elle renferme beaucoup d'ignorants, qu'Anvers est riche, quoiqu'il y ait beaucoup de pauvres, ainsi l'Église est sainte, quoiqu'elle compte beaucoup de pécheurs. Cette comparaison vient d'un théologien qui était belge. C'est un peu la réponse du catéchisme. L'Église est sainte parce que son fondateur est saint, que ses sacrements sont saints et qu'elle produit des saints. C'est vrai qu'il y a des saints dans l'Église, mais elle produit aussi des pécheurs. Si elle est sainte à cause des saints, elle sera pécheresse à cause des pécheurs ? Qu'est-elle au total ? Maculée ou immaculée ? La réponse n'est pas suffisante. Voici donc ce qu'il faudra dire. L'Église est sainte et sans tache, oui. Elle est sainte dans les saints, oui. Mais elle est sainte aussi dans les pécheurs, à raison de ce qui en eux est authentique et bon. Dans la mesure où les pécheurs ont gardé quelque chose, comme la marque du baptême, la foi, il y a quelque chose de saint en eux, et cette sainteté qui est en eux lutte contre le péché qu'ils font. Je vais dire l'Église est sainte parce qu'elle est formée par la charité pleinement christique et elle sera sainte jusque dans les pécheurs parce qu'elle ne prend en eux que ce qu'il y a de bon. Et le péché, elle le laisse en dehors. Il y a des pécheurs dans l'Église, mais pas en raison de leur péché. La limite entre le monde et l'Église passe à travers mon cœur. Le problème est résolu si on dit l'Église est sans péché, mais elle n'est pas sans pécheur. Et la limite entre l'Église et le monde passe à travers mon cœur. L'Église comprend des pécheurs, mais jusque dans les pécheurs, elle est sainte, parce qu'elle ne prend des pécheurs que ce qui est saint. Et le reste n'appartient pas à l'Église, mais au démon. Dans la mesure où je fais un péché, je trahis l'Église. Et cette trahison n'est pas une partie de l'Église. Il y a des pécheurs dans l'Église, donc. Et on en est. Mais il n'y a pas de péché dans l'Église. Nous sommes divisés entre Dieu et le diable, et quand je pêche, je trahis ma vocation de chrétien. Et les pécheurs qui sont dans l'Église ne souillent pas l'Église. L'Église est immaculée jusque dans les pécheurs. Elle est l'épouse du Christ, sainte et immaculée. Dans l'Épître aux Éphésiens, chapitre 5, versets 25 à 27, c'est là un grand texte qui est très important. Paul va prendre l'économie qui concerne les rapports mari et femme. Économie, c'est-à-dire l'ordre qu'il doit y avoir dans la maison, la morale dans la famille. Rapport entre parents et enfants, maître et serviteur. Il dit « Marie, aimez vos femmes comme le Christ a aimé l'Église. Il s'est livré pour elle afin de la sanctifier en la purifiant par le bain d'eau qu'une parole accompagne. » car il voulait se la présenter à lui-même toute resplendissante, sans tache ni ride, ni rien de tel, mais sainte et immaculée. Devant ce texte, il y a plusieurs interprétations des pères. Il y a en particulier celle de saint Augustin, qui a d'abord compris ce texte comme désignant l'Église d'ici-bas, et en fait, c'est bien de cela dont il s'agit ici. Mais ensuite, il a dû se battre contre les pélagiens, qui disaient que l'homme peut être sans péché. « Non, dit-il, et les pélagiens lui objectent ce texte de Paul. » Et il change alors son interprétation pour dire « Ce texte concerne l'Église du ciel et non l'Église d'ici-bas. »
je dis non à cette seconde interprétation de saint Augustin. C'est de l'Église d'ici-bas que veut parler saint Paul. Mais les catholiques font des péchés. C'est entendu. Ils en font en tant qu'ils trahissent le catholicisme. Et dans la mesure où ils sont fidèles, ils ne font pas de péché. Et même si je suis en état de péché mortel, j'ai encore la foi, et c'est quand même une grande chose. Saint Paul n'ignore pas que l'Église contient des pécheurs, puisque constamment il admoneste ceux qu'il a engendrés dans le Christ. « Ô Galates insensés, dit-il. » Il dit néanmoins que l'Église est sainte, sans tache ni ride. Vous voyez, le mystère continue. Il ne faudra pas le diminuer. Quand on se trouve en face d'un mystère comme celui-ci, il faut faire bien attention de ne pas supprimer l'un des termes. Il importe au contraire de tenir bon les deux bouts de la chaîne, même si l'on ne voit pas comment les unir. Mais ce n'est pas toujours si difficile, vous verrez. Pourquoi l'Église, étant sainte, garde-t-elle en elle des pécheurs? Parce qu'elle espère les aider à se libérer du péché et leur faire retrouver leur vraie place en elle. Elle ne les repousse pas, mais elle les touche, et pas seulement de loin. Elle les serre contre elle, comme une maman serrerait contre elle son enfant tout gelé de froid pour essayer de lui transférer sa propre vie. Dût-elle en prendre elle-même la maladie? L'Église est toute sainte, même dans les pécheurs, et le péché est en dehors d'elle. Nous serons heureux de reprendre avec vous la suite de ce cahier dans notre prochaine émission. 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

0: Bonjour Thomas Oswald, vous venez de sortir un livre avec Benoît de Blanpré, directeur de l'AED, aux éditions Artege, qui s'appelle « Témoins de l'espérance, à la rencontre des apôtres de notre temps ». Alors cet ouvrage rend hommage à tous les chrétiens du XXIe siècle que vous avez rencontrés et qui vous ont marqué, ces chrétiens qui portent l'évangile avec espérance, malgré les difficultés et les persécutions. Alors c'est finalement un lumineux tour du monde que vous nous offrez à travers ces pages, une occasion pour les lecteurs de visiter les paroisses les plus reculées du monde. Les chapitres se suivent mais ne se ressemblent pas. En effet, nous passons du Guatemala à la République démocratique du Congo, par la Chine, l'Ukraine ou encore l'Iran. Alors Thomas, finalement, pourquoi ce livre? Qu'est-ce qui vous a poussé au fond à écrire ce témoin d'espérance? Est-ce que c'est une idée récente ou le fruit d'une longue maturation?
1: Alors non, c'est pas vraiment une idée récente parce que l'information et la première mission de l'aide à l'église en détresse a été voulue comme telle par le fondateur de l'aide à l'église en détresse. Et donc, tout naturellement, nous avons un site internet, nous avons un magazine qui s'appelle l'église dans le monde, dans lequel nous donnons des nouvelles de l'église dans les endroits où elle est plus en difficulté dans le monde. Et le livre est un complément logique qui s'imposait pour raconter l'histoire de ces chrétiens que nous avons la chance de rencontrer, qui sont souvent des personnages absolument lumineux malgré les conditions terribles dans lesquelles ils vivent. Et ce privilège-là que nous avons de rencontrer ces personnes, nous voulons le faire partager. Et le livre a cette vertu de permettre de rentrer dans l'intimité des personnes et de découvrir plus intimement que ce qu'on peut faire avec le magazine ou avec le site, ce qu'est la réalité de leur vie quotidienne.
0: Alors, on sent bien, en feuilletant ce livre, qu'il y a de nombreuses rencontres qui vous ont marqué. Quelle est celle qui vous a le plus impressionné ?
1: Il y aurait beaucoup de choses à dire, évidemment, mais vu l'actualité, je pense que je vais citer Sœur Maya, qui est cette directrice d'école, cette religieuse directrice d'école qui gère une école qui est située à 18 kilomètres de la frontière entre Israël et le Liban, du côté libanais. Malgré cette position stratégique, enfin malheureusement stratégique pour elle, elle a maintenu son école dans d'excellentes conditions, même quand les missiles du Hezbollah et ceux de Tsahal, de l'armée israélienne, passaient au-dessus de l'école, elle est parvenue à maintenir 500 élèves dans cette école. Et son école était connue comme l'une des meilleures du Liban, malgré ses conditions absolument drastiques. Là, à l'heure où je vous parle, malheureusement, elle n'est plus dans l'école. Le village d'Ain Ebel a été presque entièrement vidé. Et on prie, on espère qu'elle pourra reprendre cette activité. Évidemment, tous les chrétiens maronites de cette région, et tout particulièrement Sœur Maya et ses écoliers, sont bien présents dans nos esprits et dans nos prières.
0: Oui, vous parlez d'ailleurs dans votre livre du Liban comme un fragile message. Est-ce que ce message que le pape Jean-Paul II avait envoyé à l'époque est toujours d'actualité aujourd'hui ?
1: Tout à fait. Alors, c'est l'expression de Jean-Paul II. Hein. Le Liban, c'est un pays message. Je crois que c'est assez typique de voir que le Liban est probablement le pays du Moyen-Orient où la diversité d'ethnies, de religions se vit dans de relatives bonnes conditions, et surtout dans certains endroits comme dans les écoles dont je vous parlais à l'instant, on a vraiment des druzes, des chrétiens, des musulmans qui grandissent sur les mêmes bancs d'école, qui peuvent développer des amitiés. Et ça, c'est quelque chose qui est devenu très rare au Moyen-Orient. Donc je pense qu'effectivement, le Liban porte ce message-là. Et puis le Liban, c'est ce pays chrétien, originellement, qui se situe en Terre Sainte. Hein, parce que c'est là où cette terre a été foulée par le Christ lui-même. Le fait d'avoir des chrétiens dans cette région-là, à mon avis, ça reste un message.
0: Justement, vous parlez de la Terre Sainte aussi dans votre livre, bien sûr, de l'Égypte, de tous ces chrétiens du Moyen-Orient, et de cette hémorragie chrétienne qui fait peur justement à toute la diaspora, à tout le monde. Ces moments justement où l'actualité est brûlante dans cette région, qu'est-ce que vous pouvez en dire justement ?
1: Comme je vous le disais, au fait, les chrétiens sont facteurs de paix, d'éducation, d'entente au Moyen-Orient. Et la perte des chrétiens dans cette région-là serait une catastrophe sur un plan spirituel, sur un plan pour nous qui aimons ces peuples-là, ce serait évidemment catastrophique de les voir quitter cette terre-là, mais aussi sur un plan beaucoup plus pragmatique, géopolitique, ne plus avoir ces populations-là qui peuvent justement être des passeurs entre les ethnies, entre les religions, ce serait une catastrophe pour tout le monde, pour les juifs comme pour les musulmans sunnites, comme pour les musulmans chiites, comme pour les druzes et pour toute la kyrielle de particularités qu'il y a dans ce Moyen-Orient qui est infiniment riche en religion et en ethnie. Et malheureusement, nous constatons que dans tous les pays du Moyen-Orient, Israël, Palestine compris, les chrétiens partent et partent dans des conditions drastiques, à l'exception notable de l'Égypte.
0: Alors, je m'éloigne un petit peu du Moyen-Orient. Parmi toutes les rencontres que vous avez faites, que vous décrivez dans ce livre, est-ce qu'il y en a une qui vous a fait douter un instant de votre capacité à continuer ce travail ?
1: Oui, malheureusement, ça arrive qu'on soit pris par la détresse des situations vécues et qu'on ait un sentiment de fatalité, d'inutilité du travail que nous pouvons faire sur place. Ça m'est arrivé quelquefois, alors je vais en citer une en particulier, c'est la rencontre avec la République démocratique du Congo, l'Est en particulier de cette région, de ce pays, donc dans le Nord et le Sud Kivu, qui sont des lieux où il y a une guerre civile, qui est nourrie par des pays étrangers, hein, il faut bien le dire, qui dure depuis maintenant pratiquement 30 ans, ça a commencé en 1995, donc même plus de 30 ans, une guerre civile qui a fait probablement plus de 10 millions de morts, donc c'est l'équivalent d'une Première Guerre mondiale, mais avec une guerre encore plus sale que la Première Guerre mondiale chez nous. Et dans cette région-là, j'ai rencontré des prêtres qui étaient parfaitement dévoués à leur travail, à essayer de maintenir en place leur population, à maintenir le niveau d'éducation et à renforcer le courage des congrégations qui vivent là. Parmi ces prêtres, il y a le père Floribert Bachimbe qui m'a beaucoup ému, beaucoup touché par sa force de conviction et par le courage qu'il manifestait. C'est le vicaire général de Bukavu, Bukavu étant la capitale du Sud Kivu, donc une région qui est profondément marquée par la guerre civile, par l'orpaillage clandestin, le vol des ressources minières par des milices qui sont très souvent armées par des pays frontaliers. Et lui, voyant ça, continue à faire tout ce qu'il peut pour que la population survive. Donc, ça, c'est toutes sortes d'actions. Il organise des syndicats pour que les mineurs qui sont complètement plumés par les revendeurs de matières premières puissent négocier dans des conditions correctes. Il mettait en place une mutuelle de santé. Il s'arrangeait pour que les religieuses puissent avoir le nécessaire pour lancer leur culture de maïs de la saison prochaine. Il était au four au moulin en permanence, cet homme-là. Et je l'ai vu parler avec, sur un même ton, avec des enfants des rues et avec un ministre. Donc, il est effectivement reconnu partout. Son église est même présente dans les prisons de Bukavu que j'ai pu aller voir. Et je peux vous dire que si les prisonniers de Bukavu survivent, c'est uniquement grâce à la solidarité d'associations chrétiennes, pas seulement la nôtre d'ailleurs, parce que ce que leur donne le gouvernement serait complètement insuffisant pour les faire vivre. Donc, en voyant le poids qu'il portait sur les épaules, je me disais que c'était impossible que cette église allait pas pouvoir porter ce poids-là. Et si l'église de cette région s'effondre, le pays s'effondre parce que c'est elle qui tient, j'allais dire, l'essentiel, en tout cas une très grande partie des écoles, des hôpitaux, et puis tout simplement du lien social, de ce qui fait que le pays ne tombe pas complètement dans l'anarchie.
0: Alors, on sent bien que le père Floribert, justement, prend soin de toutes ses brebis, quelle que soit leur religion. Est-ce qu'en RDC, les chrétiens sont particulièrement visés, en plus de cette guerre civile? Est-ce qu'il y a des attaques qui les visent particulièrement?
1: Alors, ça arrive, mais malheureusement, à l'échelle de la guerre civile dont je vous ai parlé, c'est peu de choses. Il y a tellement d'assassinats, de meurtres de masse en République démocratique du Congo qu'on ne peut pas dire que les chrétiens soient des victimes privilégiées. En revanche, il arrive maintenant que un groupement qui s'appelle l'ADF, qui sont des Ougandais réfugiés au Congo et qui se réclament d'affiliation avec l'État islamique, accomplissent des attentats qui sont ouvertement anti-chrétiens, qui sont revendiqués comme tels, comme des attentats qu'on peut retrouver malheureusement dans beaucoup d'autres pays d'Afrique, dont on reparlera plus tard. Mais pour répondre exactement à votre question, oui, ça arrive au Congo, mais à l'échelle de ce que vit le pays en ce moment, ce n'est pas la majorité, malheureusement, des victimes.
0: Alors, dans certains pays, on sent que la religion est de plus en plus contrôlée. Alors soit par des groupes djihadistes, mais soit par les États eux-mêmes. Et vous en parlez dans votre livre à plusieurs reprises, en citant plusieurs pays. Est-ce que vous pouvez nous en dire un mot?
1: Oui, il y a plusieurs facteurs hein, qui s'attaquent à la liberté religieuse dans le monde. Et la liberté religieuse devrait être un droit fondamental que tout le monde devrait reconnaître comme tel. Beaucoup de pays, y compris des pays auxquels on s'attend pas, ont des gouvernements qui ne supportent pas que leurs citoyens, que leurs sujets, j'allais dire, aient une liberté de conscience. Ils n'acceptent pas que ces personnes ont une âme et que par conséquent, ils ont le droit et même en fait, ils ont l'impulsion de rechercher la vérité et que personne n'a le droit de se mettre entre cette recherche de la vérité et la personne elle-même. Non seulement ils en veulent au corps de ces personnes, parce que c'est des gouvernements qui veulent beaucoup contrôler ce que font les personnes, mais ils en veulent même à leur âme. Et là, ils outrepassent grandement le mandat qui leur a été donné. Donc, un pays comme l'Inde, qu'on n'imagine pas comme un pays totalitaire, est sur une pente assez dangereuse avec la mise au pouvoir et la force croissante du parti BJP. Depuis que le Narendra Modi a été élu une première fois en 2014 au poste de Premier ministre, on voit son parti prendre du pouvoir. Or, c'est un parti qui mêle le nationalisme et l'hindouisme et qui, par conséquent, rejette à la marge toutes les minorités religieuses du pays, en particulier les musulmans, qui sont la première minorité visée parce qu'ils sont les premiers en nombre et qu'ils ont un lourd contentieux historique avec les hindous, mais aussi les chrétiens qui voient leurs espaces de liberté s'amenuiser avec le temps. Et notamment dans le nord du pays, on a l'application de lois anti-conversion et on a un matraquage administratif d'œuvres caritatives de l'Église, comme les orphelinats, comme les écoles, qui rendent un service absolument irremplaçable en Inde et qui, malgré ça, sont dans le collimateur des autorités de l'Inde quand celles-ci sont affiliées à ce parti hindouiste. Voilà.
0: Et en Chine, tout près de là, qu'en est-il de cet équilibre? Est-ce qu'il est possible d'ailleurs de trouver un équilibre entre l'Église patriotique et l'Église clandestine justement?
1: Alors la Chine, oui, c'est le sujet évidemment qui vient le plus naturellement à l'esprit quand on pense au totalitarisme et au contrôle des religions. La grande force du régime chinois, une de ses grandes forces, c'est qu'il est vraiment pas bête et qu'il ne va pas attaquer frontalement, systématiquement l'Église. Il ne va pas chercher à faire des martyrs tout le temps. Il en fait beaucoup. Hein. Il y a en ce moment 35 évêques qui sont en prison ou disparus. On ne sait pas, qui disparaissent des fichiers. Donc c'est quand même colossal. Mais il va beaucoup user de ce qu'on appelle l'Église patriotique. En mettant une hiérarchie parallèle à la hiérarchie catholique reconnue par le Saint-Siège, il entretient la confusion dans l'esprit des fidèles. Et en ce moment, en plus, depuis les accords entre le Parti communiste chinois et le Saint-Siège, les accords de 2018, qui ont commencé en 2018, il y a un certain trouble qui s'installe dans l'esprit d'une partie des catholiques chinois qui se demandent si le gouvernement n'est pas en train de mettre la main sur l'Église catholique, si l'Église catholique n'est pas en train de pactiser avec le diable. Et donc ça, c'est un très grand sujet d'inquiétude sur lequel il faut avoir un regard à la fois averti et à la fois un peu subtil. C'est-à-dire que l'Église, quand elle a décidé de faire ces accords-là, à mon avis, connaît parfaitement la nature du régime communiste, mais elle était en train de voir s'installer en Chine deux églises parallèles. Et donc ça, c'est la crainte historique des chrétiens, c'est de voir s'établir un schisme. Et ça, je pense que le Parti communiste joue très bien son coup. Il a bien conscience que là, il touche à une corde sensible. Donc c'est pas un sujet qui est facile à traiter, et c'est un sujet qui met les chrétiens chinois dans un grand désarroi spirituel. Il faut beaucoup prier pour eux, évidemment, et il faut attaquer ce sujet-là avec beaucoup de subtilité.
0: Alors, autre sujet qui fait la une de l'actualité, malheureusement, depuis quelques mois, et dont vous avez consacré un chapitre sur ce même sujet toujours, c'est l'Iran. Oui. Vous rendez hommage justement au père Humblot, une figure qui vous a fortement marqué. Oui. Qu'est-ce qui se passe en Iran aujourd'hui et quel est tout ce travail caché, je dirais, qu'a fait ce père Humblot?
1: Alors le père Humblot, oui, on lui rend un hommage particulier parce que c'est lui, grâce à lui qu'on a connu l'Iran un peu en profondeur. Il a passé l'essentiel de sa vie, de sa longue vie en Iran. D'ailleurs, il avait la citoyenneté iranienne, bien qu'il soit né français. En Iran, il y a un mouvement très étrange de conversion au christianisme qui a été accompagné par le Père Humblot, entre autres. C'est surtout un mouvement qui se fait avec le travail des églises évangéliques, parce que ce sont elles qui sont beaucoup plus prosélytes que l'église catholique sur place, qui est extrêmement contrôlée. Mais malgré ça, il y a une partie des catholiques qui ont une part avec ce mouvement-là. Et c'est un mouvement que nous avons découvert grâce à ce prêtre-là et qui est absolument fascinant parce qu'on parle de centaines de milliers de personnes, probablement au minimum 300 000, peut-être jusqu'à 3 millions selon les estimations. Donc c'est absolument colossal, même à l'échelle d'un pays comme l'Iran où il y a près de 90 millions de personnes. Donc dans un régime qui est excessivement fermé, où le chiisme et la religion d'État et où tout devrait dépendre pyramidalement des gardiens de la révolution et de l'ayatollah suprême, on a des musulmans qui décident du jour au lendemain à se convertir et qui font un chemin de conversion excessivement dangereux, excessivement courageux. Très souvent, le premier obstacle qu'ils rencontrent dans ce chemin de conversion, c'est leur famille elle-même. Et il y a des histoires absolument tragiques d'Iraniens qui sont rejetés par leur famille, quelquefois qui subissent des violences terribles, en raison de ce choix-là. Donc je crois que l'Iran, à l'image d'autres pays dont on pourrait parler, comme l'Indonésie, comme l'Algérie, expérimente en ce moment un mouvement de conversion de musulmans vers le christianisme qui est absolument historique, qui ne s'est jamais opéré dans toute l'histoire jusqu'à présent.
0: Alors, si nous changeons de continent et que nous allons en Amérique, qui est pourtant un continent largement chrétien, on ne le sait pas souvent, mais là aussi, on a plusieurs pays où le gouvernement traque les chrétiens et dirige complètement, contrôle complètement la religion.
1: Oui, c'est vraiment évident dans un pays comme le Nicaragua, où le couple Ortega qui dirige le pays se montre d'année en année plus violent et plus répressif à l'encontre de l'Église catholique. L'Église catholique dans ce pays-là est vraiment devenue la seule voie d'opposition construite, solide, qui peut prononcer des paroles qui vont à l'encontre du gouvernement, et elle paye un prix très cher pour ça. Il y a énormément d'évêques, on se souvient de Monseigneur Alvarez, mais il y en a d'autres qui ont été expulsés du pays, il y en a qui sont passés par la prison, et toute cette haine à l'encontre de l'Église catholique, elle a surtout débuté en 2018 quand il y a eu des manifestations à l'encontre du gouvernement et que les églises, enfin les curés locaux ont ouvert leurs portes aux manifestants quand ils étaient pourchassés par la police du Nicaragua. Il y a eu ça, puis il y a eu des paroles qui étaient courageuses d'évêques, notamment Monseigneur Alvarez, pour dénoncer la violence du gouvernement et pour rappeler les exigences démocratiques. Hein. Officiellement, Monsieur Ortega a été élu démocratiquement et là, il n'a plus le mandat du peuple. Il refuse de faire des élections démocratiques. Et les évêques ont rappelé ça, donc évidemment ils sont maintenant dans le collimateur du gouvernement. Ce genre de paroles de vérité coûte souvent cher à l'Église. Ça a été le cas au Venezuela aussi, où l'Église est dans le collimateur aussi du gouvernement. C'est le cas à Cuba, mais alors là, pour le coup, à Cuba, le régime communiste est tellement installé et depuis si longtemps, il y a tellement de personnes dans Cuba qui dépendent de ce régime-là, parce que c'est là que les communistes sont très forts, c'est qu'au fait, ils vont embrigader un très grand nombre de jeunes gens, que si un évêque ou un prêtre avait une parole hostile, qui serait considérée comme hostile à l'encontre du gouvernement, il serait aussitôt emprisonné ou aussitôt tabassé par les milices du régime, parce que le régime sait très bien utiliser des nervis de cette façon, c'est-à-dire ne avoir lui-même les mains propres, mais utiliser une milice qu'on a du mal à faire remonter jusqu'à lui pour commettre ses basses œuvres. Donc on a comme ça trois pays dans la catholique Amérique latine où les gouvernements sont excessivement hostiles à l'Église catholique et emploient des méthodes de la dernière violence à l'encontre de l'Église catholique.
0: Alors un pays juste à côté, le Mexique. Là, ce n'est pas le gouvernement qui est hostile de manière claire contre les chrétiens, et pourtant c'est un des pays extrêmement dangereux, notamment pour le clergé. Comment est-ce qu'on peut expliquer cela?
1: Alors, pour le Mexique, il faut quand même dire que c'est un pays catholique à 80%, un des plus catholiques d'Amérique latine, donc très important. Mais ceci dit, le gouvernement mexicain n'a jamais été très favorable à l'Église catholique. Les lois sur la laïcité au Mexique sont particulièrement restrictives, et en particulier si le serment d'un prêtre était considéré comme politique, le prêtre aurait aussitôt de très gros ennuis. Donc il y a comme ça une barrière étanche qui a été mise entre les prêtres et tout ce qui pourrait être considéré comme un acte politique. Et ça s'explique par l'histoire et notamment la Révolution mexicaine et ce qu'on a appelé les Christiades dans les années 1920. Mais le risque physique que vont courir les prêtres au Mexique, il n'est pas lié à ça. Ça, c'est plutôt un risque d'ordre spirituel qui fait que leur parole est contrainte. Le risque physique, c'est plutôt lié aux narcotrafiquants qui gangrènent une grande partie des États du Mexique, notamment l'État de Guerrero, où nous avons eu des interviews très frappantes, en particulier d'un monseigneur González qui nous racontait son quotidien, qui nous disait que c'était que les prêtres qu'il envoyait en mission, il savait qu'il les envoyait dans une terre dangereuse. C'était une interview qu'on a reçue au mois d'octobre dernier. Oui, c'est ça, octobre dernier. Et un mois après, on recevait la nouvelle qu'un de ces prêtres avait justement été assassiné par des narcotrafiquants. Donc, il parlait pas en l'air. Il est parfaitement conscient des risques que prennent ces prêtres. Ces prêtres vont dans les quartiers les plus dangereux. Ils font de la réhabilitation de personnes qui sont droguées, de toxicomanes, ce qui ne plaît pas du tout aux narcotrafiquants. Et ils essaient d'empêcher les jeunes de tomber dans le narcotrafic. Donc, c'est des activités qui rentrent directement en but avec l'objectif des narcotrafiquants. À côté de ça, les prêtres sont souvent assez respectés, curieusement, par une partie des cartels. Et ils servent souvent d'intermédiaires entre les cartels et le gouvernement. Et ça, c'est une situation qui est très utile, évidemment, pour le pays, mais qui est aussi très dangereuse. On sait bien que quand il y a des bagarres de rue, quand on se retrouve entre les deux belligérants, on est dans la situation la plus dangereuse possible. Et c'est la situation dans laquelle se retrouvent beaucoup de ces prêtres.
0: Alors, on entend bien en vous écoutant que l'Église est souvent là, seul pilier, lorsque l'État n'est plus présent ou lorsque la situation ressemble à un chaos, un vaste chaos. Je pense notamment à tous ces pays du Sahel où les chrétiens subissent de larges persécutions. Vous en parlez aussi dans votre livre. Vous parlez notamment du califat au Nigeria. Est-ce que vous pouvez nous dire un mot sur ces chrétiens persécutés du Sahel ?
1: Alors, le Sahel, ça reste malheureusement le premier pourvoyeur de martyrs en 2026, et comme dans les quelques décennies précédentes, parce que c'est là où il y a le plus de violence sanglante qui est perpétrée à l'encontre de chrétiens. On a des groupes djihadistes, très souvent des Peuls, des Fulani, des Touaregs, qui font des descentes dans les territoires contrôlés par les chrétiens, et qui vont massacrer des villages entiers, qui vont frapper des églises lors des fêtes religieuses. Là, ça a été tout à fait frappant lors de Pâques, de la Semaine Sainte de 2026. On a eu une multiplication, une explosion des attaques, en particulier au Nigeria, et malheureusement dans pratiquement tous les États du Nigeria, enfin pas ceux de l'extrême sud où pour le coup il n'y a pas du tout de musulmans, mais même dans l'État du Benue, qui est au centre du Nigeria, où qui a très forte majorité chrétienne, il y a eu des massacres dans des églises. Donc c'est pas juste, si vous voulez, le discours officiel qui voudrait que ce soit juste une conséquence du réchauffement climatique et qu'ils cherchent des pâturages au sud, ne colle pas du tout à la réalité. On a une vraie volonté de s'en prendre à des chrétiens et de s'en prendre à des symboles chrétiens. Donc les chrétiens, malheureusement, payent très cher leur foi et ils sont dans le collimateur d'une grande quantité de groupes djihadistes extrêmement violents et qui, de façon absolument explicite, affirment qu'ils veulent s'en prendre à des chrétiens, qu'ils veulent les assassiner, qu'ils veulent réduire en esclavage les femmes et les enfants.
0: Surtout que quand je pense à un pays comme le Burkina Faso, qui c'est le pays des hommes intègres, avant 2015, c'était vraiment un pays reconnu pour sa bonne coexistence religieuse, oui. Où justement cette notion interreligieuse dans les familles, il n'était pas rare d'avoir une famille avec des musulmans, des chrétiens,
1: oui, c'est et tout se passait relativement. C'est d'ailleurs toujours, ça arrive toujours, hein, ce genre de situation, mais on voit bien que ça se tend, que ça devient compliqué, et qu'on a un islam conquérant et un islam influencé par des imams qui ont fait des formations soit au Soudan, en Égypte, en Arabie Saoudite, qui reviennent au Nigeria, au Burkina Faso, et qui viennent appliquer un islam à la lettre, c'est-à-dire on va appliquer le Coran, on va appliquer les hadiths, et par conséquent refuser de s'entendre avec des chrétiens, avec des membres des religions traditionnelles. Donc c'est effectivement très préoccupant de voir la façon dont ces régions-là basculent de plus en plus dans la violence et la violence interreligieuse.
0: Et alors, est-ce que les chrétiens de ces pays-là, justement, sont prêts à renier leur foi ou ont peur de rester chrétiens, ont peur d'aller
1: dans l'église. Non, ça c'est vraiment tout l'inverse. Ça c'est vraiment tout l'inverse et c'est vraiment tout à fait frappant de voir à quel point ils sont attachés à leur foi. Ils continuent à remplir les églises, ils sont très fervents. Il y a des nombres de baptêmes absolument hallucinants. Benoît de Blanpré nous parlait d'une paroisse qu'il avait visitée dans la banlieue ouest de Ouagadougou où il y avait 5000 baptêmes dans une seule paroisse et c'était seulement 5000 baptêmes d'adultes. Avec les enfants, il y en avait plus de 12 000. Enfin, donc c'est des chiffres qui dépassent l'entendement. Et on a parlé aussi du responsable des vocations de Sokoto. Donc Sokoto, c'est au nord-ouest du Nigeria. C'est une des pires terres au monde pour être chrétien parce qu'il y a des attaques djihadistes tout le temps. Il y a des paroisses qui ont dû être abandonnées. Et ce responsable des vocations nous disait, vous savez, ici, on a un problème terrible de vocation. On en a beaucoup trop. On est obligé de refuser 3 vocations sur 4. Les séminaires sont pleins. Les séminaires débordent.
0: C'est un beau témoignage d'espérance que vous nous livrez à la fin de cette émission. Merci Thomas Oswald de voir que malgré la persécution, la foi est encore plus forte et que les vocations fleurissent au fond du Sahel.
1: Tout à fait, et je vous invite évidemment à les accompagner dans vos prières parce qu'ils prient pour vous et nous continuons à prier pour eux pour que l'Église soit belle et soit unie.

Je ne vous appelle plus serviteur, car le serviteur ne sait pas ce que fait son maître. Je vous appelle mes amis, car tout ce que j'ai entendu de mon père, je vous l'ai fait connaître. » Jean 15, 15.

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2: Bonjour chers amis, eh bien nous commençons ce mois de mai avec un monde qui n'en finit pas d'agoniser sous les difficultés de relations, ces tensions que nous sentons aussi bien au niveau des peuples, des États, qu'au niveau de nos relations peut-être aussi personnelles. Alors ce monde peut nous affoler, mais pourtant nous avons les moyens de vivre tout cela d'une autre façon. Il y a, dans la richesse de la révélation chrétienne, la révélation d'une miséricorde, d'un pardon, qui devient absolument nécessaire et peut-être plus que jamais. Et parce que nous sommes dans un monde de l'invective, des jugements hâtifs, beaucoup trop balancés à la face de nos voisins, parce que ce monde réagit beaucoup dans la violence, parce que l'injustice est là. Or, face à l'injustice, il y a une autre méthode, un autre moyen. Face à l'injustice, il faut absolument rentrer dans cette culture du pardon. Le pardon est une chose merveilleuse. Et pourtant, c'est vrai, il faut le redire, ça reste difficile. Mais vous savez, toutes les bonnes choses sont difficiles. Le bonheur, c'est difficile à acquérir et pourtant tout le monde le recherche. L'amour, ça demande aussi des efforts. Le pardon, on n'est pas très à l'aise non plus avec le pardon, alors que ça reste crucial. Alors pourquoi cette défiance même du pardon? Pourquoi ne croit-on pas assez à cette force du pardon? Sans doute parce qu'il y a d'abord un certain déficit d'éducation au pardon. C'est pourtant assez classique d'apprendre aux enfants à demander pardon. Mais il faut aller beaucoup plus loin que ça. Il faut que les enfants s'aperçoivent que dans la vie des adultes, c'est aussi le pardon qui est une grande richesse. Ce n'est pas simplement aux enfants à demander pardon quand ils ont dit une bêtise ou qu'ils se sont salis, etc. Il y a une culture du pardon qui d'abord doit se vivre entre les adultes. Et en particulier dans la vie de famille, parlons-en. Comme c'est important que les parents puissent demander aussi pardon à leurs enfants quand ils ont été dans un certain abus de pouvoir, quand ils n'ont pas été assez justes. Et puis bien sûr qu'entre enfants, il faut aussi apprendre ce qu'est le pardon. Le mot même de miséricorde, je pense qu'il est trop souvent vécu comme un mot un peu désuet, quand quelquefois on ne sait même pas ce que ça veut dire. C'est un mot très catholique et qui n'est pas à la mode. Le pardon, c'est un mot qui est beaucoup plus connu. Pourtant, je crois qu'on a énormément de fausses idées du pardon. Et on pratique des faux pardons. Très souvent, on se dit « mais j'ai pardonné alors qu'on l'a fait mal, on ne l'a pas réitéré ». Ou alors, on a cru qu'on avait demandé pardon, mais il ne s'agissait pas du tout de cela. On peut se justifier d'une façon incroyable. C'est pas la même chose de demander pardon et de se justifier. Il y a aussi avec le pardon un écueil qui est parce que ça demande de l'humilité. Est-ce que c'est pas un peu naïf? Vous voyez, on dit mais c'est naïf de pardonner. On dit pardonne et puis pof, comme ça, ça s'en va, ça paraît irréaliste. Et on préfère souvent se battre, se défendre dans la vie plutôt que pardonner. Parce que quand j'ai subi une injustice, vous savez, ce qui vient très vite, c'est l'idée d'une vengeance qui peut être très très subtile. D'une façon ou d'une autre, on préfère au pardon, on préfère la vengeance. Regardez comment Caïn a vécu l'offrande d'Abel comme une véritable injustice. Parce qu'il semblait que Dieu avait privilégié Abel. Et c'est ça qui a engendré chez lui d'abord de la haine et puis ça a été jusqu'au meurtre. Il y a de ses frères ennemis, de ses frères et sœurs ennemis dans tant de familles. Et c'est parce qu'on vit mal cela que se développe en nous, à cause du péché, il se développe en nous de la violence, de la vengeance. Et déjà, dans l'ancienne alliance, on avait compris que c'était très dangereux, la vengeance, parce qu'on demandait à ce que, quand on m'a fait du mal, je ne fasse pas plus de mal que je n'en avais reçu. C'était la fameuse loi du talion. Œil pour œil, dent pour dent. C'est-à-dire, tu m'as arraché un œil, je vais t'en arracher un. Et alors, c'est cette recherche d'un équilibre, d'une justice. Une justice qui se passe en « parce qu'il y a eu un mal, il faut faire un autre mal pour le compenser ». C'est comme ça d'ailleurs que marche la justice des hommes, tout simplement, parce que quand quelqu'un a fait une faute, eh bien, il faut qu'il expie. Et de fait, celui qui a fait une faute cherche à expier. Donc on peut comprendre que c'est un besoin déjà naturel d'expier ce que l'on a fait. Pourtant, il y a beaucoup mieux à faire. Et la loi du talion était une sorte de frein pour que la vengeance ne passe pas en spirale. Vous savez, comme la vendetta corse, où tu m'as pris un âne, je vais t'en prendre deux. Et parce que je vais en prendre deux, l'autre va ensuite m'en prendre quatre. Et donc, il y a une spirale dans la vengeance qui est très dangereuse. C'est ce qui justifie, en fait, la plupart des guerres aussi entre les États. Et nous voyons en tout cas que cette culture du pardon ne se répand pas assez, surtout si elle ne s'enseigne pas et surtout si elle ne se pratique pas. Voilà. Et donc ça se voit au niveau des groupes, au niveau des nations, mais ça se voit aussi concrètement et si souvent dans nos familles et au cœur même des couples. Alors nous allons développer un peu tout ça parce que l'Évangile nous dit de si belles choses. En particulier, et c'est typique du christianisme, l'Évangile nous parle du pardon aux ennemis. Et c'est justement parce qu'il y a du mal, au moins reconnaissons ce réalisme-là, il y a du mal, on s'offense, on se fait du mal alors qu'on ne le veut pas, et on ne se fait pas du bien alors qu'on le devrait. Il y a donc une sorte de déficit de bien. Et face à ce déficit de bien, parce que le mal se traduit par le fait que nous devenons des ennemis, parce que nous faisons du mal, nous devenons ennemis. L'ennemi, c'est celui que je ne peux plus aimer parce qu'il m'a fait du mal. Et en face de cette réalité qui est si courante, eh bien l'Évangile dit « aime ton ennemi ». Alors c'est paradoxal, c'est scandaleux et c'est révolutionnaire. Le Christ lui-même, au plus fort de sa passion, abandonné de tous, se croyant abandonné de Dieu, le Christ lui-même dit « Père, pardonne-leur, ils ne savent pas ce qu'ils font ». Un regard d'amour sur ces bourreaux qui sont là devant lui, dont il a tout subi, c'est son corps, son âme, tout ça a été complètement broyé par le mal, et sa bouche profère cette chose incroyable, pardonne-leur, ils ne savent pas ce qu'ils font. Nous voyons déjà au passage que le pardon peut se nourrir de cela. C'est que l'autre ne sait pas toujours qu'il m'a fait mal. Et ne disons jamais « ça, je ne lui pardonnerai jamais ». On entend ça souvent, vous voyez, dans la vie de couple, on a été attrapé par une offense, quelque chose qui mord notre cœur, qui nous fait mal. Et alors on a cette petite décision intérieure, très curieuse, « ça, je ne lui pardonnerai jamais ». C'est une façon de garder dans un esprit de vengeance, de garder une arme contre l'autre, dont on ne veut surtout pas oublier. Et alors c'est aussi parce que certains croient qu'il faut oublier pour pardonner que c'est aussi un faux pardon. Nous allons voir ça. Qu'est-ce que sont les faux pardons ? En tout cas, est-ce qu'il y a des choses impardonnables ? Voilà. Est-ce qu'il y a de fait quelque chose d'impardonnable ? Est-ce qu'on peut prétexter de souffrance, de quelque chose qui est trop fort pour qu'on ait le devoir, même l'autorisation de pardonner? Est-ce que des choses très graves peuvent se pardonner? Est-ce que c'est pas une pirouette trop facile de pardonner quand il y a eu quelque chose de grave? Je pense à un crime contre un enfant. Peut-on pardonner? Un meurtre, un viol. Est-ce qu'on peut pardonner à son violeur? Une erreur médicale? Une erreur judiciaire, l'adultère dans le couple, est-ce que l'on peut pardonner ça? Voilà, nous allons creuser ça parce qu'il y a vraiment un boulevard à découvrir. C'est le boulevard du pardon, le boulevard, l'autoroute de la miséricorde. et il n'y a pas de seuil au-delà duquel il serait impossible de pardonner. Je crois qu'on peut dire, en tout cas, qu'on peut tout pardonner, même si, bien sûr, cela est toujours difficile, et particulièrement quand le mal ou l'offense a été particulièrement importante. Donc tout est pardonnable au final, même s'il faut emprunter un chemin. Un chemin qui peut être long et difficile.

Alors nous disions qu'il faut découvrir vraiment ce qu'est le pardon. Et le pardon a un autre nom, c'est un autre nom de l'amour. C'est un nom aussi que l'on peut attribuer à Dieu lui-même, puisqu'il est dit si souvent dans l'Écriture que Dieu est amour et miséricorde, comme s'il faut bien sûr accrocher les deux. Et on ne peut pardonner que parce qu'on aime, finalement. Même quand c'est un ennemi, on peut avoir aussi une part de nous-mêmes qui l'aime ou qui veut l'aimer. Et donc c'est en rapport avec l'amour parce que c'est d'ordre divin. Seul Dieu, d'ailleurs, sans doute, peut nous aider à pardonner. Et il peut aussi venir pardonner en nous. Et c'est même le pardon qui nous fait aimer davantage. Parce qu'il n'y a pas plus réaliste que cette démarche qui consiste à pardonner pour mieux aimer. C'est une clé qui permet d'ouvrir la porte de nos cœurs cadenassés. Parce que la rancune, la haine et la vengeance ferment le cœur. Et le rend particulièrement dur. C'est donc une expérience fondamentale et qui est à la portée de tous. Encore une fois, non pas parce qu'il n'y a pas de difficulté, mais au contraire, parce que ces difficultés qui entourent le pardon, il y a pour ces difficultés-là, il y a des moyens. C'est ce que nous allons faire, essayer de réfléchir à la façon dont ça fonctionne pour le pratiquer beaucoup mieux. Je répète, c'est une expérience fondamentale. Le pape François disait dans Amoris Laetitia, « Tant qu'il tente de faire le pas du pardon, chacun doit se demander avec une sereine humilité s'il n'a pas créé les circonstances qui ont conduit l'autre à commettre certaines erreurs. Mais l'expérience montre qu'avec une aide appropriée et par l'action réconciliatrice de la grâce, bon nombre de crises conjugales ou familiales sont surmontées d'une manière satisfaisante. » Pardonner et se savoir pardonner, se sentir pardonné, constitue une expérience fondamentale dans la vie familiale. Voilà, c'est donc une voie difficile mais efficace. Et le pape aussi disait, nous savons aujourd'hui que pour pouvoir pardonner, il nous faut passer par l'expérience de nous comprendre et aussi de nous pardonner à nous-mêmes. Parce que souvent nos erreurs, le regard critique des personnes que nous aimons, nous conduit à perdre l'amour de nous-mêmes. Cela fait que nous finissons par nous méfier des autres, on fuit l'affection, on est rempli de peur dans les relations interpersonnelles. Alors pourquoi accuser les autres ? Accuser les autres devient un faux soulagement. Il faut prier avec sa propre histoire, s'accepter soi-même, savoir cohabiter avec ses propres limites, y compris à se pardonner à soi-même, pour pouvoir avoir cette même attitude envers les autres. Voyez que nos difficultés avec le pardon viennent aussi d'abord de nous-mêmes, et pas simplement de l'autre qui nous a offensés. Alors c'est donc une urgence, c'est une urgence parce que ça touche à l'intime de nos vies, de nos relations. Et c'est parce que nous sommes trop souvent dans un déséquilibre profond avec les autres, parce qu'il y a du passif. On a accumulé des petites choses que l'on a mis de côté. Ça s'installe en nous et ça attend d'être rectifié. Voilà pourquoi il est urgent de commencer ce chemin difficile mais simple. Le pardon est simple, c'est pas compliqué, mais c'est difficile. Alors comment définir le pardon ? Eh bien, il se définit par deux caractéristiques très importantes. Et avec ça, on va beaucoup comprendre pourquoi et comment il faut pardonner. Parce que c'est d'abord gratuit. Le pardon ne se mérite pas. Je ne peux pas chercher des arguments rationnels au pardon. C'est une dette à effacer sans contrepartie. C'est comme ça qu'on s'entend souvent dire « je pardonne si telle ou telle chose ». On a une condition. Ou alors, je pardonne si toi, tu demandes pardon. Vous voyez qu'il y a une espèce d'échange là qui n'est pas tout à fait gratuit. Alors que le pardon, c'est gratuit et c'est d'ailleurs scandaleux à cause de ça. Parce qu'on pense que l'offenseur est absous de sa faute alors qu'il va toujours garder sa responsabilité. Et si je décide de pardonner, ce n'est pas parce que l'autre lui-même a décidé de demander pardon, parce que ce sont deux choses différentes.
Pour pardonner, mais aussi pour demander pardon, il faut sacrifier son orgueil. Vous voyez, ce côté gratuit, c'est parce que c'est à vivre avec beaucoup d'humilité, sans désir de justice. Sans désir de justice, c'est autre chose que la justice. Parce que la justice va nous conduire à la compensation, une sorte de vengeance subtile, voyez. C'est sans désir de justice. Et c'est en abandonnant ses droits devant la dette de l'offenseur. C'est l'autre qui m'a fait mal, c'est à l'autre de payer. Et moi, qu'est-ce que je fais avec ça? Mais moi, j'ai un travail à faire qui est tout aussi important, tout aussi humble, qui est de pardonner. C'est aussi, deuxièmement, un acte de volonté. C'est-à-dire que le pardon, c'est pas un sentiment, c'est pas parce que je le sens, ce n'est pas parce que tout d'un coup mon cœur a changé. C'est pas vrai, je garde encore la trace d'une offense, il faut que j'aille jusqu'au pardon pour liquider ce mal qui reste en moi. Et pour ça, c'est la volonté qui est nécessaire. Parce que c'est dans la logique du cœur et non pas dans la logique de la raison. Donc ce n'est pas avec son intelligence qu'on arrive à pardonner, c'est avec son cœur. Et c'est un choix. C'est donc un acte de volonté. Mais c'est comme l'amour. L'amour, c'est un acte de volonté, ce n'est pas un sentiment. On n'est pas dans les sentiments, on n'est pas dans l'envie. J'ai envie de demander pardon ou j'ai envie de pardonner. Ça, c'est un moteur, c'est une émotion que je ressens. Mais quand je vais aller dans le pardon, il faudra que je pose un acte de volonté. La vraie question, vous savez, ce n'est pas de se demander si on peut pardonner, mais si on veut. C'est la seule façon d'ouvrir la porte à la grâce, et c'est cela qui fait des miracles. Alors le pardon est quelque chose de miraculeux. Parce qu'il est, il nous décontenance, voilà. C'est un acte que l'on ne fait pas tout à fait naturellement. Ce qui est plus naturel, c'est de chercher une compensation, c'est de se venger. Il y a quelque chose d'un peu fou, justement parce qu'on n'est pas dans le registre de la raison, on est dans le registre de la volonté, on est dans le registre du cœur. Et c'est pour ça que ça mobilise la patience, la détermination, tout ça pour prendre le dessus et avec du temps. Quand Jésus invite à l'amour des ennemis, il nous dit très précisément

0: Alors, dans la vie familiale, dans la vie conjugale, on a tout le temps cette question qui vient à nous. Qu'est-ce que je fais de tous ces petits accrocs, ces maladresses, ces paroles malheureuses? Qu'est-ce que je fais de ces gestes désagréables, de ces oublis, de ces petites insultes, de ces mépris, de ces jugements? Qu'est-ce que je fais de tout ça dans une vie dont j'attends qu'elle me remplisse, elle me rende heureuse? C'est le pardon qui rend heureux. Ce n'est pas l'oubli des fautes, ce n'est pas la vengeance, ce n'est pas tous ces faux pardons que nous regarderons la prochaine fois. C'est pas tout cela qui peut nous rendre heureux. C'est de rentrer résolument sur cette belle autoroute de la miséricorde. Dépassons la justice, dépassons la justice. Elle ne suffit pas. Il y a beaucoup mieux que la justice, qui est pourtant nécessaire déjà dans un premier temps. Mais il y a quelque chose de bien meilleur que la justice, ça s'appelle la miséricorde. Vous savez, le pape Jean-Paul II a institué ce dimanche la miséricorde au lendemain de Pâques, parce qu'il s'agit d'un enjeu de vie. C'est la miséricorde qui peut nous rendre vivants, qui nous rend à nouveau vivants quand nous avons été blessés par le mal, blessé par le péché, et particulièrement le péché des autres. Voilà, rentrons donc bien dans cette culture du pardon. Il y a à en retirer beaucoup de bonheur.
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0: Jésus devant Pilate. Le matin étant arrivé, tous les grands prêtres et les anciens du peuple tinrent un conseil contre Jésus en sorte de le faire mourir. Et après l'avoir ligoté, ils l'emmenèrent et le livrèrent à Pilate, le gouverneur. Alors Judas, qui l'avait livré, voyant qu'il avait été condamné, fut pris de remords et rapporta les 30 pièces d'argent aux grands prêtres et aux anciens.
1: « J'ai péché en livrant un sang innocent. »
0: Mais ils dirent,
1: « Que nous importe? À toi de voir. »
0: Jetant alors les pièces dans le sanctuaire, il se retira et s'en alla se pendre. Ayant ramassé l'argent, les grands prêtres dirent,
1: « Il n'est pas permis de le verser au trésor, puisque c'est le prix du sang. »
0: Après délibération, ils achetèrent avec cet argent le champ du potier, comme lieu de sépulture pour les étrangers. Voilà pourquoi ce champ-là s'est appelé jusqu'à ce jour le champ du sang. S'accomplit l'oracle de Jérémie le prophète. Et ils prirent les 30 pièces d'argent, le prix du précieux qu'ont apprécié les fils d'Israël, et ils les donnèrent pour le champ du potier, ainsi que me l'a ordonné le Seigneur.

0: Jésus fut amené en présence du gouverneur, et le gouverneur l'interrogea en disant « Tu es le roi des Juifs ?» Jésus répliqua
1: « Tu le dis. »
0: Puis, tandis qu'il était accusé par les grands prêtres et les anciens, il ne répondit rien. Alors Pilate lui dit
1: « N'entends-tu pas tout ce qu'ils attestent contre toi ?»
0: Il ne lui répondit sur aucun point, si bien que le gouverneur était fort étonné. À chaque fête, le gouverneur avait coutume de relâcher à la foule un prisonnier, celui qu'elle voulait. On avait alors un prisonnier fameux, nommé Barabbas. Pilate dit donc aux gens qui se trouvaient rassemblés
1: « Lequel voulez-vous que je vous relâche, Barabbas ou Jésus que l'on appelle Christ ?»
0: Il savait bien que c'était par jalousie qu'on l'avait livré. Or, tandis qu'il siégeait au tribunal, sa femme lui fit dire
1: « Ne te mêle point de l'affaire de ce juste, car aujourd'hui j'ai été très affecté dans un songe à cause de lui. »
0: Cependant, les grands prêtres et les anciens persuadèrent aux foules de réclamer Barabbas et de perdre Jésus. Prenant la parole, le gouverneur leur dit
1: « Lequel des deux voulez-vous que je vous relâche ?»
0: Ils dirent
1: « Barabbas ».
0: Pilate leur dit
1: « Que ferais-je donc de Jésus que l'on appelle Christ ?»
0: Ils disent tous
1: « Qu'il soit crucifié !»
0: Il reprit
1: « Quel mal a-t-il donc fait ?»
0: Mais ils criaient plus fort
1: « Qu'il soit crucifié !»
0: Voyant alors qu'il aboutissait à rien, mais qu'il s'ensuivait plutôt du tumulte, Pilate prit de l'eau et se lava les mains en présence de la foule en disant
1: « Je ne suis pas responsable de ce sang. À vous de voir. »
0: Et tout le peuple répondit
1: « Que son sang soit sur nous et sur nos enfants. »
0: Alors il leur relâcha Barabbas. Quant à Jésus, après l'avoir fait flageller, il le livra pour être crucifié.

0: Alors les soldats du gouverneur prirent avec eux Jésus dans le prétoire et ameutèrent sur lui toute la cohorte. L'ayant dévêtu, ils lui mirent une chlamyde écarlate, puis, ayant tressé une couronne avec des épines, ils la placèrent sur sa tête avec un roseau dans sa main droite. Et s'agenouillant devant lui, ils se moquèrent de lui en disant
1: « Salut, roi des Juifs !»
0: Et crachant sur lui, ils prenaient le roseau et en frappaient sa tête. Puis, quand ils se furent moqués de lui, ils lui ôtèrent la chlamyde, lui remirent ses vêtements et l'emmenèrent pour le crucifier.

En sortant, ils trouvèrent un homme de Cyrène nommé Simon et le requirent pour porter sa croix. Arrivé à un lieu dit Golgotha, c'est-à-dire lieu dit du crâne, ils lui donnèrent à boire du vin mêlé de fiel, et il en goûta et n'en voulut point boire. Quand ils l'eurent crucifié, ils se partagèrent ses vêtements en tirant au sort. Puis, s'étant assis, ils restaient là à le garder. Ils placèrent aussi au-dessus de sa tête le motif de sa condamnation ainsi libellé. Celui-ci est Jésus, le roi des Juifs. Alors sont crucifiés avec lui deux brigands, l'un à droite et l'autre à gauche.

0: les passants l'injuriaient en hochant la tête et disant
1: « Toi qui détruis le sanctuaire et en 3 jours le rebâtis, sauve-toi toi-même si tu es le Fils de Dieu et descends de la croix. »
0: Pareillement, les grands prêtres se gaussaient et disaient avec les scribes et les anciens
1: « Il en a sauvé d'autres et il ne peut se sauver lui-même. Il est roi d'Israël, qu'il descende maintenant de la croix et nous croirons en lui. » Il a compté sur Dieu. Que Dieu le délivre maintenant s'il s'intéresse à lui. Il a bien dit, « Je suis fils de Dieu. »
0: Même les brigands crucifiés avec lui l'outrageaient de la sorte.

0: À partir de la sixième heure, l'obscurité se fit sur toute la terre jusqu'à la neuvième heure. Et vers la neuvième heure, Jésus clama en un grand cri.
1: « Eli, Eli, lema sabachthani »
0: C'est-à-dire
1: « mon Dieu, pourquoi m'as-tu abandonné ?»
0: Certains de ceux qui se tenaient là disaient en l'entendant
2: « Il appelle Eli celui-ci. »
0: Et aussitôt, l'un d'eux courut prendre une éponge qu'il imbiba de vinaigre et l'ayant mise au bout d'un roseau, il lui donnait à boire. Mais les autres lui dirent
2: « Laisse, que nous voyons si Élie va venir le sauver. »
0: Jésus, poussant de nouveau un grand cri, rendit l'esprit. Et voilà que le voile du sanctuaire se déchira en deux, du haut en bas. La terre trembla, les rochers se fendirent, les tombeaux s'ouvrirent et de nombreux corps de saints trépassés ressuscitèrent. Ils sortirent des tombeaux après sa résurrection, entrèrent dans la ville sainte et se firent voir à bien des gens. Centurion et aux hommes qui avec lui gardaient Jésus, à la vue du séisme et de ce qui se passait, ils furent saisis d'une grande frayeur et dirent
2: « Vraiment, celui-ci était fils de Dieu. »
0: Il y avait là de nombreuses femmes qui regardaient à distance, celle-là même qui avait suivi Jésus depuis la Galilée et le servait, entre autres Marie de Magdala, Marie, mère de Jacques et de Joseph, et la mère des fils de Zébédée.

Le soir venu, il vint un homme riche d'Arimathie, du nom de Joseph, qui s'était fait lui aussi disciple de Jésus. Il alla trouver Pilate et réclama le corps de Jésus. Alors Pilate ordonna qu'on le lui remît. Joseph prit donc le corps, le roula dans un linceul propre et le mit dans le tombeau neuf qu'il s'était fait tailler dans le roc. Puis il roula une grande pierre à l'entrée du tombeau et s'en alla. Or, il y avait là Marie de Magdala et l'autre Marie assise en face du sépulcre.

0: Le lendemain, c'est-à-dire après la préparation, les grands prêtres et les pharisiens se rendirent encore chez Pilate et lui dirent
1: « Seigneur, nous nous sommes souvenus que cet imposteur a dit de son vivant « Après 3 jours, je ressusciterai. » Commande donc que le sépulcre soit tenu en sûreté jusqu'au 3e jour, pour éviter que ses disciples ne viennent le dérober et nous disent au peuple « Il est ressuscité des morts. » Cette dernière imposture serait pire que la première.
0: Pilate leur répondit
1: « Vous avez une garde ? Allez et prenez vos sûretés comme vous l'entendez. »
0: Ils allèrent donc et s'assurèrent du sépulcre, en scellant la pierre et en postant une garde.

0: La résurrection. Après le jour du sabbat, comme le premier jour de la semaine commençait à poindre, Marie de Magdala et l'autre Marie vinrent visiter le sépulcre. Et voilà qu'il se fit un grand tremblement de terre. L'ange du Seigneur descendit du ciel et vint rouler la pierre sur laquelle il s'assit. Il avait l'aspect de l'éclair et sa robe était blanche comme neige. À sa vue, les gardes tressaillirent d'effroi et devinrent comme morts. Mais l'ange prit la parole et dit aux femmes :
1: « Ne craignez pas, vous. Je sais bien que vous cherchez Jésus, le crucifié. Il n'est pas ici, car il est ressuscité comme il l'avait dit. Venez voir le lieu où il gisait, et vite allez dire à ses disciples : Il est ressuscité d'entre les morts. Et voilà qu'il vous précède en Galilée, c'est là que vous le verrez. Voilà, je vous l'ai dit. »
0: Quittant vite le tombeau, tout émue et pleine de joie, elles coururent porter la nouvelle à ses disciples.

0: Et voici que Jésus vint à leur rencontre.
1: « Je vous salue, »
0: dit-il, et elle de s'approcher et d'étreindre ses pieds en se prosternant devant lui. Alors Jésus leur dit,
1: « Ne craignez point, allez annoncer à mes frères qu'ils doivent partir pour la Galilée, et là ils me verront. »

0: Tandis qu'elle s'en allait, voici que quelques hommes de la garde vinrent en ville rapporter au grand prêtre tout ce qui s'était passé. Ceux-ci retinrent une réunion avec les anciens, et après avoir délibéré, ils donnèrent aux soldats une forte somme d'argent avec cette consigne.
1: Vous direz ceci, ses disciples sont venus de nuit et l'ont dérobé tandis que nous dormions. Que si l'affaire vient aux oreilles du gouverneur, nous nous chargeons de l'amadouer et de vous épargner tout ennui.
0: Les soldats, ayant pris l'argent, exécutèrent la consigne, et cette histoire s'est colportée parmi les Juifs jusqu'à ce jour.

0: quant aux 11 disciples, ils se rendirent en Galilée, à la montagne où Jésus leur avait donné rendez-vous. Et quand ils le virent, ils se prosternèrent, eux qui pourtant avaient douté. S'avançant, Jésus leur dit ces paroles.
1: « Tout pouvoir m'a été donné au ciel et sur la terre. Allez donc, de toutes les nations, faites des disciples, les baptisant au nom du Père et du Fils et du Saint-Esprit, et leur apprenant à observer tout ce que je vous ai prescrit. Et voici que je suis avec vous pour toujours jusqu'à la fin du monde. »

Oui, cherchez à imiter Dieu comme des enfants bien-aimés et suivez la voie de l'amour à l'exemple du Christ qui vous a aimé et s'est livré pour nous, s'offrant à Dieu en sacrifice d'agréable odeur. Que nul ne vous abuse par de vaines raisons. Ce sont bien de tels désordres qui attirent la colère de Dieu sur ceux qui lui résistent. Jadis, vous étiez ténèbres, mais à présent vous êtes lumière dans le Seigneur. Conduisez-vous un enfant de lumière, car le fruit de la lumière consiste en toute bonté, justice et vérité.

Dieu de lumière, tu es le matin qui apprête mon âme de tes bontés. Et je suis dès le point du jour aux aguets de ta présence. Dieu de justice, par Jésus ton Verbe incarné, redresse devant moi ton chemin. Dieu de toute bonté, sois la joie des amants de ton nom, que tu rassembles en ton esprit pour les réjouir en ton royaume pour les siècles des siècles.

Maintenant mon âme est troublée. Et que dire? Père, sauve-moi de cette heure. Mais c'est pour cela que je suis arrivé à cette heure. Père, glorifie ton nom.

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nous vous proposons la lecture d'un ouvrage intitulé « Retraite spirituelle, Léonie, la faiblesse transfigurée » de Joël Guibert aux éditions du Carmel. Léonie, sœur de Sainte Thérèse de l'Enfant Jésus et de la Sainte Face, nous embarque dans un envol divin. Le but du voyage est la petite voix d'enfance de sa sœur. Attachons nos ceintures.

Nous continuons à suivre Léonie au cours de sa retraite spirituelle qui nous permet d'approfondir, ou peut-être, pour certains, de découvrir la petite voix d'enfance de sa grande sœur, Thérèse de l'Enfant Jésus et de la Sainte Face. Dès le départ, sa santé physique demeure très fragile, au point que son papa fera un pèlerinage pour demander le rétablissement de sa fille. La situation restera précaire toute sa vie. Fragilité au niveau des bronches, des yeux douloureux et surtout des crises extrêmement pénibles d'eczéma qui se déclencheront régulièrement et de manière quasi inévitable lorsqu'elle sera confrontée à des contradictions, à des virages difficiles à négocier. Dans un courrier, au début de l'année 1931, elle confie « L'eczéma fait plus que montrer ses cornes. Il est sorti de sa coquille, il est furieux. Le sang est en révolution et me revêt d'un silice des pieds à la tête par des démangeaisons, surtout la nuit, qui m'empêche de fermer l'œil. » C'est le 2 janvier 1931. Examinons maintenant de plus près son tempérament, son terreau psychologique. Durant son enfance, Léonie peine à se maîtriser, comme si quelque chose d'elle-même lui échappait. Cette pauvre enfant me donne de l'inquiétude, car elle a un caractère indiscipliné et une intelligence peu développée, écrit Zélie à son frère, M. Guérin, le 6 mars 1870 et le 8 juillet 1872. Elle se montre frondeuse et fait preuve d'insubordination. « Tu sais comment était ta sœur ?» ajoute encore Zélie à sa fille Pauline. « Un esprit d'insubordination, n'ayant jamais voulu m'obéir que par force, faisant par esprit de contradiction tout le contraire de ce que je désirais, quand même elle en aurait eu le désir. » Léonie est dotée d'une très grande sensibilité, mais qui tourne parfois à l'excès. Pour ce genre de tempérament, les changements sont souvent pénibles à supporter, comme ce fut le cas, par exemple, lors d'un changement d'aumônier à la visitation de Caen. Léonie écrit à Céline le 6 août 1930 « Le nouvel aumônier nous arrivera la semaine prochaine. On en dit beaucoup de bien. Il est docteur en théologie et prêtre de Saint-François de Sales. Mais je regrette beaucoup celui que nous venons de perdre, qu'il m'était bon et dévoué. Aidez-moi de vos prières, mes petites sœurs. Je suis triste à cause de ce changement si douloureux. » Comme elle se sent démunie et qu'elle est hypersensible, cela favorise la susceptibilité dans la vie fraternelle. Dans l'une de ses ultimes résolutions de retraite, on peut trouver ces mots « Vaincre ma sensibilité outrée dans les rapports mutuels, surtout pendant les récréations. » Cette hypersensibilité est aussi un terrain sur lequel prospère le perfectionnisme. Nous avons déjà mentionné sa tendance maladive au rangement, si bien que les autres sœurs ne retrouvent plus leurs affaires à leur place. Cela provoque d'inévitables frottements dans la vie communautaire. « Vous avez raison, reconnaît-elle, devant ses sœurs religieuses exaspérées ou amusées, selon, c'est vrai. Je suis insupportable et de surcroît inconvertissable. » On trouve cette réflexion dans les documents du fonds d'archives du monastère de la Visitation de Caen. Facilement repliée sur elle-même, elle devra longtemps lutter contre une tendance aux scrupules.
elle supplie sa petite sœur Thérèse, demande tout particulièrement pour moi au bon Dieu qu'il me délivre de mes scrupules. Toujours repliée sur moi-même, cela me fait horriblement de mal et me retarde extrêmement dans la perfection. C'est ce qu'elle écrit à Thérèse le 1er juillet 1896. Il n'y a pas besoin d'être un grand psychologue pour établir le diagnostic suivant. Léonie a un fond de tempérament dépressif ou, pour le moins, une tendance marquée à la mélancolie. Elle a connu tout au long de sa vie des pesanteurs d'âme qui tiennent en quatre mots, qui sont ces quatre mots. J'éprouve cependant les mêmes difficultés, ennui, dégoût, lassitude de toutes sortes, mais je pressens que toutes ces angoisses, et là il y a des points de suspension. C'est la lettre de Léonie à ses trois sœurs le 2 février 1923. Et comme si cela ne suffisait pas, elle précise qu'à ces souffrances de l'esprit s'ajoute cette souffrance de l'âme qu'est la sécheresse intérieure, l'impression que Jésus se cache toujours plus, que c'est difficile, surtout quand on se croit presque rejeté de Dieu, que l'on aime tant ou que l'on voudrait tant aimer. Lettre de Léonie à Thérèse le 1er juillet 1896 et lettre de Léonie à Pauline le 29 avril 1918. Toutes ces limites de tempérament, ces épreuves intérieures et surtout cette inertie mélancolique ne facilitent guère l'exercice de la vertu ou du moins créent une impression très pesante de n'arriver à rien. Léonie se sent bien lourde dans la pratique vertueuse. Elle perçoit cruellement le contraste avec sa sœur carmélite. Thérèse, qui s'apprête au grand passage vers l'au-delà, elle le lui partage avec une simplicité déconcertante. Pour toi, ma chérie, tu es prête à aller voir le bon Dieu. Sûrement, tu seras bien reçue. Mais moi, hélas, j'arriverai les mains vides. Parle-moi du bon Dieu et de tout ce qui peut me faire avancer dans la vertu. Si tu savais comme il faut que je sois aidée pour ne pas me laisser aller aux plaisirs et vanités du monde, car malgré toute la bonne volonté possible, on s'y laisse insensiblement entraîner. Elle écrit cela à Thérèse le 1er juillet 1896. Il nous fallait bien dresser ce tableau clinique de Léonie. Si le risque de noircir le tableau peut exister, Léonie ne tombe pas dans ce piège. Réaliste quant à ses limites, elle ne se déprécie pas pour autant. Elle reconnaît sans difficulté les trésors d'amour que le Très-Haut a déposé en elle, comme elle l'écrit à sa sœur Pauline. Mes pauvres souhaits exprimés sur le papier ne sont qu'une ombre, qu'une très faible image du trésor de tendresse ineffable que Jésus a déposé dans mon pauvre cœur, si petit et si grand tout à la fois, et pourtant si aimant que lui seul est capable de vous le révéler. C'est ce qu'elle écrit à Pauline le 28 juin 1877. Par ailleurs, cette mise en lumière des facettes cabossées de Léonie évite les pièges d'une certaine idéalisation si chère de la légende dorée. Enfin, son parcours de sainteté avec un tel background a toutes les chances de rejoindre le lecteur, l'auditeur. Qui, parmi nous, peut dire qu'il ne touche pas du doigt
à un moment ou à un autre, ses limites, sa misère. Léonie, avec ses pauvretés, est vraiment notre sœur en humanité. Elle est réellement de notre race. Elle peut comprendre de l'intérieur nos souffrances intimes et nos fêlures secrètes. Ce bilan réaliste ouvre pour tous une immense espérance. Si la pauvre Léonie a réussi une telle course de géant, alors que son embarcation n'avait rien d'une Formule 1, des mers, tous les espoirs sont permis pour nous. Moi, pauvre lecteur, ou pauvre auteur, ou pauvre auditeur, je peux donc oser suivre son sillage, faire mien ses secrets de vie spirituelle. Pourquoi ne pourrais-je pas, moi aussi, atteindre les mêmes rivages qu'a touché Léonie? Et qu'est-ce qu'on fait avec de tels handicaps de nature? On peut désespérer complètement en attendant que vienne la mort. Autre variante, plus soft, on peut se considérer comme un sous-produit de l'humanité et on tente de survivre. Ou, bien alors, émerveillé par la puissance de la grâce divine et ébloui par le cœur d'un Dieu attiré par la petitesse, on découvre que notre pauvreté est en fait une chance. Si nos limites, avec leur cortège de misère, sont pleinement accueillies, tout en refusant de se laisser aller, bien sûr, alors cet obstacle devient un tremplin. Ce repoussoir devient un aimant capable d'attirer littéralement la grâce de Dieu. Mais pour qu'une telle bonne nouvelle prenne chair et transforme en positif ce qui paraît négatif, il importe de bien se positionner intérieurement et de voir nos limites comme Dieu les voit. En effet, les vues de Dieu ne sont pas comme les vues de l'homme, car l'homme regarde à l'apparence, mais le Seigneur regarde au cœur. Isaïe 16, 7. Deuxième paragraphe, accueillir notre patte humaine. Pour le développement de la vie spirituelle, le principe de réalité est décisif, comme nous venons de le dire en introduction de ce chapitre. Il n'y a pas plus réaliste que Dieu. Il ne transforme que l'épaisseur bien réelle de nos vies. Nous avons donc deux solutions. Soit vivre dans l'irréel et le virtuel, ce que nous rêvons d'être et qui n'est pas. Dans ce cas, aucune transformation divine n'est possible, puisque nous donnons rendez-vous à Dieu à un carrefour purement imaginaire. Soit, au contraire, nous accueillons à bras-le-corps ce que nous sommes, misère et blessure comprises, et alors une transfiguration par Dieu est faisable. La vie spirituelle concerne la vie réelle. Premier sous-chapitre, accueillir ce que je suis devenu. Léonie a dû peu à peu dire oui à sa nature avec son pacte de fragilité. Nous aussi, si nous aspirons à une emprise de l'esprit, nous devons acquiescer à ce qui fait notre histoire et notre nature. Précisons qu'accueillir ne veut pas dire être complice du mal. Par exemple, si dans notre enfance,
nous avons pu subir des choses répréhensibles de la part d'éducateurs, nous n'allons pas, sous prétexte de positiver, appeler un bien ce qui demeure toujours un mal. Mais nous savons par ailleurs qu'il y a énormément de choses dans notre vie que nous ne pourrons pas changer. Encore une fois, soit nous les accueillons, soit nous nous arc-boutons de manière stérile contre elles. Léonie devait certainement connaître et faire sienne cette prière attribuée à saint François de Sales. Seigneur, apprends-moi à discerner les choses que je peux changer de celles que je ne peux pas changer. Donne-moi le courage de changer les premières et donne-moi la force de supporter les secondes. Deuxième sous-chapitre, cessez de me rêver. Il est tout à fait sain, S-A-I-N, et sain, S-A-I-N-T, d'aspirer à un grand idéal. Mais ce serait un piège de rêver d'un idéal parfaitement déconnecté de la réalité. Comme il est difficile de maintenir cette juste tension entre un idéal auquel il ne faut pas renoncer et l'accueil serein de nos pauvretés et de nos inerties sans jamais désespérer. Notre transfiguration est pourtant à ce prix. Léonie a réussi ce retournement rare qui consiste à s'accepter sans s'apesantir sur soi-même, à aspirer au sommet spirituel sans nier ses lourdeurs. Elle écrit à ses trois sœurs « Pauvre petite ignorante que je suis, je ne fais que balbutier en osant parler de choses aussi sublimes, mais je vous fais part humblement de mes très faibles lumières qui ne peuvent venir, il me semble, que de celui qui s'abaisse vers l'humble et le console. Que je suis loin, cependant, de l'idéal que je veux atteindre en ce qui concerne l'humilité. Mais avec le secours du bon Dieu, j'y arriverai, je l'espère. » C'est ce qu'il écrit à ses trois sœurs le 25 décembre 1921. Troisième sous-chapitre, accepter que certains plis demeurent longtemps. Dès les premiers chapitres, nous avons reconnu que la grâce transforme réellement. Mais si celle-ci est capable de nous changer, il y a de fortes chances pour que certains traits marqués de notre nature nous accompagnent jusqu'à la fin de notre vie. Le maître spirituel de Léonie, saint François de Sales, va jusqu'à dire que notre amour-propre ne mourra qu'un quart d'heure après notre mort. Ça calme. Léonie, jusqu'à la fin de sa vie, expérimentera toujours une certaine fragilité, au point qu'elle redoute de perdre la tête et de se retrouver internée à l'asile psychiatrique de Caen, là où son papa, Monsieur Guérin, avait été hospitalisé. Est-ce que je devrais aller là-bas ? Murmure-t-elle avec une pointe d'inquiétude à son infirmière. Lorsqu'on s'aime, comme c'est le cas entre les sœurs Martin, on peut avoir une grande liberté dans le partage et les confidences. Ainsi, Pauline se montre très directe avec Léonie. Va à Jésus par la confiance et l'amour. Ne pleure pas sur des imperfections que tu garderas toute ta vie. Cela ne sert à rien du tout. C'est du temps perdu. Pour ce qui relève de la paix intérieure, on n'imagine pas le pouvoir destructeur du refus de soi. S'arc-bouter, sans parfois s'en rendre compte, contre certains traits de notre personnalité, ou certains événements
que nous avons pu vivre ne peut qu'épuiser nos énergies. Nombre de dépressions s'expliquent ainsi. À l'inverse, on n'imagine pas le pouvoir libérateur et régénérateur de l'acceptation de soi. Léonie a beaucoup souffert de son infériorité. Avec le temps et sa vie d'union à Dieu, elle a accepté cet état de fait et son cœur est devenu paisible. Il est temps de faire une petite escale. Nous réembarquerons dans la prochaine émission. Au revoir.

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2: Nos enfants, y compris nos tout-petits, ont-ils une vie spirituelle? C'est-à-dire, ont-ils une relation avec Dieu qui nous échappe? Mais si elle existe, il serait bon que nous le sachions pour pouvoir lui permettre de se développer. Nous avons vu, en relisant un passage du livre de Jérémie, que pour la Bible, ça ne fait aucun doute, Dieu préside à la vie. Lorsqu'un être est tissé dans le sein de sa mère, en fait, c'est Dieu qui préside à cette éclosion d'un être nouveau. Pourquoi ? Parce qu'il est le maître de la vie, la source de la vie, parce qu'il est le créateur. Mais avec ce fragment du livre de Jérémie, nous avions cette affirmation que donc Dieu est en relation dès l'instant même où la vie est là présente avec ce petit être nouveau, mais nous n'avions pas, j'allais dire, la réciproque. Il n'est pas dit dans ce passage de Jérémie que le petit enfant, l'embryon, est lui aussi une relation avec le Créateur. Le psaume 21 va nous aider à y voir plus clair. Versets 10 et 11. C'est toi qui m'as tiré du ventre de ma mère, qui m'as mis en sûreté entre ses bras. À toi je fus confié dès ma naissance, dès le ventre de ma mère, tu es mon Dieu. Et ici, cette toute petite dernière phrase affirme la réciproque que nous cherchions vainement dans le passage de Jérémie, « Dès le ventre de ma mère, tu es mon Dieu. » C'est l'enfant qui parle, c'est l'embryon qui s'exprime. Avant même de naître, tu es mon Dieu, cela signifie que l'enfant, alors, s'il peut dire cela, c'est qu'il a effectivement, avant même de naître, une relation avec Dieu. De quel ordre est-elle? Ça reste bien difficile à saisir, de la même manière que nous savons très bien dans toutes les études très poussées qui sont faites que l'embryon dans le sein de sa mère est sensible à beaucoup de choses, qu'il est sensible par exemple à la musique que sa maman écoute, il est sensible aux caresses que sa maman ou son papa fait sur le ventre. Il est sensible à la voix de sa maman ou de son papa. Mais nous savons qu'il est sensible, mais quel type de connaissance a-t-il à ce moment-là particulièrement? Cela reste bien difficile à analyser. Néanmoins, ici, nous avons une indication. Dans le ventre de ma mère, tu es mon Dieu, qui est extrêmement importante. Le psaume 138 va nous donner d'autres indications. Nous sommes au verset 13. « C'est toi qui as créé mes reins, qui m'as tissé dans le sein de ma mère. Je reconnais devant toi le prodige, l'être étonnant que je suis. Étonnantes sont tes œuvres, toute mon âme le sait. » Ici, première indication, l'homme qui écrit ce psaume reconnaît que c'est Dieu, en fin de compte, qui l'a tissé dans le sein de sa mère. Et il s'émerveille devant cet être qu'il est. Et il a bien raison. Nous en parlions au tout début de cette série d'émissions. L'homme peut dire quelle merveille je suis sans tomber dans l'excès, sans tomber dans un égocentrisme ou un narcissisme épouvantable, je suis une merveille. Pourquoi ? Non pas parce que j'ai des dons, des talents, que je suis le plus beau, le plus grand, le plus fort, que je sais parler, que... Non. Je suis une merveille parce que je suis une créature de Dieu. C'est lui qui m'a tissé dans le sein de ma mère.

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1: Ce psaume 138 n'a pas fini de nous étonner. Je poursuis la lecture au verset 15. Mes os n'étaient pas cachés pour toi quand j'étais façonné dans le secret, modelé aux entrailles de la terre. Verset 16. J'étais encore inachevé, tu me voyais. Sur ton livre, tous mes jours étaient inscrits, recensés avant qu'un seul ne soit. On apprend beaucoup de choses avec ces versets du psaume 138. Le psalmiste sait que, encore dans le sein de sa mère, quand il n'était pas achevé, comme il dit, Dieu le voyait. Et non seulement Dieu le voyait, mais Dieu le connaissait, et que déjà tous ses jours étaient inscrits avant qu'un seul ne soit. Autrement dit, toute sa vie était déjà dans les mains de Dieu. Dieu ne laissait pas les choses au hasard, mais il se penchait sur cet être tout nouveau, et, j'allais dire en quelque sorte, il prenait déjà en main sa destinée. Alors, nous pouvons donc, sans forcer ces textes, assurer que, oui, vraisemblablement, les enfants, et particulièrement les tout-petits, et particulièrement ceux qui sont encore dans le sein maternel, vivent une relation avec Dieu. Si cela est vrai, c'est très important, parce que cela signifie aussi que toi, que moi, j'ai vécu certainement une relation avec Dieu dans le sein de ma mère. On fait tellement d'études aujourd'hui en psychologie sur les blessures qui ont pu nous marquer alors que nous n'étions encore qu'un embryon. On développe toutes sortes de techniques pour réussir à ce que la personne se souvienne d'un événement bon ou au contraire traumatisant quand elle était dans le sein de sa mère. On peut aussi, si elle est encore de ce monde, questionner la maman. Bref, on s'interroge sur cette vie intra-utérine parce qu'on estime qu'il s'y est passé beaucoup de choses et des choses qui ont eu des conséquences pour ensuite ma vie d'aujourd'hui. Et donc, si toi, si moi, nous avons vécu une relation avec Dieu dans le sein de notre mère, comme c'est important de le savoir. Qu'ai-je fait ensuite de cette relation? Pourquoi a-t-elle été brouillée, perdue? Comment peut-être peut-elle revenir à la surface? Comment puis-je réactiver cette relation avec Dieu que j'ai eue et dont je n'ai aucun souvenir conscient? Cette relation, si elle a eu lieu, a été déterminante certainement. Alors, il est bon que je le sache, il est bon que je m'appuie sur cette relation et que peut-être, en étant guidé par d'autres, j'essaye de remonter à cette source initiale.
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1: 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Les textes d'Église tirés de l'Office quotidien des lectures. Nous continuons en ce mardi de la cinquième semaine du temps pascal la lecture de l'Apocalypse au chapitre 20. Victoire finale et jugement.
2: À la fin des temps, le mal sera vaincu, les morts ressusciteront et notre monde laissera place à un univers nouveau.
1: Je vis un ange qui descendait du ciel. Il avait à la main la clé de l'abîme et une lourde chaîne. Il s'empara du dragon, l'antique serpent, qui est le diable et Satan, et l'enchaîna pour 1000 ans. Il le précipita dans l'abîme qu'il ferma et scella sur lui, pour qu'il ne séduise plus les nations jusqu'à l'accomplissement des 1000 ans. Il faut, après cela, qu'il soit relâché pour un peu de temps. Et je vis des trônes. À ceux qui vinrent y siéger, il fut donné d'exercer le jugement. Je vis aussi les âmes de ceux qui avaient été décapités à cause du témoignage de Jésus et de la parole de Dieu. Et ceux qui n'avaient pas adoré la bête ni son image et n'avaient pas reçu la marque sur le front ni sur la main. Ils revinrent à la vie et régnèrent avec le Christ pendant 1000 ans. Les autres morts ne revinrent pas à la vie avant l'accomplissement des 1000 ans. C'est la première résurrection. Heureux et saints, ceux qui ont part à la première résurrection. Sur eux, la seconde mort n'a pas d'emprise. Ils sont prêtres de Dieu et du Christ et régneront avec lui pendant les 1000 ans. Quand les 1000 ans seront accomplis, Satan sera relâché de sa prison et il s'en ira séduire les nations qui sont aux quatre coins de la terre, Gog et Magog. Il les rassemblera pour le combat. Leur nombre est comme le sable de la mer. Ils envahirent toute l'étendue de la mer et investirent le camp des saints et la cité bien-aimée. Mais un feu descendit du ciel et les dévora, et le diable, leur séducteur, fut précipité dans l'étang de feu et de soufre auprès de la bête et du faux prophète. Et ils souffriront des tourments jour et nuit au siècle des siècles. Alors je vis un grand trône blanc et celui qui y siégeait. Devant sa face, la terre et le ciel s'enfuirent sans laisser de traces. Et je vis les morts, les grands et les petits, debout devant le trône. Et des livres furent ouverts. Un autre livre fut ouvert, le livre de vie, et les morts furent jugés selon leurs œuvres, d'après ce qui est écrit dans les livres. La mer rendit ses morts, la mort et l'Hadès rendirent leurs morts, et chacun fut jugé selon ses œuvres. Alors la mort et l'Hadès furent précipités dans l'étang de feu. L'étang de feu, voilà la seconde mort. Et quiconque ne fut pas trouvé inscrit dans le livre de vie, fut précipité dans l'étang de feu.

En deuxième lecture, l'Église nous propose un commentaire de saint Cyrille d'Alexandrie sur l'évangile de saint Jean. Je suis la vigne, vous êtes les sarments. Le Seigneur dit qu'il est lui-même la vigne pour nous apprendre à nous attacher à son amour et nous montrer combien d'avantages nous retirons de notre union avec lui. Et il compare aux sarments ceux qui lui sont unis, ajustés en quelque sorte et fixés en lui. Ceux-là sont déjà participants de sa nature du fait qu'ils ont reçu le Saint-Esprit en partage. Car ce qui nous unit au Christ Sauveur, c'est son Esprit Saint. L'union avec la vigne de ceux qui se joignent à elle vient de leur libre choix. Mais de la part de la vigne à notre égard, cela vient de sa nature. C'est en vertu d'un bon choix que nous nous avançons par la foi. Et nous devenons de sa race parce que nous avons reçu de lui la dignité de fils adoptif. En effet, selon saint Paul, celui qui s'unit au Seigneur ne fait plus qu'un esprit avec lui. En d'autres endroits de l'Écriture, par la voix du prophète, le Christ est appelé base et fondement. En effet, c'est sur lui que nous sommes bâtis et nous sommes appelés pierre vivante et spirituelle, en vue d'un sacerdoce saint pour devenir une habitation de Dieu dans l'Esprit. Et nous ne pouvons pas entrer dans cet édifice si nous n'avons pas le Christ comme fondation. C'est dans le même sens que Jésus dit ici qu'il est la vigne qui engendre et nourrit les sarments. En effet, nous avons reçu la nouvelle naissance de lui et en lui, dans l'Esprit, en vue de porter des fruits de vie, non pas de la vie ancienne et dépassée, mais de la vie renouvelée par la foi et l'amour envers lui. Maintenons-nous dans cet état. Greffés en quelque sorte sur le Christ, attachés coûte que coûte au commandement sacré qui nous a été donné. Évertuons-nous à conserver les avantages de notre noblesse, c'est-à-dire à ne pas laisser aucunement contrister le Saint-Esprit qui a fait son habitation en nous et par qui l'on sait que Dieu demeure en nous. Comment nous sommes dans le Christ et lui en nous? Le sage saint Jean nous l'a montré par cette parole. Nous reconnaissons qu'il demeure en nous et nous en lui, parce qu'il nous a donné son esprit. De même que la souche de la vigne fournit et distribue au sarment la qualité naturelle qui lui est propre et qui est en elle, c'est ainsi que le Verbe, Fils unique de Dieu, le Père, introduit chez les saints une sorte de parenté avec sa nature, en leur donnant l'esprit, surtout à ceux qui lui sont unis par la foi et par une parfaite sainteté. Il les nourrit et fait progresser leur piété. Il développe en eux la science de toute vertu et de toute bonté.

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